0: Premier tour, le groupe UC-FLNKS a quitté l'hémicycle de la province Nord à l'annonce des résultats. Enfin, en province des Îles, c'est Michael Forest de la liste UC-FLNKS qui a été élu avec 8 voix contre 6 en faveur d'Omera Neslin de la liste Dynamique Autochtone. Dans le reste de l'actualité, la fête des quartiers de la ville de Nouméa, c'est ce samedi. Il s'agit de la 6e édition de cet événement populaire qui vise à mettre à l'honneur les savoir-faire de tous les quartiers nouméens. De nombreuses animations sont proposées dans cette journée de cohésion. La fête continue jusqu'à 17h ce soir sur la place des Cocotiers. L'actualité nationale au chapitre politique J-4 avant le procès de Marine Le Pen en appel. La triple candidate à la présidentielle saura la semaine prochaine si elle peut concourir pour une 4e fois à l'Elysée. Son sort est dans les mains des juges. Mais en attendant, la présidente du groupe RN à l'Assemblée nationale sera ce week-end à Liévin dans le Pas-de-Calais aux côtés de Jordan Bardella. Les deux dirigeants du RN s'afficheront une dernière fois ensemble avant la date couperet du 7 juillet. Le sport du football, les derniers 16e de finale de la Coupe du Monde ce samedi. Ce matin, l'Égypte est venue à bout de l'Australie. Un but partout au coup de sifflet final. Les Pharaons ont finalement remporté la séance de tirs au but. 4 tirs réussis à 2 face aux Australiens. Au prochain tour, l'Égypte jouera soit l'Argentine, soit le Cap-Vert. En effet, les deux équipes s'affrontent en ce moment même. Et surprise, les Argentins n'ont pas l'avantage. Le score était de 1 but partout à la fin du temps réglementaire. On se dirige désormais vers des prolongations dans ce duel entre l'Argentine de Lionel Messi et le Cap-Vert. À suivre également dès 12h30, le duel entre la Colombie et le Ghana. Le vainqueur retrouvera la Suisse en 8e de finale. Et puis, le sport sur le territoire, la 4e édition de la Backyard. 200 participants au départ ce matin à 7h dans cette course d'endurance. À la fin, il n'en restera qu'un ou une chaque heure. Les participants doivent parcourir exactement 6 km 706 mètres. Le vainqueur de l'année dernière, Jérémy Marie, avait bouclé 22 tour sur l'hippodrome Henri Millard de Nouméa. 11h passées de 4 minutes, voilà pour l'essentiel. On se retrouve à midi pour Info Week-end, le journal complet de la rédaction d'RRB. Je vous laisse avec dans un instant la rediffusion du Club Politique de Radio Rythme Bleu, une émission animée hier par Elisabeth Noir.
1: Bonsoir et bienvenue dans le Club Politique de Radio Rythme Bleu, en compagnie ce soir de Bernard Deladrière, Luc Stenmet, Ismet Kurtovic, Pierre Bretagnier et Nicolas Vignol. Bonsoir à tous les cinq.
2: Bonsoir.
1: Beaucoup, beaucoup de choses à dire, évidemment, puisque les urnes ont rendu leur verdict dimanche le 28 juin lors des élections provinciales. On en retient la large majorité des loyalistes du Rassemblement, avec 28 sièges sur 40 à la province sud et 24 sièges sur 54 au Congrès. On s'intéresse aussi au rapport de force au sein du camp indépendantiste dans le Nord et dans les îles. De l'élection de dimanche, on relève également la faible représentation des centristes, puisque l'éveil océanien tire son épingle du jeu, et la disparition de Calédonie Ensemble du paysage politique calédonien. On note aussi l'effondrement de ce que l'on avait appelé les petites listes. Quelles sont les conséquences de ces résultats pour les assemblées de province, pour le Congrès et pour le gouvernement? Ce sont les questions auxquelles nous attendons vos réponses. Et puis nous intéresserons aussi à l'installation des exécutifs provinciaux, avec la réélection sans surprise de Sonia Bekes dans la province sud, celle qui était plus incertaine de Paul Néoutine dans la province nord, et enfin l'élection de Michael Forest dans la province des îles. Et nous terminerons ce club politique avec vos coups de cœur, vos coups de griffes ou vos coups de colère. Depuis dimanche soir, on ne parle que de ça, du résultat des élections provinciales, qui ont quand même révélé un certain nombre de surprises. Je vous propose un premier tour de piste. Qu'est-ce que vous retenez, vous, de ces résultats des élections provinciales, des élections que l'on attendait depuis longtemps? C'était les premières depuis 7 ans. Qui veut y aller?
3: Je serai bref. Il y a plusieurs niveaux d'analyse. Si je me mets au niveau de sortie de l'accord de Nouméa, le niveau le plus grand, sur cet objectif-là, je dirais que avec ce résultat-là, dans les futures négociations, les indépendantistes et l'État ont un seul interlocuteur politique, pas 2, 3 ou 4. Et c'est le Rassemblement et les loyalistes dans la liste Fort Réunie et celle du Nord. Et même ce succès s'impose à l'éveil océanien sous cet angle-là. Donc, voilà, la conséquence politique de façon globale de ce scrutin, c'est bien parce que les deux partenaires, les indépendantistes et les non-indépendantistes, ont une nouvelle légitimité, même si côté non-indépendantiste, c'est le Rassemblement et les loyalistes. Voilà.
1: Bernard.
2: Avant de passer au résultat proprement dit, faire observer, ça a déjà été dit, mais ça me paraît très important, compte tenu de ce qu'on a vécu ces dernières années, ces élections se sont déroulées dans un calme absolu. Il n'y a pas eu le moindre incident. C'était pas gagné d'avance. Et l'État s'était prémuni, avait fait venir 4 escadrons supplémentaires, etc. Donc ça, il faut s'en féliciter.
1: Il y avait une petite réouverture du corps électoral qui, on le sait, aurait pu provoquer des protestations.
2: Or, il n'y a pas eu le moindre incident. Deuxième observation. Malheureusement, c'est une élection marquée pour la quatrième fois consécutive par une diminution du taux de participation. Quatrième fois.
1: Oui. On dit ça depuis le début, mais ça reste correct, 63%, non, quand on voit les autres taux. Pas pour des provinciales, mais globalement non, pour des élections.
2: Et vous savez combien ça fait d'électeurs qui ne sont pas déplacés? Ça fait 68 800 électeurs. C'est-à-dire les populations de Dimbéa, presque, les populations de Dimbéa et Païta réunies. C'est quand même énorme. C'est quand même énorme.
1: Surtout pour un corps électoral spécifique.
2: Exactement. Et compte tenu de l'importance de ces élections, qui sont les élections les plus importantes en Nouvelle-Calédonie. Ensuite, quand on regarde de plus près le taux d'abstention, on voit que ce sont les îles qui sont de loin le plus abstenues, ensuite le nord, et le meilleur élève de la classe, le sud. Donc, en première analyse, je crois que je suis pas le seul à le dire, il semble que ce soit l'électorat indépendantiste qui se soit le plus abstenu. Même si on peut penser que dans toutes les communautés, dans tous les électorats, il y a eu de l'abstention. Pour en revenir aux résultats, je dirais qu'on voit à nouveau, et c'est pas une surprise, une Nouvelle-Calédonie fracturée en deux blocs, faisant à peu près jeu égal, c'est-à-dire en gros 41%, je parle bien évidemment là au niveau de la Nouvelle-Calédonie, hein, nord, sud et île. En gros, on est à 41% de suffrage pour les listes non indépendantistes et 41% pour les listes indépendantes. Alors, je vous vois hocher la tête. La difficulté, c'est effectivement de classer les partis, les listes qu'on a mis dans le bloc central. On peut dire que celle-là est plutôt indépendantiste, celle-là non indépendantiste. Mais justement, ce qui fait leur caractéristique, c'est qu'elles ont refusé de dire si elles étaient indépendantistes ou non indépendantistes. Donc, pour moi, on a un bloc centrale, qui représente environ 18% des électeurs. Donc je mets dedans, bien sûr, l'éveil océanien qui a eu des élus. En revanche, les autres listes du bloc central n'en ont pas eu. Mais, et je terminerai par là à ce stade, ce bloc central est en perte de vitesse par rapport à 2019. Parce que si l'on additionne en 2019, les voix de Calédonie Ensemble et de l'éveil océanien, je pense que légitimement on peut mettre Calédonie Ensemble dans le bloc central, on arrivait à 27%. Et là, ce sont mes chiffres.
3: Je dirais que c'est ni discuter. Un bloc, ni des centristes.
2: Voilà. En tout cas, ça fait 18%. Voilà. Donc pour moi, cette mouvance, puisque Ismet ne veut pas qu'on parle de bloc, cette mouvance hétéroclite, hétérogène, et plutôt en perte de vitesse.
1: Alors qu'elle devait émerger, d'après un certain nombre d'observateurs. Luc ?
4: Bon, je vais reprendre en partie ce qu'a dit, peut-être à quelques nuances, ce qu'a dit Bernard, parce que c'est vrai que la première chose que l'on peut apprécier, c'est que ces élections se soient bien déroulées. Ce n'était pas tout à fait évident au départ. Moi, j'ai même un petit peu eu peur que ce qui s'était passé à l'île des Pins puisse être l'annonciateur de troubles par ailleurs. Heureusement, ça s'est limité, et on en parlera peut-être à un autre moment, sur cette commune de l'île des Pins. Ensuite, la participation. C'est vrai que la dernière fois qu'elle a été à peu près correcte, en dépassant 70%, c'était aux élections de 2004. Depuis, tous les ans, 2009, 2014, 2019, elle perd à peu près 3 points jusqu'à atteindre ce taux relativement bas de cette fois-ci. Surtout si on compare cela avec les élections, les référendums. Parce que les référendums, eux, sont très mobilisateurs, dépassant les 80% et même 85% lorsqu'il n'y a pas eu boycott en 2020. Mais il faut quand même remarquer que cette participation, elle a été beaucoup plus faible chez les indépendantistes que chez les non-indépendantistes, en particulier si on peut prendre l'exemple de la province des Îles, qui est une île qui est réputée être en grande majorité vouée aux voix indépendantistes, il y a quand même là-bas une participation seulement de 45%. Donc c'est là qu'elle est la plus faible. Au passage, je fais remarquer que ceux qui considèrent que c'était un problème de concentration des bureaux de vote pour des raisons évidentes de sécurité sur le Grand Nouméa et en particulier à Nouméa, eh bien, là-bas où l'Ifou et les îles où ça ne se pose pas ce problème, ben, y a quand même une participation qui est très très très faible. Évidemment, l'autre chose qu'il faut quand même dire, c'est l'éclatant succès grâce à l'union qui a permis la force et donc la victoire des non-indépendantistes, du Rassemblement et des loyalistes dans la province sud. On reviendra, je pense, ensuite dans le détail. Mais maintenant, en ce qui concerne le rapport des forces au sein des indépendantistes, là, je trouve quand même que l'UCFNLKS, qui est pourtant l'UFNLKS nouveau tendance CCAT, hein, a marqué des points avec, hélas, de mon point de vue, je le dis, hélas, bien que je n'appartienne pas à ce camp, le fait que la liste de M. Mapou n'ait pas franchi la barre dans le Sud, parce que je considère que c'est un homme qui, par son pragmatisme et sa sagesse, aurait pu continuer à jouer dans les institutions un rôle important.
1: Nicolas.
5: Donc, comme vous l'avez dit, donc, ces élections provinciales étaient les premières depuis 7 ans, mais c'était aussi des élections provinciales qui intervenaient 2 ans seulement après le 13 mai 2024. Et il s'est avéré que ces élections, quand on en voit le résultat, ont été telles que nous l'avions envisagé dans le club politique à plusieurs reprises ces dernières semaines, à savoir qu'elles ont été la réponse politique à l'insurrection du 13 mai. De deux façons. La première, par la victoire éclatante, j'oserais même dire le triomphe de la liste d'union non-indépendantiste en province sud, avec plus de 41 000 voix et plus de 50% des suffrages. Et puis la forte abstention chez les indépendantistes, où on parle des îles, il y a eu 45% d'abstention aux îles, c'est-à-dire qu'un électeur des loyautés sur deux, quasiment, ne s'est pas présenté aux urnes. Donc ces deux facteurs ont fait que les non-indépendantistes se sont retrouvés sur la liste conduite par Sonia Backès, dans la détermination et dans le maintien de la Nouvelle-Calédonie dans la France. En revanche, l'électorat indépendantiste, c'est ce qu'ont dit Bernard et Luc, ne se sont pas retrouvés, en tous les cas n'ont pas avalisé les listes, notamment les listes du FLNKS.
1: Pierre.
6: Oui, dans un premier temps, on peut dire que on pourrait dire que rien n'a changé finalement. Il y a deux gros groupes, deux gros blocs, comme ne dirait pas mon compagnon, et un troisième, le centre, qui va plus ou moins décider de l'avenir, la présidence des institutions. Mais en fait, moi, j'ai trouvé qu'il y avait quelque chose de très important et différent. C'est quand le bloc central s'est effondré, Calédonie Ensemble. C'est parce que Calédonie Ensemble s'est effondré. Et en réalité, maintenant, ce qu'on appelle le bloc central, c'est terrible, mais c'est le bloc wallisien. C'est ça la réalité des choses. C'est-à-dire que maintenant, on a une Calédonie qui est fracturée en 3 blocs, si on peut dire. 3 communautés principales. Il y a la communauté autochtone, les Kanaks, où 80% votent pour des Kanaks. Les Wallisiens, ou 80% des Wallisiens, votent maintenant, je pense, pour l'éveil océanien, et 80% des non-Kanaks qui votent pour des non-Kanaks. Donc les fractures n'ont jamais été aussi nettes, et le vivre ensemble sera d'autant plus difficile, en apparence, parce que j'ai toujours pensé qu'on pourrait très bien faire d'un pays une mosaïque de communautés, plutôt que de vouloir absolument que les gens se ressemblent tous.
1: En un mot, Ismet.
3: En ce qui concerne le Palika pour le Sud, Le Palika s'est déjà présenté tout seul. Je pense que les dirigeants du Palika savaient qu'ils ne pouvaient pas passer la barre, si on voit le score des municipales. Donc l'analyse politique était différente. Elle relevait d'un autre registre. Hein. Donc ils ont fait 3500. Ça fait à peu près le score des listes Palika, Palika Uni, hein, aux municipales, qui était entre 3000 et 4000. Je me suis trompé, la semaine dernière, j'ai dit 5000. Entre 3000 et 4000, suivant les listes. Donc le score est identique. Il ne progresse pas, mais il est identique en part des participants. Je pense que dans l'agglo, il y a une chose importante, c'est que le nouveau LFNKS ne fait pas plein de voix espérées. Et donc, ça, c'est très important. En somme, les indépendantistes dans l'agglo et même aux îles, ils n'obtiennent pas, comme on dit dans une association, le quitus, le feu vert ou l'approbation par rapport à la stratégie de la CCAT et de l'UCCAT qu'ils ont soutenue. Quoi.
1: La suite du club politique qui nous analysons et tentons de décrypter le résultat des élections provinciales de dimanche dernier du 28 juin. Ismaël, vous aviez la parole, vous nous parliez des indépendantistes.
3: Oui, dans l'agglo, ou qui n'a pas fait le résultat espéré à cause de l'abstention, et M. Juanito Wamiton l'a dit, certains de leurs électeurs ont été voir ailleurs. Hein, et puis on savait que les gens ne sont pas contents à cause de la galère. Et donc, ça continue. Si vous regardez à l'île des Pins, par exemple, à l'île des Pins, le maire de l'île des Pins, qui est uni Palika, M. Vendégout, après ce qui s'est passé, il a pris des mesures énergiques et il a tenu des discours énergiques. Entre parenthèses, si un ou une maire non indépendantiste parlait comme ça, qu'est-ce qu'on aurait dit?
2: Bon, là, la suppression de la cantine.
3: C'est ça.
2: Et du transport scolaire, dans un premier temps.
3: Les subventions, etc., demandant aux familles, etc. Bon, bref, mettons ça en prendre. Eh bien, que se passe-t-il à l'île des Pins? Eh bien, la représentante du FNKS au conseil municipal, Madame Tindal Lemay, qu'est-ce qu'elle dit? Elle fait une intervention et elle dit: ah, mais non, mais il ne faut pas faire ça, on n'est pas d'accord. Bon, elle a condamné ce qui s'est passé, la violence, mais elle dit: ah non, il ne faut pas faire ça, on n'est pas d'accord, etc. C'était l'occasion de montrer que le nouveau FNKS n'est pas favorable à ces violences, soutient le peuple et la population qui va encore être en galère, non seulement pour les cantines, mais pour les services municipaux qui sont fermés, etc. C'était l'occasion de tirer les leçons de ça. Eh bien non.
1: Voilà pour cette...
2: Juste préciser que c'est pas un hasard, mais dans la province sud, c'est à l'île des Pins qui a eu le plus fort taux d'abstention. 41,35%. Donc c'est symptomatique d'un malaise profond.
3: Oui, les panneaux électoraux, ils avaient été détruits, une annexe de la mairie détruite. Enfin, c'est grave ce qui s'est passé au plan politique et au plan social. Et des agents malmenés, excusez-moi. Hein. Non, c'est gravissime ce qui s'est passé à l'île des Pins.
1: Alors qu'à Nouméa, vous parlez de la participation, il y a eu en revanche des bureaux de Nouméa où on a voté à 80%. C'est pour ça que l'abstention n'est pas forcément le marqueur de cette élection, encore une fois. Enfin, elle est très différente en fonction des...
2: Elle est très variable, mais enfin, je répète mon chiffre qui m'impressionne personnellement. Peut-être qu'il laisse indifférent tout le monde, mais près de 69 000 personnes qui ne sont pas allées voter pour un corps électoral qui est si précieux, pour lequel il y a des gens qui se battent depuis des années, ça fait beaucoup quand même. Hein, voilà. Bon.
6: C'est d'autant plus vrai que l'offre politique électorale était surabondante. Il y avait pléthore de candidats, donc ça veut dire qu'il y avait beaucoup de choix pour les électeurs de choisir les élus de leur cœur. Mais ça ne les a pas encouragés. Je crois que ils ont vu qu'il n'y aurait pas beaucoup de changements, quoi, finalement. Alors ils se sont dit, c'est pas la peine de se déplacer si on sait à l'avance quel va être le résultat.
1: Pourquoi,
3: Pierre? Parce qu'on est encore dans les conséquences du tremblement de terre qu'a représenté les émeutes. Et en fait, cette abstention, c'est une façon de dire aux hommes politiques, plutôt que d'un camp que d'un autre, nous, on n'est pas d'accord avec ça, proposer d'autres choses, mais pas ça.
6: Mais moi, c'est pas... Excuse-moi, mais C'est un peu l'inverse qui m'a choqué dans les abstentions. C'est compte tenu des événements qui sont produits, on aurait pu penser au contraire que ça aurait chauffé les esprits et que tout le monde serait allé voter pour bien marquer qu'ils aient été pour ou contre l'indépendance. Et c'est pas du tout ce qui s'est passé. Si. C'est assez étonnant.
5: Enfin, moi, je suis pas d'accord avec Pierre. C'est exactement ce qui s'est passé. C'est-à-dire, les contre, ceux qui voulaient protester contre les émeutes, ont voté. Et puis ceux qui le subissent, comme l'a dit Ismet, c'est-à-dire en règle générale, l'électorat indépendantiste n'y est pas allé. C'est ça. Il y a eu une réponse. L'abstention est une aussi forte.
6: L'abstention n'est pas que.
5: Alors, c'est sûr que.
6: Pas que dans le camp.
5: C'est sûr ce qui est embêtant. Et, bien sûr que non, mais en grande partie. Ce qui est embêtant dans cette histoire d'abstention, c'est ce qui a été souligné tout à l'heure, c'est-à-dire que de provincial en provincial, on vote de moins en moins. Ça, c'est plus embêtant. Alors qu'effectivement, depuis des lustres, il y a le combat pour le dégel du corps électoral. Donc on peut s'inquiéter entre ce combat juste, légitime, et ses conséquences qui sont que les gens ne vont pas voter.
1: Bref. En plus qu'il avait été ouvert cette fois-ci, qu'il y avait quand même 10 000 électeurs en plus.
5: Absolument. Et puis, si je peux me permettre, je voulais dire quelque chose au sujet de ces élections provinciales, c'est-à-dire que beaucoup, notamment tous ceux qui ont milité pour que ces élections se tiennent le plus rapidement possible, il faut se souvenir du débat qui a existé, c'est-à-dire que ces élections devaient se tenir avant la fin de cette année. Et puis, il y a eu un mouvement mené par les indépendantistes et ceux qui leur étaient proches pour réclamer que ces élections se tiennent le plus rapidement possible. Pourquoi ? On avait entendu notamment le sénateur Naturel expliquer que c'était pour relégitimer les équipes de négociation et les renouveler pour l'essentiel. Ben, manque de peau, le renouvellement, il n'a pas eu lieu, et notamment pas pour ceux qui réclamaient le renouvellement. Ben, ils n'ont pas du tout été renouvelés. Enfin, ils ont été renouvelés dans la défaite et dans la non-élection. Et effectivement, comme l'a rappelé Ismet tout à l'heure, la légitimité des équipes de négociation, elle est sur les deux blocs. C'est-à-dire le bloc indépendantiste et le bloc non-indépendantiste. Il n'y a plus de ni-ni, ni de ni-oui, ni-non, etc., etc. Donc ces équipes-là, c'est effectivement une des conséquences de ces provinciales-là, c'est que ce débat sur la légitimité des équipes de négociation, il est clos.
1: Avec enfin, un bloc indépendantiste, encore une fois, fracturé, ce qui posera aussi des questions éventuellement pour les négociations.
2: On y verra oui, plus on... clair vendredi prochain ce qui se
1: après,
2: passera au Congrès.
1: Ouais. Ouais.
4: En parlant de légitimation et de délégitimation, eh bien, moi, je trouve que pour le sénateur Naturel, les résultats globaux de la province sud et ceux de Dabéa en particulier sont vraiment significatifs. Hein, parce que là, on peut dire que c'est de la part des électeurs la condamnation de ce qui lui a permis d'être élu et de faire élire M. Robert Rovy au moment des élections sénatoriales du 24 septembre 2023.
1: Bernard.
7: Vous permettez...
1: voulez parler de la province sud,
7: voilà,
1: absolument.
7: De la province sud, c'est quand même, vous l'avez souligné, c'est quand même, je ne sais pas si c'est l'élément essentiel, mais en tout cas c'est un
1: c'est trois quarts de la population déjà, voilà, donc ça...
7: Alors, comme il y a eu beaucoup de références historiques, je suis allé regarder. Et donc effectivement, il faut remonter en 1999, et le RPCR de l'époque avait quand même fait légèrement mieux. Il avait fait 51,08% contre 50,14%.
1: Mais moins bien en siège.
7: Voilà. Alors en siège, exactement. En siège à la province, il en avait fait 25 contre 28. En revanche, au Congrès, c'était le même résultat. C'était 24. Voilà. Alors pourquoi ? Pourquoi ce succès ? Enfin, ça serait présomptueux de vouloir dire que j'ai trouvé, que j'ai la vérité, j'ai tiré la vérité. Je vois quand même la conjonction de quatre effets. D'abord, il y a l'effet union. Bon, ça a été souligné, cette union entre les quatre principaux partis loyalistes. Ensuite, il y a l'effet émeute. Nicolas, notamment, y a insisté. C'est clair qu'à mon avis, dans la tête des gens, ça a été le déterminant principal. Mais ensuite, il y a la division des indépendantistes, hein, dont on a parlé, et notamment avec la division dans le Sud entre l'UCF, l'UNCAS et l'UNI, Et il y a la division, alors j'ose plus dire bloc central, parce que ça va contrarier.
3: Ça va contrarier. Ils ne sont pas mis en bloc,
7: mais
3: quoi.
7: Non, c'est non, non justement, c'est bien, c'est la division. Alors, pour faire plaisir à Ismaël, je veux dire, de cette mouvance.
1: La mouvance centrale.
7: La mouvance Nini, voilà.
3: Ils sont très différents les uns des autres.
7: Oui, oui, non, mais on est bien, c'est bien ça leur problème.
5: Les limbes centristes.
7: Voilà. Donc, il y a la conjonction de ces quatre effets. Bon, ensuite, très bon programme, certainement, mais enfin... J'ai quand même une certaine expérience de la vie politique et je crois savoir que les programmes, finalement, il y a très peu de gens, à part des gens comme moi, qui les lisent. Et donc, je ne pense pas que ce soit déterminant.
1: On votera bon pour un programme, c'est vrai. Pierre.
6: Quand même, pour la province sud, je note qu'il y a 34% d'abstention. C'est-à-dire qu'il y a plus d'un tiers de l'électorat qui s'est abstenu en province sud. Moi, j'aurais pensé, franchement, après ce que la province sud a souffert, le Grand Nouméa, etc., que les gens auraient protesté et voté en masse. Eh bien non, ils ont été plutôt découragés. La deuxième chose, c'est quand même l'évidence, c'est le triomphe des loyalistes et du Rassemblement. Quand on pense que les indépendantistes voulaient s'emparer de la province sud, c'était leur terme, on va s'emparer de la province sud. Et il y en a même un qui a cité l'opération naturelle pour dire on a réussi à faire pour les sénatoriales et ce qu'on va maintenant peut-être renouveler pour les élections provinciales en province sud. Donc pour eux, c'était un triomphe. Pour les loyalistes, autant c'était une défaite cinglante pour les indépendantistes.
1: Sur la province sud,
3: oui, la province sud. Je voulais dire une chose, c'est que mathématiquement, électoralement, sociologiquement, comme on veut, pour faire un score comme ça, la liste fort et unie, elle a forcément capté un électorat dans toutes les catégories sociales et dans toutes les ethnies. Sinon, elle ne peut pas faire ce score. C'est aussi simple que ça. Hein.
7: Même bien sûr, il y a une partie de Calédonie ensemble.
3: Hein. Oui, voilà. C'est aussi simple que ça. Donc, on
5: sont revenus au APCR du début.
3: Voilà, et qui est plus différencié socialement et ethniquement. Voilà. Il y a aussi la performance de l'équipe sortante. Hein. C'est dur de gagner quand on a un bilan. On dit toujours, on remporte pas une élection sur un bilan.
5: Hein, sauf s'il est bon.
3: Sauf s'il est bon, mais non, je veux dire...
6: S'il est mauvais.
3: Oui, voilà. Nuance. Donc, la preuve, c'est M. Lallier aux Éloyautés, hein, qui fait un mauvais score. Sans doute, c'est lié à la perception de son bilan.
1: Sur la province sud, autre commentaire, Luc, non ?
4: Oui, moi, j'ai perdu un pari. J'avais parié que celui qui arriverait dernier du résultat serait Dominique Chazal avec sa liste Souveraineté Kanaky Nouvelle-Calédonie. Et il a été battu par M. Descombelles, hein, qui a fait 727 voix et 0,95%.
6: Victoire, finalement.
4: Voilà, oui, ben voilà, c'est une manière de gagner. On est le dernier. Mais quand on pense tout de même à ce qu'avait été capable de faire à un moment donné le Front National, qui était parti très bas au tout début, lorsque M. Le Pen s'est présenté en Calédonie, je me rappelle que la première fois qu'il est apparu, c'était dans des présidentielles. Bon, c'était un autre scrutin, bien sûr, mais il avait fait 0,76% des voix. Hein, alors qu'ils avaient été capables de monter beaucoup plus haut par la suite, même d'avoir des élus. Il ne faut pas oublier, hein, ils avaient réussi à avoir des élus au Congrès, à la province sud, bien sûr. Bon, là, c'est vraiment quelque chose qui est lamentable. Et puis, je voudrais revenir quand même sur Calédonie Ensemble. Bon, alors, c'est vrai, vous avez dit vous-même dans votre billet, votre chronique de la semaine écoulée, qu'il ne fallait pas tirer sur les corbillards. Mais tout de même, il y a... D'une part, le nombre de voix qu'ils ont perdu sur Nouméa, mais je crois qu'on n'a pas assez fait un focus sur la foi. Parce que la foi, c'est le fief gomésien. Et on se rappelle qu'il n'y a quand même pas longtemps, il y a 4 mois, au moment des municipales, eh bien, la liste de Calédonie Ensemble avait réussi à évincer Mme Roland de la mairie de la foi. Or, cette fois-ci, eh bien, il se trouve que la liste Wallace-Cotram, c'est-à-dire la liste Gomez, n'a fait que 372 voix à la fois, alors que face à elle, la liste de Sonia Baquès en a fait 954, donc presque 3 fois plus. Je crois que c'est le plus gros symbole de l'effondrement de Calédonie Ensemble.
3: Oui, dans la province sud, on souligne que la liste de Mme Baquès a progressé, celle du FNKS est étale, en somme, mais en deçà de leurs espérances. Il y en a d'autres qui n'ont pas passé la barre, mais il y a un autre parti qui a augmenté sa part, c'est l'éveil océanien, hein, qui passe à à 10 électeurs sur 100, ils passent à 10%. Ils étaient à 8,5.
4: De 6 000 à 8 000, en gros, si on veut arrondir.
3: Mais je donne la proportion dans la population.
7: Ouais. Je pense qu'il a récupéré, l'éveil au Sénat, lui aussi, une partie de l'électorat de Calédonie ensemble.
1: Enfin, s'ils sont tous mis pour le dépecer, c'est sûr qu'ils ne pouvaient pas survivre.
3: Non, je souligne qu'il y a un autre parti politique qui a progressé.
1: Nicolas.
5: Enfin, pour moi, l'essentiel, les Calédoniens, notamment ceux qui sont favorables au maintien de la Calédonie dans la France, avaient la nostalgie du RPCR. Ça, on l'a dit et répété. Depuis 2004, c'est le grand espoir de cet électorat-là, c'est-à-dire qu'il y ait une force non indépendantiste qui puisse se concrétiser et s'établir pour faire face au FLNKS, dont il louait l'organisation, la façon de se retrouver sur l'essentiel, etc., etc. Ça n'avait jamais pu se faire, pour X raisons. Et là, ça a pu se faire. Et on sent que cet électorat-là, soulagé, presque en grâce même, s'est précipité dans les urnes pour voter pour la liste loyaliste et rassemblement, qui fait un véritable... Enfin, c'est un score gigantesque. Enfin, on n'a jamais fait ça en province sud, en nombre de voix notamment, comme le rappelait Bernard. Donc c'est un gros, gros, gros succès. Chez les indépendantistes, l'UCFLNKS se maintient, comme le disait Ismet, avec un score étal. Et puis il y a la disparition de l'UNI, quand même, qui n'a plus d'élus à la province sud, malgré une liste.
1: Ismet en parlait tout à l'heure. En fait, jusque-là, l'UNI était représentée quand elle était en liste d'union avec le FLNKS. Donc,
5: oui, mais on peut quand même peut-être certains, j'imagine, et eux d'abord, le regretter. Il y a donc... cette espèce de mouvance centriste qui ne passe pas la barre, et on a eu l'occasion de le dire à plusieurs reprises, qui, comme ils avaient été incapables de s'unir, eux, ils sont plantés tous, voilà. Et puis, on a entendu Milakolo Tukumuli nous expliquer que c'était lui le centre, c'était lui la troisième voie. Je trouve qu'il va un peu vite en besogne. Effectivement, son électorat reste essentiellement, alors pas totalement, mais quand même essentiellement, comme le rappelait Pierre, wallisien et foutounien. Ça reste un parti communautaire. Ça, il a beau s'en défendre, et je comprends pourquoi, l'éveil océanien reste un parti communautaire. En aucun cas, ça ne peut être le centre ni la troisième voie. Et puis, il y a aussi disparition de l'UDI, disparition de Calédonie Ensemble, et puis disparition du Rassemblement National, qui n'existe mais plus du tout. 727 voix, quand vous avez 50 colistiers, déjà, ça fait 4 ou 5 personnes par colistier qui vont au moins voter pour eux, donc ça fait 250 types. Donc le Rassemblement National n'a fait, parmi les vrais électeurs, je dirais, que 400 ou 500 voix. Enfin bon, le Rassemblement National...
1: Il y a la liste pour une Calédonie française d'Arnold Lelac qui représente à peu près le même électorat, les mêmes thèmes.
5: Absolument, qui fait mieux. Donc cet électorat s'est plus retrouvé chez Arnold Delecq que chez Alain Descombelles du Rassemblement National. Et c'est, à mon avis, peut-être qu'on aura l'occasion d'en parler, c'est pour ça que Lachaud et Panot se sont précipités sur la Nouvelle-Calédonie pour engager tout de suite la campagne présidentielle en Nouvelle-Calédonie, puisqu'ils feront demain un meeting sous ce vocable-là, d'élection présidentielle, à Wilifou. Comme on sait que pour ces élections présidentielles, pour le deuxième tour, a priori, si l'on en croit les sondages, ce sera Rassemblement National contre LFI. Les types du LFI se sont précipités pour aller déjà récupérer quelques milliers de voix. Voilà. Donc c'est ça ce que je retiens de ces élections en province sud.
1: Bernard.
7: Je voudrais revenir sur le rapport de force au sein du camp indépendantiste, parce que c'est quelque chose qui est essentiel. Donc, cette fois-ci, ça a été dit et répété, l'UNI y est allé sous sa propre bannière dans le sud. Donc, parfois, c'est Palika, comme aux îles, Palika des îles, et puis dans le nord et dans le sud, c'est l'UNI. Et donc, ça permet, alors, en relativisant, compte tenu, on l'a dit les uns et les autres, en relativisant, compte tenu de l'importance de l'abstention dans l'électorat indépendantiste, on a quand même un rapport de force qui se dégage, qui est d'environ les deux tiers pour l'UCFLNKS et un petit peu plus d'un tiers pour l'UNI. Et même si ça peut paraître anecdotique, il y a cette percée qui, pour le moment, pour moi, ne s'explique pas. Alors, dynamique autochtone, ça ne s'appelle plus comme ça.
1: Si, c'est le nom sous lequel s'est présenté Omera Nesline.
7: Omera Nesline, dans les îles. C'est quand même un fait.
5: Je crois que c'est Nation autochtone.
7: Ah, voilà, c'est ça. Ah. Hein, voilà.
5: Le nom de la liste, je pense que c'est Nation autochtone.
4: Le parti et la liste n'ont pas toujours le même nom.
7: Ça, je ne sais pas si un de mes camarades autour de la table peut l'expliquer, mais c'est quand même, pour moi, c'est un gros point d'interrogation, cette percée.
1: C'est un courant plus coutumier, a priori, que ne le sont Lucé et Lunier, chacun de leur côté.
6: Oui, Pierre. Je crois que l'échec du RN est à souligner, parce que rarement vu, quand même. Je crois qu'on n'a jamais vu un échec comme ça en Nouvelle-Calédonie du Rassemblement national. Moi, je me rappelle l'époque où, en province sud, ils étaient 4, je crois. 4 élus du Rassemblement national.
7: Jusqu'à 5, quoi.
6: Jusqu'à 5,
4: et ils en avaient au Congrès.
6: Ils avaient 3 au Congrès, je crois, et 4 ou 5 après. Donc, ils représentaient une vraie force. Et donc, probablement, les choix de leurs représentants n'ont pas été bons. Mais aussi, l'option qui a été, au lieu de se battre contre l'indépendance, contre les indépendantistes, contre tout ce que l'indépendance apporterait comme méfait à la Calédonie, non, ils se sont orientés contre les loyalistes, contre le Rassemblement. C'est pas comme ça qu'ils peuvent espérer gagner des voix. Or, c'est un peu dommage, parce que le Rassemblement et les loyalistes ont besoin d'une droite dure de temps en temps, ne serait-ce que pour montrer qu'ils sont pas si durs que ça. La preuve, c'est qu'ils ont quand même négocié tous les différents accords. Ils ne sont pas. Mais seulement, ils sont systématiquement classés comme ça en métropole. Et donc, moi, je crois que ce serait bien...
1: La droite dure ou la droite radicale.
6: À condition d'être mieux représenté ici, le RN pourrait faire beaucoup mieux.
5: Oui, si je peux juste rajouter un mot. Donc, on parle de la mouvance centrale, pour souligner qu'elle n'a pas passé la barre. Il y a quand même quelque chose aussi, c'est qu'ils font, je ne sais plus, entre 8 et 11 000 voix. Et pour l'essentiel, certains de ces mouvements ont pris des voix aux loyalistes et aux rassemblements, qui auraient pu peut-être faire mieux en province sud, et donc mieux au Congrès. Je ne sais pas si on aura l'occasion d'en parler, parce que le temps passe vite, mais si loyalistes et rassemblements manquent la majorité au Congrès, qui était possible à 4 voix, c'est que, un, ça ne s'est pas aussi bien passé que prévu dans le Nord pour la liste d'Union, et puis deux, c'est qu'effectivement, ces listes centristes plus ou moins pro-maintien de l'Académie dans la France, ont pris des voix à la liste menée par Sonia Backès.
1: Même si on l'a dit, tant qu'il y a cette répartition des sièges entre les provinces, c'est quand même compliqué d'avoir la majorité absolue au Congrès.
5: Mais c'était possible.
3: Je veux dire, il y a une chose un peu particulière, c'est que dans l'Assemblée au Congrès, il y aura l'actuel maire de Thiou, M. Poyou, qui est élu sur la liste de l'éveil océanien, et il y a M. Toura, qui est élu sur la liste UC. Je crois que ça n'arrive pas souvent que le maire actuel et son prédécesseur se retrouvent de ma liste. Je ne sais pas si on parle de la province des îles Loyauté, là.
1: Je voulais parler de la province Nord, peut-être, avant.
3: Pour la province Nord, je voudrais dire que si le résultat de la liste conduite par Mme Huatchapo est décevant, c'est parce qu'elle n'a pas fait le plein des voix sur la côte Est, et notamment à Wailou et à Pointe-d'Imier. Si on regarde les résultats des élections municipales à Pointe-d'Imier, on voit que là, il y a une déperdition de voix assez importante. En ce qui concerne la province Nord, est-ce qu'on tire les conséquences du vote de ce matin pour... Monsieur Néaoutine, alors ça ne se voit pas parce qu'on n'a pas d'organisme de sondage, mais moi, je pose qu'il a fait une remontada, si j'ose dire. Parce qu'au début de la campagne, il y avait beaucoup de critiques, il y avait la liste de M. Mérampon, vraiment de vraies critiques, etc. Puis finalement, la liste a été constituée, M. Niaoutine a fait le tour de tous les comités locaux, et puis il se retrouve avec un excellent score à Pointe-d'Imier, et donc il fait un très bon score par rapport au sentiment qu'on avait que peut-être ça ne marcherait pas si bien que ça. Et M. Mérampon, qui est une liste avec finalement, on pourrait dire, des dissidents Palika et UPM, eh bien, ne passe pas la barre. Et c'est ce qui manque finalement au Palika. Et du côté de l'UC, alors évidemment, l'UC, Bon, moi, je l'avais dit dès le début de la campagne, il y avait une bonne liste. M. Sawa était dans une bonne dynamique, il fait un bon score, un homme d'élu. Et là, il y a une surprise pour eux. Mais la surprise, M. Sawa peut remercier la CCAT et l'UC, parce qu'en fait, le président du Rassemblement, qui était à Koné, a bien dit que il n'allait pas voter pour la liste UC à cause de ce qui s'est passé pendant les émeutes. C'est donc une raison globale et une raison pays. Par contre, pour M. Sawa lui-même, je pense qu'il a réussi, là, à s'imposer comme chef de file du groupe UCFNKS du Nord. Hein, voilà. Mais ça, c'est personnel, c'est un peu secondaire. Voilà, je fais les deux points de vue.
1: Il a eu 10 sièges, alors que Paul Néotine n'en a que 9.
3: Oui, non, mais je parle en termes de leadership dans son parti.
1: Tout à fait. Bernard.
7: Oui, sur la province Nord, si je puis me permettre d'émettre une petite critique. Nicolas Metzdorf, ce midi, à votre antenne, expliquer la déception que la liste conduite par Mme Huachapo n'ait pas fait davantage, par le fait que cette liste et ses colictiers n'avaient pas été assez durs vis-à-vis du président sortant, n'avaient pas été assez critiques. Mais, par ailleurs, cette liste-là lui apporte ses voix pour qu'il soit élu alors qu'il n'est pas arrivé en tête. Donc il y a une petite contradiction que j'aimerais bien voir soulever, enfin régler.
1: Bah, c'est un peu ce que disait Ismet, c'est l'obstacle de la CCAT, en fait, oui, ce qui fait que c'est d'ailleurs, il est infranchissable. C'est, voilà.
5: C'est d'ailleurs ce qu'a expliqué Nicolas Metzdorf à cette même émission, Bernard. Oui, des trois vice-présidents de la province Nord. Alors, cela dit, je fais toujours une petite parenthèse pour souligner quelque chose de rigolo, parce que tout à l'heure, au flash, il en a été question. Donc, l'UC du Nord a publié un communiqué dans lequel il s'insurge et il déplore le fait que certains responsables politiques aient choisi délibérément d'ignorer le verdict des urnes. Je trouve ça assez savoureux de la part de l'UCFLNKS de critiquer ceux qui ne respectent pas le verdict des urnes.
1: Alors que le respectent toujours, comme on le
5: mais
1: sait.
5: Mais alors, voilà.
4: On a encore l'image des lois Machereau qui, le 18 novembre 1984, détruit l'urne à coup de
5: hache. Jusque-là. Hein.
4: Et vote à coup de hache.
1: On va faire plus récemment. On a d'autres exemples plus récents. Sur la province Nord, Pierre, un commentaire ?
6: Non, simplement, j'ai remarqué que tout au long de ces mandatures, Paul Néotine a été effectivement très peu critiqué, y compris par le camp et surtout par le camp loyaliste. C'est-à-dire qu'il semble qu'il y a une ambiance de consensus, quoi. C'est-à-dire qu'il y a rarement d'opposition franche. Et il semble aussi que Paul Néotine ait accepté de discuter. Mais ce qui est dommage, c'est qu'il y avait quand même, surtout sur le plan de l'exploitation du nickel, quelque chose à faire de beaucoup plus puissant de la part des loyalistes, mais ils ne l'ont pas fait. Enfin,
1: on verra pour cette nouvelle mandature comment les choses s'organisent. Paul Néotine, qui est quand même président depuis 1999, quoi, c'est quand même extraordinaire. Si à terre de l'accord de Nouméa, c'est l'un des rares qui a encore un poste et qui sont encore en activité.
3: Oui, il faut remarquer qu'à son dernier meeting, le président Néotine est intervenu de façon assez énergique. Oui. Pour dire qu'on est dans l'accord de Nouméa, on applique l'accord de Nouméa. Et sous cet angle-là, ça se comprend, parce que c'est l'accord de Nouméa qui stabilise les relations politiques. C'est le compromis de l'accord de Nouméa, avec une mise à jour sur le vote des natifs, qui s'analyse comme une mise à jour obligatoire à cause de la longueur de temps entre 1999, la signature de l'accord, et aujourd'hui. Donc on sent bien que, sous cet angle-là, nos hommes politiques reviennent au compromis de l'accord de Nouméa, qui reprend celui de Matignon. En tout cas, pour ce qui concerne l'UNI.
1: Le temps passe, la province des îles, quelques mots quand même, là aussi, il y a des choses à en dire. Lequel, Bernard ?
7: Le palika des îles a suivi un raisonnement inverse de la liste Agissons ensemble pour le Nord, c'est-à-dire qu'il a porté ses voix sur la liste arrivée en tête. Et alors, ce qui est très intéressant, mais ça c'est typiquement loyalcien, il y a,

0: Alors, et l'UC conserve sa province des îles. Voilà. Tout le monde est content.
1: Luc, sur la province des îles.
2: Oh, rien de spécial, non.
1: Ismaël.
3: Moi, je suis... En fait, la province des îles, c'est très important ce qui s'est passé, c'est-à-dire que le Palika a permis à l'Union calédonienne de conserver la présidence. Et faisant cela, ils ont évité que la province des îles soit dirigée par un parti politique indigéniste, autochtoniste. Pendant la campagne électorale, Mme Nesline a tenu des propos assez étonnants sur, finalement, un retour à une Nouvelle-Calédonie gérée sous l'angle de la coutume et des institutions coutumières. Donc, sur la Grande Terre, ce discours politique existe, mais il est marginal. Or là, à la faveur des divisions dans l'Union calédonienne à Marée, le parti, on va dire, autochtoniste a eu beaucoup de voix. Et là, c'est délicat. Il y a une situation difficile au plan politique qui a été rattrapée de justesse et qui risque de encore distinguer la province des îles qui est déjà distinguée au plan économique, etc. Donc, c'était assez inquiétant, ce discours, comme on dit, autochtoniste. Et donc, moi, je me réjouis, sous cet angle-là, que l'Union calédonienne ait conservé la présidence de la province des îles et que Mme Ouattara ait été élue deuxième vice-présidente.
2: Oui, mais Omeyra Nesline, finalement, elle est dans la droite ligne de ce parti qui avait été fondé par son beau-père, Nidoïch Nesline, qui était déjà dans une conception indigéniste du pouvoir, etc. Et par conséquent, je trouve qu'elle est plutôt dans cette voie, et c'est assez étonnant, dans la mesure où elle a siégé pendant toute la mandature précédente au sein du groupe UCF-NLKS et nationaliste. Alors elle s'est trouvée dans cette situation où elle était concurrente non seulement de son frère, mais également du parti avec lequel elle avait partagé un groupe politique au Congrès. Et finalement, elle a été battue, et c'est le jeu du Palika.
1: Il nous reste très peu de temps. Le Congrès, quand même, quelques mots, c'est vendredi prochain. Pas de majorité absolue, 24 sièges occupés par le groupe, ou en tout cas la mouvance royaliste rassemblement, puisque vraisemblablement ils vont faire deux groupes au Congrès, et puis 26 sièges occupés par les groupes indépendantistes, les partis indépendantistes, avec au milieu l'éveil océanien. Qu'est-ce qui va se passer selon vous? On a l'impression que des discussions sont déjà en cours avec l'éveil océanien, c'est ce qui paraît le plus logique.
2: Ben oui. Oui, d'autant sans doute que l'éveil océanien doit être très demandeur, parce que comme il n'a que 4 élus au Congrès, il ne peut pas constituer un groupe. Et dès lors qu'il ne peut pas constituer un groupe, à lui tout seul, il ne peut pas présenter de liste pour avoir un membre du gouvernement. Parce que seuls les groupes politiques constitués au Congrès peuvent déposer des listes pour le gouvernement de la Nouvelle-Calédonie. Donc, comme dans la mandature précédente, il va falloir qu'il trouve un accord qui lui permettra d'avoir, s'il veut accéder au gouvernement et peser un peu plus sur les affaires calédoniennes, qu'il trouvera un groupe d'accueil. Et d'où la nécessité pour lui, sans doute, de tractation.
0: C'est une des deux possibilités, hein. Deux majorités sont possibles, et c'est, il faut le dire, chacun le sait, mais enfin, il faut le redire, c'est l'éveil océanien qui a les cartes en main.
3: Ah, mais peut-être... deux ou trois. On se rappelle que M. Roquamitan avait été élu président du Congrès avec les voix du Rassemblement. Hein, puis après, son bilan ayant été jugé satisfaisant, les uns et les autres votaient pour Roquamitan. Donc, finalement, il y a une autonomie relative des élections à certains postes de responsabilité, comme le gouvernement et le Congrès. Donc la situation n'est pas donnée, n'est pas fixée. Il y a plusieurs cas de figure. Un parti indépendantiste peut voter pour un non-indépendantiste et réciproquement. On l'a vu dans le passé, en tout cas. Je rappelle qu'en 1999, le RPCR, ça s'appelait, n'avait pas la majorité au Congrès. Hein. Donc c'est une mouvance indépendantiste qui a apporté, et d'ailleurs M. Lafleur avait été critiqué pour ça, mais il l'a maintenu.
1: Mais il n'y a jamais eu de majorité absolue au Congrès depuis le début de l'année.
4: Jamais.
1: Ça a toujours été des alliances.
5: Oui, d'ailleurs, c'est un élément assez rigolo dans les commentaires qu'on a pu voir sur, après ces élections, notamment dans la presse nationale, qui soulignait à la fois le succès des loyalistes, ouais, mais disait, oh là là, mais non, mais il n'y a pas de majorité au Congrès. Mais il n'y a jamais eu de majorité au Congrès. Donc ce n'est pas un fait exceptionnel. En revanche, pour ce qui est des faiseurs de rois, oui, c'est vers l'éveil océanien que l'on se tourne, mais c'est une autre façon d'être faiseur de rois, comme le soulignait Luc, c'est-à-dire que en 2019, c'est eux effectivement qui décident, et

0: Ils vont d'un côté, ils vont de l'autre. Enfin, ça a changé pendant ces 7 années. Alors que là, s'ils font rien, si l'éveil océanien ne choisit pas un camp, il disparaît d'une certaine manière, à la fois du gouvernement et des centres de décision. Donc, c'est une autre façon d'être faiseur de rois. C'est un peu une obligation pour l'éveil océanien de faire les rois.
1: Oui. Pierre ?
2: C'est exactement ce que je pensais. C'est que c'est clair, s'ils ne font rien, ils n'ont rien. Donc ils sont obligés de composer avec la future majorité. Mais d'un autre côté, une fois qu'ils auront choisi, c'est eux qui auront choisi. Et la majorité sera celle qu'ils ont décidé qu'elle soit.
1: Sauf encore une fois, il n'y a pas de bloc indépendantiste. Donc, ça les obligerait à négocier avec deux. Non,
3: on va voir.
1: Vous croyez que l'UNI et le FNK vont se réunir?
3: Tout est possible.
1: Tout est possible, je suis d'accord avec vous.
4: Puisqu'on se pose la question sur le fait de savoir qu'est-ce que doit faire l'éveil océanien, moi je me rappelle tout de même de ce que M. Toukoumouli avait prononcé en 2019, au moment où il a créé son parti avec ses amis. Que c'était un parti qui était communautaire, mais pas communautariste, bon, il l'a encore prouvé cette fois-ci, et qui, à 90%, était composé de gens qui étaient hostiles à l'indépendance. Alors, il faut espérer que dans les choix qu'il va faire, il sera le mandataire de ces 90% d'électorat wallisien et futunien qui est opposé à l'indépendance.
1: Bon, beaucoup de choses à dire. Il y en aura encore d'autres. Et puis, la semaine prochaine, on pourra commenter, a priori, l'élection du Congrès. Donc, c'est le 10 juillet. On aura de nouveaux éléments encore. On va conclure avec vos coups de cœur, vos coups de griffe, vos coups de colère. Pierre.
2: Oui, moi, j'ai un coup de cœur pour le championnat du monde de football. On voit des parties extraordinaires. On voit des joueurs extraordinaires. Et moi, je me rappelle, comme tout le monde, avoir eu mes héros. Il y a eu Pelé, Platini, Maradona, Zidane. Mais là, maintenant, on a The GOAT, comme disaient les anglo-saxons. C'est-à-dire The Greatest of All Time, qui est Messi. On n'a jamais vu un joueur de cette qualité. C'est vraiment le plus grand joueur de tous les temps.
1: Nicolas.
0: Oui, restons dans le domaine sportif parce que mon coup de cœur, il va à un athlète que j'aime beaucoup, Axel Raymond, qui vient de décrocher encore quelques titres en force athlétique comme champion de France Master. Il a été athlète, il a été un excellent taekwondoka, il a été champion de taekwondo et il est maintenant un de nos meilleurs représentants en termes de force athlétique et il porte très haut et il l'assume, c'est ça qui est très important et c'est pour ça que c'est mon coup de cœur, il assume le fait de porter haut les couleurs de la Nouvelle-Calédonie. Voilà.
1: Ismet.
5: Moi c'est un coup de chapeau à la SLN qui malgré la crise maintient un volume d'investissement pour la sécurité et l'environnement d'un montant de 2 milliards en 2026, ça fait plaisir aux sous-traitants. Là, il s'agissait surtout d'une grande cheminée et de la rénovation des grosses cuves. Donc, c'est un volume d'affaires qui est appréciable en ce temps de crise, même si c'est loin des 10 milliards habituels que la SLN consacrait à l'investissement dans ses installations dans le passé.
1: Luc ?
4: Moi, c'est un coup de chapeau en forme de ma complète approbation au maire de l'île des Pins, qui, après les exactions commises dans les locaux d'Enercal et de la mairie de cette commune, n'a pas hésité à mettre devant leurs responsabilités les parents, les autorités coutumières, les chefs de clan, à la suite de l'omerta qui couvre ces malfaiteurs. Il a dit ils, c'est-à-dire les clans, les familles, les coutumiers, ils connaissent les auteurs, mais n'osent pas les dénoncer par peur de représailles. Ça montre tout de même dans quel état se trouve la société à l'île des Pins et peut-être ailleurs.
1: Bernard.
6: Moi, c'est un coup de griffe contre la délégation de la France insoumise à cause de son hypocrisie. C'est-à-dire, ils prétendent venir rencontrer tout le monde, parler avec tout le monde, alors que leur leader, Jean-Luc Mélenchon, a déclaré qu'une des premières choses qu'il ferait s'il était élu président de la République serait d'accorder l'indépendance à Kanaky.
1: Voilà qui met un terme à ce club politique. Merci de l'avoir participé, merci de l'avoir écouté.

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6: À la une, une partie du Quendou Beach à Nouville en proie aux flammes. Un incendie est survenu ce matin. Deux camions des sapeurs-pompiers et une dizaine de soldats du feu ont dû intervenir. Les présidents des trois provinces installés hier, cinq jours après le scrutin du 28 juin. Sonia Baquet est réélue dans le sud. Paul Niaoutine garde sa place en province nord, tandis que Michael Forest devient président de la province des îles. L'événement de ce samedi, c'est la fête des quartiers de Nouméa. Une journée de cohésion et d'animation qui se déroule sur la place des Cocotiers. L'actualité nationale, la saison des feux de forêt inquiète les autorités en métropole. Le ministre de l'Intérieur, Laurent Nunez, était sur le terrain pour soutenir les sapeurs-pompiers. Au chapitre politique, Marine Le Pen et Jordan Bardella affichent leur unité sur le terrain à 4 jours du jugement de la Cour d'appel de Paris qui décidera du nom du candidat RN à la présidentielle de 2027. Le sport du football, on connaîtra aujourd'hui les affiches complètes des huitièmes de finale du Mondial. Il y a eu des duels à fort suspense ce samedi et l'Argentine, tenante du titre, a eu peur face à la modeste sélection du Cap-Vert. Et en Calédonie, c'est parti pour la Backyard 2026. Une épreuve d'endurance en course à pied. Plus de 200 engagés. Et à la fin, il n'en restera qu'un sur l'hippodrome Henri Millard. Bonjour et soyez les bienvenus dans Info Week-end pour tout savoir de l'actualité en Calédonie, en métropole et dans le monde. À la une de votre journal, un incendie survenu ce matin dans le secteur de Nouville. C'est l'un des phares de l'ancien complexe hôtelier du Quendou Beach qui a été entièrement consumé par les flammes, Charlotte Coulson.
7: Oui, les pompiers ont été alertés ce matin aux alentours de 7h30 par le vigile chargé de surveiller les lieux. Le site est en effet fermé au public depuis quelques années déjà, mais les bâtiments n'en sont pas moins emblématiques, de grandes salles au style traditionnel qui ont vu passer les familles calédoniennes, les jeunes du waterslide et les touristes. C'est justement la salle Frangipane située à côté de la piscine qui a été complètement détruite ce matin. Les pompiers ont dû mobiliser deux camions, une dizaine d'effectifs pour maîtriser les flammes. À 11h, ils étaient toujours sur place pour noyer les derniers points chauds. Une enquête est ouverte pour déterminer l'origine de l'incendie. Les policiers ont évacué une bande de jeunes alcoolisés qui étaient sur la plage, mais ils n'ont a priori rien à voir avec le sinistre selon la police nationale.
6: Au chapitre politique, la journée d'hier était bien entendu marquée par l'installation des présidents des trois provinces après les élections du 28 juin dernier qui concernaient l'ensemble de la Nouvelle-Calédonie. En province sud, Sonia Baquet a été réélue sans surprise, seule candidature déposée devant les élus issus de l'élection de dimanche dernier. La tête de liste Fort et Unis des loyalistes et du Rassemblement a recueilli les 28 voix de sa majorité. Les 7 élus UC et les 5 élus Éveil Océanien ont voté blanc. Dès la proclamation de sa réélection, Sonia Baquet a pris la parole pour rappeler que les Calédoniens attendent des réponses pour reconstruire leur vie, leurs entreprises et leur avenir. aucune institution ne relèvera seule la Nouvelle-Calédonie, a déclaré Sonia Backès, qui a affirmé que le temps était venu de travailler ensemble.
8: Le temps est donc venu de travailler ensemble pour redonner de la confiance. La province Sud sera au rendez-vous. Nous travaillerons avec le gouvernement, avec le Congrès, avec les autres provinces, avec les communes, avec l'État. Nous travaillerons aussi avec toutes les forces politiques qui sont présentes dans cette Assemblée. Nous pourrons continuer à avoir des désaccords. Ils sont légitimes dans une démocratie. Mais les Calédoniens ne nous jugeront pas sur nos désaccords. Ils nous jugeront sur notre capacité à agir. Ils nous jugeront sur les emplois que nous recréerons, sur les entreprises que nous sauverons et sur l'espoir que nous serons capables de faire renaître.
6: Après l'élection de la présidente, saluée également par les représentants des groupes Éveil Océanien et UCF Renkes, les élus ont procédé à l'élection des trois vice-présidents. Seule la majorité a proposé des candidats qui ont tous été élus avec les 28 voix de leur groupe. Les élus provinciaux ont ensuite procédé à la désignation des membres des 15 commissions intérieures en laissant une large place aux groupes d'opposition. En province Nord, un scénario bien différent. C'est Paul Niaoutine qui a été réélu à la présidence de l'institution. Tout restait à faire à l'issue du scrutin du 28 juin, puisque l'écart était serré entre la liste Unie et la liste UCF-LNKS. Aucun groupe n'avait la majorité absolue et ce sont les trois voix de la liste Agissons Ensemble pour le Nord qui ont fait pencher la balance. 12 voix contre 10 dès le premier tour et Paul Niaoutine qui a donc été élu pour un sixième mandat à la présidence de l'institution lors d'une séance qu'il présidait en tant que doyen de l'Assemblée.
9: Je suis resté sur le principe que chacun va aux élections sur la base de ses orientations de politique publique ou les formulaires et tout, etc. Donc, je dis que je ne discutais pas en dehors de ça. Chacun se positionne sur la base de ce qu'il compte porter dans cette mandature. Et donc, je suis resté là-dessus. Donc, il n'y a pas eu de discussion particulier. Chacun prend ses responsabilités.
6: Le groupe UCF-LNKS de Pascal Sawa a quitté l'hémicycle à l'annonce des résultats. Par voie de communiqué, le groupe Union Calédonienne FLNKS Nord parle du non-respect des urnes et d'une alliance politique contre nature pour l'élection du président de la province Nord. Le groupe UCF-LNKS Nord qui écrit encore dans ce communiqué publié hier soir « La légitimité ne se négocie pas, elle se gagne dans les urnes et doit être respectée. » Les leaders de la liste Agissons Ensemble pour le Nord ont quant à eux expliqué ce choix par les remontées de leur électorat du terrain et affirment qu'il n'y a pas eu de négociation en coulisses avec l'UNI. Notez que l'installation de l'ensemble du bureau de la nouvelle assemblée de la province Nord n'a pas pu se poursuivre hier à Koné. Les élus du groupe UCF-LNKS Nord ayant quitté l'hémicycle, une nouvelle séance pour désigner notamment les vice-présidents de l'institution doit se dérouler mardi prochain à partir de 9h. Enfin, en province des îles, c'est Michael Forest de la liste UCF-LNKS qui a été élu avec 8 voix contre 6 en faveur d'Omera Neslin de la liste dynamique autochtone. Michael Forest qui a établi ses priorités.
10: Aujourd'hui, c'est inadmissible qu'en 2026, on n'a pas d'antenne du gouvernement, de service du gouvernement sur les îles Loyauté. Donc c'est un exemple, mais il y a aussi le sujet des ACAL, des médecins qu'il faudra rapidement travailler et puis trouver des solutions parce qu'on a pris l'engagement devant notre peuple. Donc charge à nous de pouvoir rentrer dans les dossiers rapidement et puis s'inscrire aussi dans une dynamique qui va nous amener au Congrès et au gouvernement dans les prochaines semaines pour pouvoir continuer à réellement lancer ce mandat.
6: Michael Forest, qui a été élu avec les 2 voix de la liste Palikalil, menée par Wally Waïcha, Omera Neslin et Wally Waïcha ont été élus respectivement première et deuxième vice-présidente de la province des îles. En bref, un dossier déjà sur le bureau de la province des îles. Un nouveau délai a été accordé pour le Wajabé dans le cadre de sa procédure de redressement judiciaire. Le tribunal de commerce a décidé de prolonger de 3 mois la période d'observation de l'hôtel situé à Lifou. Une nouvelle audience est fixée au 10 septembre afin d'examiner le plan présenté en début de semaine.
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6: Nouméa fête ses quartiers aujourd'hui. La municipalité souhaite continuer de renforcer le lien social et intergénérationnel. Un événement regroupant les associations de chaque secteur de la ville organisé sur la place des Cocotiers, Charlotte Coulson.
7: 5 villages pour les 5 secteurs de Nouméa, le sud, le nord-est, l'est, l'ouest et la presqu'île de Ducos. C'est comme ça qu'est organisé le salon Place de la Marne. Dans chaque secteur, des mamans, des papas, des jeunes ou moins jeunes qui se rassemblent autour d'ateliers tressage, d'activités sportives. Ce sont ces habitants qui font vivre leur commune et qui sont aujourd'hui mis en lumière. Cédric Ukewe, membre de l'association Milan sur Tindu, profite de l'événement pour se faire connaître.
12: L'objectif un peu, c'est plus de faire un relais entre le quartier et l'extérieur hein, pour les accompagner parce qu'on voit les grosses difficultés qu'on a dans les quartiers, faire monter les messages aussi des problématiques qu'on rencontre aussi dans les quartiers.
13: Il y a quoi comme association par exemple que vous aidez à attendre?
12: Au sein du Tendu même, dans chaque quartier, il y a énormément de travail, des mamans, des jeunes, mais qui ne sont pas forcément structurés encore. Mais sinon, en ce moment, on travaille avec l'association Sérénité Tendu, Joy de Buningo, avec quelques jeunes. Et nous, l'objectif aussi, c'est d'être là. Puis comme ça, si la population entendue tout à l'heure vient aussi sur place, ben, c'est aussi un endroit où on peut échanger, partager, puis être déjà présent. Je pense que c'est déjà beaucoup.
7: Nouméa fête ses quartiers. C'est un événement qui parle surtout aux jeunes de la ville. Ils sont les premiers à profiter des associations de proximité.
14: Nous, on habite à Rivière-Salée. C'est bien parce qu'on rencontre des nouvelles personnes et ça nous permet de sortir de chez nous et de faire des activités qu'on ne connaît pas, genre qu'on ne fait pas tous les jours.
15: Pendant les vacances, des fois, on va là-bas à la mer ou bien à l'aquarium. On fait plein de trucs d'activités.
14: Des activités manuelles aussi, de la peinture, des fleurs avec des bouteilles. On a découvert aussi beaucoup de stands qui sont sympas et c'est bien.
7: Plusieurs concours animent cette journée festive, place de la Marne. En ce moment, il y a le concours de rap de Coco. À 13h, la remise des prix du concours du plus beau village d'animation. Et il y aura de 16h à 17h, la grande finale de la battle de hip-hop.
6: 100 francs pour aider les malades évasanés. L'association AVEC, aide volontaire aux évacués calédoniens, relance sa mobilisation annuelle. Pendant 5 week-ends, les bénévoles se postent devant les centres commerciaux et au marché pour collecter des fonds et financer l'accompagnement auprès des patients hors du territoire. Ce matin, les clients se sont montrés généreux au marché de Nouméa.
16: Messieurs, dames, une petite pièce pour l'association AVEC pour les malades évasanés, s'il vous plaît. Merci pour eux, c'est très gentil.
17: Mais je lis un don pour les malades. Je pense que tout être humain doit participer quand même.
18: Ben, j'étais en Australie, en Evazan, en 2008, ça fait longtemps. C'était pour mon cancer du sein. Puis c'était l'association AVEC qui m'a pris en charge. Des fois, je passe dans les magasins, il y a des petits trucs comme ça. Là. Je participe pour les gens malades. Je ne pense pas tellement à moi, je pense aussi aux autres.
19: On va dire que c'est la BA de l'année, du mois, du jour, peu importe. Mais c'est une manière d'aider aussi. Donc on nous aide et puis en contrepartie, on relance l'aide.
6: Un reportage signé Charlotte Coulson. D'autres collectes auront lieu chaque samedi matin jusqu'au 8 août. Un rendez-vous à la fois festif et sportif ce matin à Nouméa. La deuxième édition du Milo Fun Day, organisée sur le stade de l'Olympique à Sainte-Marie-Léo-Fichot.
20: Oui, au programme football, basket, course en sac, château gonflable ou encore de nombreuses animations pour toute la famille. Plusieurs centaines d'enfants accompagnés de leurs parents, grands-parents parfois, ont partagé un moment convivial dans une ambiance placée sous le signe du jeu et du sport.
21: Nous, le sport urbain, là, le roller hockey, on s'est adapté au terrain aujourd'hui à faire du hockey sur gazon sans roller.
22: Le foot.
23: Les matchs. Et après, on va faire des tirs au but et après, on va aller au château.
24: C'est une journée fantastique là, avec le soleil, le ciel bleu et tout. Il fait pas trop chaud et les gosses, ils se dépensent dans tous les trucs, dans le hockey, dans le tennis, dans le football, dans le basket à trois et tout. Et c'est génial.
25: C'est bien.
26: Sauter sur les ballons qui sont gros.
27: Bah, c'est bien. Les châteaux gonflables.
28: C'était bien. On a joué l'escalade.
29: Et parti jouer au foot. Et après, on a fait la course avec les sacs là-bas. C'était bien cette journée.
20: La deuxième édition du Milo Fun Day s'est achevée à midi il y a quelques minutes, mais les organisateurs ont déjà les yeux tournés vers les prochaines éditions.
6: Il est midi passé de 13 minutes, une page de publicité dans ce journal avant de voir ce qui fait l'actualité nationale et dans le monde. À tout de suite.
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1: Midi 13 sur Radio Rythme Bleu, la suite de votre journal avec Michael Juneski.
6: L'actualité en métropole, la saison des feux de forêt inquiète au plus haut point les autorités. Ils ont débuté avec de l'avance et font des ravages. L'incendie dans le département de l'Aude a été fixé. 900 hectares sont partis en fumée en deux jours et jusqu'à 900 sapeurs-pompiers ont été mobilisés pour combattre les flammes. Si la situation est aujourd'hui maîtrisée, les autorités sur place restent donc mobilisées. C'est le message qu'est venu porter Laurent Nunez, le ministre de l'Intérieur.
2: On est évidemment très inquiet pour la saison. On a un mois d'avance là sur les départs de feux. Hier, par exemple, il y a eu 26 feux en simultané sur l'ensemble du territoire national. Je parle des feux, hein. Je ne parle même pas des départs de feux où il y a pu en avoir plusieurs dizaines dans certains départements. Et c'était le cas dans l'Aude et dans l'Hérault. Donc on est évidemment très inquiet.
6: Interrogé sur la lutte contre les feux de forêt, Laurent Nunez a assuré que la métropole n'avait pas moins de moyens que d'autres pays. 12 Canadair, 8 avions Dash, 3 avions de reconnaissance, mais aussi l'allocation de 10 hélicoptères bombardiers d'eau et 6 avions bombardiers légers. L'État entend désormais faire passer des messages de prévention car en moyenne, 9 feux sur 10 sont d'origine humaine. En métropole toujours, la canicule a causé au moins 2000 morts selon les derniers chiffres de Santé publique France. Les victimes sont en majorité des personnes âgées. Ce qu'on note particulièrement, c'est l'augmentation des décès à domicile. Ils ont doublé la semaine dernière par rapport à la semaine précédente, soit 600 décès de plus sur l'ensemble de la métropole. Au chapitre politique, J-4 avant le procès de Marine Le Pen en appel. La triple candidate à la présidentielle saura la semaine prochaine si elle peut concourir pour une quatrième fois à l'Élysée. Son sort est dans les mains des juges, mais en attendant, la présidente du groupe RN à l'Assemblée nationale sera ce week-end à Liévin, dans le Pas-de-Calais, aux côtés de Jordan Bardella. Les deux dirigeants du RN s'afficheront une dernière fois ensemble avant la date couperet du 7 juillet. Alexandre Chauveau pour Europe 1.
3: La fête champêtre de Liévin ne sera qu'un prétexte pour Marine Le Pen et Jordan Bardella. Au milieu des tables assemblées façon banquet et autres stands de nourriture, les deux dirigeants du RN chercheront à afficher leur unité à quelques jours du jugement de la Cour d'appel de Paris. Une réponse aux détracteurs qui scrutent la moindre divergence entre la triple candidate à la présidentielle et le président du parti. En interne, le plan A reste évidemment Marine Le Pen, jugée plus expérimentée, mais Jordan Bardella a eu le temps de se préparer depuis la décision des juges en première instance en mars 2025. Le député européen caracole d'ailleurs en tête des sondages à près de 35% d'intention de vote. Tous deux prendront la parole devant les militants, sans pupitre ni discours écrit, pour sans doute leur dernière apparition commune avant de connaître mardi après-midi, à l'issue de la décision de justice, l'identité du candidat RN à la présidentielle. Quel qu'il soit, le binôme restera soudé et fera campagne ensemble. Voilà le message que Marine Le Pen et Jordan Bardella chercheront à envoyer demain soir.
6: Alexandre Chauveau du service politique d'Europe 1.
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6: C'est l'heure d'opinion, votre rendez-vous SMS sur Radio Rythme Bleu. La réponse à notre question d'hier, 67% des auditeurs de RRB qui se sont exprimés par SMS disent ne pas être satisfaits des dates de l'élection présidentielle 2027 qui doit avoir lieu les 18 avril et 2 mai, alors que certains protestent contre l'organisation du second tour au lendemain du 1er mai, férié. Ils sont 33% à dire qu'ils sont satisfaits de ces dates. Merci pour votre participation et rendez-vous lundi pour une nouvelle question du jour. L'actualité dans le monde. En bref, l'enquête avance après l'explosion lundi d'un colis piégé devant un immeuble résidentiel de Monaco. Explosion qui a fait 3 blessés. Un oligarque ukrainien, sa compagne et son fils. L'adolescent est le seul à ne pas avoir été grièvement touché. 4 jours après ce qui semblerait très probablement une tentative d'attentat, une suspecte a été identifiée. Il s'agit d'une Ukrainienne de 39 ans. Un mandat d'arrêt international a été lancé contre elle. Enfin, au Moyen-Orient, le cercueil d'Ali Khamenei est exposé à Téhéran. Les obsèques de l'ancien guide suprême iranien ont débuté 4 mois après sa mort dans une frappe israélo-américaine. Des funérailles d'une ampleur inédite. Le ministre taliban des Affaires étrangères d'Afghanistan, le premier ministre pakistanais se sont rendus devant la dépouille d'Ali Khamenei, tout comme l'ancien président russe Dmitri Medvedev. Il est midi passé de 19 minutes. Une dernière pause publicitaire dans ce journal avant de voir toute l'actu sport.
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1: Midi 20 sur RRB, l'actualité sportive avec vous, Mickaël Gineski.
6: Et à la une du sport, du football, avec la suite de la Coupe du Monde.
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6: La fin des 16e de finale du Mondial avec Léo Fichou. 3 rencontres ce samedi.
20: Ouais, des matchs indécis ce matin. D'abord entre l'Égypte et l'Australie. Après 90 minutes de jeu, il y avait un but partout. Même score après les prolongations. 120 minutes de jeu donc. Et aux tirs au but, ce sont les Égyptiens qui s'imposent 4-2. Au prochain tour, les Pharaons seront opposés à l'Argentine. Les Argentins de Léo Messi qui ont souffert contre le Cap-Vert. Ils se sont finalement imposés 3-2. Après prolongation, il menait 1-0, puis 2-1, avant de se faire rattraper à chaque fois par les Cap-Verdiens. À suivre dès 12h30, le dernier 16e de finale de ce mondial entre la Colombie et le Ghana. Le vainqueur jouera contre la Suisse au prochain tour.
6: Et dès demain, c'est déjà une nouvelle phase qui débute avec justement les 8e de finale et l'équipe de France qui a rendez-vous avec son histoire.
20: Les Bleus seront opposés au Paraguay. De quoi rappeler le souvenir d'un match France-Paraguay en 1998, lors duquel les tricolores l'avaient emporté sur la route de leur premier titre mondial. C'était déjà en 8e de finale. Mais il faudra se méfier de cette équipe sud-américaine qui, je le rappelle, s'est imposée contre l'Allemagne au tour précédent. France-Paraguay à suivre à partir de 8h ce dimanche pour nous. Un peu plus tôt, à 4h, le Canada retrouvera le Maroc qui avait créé la surprise en terminant à la 4e place du dernier mondial en 2022.
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6: Dans le reste de l'actualité sportive, sur la scène nationale et internationale, du rugby, du basket et du tennis.
20: Oui, du rugby tout d'abord, l'équipe de France qui est en Nouvelle-Zélande pour affronter les All Blacks, la première journée du championnat des nations, match à suivre à partir de 18h10, une rencontre qui se joue au stade de Christchurch. Du basket avec le début des qualifs pour la Coupe du Monde, l'équipe de France s'est imposée sur la Belgique 80 à 72 ce matin. Du tennis, plus aucun Français n'est en lice à Wimbledon, défaite d'Arthur Hinderknecht contre Novak Djokovic. Et puis on rappelle que le début du Tour de France cycliste, ce sera la nuit prochaine, départ donné à Barcelone à partir de 2h05 du matin pour nous.
6: On passe au sport mécanique avec la Formule 1.
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6: Le rendez-vous du week-end en F1, c'est le Grand Prix de Grande-Bretagne, Léo Fichot.
20: Et le Britannique Lewis Hamilton, devant son public, qui fait forte impression en volant de sa Ferrari, il a signé le meilleur temps des qualifs en vue de la sprint race. Il a devancé le leader du championnat du monde sur Mercedes, l'Italien Kimi Antonelli. Derrière, on retrouve Max Verstappen sur Red Bull et l'autre monoplace de la Scuderia, piloté par Charles Leclerc. George Russell sur la deuxième flèche d'argent partira de la cinquième place, alors que le meilleur français, c'est encore une fois Isaac Hadjar. Il s'est classé 8e. Pierre Gasly s'élancera de la 11e position. Esteban Ocon de la 18e. Une sprint race sur le circuit de Silverstone qui sera à suivre à partir de 22h ce soir, avant une nouvelle séance de qualif programmée à 2h du matin. Le Grand Prix de Grande-Bretagne se sera à suivre dans la nuit de dimanche à lundi à partir de 1h du matin.
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6: Le sport en Calédonie à présent. Ils étaient 200 au départ et à la fin, il n'en restera qu'un ou une. C'est le principe de la Backyard, une course d'endurance organisée ce week-end à l'hippodrome Henri Millard de Nouméa.
20: Chaque heure, les participants, un peu fous, il faut l'avouer, pour se lancer ce genre de défi, doivent parcourir exactement 6 km et 706 mètres. C'est la distance officielle de cette course internationale. Vous le disiez, Mickaël, l'organisation a doublé le nombre d'inscrits pour arriver à 200 cette année. Ils étaient seulement 100 l'année dernière. Sébastien Bourlard est l'organisateur de la Backyard en Nouvelle-Calédonie.
11: Ça y est, le départ a été donné à 7h et il va faire chaud. En tout cas, la météo est avec nous. Tout est ouvert. Alors, c'est la 4e édition. On a doublé l'affluence. Les gens sont heureux d'être là. Non, ça va vraiment être une belle édition. C'est vrai qu'il va faire chaud, il va falloir se protéger. Mais par contre, vu que c'est une course qui dure longtemps, il y aura la fin de la journée, il y aura la nuit. Et pour ça, avoir du beau temps, eh ben, ce sont quand même des conditions qui sont meilleures.
20: Est-ce qu'il y a déjà des favoris qui se dessinent? Il y en a des champions qui reviennent? Les forces en présence, où est-ce qu'on en est?
11: J'ai pas de nom de favoris en tête, mais en effet, il y a quand même du haut niveau qui s'est préparé spécialement pour la Backyard. Il y a plusieurs coureurs pour qui c'est l'objectif de l'année. Ce qu'on espère, c'est que le record de 22 tours va être battu.
20: Et ils sont encore nombreux sur l'hippodrome Henri Millard. Plus de 180 participants encore qui sont sur leur 6e boucle. Je rappelle que le vainqueur de l'an dernier, Jérémy Marie, avait effectivement bouclé 22 tours. Cette année, vous l'avez entendu, l'objectif est clair, passer la barre des 24 heures. Rendez-vous donc demain matin aux alentours de 8h pour voir si un ou plusieurs participants ont atteint l'objectif.
6: Les trailers ont également rendez-vous demain à Tontouta pour le trail de la SNSM Total Energy. 3 parcours seront proposés pour cette manifestation sportive organisée en soutien à la Société Nationale des Sauveteurs en Mer. Et puis en bref, les autres rendez-vous sportifs du week-end sur le territoire avec vous Léo.
20: Le rallye de Tomo-Valley, 3e rendez-vous de la saison, 22 équipages en présence, 10 spéciales au programme ce week-end, 5 aujourd'hui et 5 demain. Le premier départ a été donné à 11h. Duva avec le championnat de Nouvelle-Calédonie V1. C'est aujourd'hui, ça se passe en ce moment même à la plage de Carcassonne. En mer, toujours la CPV, la NG, la Ligue de Surf co-organisent demain une compétition de pump foil. Ce sera sur le site de la CPV à la Côte Blanche. Et puis en football, place à la 13e journée de Super League avec notamment un choc à retenir entre Gaïcha et Magenta à 15h au stade Nomadélé.
6: Merci beaucoup Léo Fichou, midi passé de 27 minutes. C'est la fin de ce journal. Merci de votre fidélité. Le prochain point sur l'info, ce sera à 13h. Bel après-midi, toujours à l'écoute de nos programmes.
1: Avec grand plaisir, Mickaël Juneski pour RRB.

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1: Mais presque midi 30 sur notre antenne, si vous passez à table, bon appétit. Et si vous en sortez, bon repos. On a une playlist parfaite pour vous en ce début d'après-midi. Merci d'avoir choisi RRB.

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0: Les avis qui vont suivre concernent les décès de Monsieur Orsez Philippe, Madame Dreton Janine, Madame Kuchawa Marie-Reine, Madame Figota Catalina Ne Maïlik Ako, Monsieur Gwecha Ivanik Marama, Monsieur Théoté Vairoaki Di Neko, Madame Idrele Jeanne Di Zane Ne Aloun, Monsieur Daoumé Delphin, Monsieur Manaté Jean Desgouges, dit Papi Tioni, Monsieur Rob Jean-Michel, Madame Twilekoutou Elissa Peta et Madame Aline Roth. On nous prie d'annoncer le décès de Madame Aline Roth, survenue le vendredi 3 juillet à l'âge de 83 ans. Les veillées auront lieu à la morgue municipale de Nouméa le dimanche 5 juillet de 14h à 20h et le lundi 6 juillet à partir de 7h. La crémation se déroulera au centre cinéraire de Nouméa le lundi 6 juillet à 9h selon le souhait de la famille, ni fleurs, ni couronne, ni offrande. On nous prie d'annoncer le décès de Madame Janine Dreton, survenue le mercredi 1er juillet. La veillée sera organisée le lundi 6 juillet au centre funéraire du Pont des Français à partir de 16h, suivi de la cérémonie religieuse à 17h30. La crémation se fera dans la plus stricte intimité. On nous prie d'annoncer le décès de Madame Kuchawa Marie-Reine, survenue le dimanche 28 juin à l'âge de 64 ans.

prend suite à une longue maladie. Le transfert sur l'île des Pins se fera le samedi 4 juillet et l'inhumation le dimanche 5 juillet à 10h à la tribu de Wati, l'île des Pins. La veillée au centre funéraire de Nouméa le vendredi 3 juillet. On nous prie d'annoncer le décès de Madame Figota Catalina, née Maileako, survenue le dimanche 28 juin, dans sa 87e année. La veillée se tiendra au centre funéraire de Nouméa le dimanche 5 juillet de 13h à 20h. Elle reprendra le lundi 6 juillet 2026 à partir de 7h, suivie de la cérémonie en la chapelle de la morgue à 10h15. L'inhumation se fera en caveau familial à 11h. On nous prie d'annoncer le décès de Monsieur Gwecha Ivanik Marama, décédé en France le 27 janvier 2026 et crématisé le 7 février 2026 au crématorium de Watrelos en France. On fait part du rapatriement de ses cendres vendredi 3 juillet au domicile de son oncle au lieu dit Ofaré où il y passera deux nuits. Le dimanche 5 juillet 2026 à 10h30 aura lieu une cérémonie religieuse au domicile de son oncle et ses cendres chemineront vers le cimetière où elles seront déposées auprès de ses grands-parents. On nous prie d'annoncer le décès de M. Teoé Varouaï, dit Neko, survenu le 29 juin à l'âge de 79 ans. Une veillée aura lieu au domicile familial à Nondoué le lundi 6 juillet 2026 à partir de 17h. L'inhumation se déroulera le mardi 7 juillet 2026 à 11h au cimetière de Katiramona. On nous prie de vous faire part du décès de Madame Idrélé Jeanne di Zané, née Aloun, survenue le 1er juillet dans sa 92e année. La veillée aura lieu au centre funéraire de Nouméa le lundi 6 juillet de 8h à 20h et reprendra le mardi 7 juillet à 7h. La cérémonie religieuse sera célébrée en la chapelle du centre funéraire de Nouméa le mardi 7 juillet à 13h15, suivie de l'inhumation à 14h au cimetière du 5e kilomètre. Le travail coutumier se fera uniquement à la morgue de Nouméa. On nous prie d'annoncer le décès de M. Daoumé Delphin Atea di Delei, survenu le 30 juin dans sa 65e année. La veillée aura lieu au centre funéraire de Nouméa dimanche 5 juillet de 8h à 20h. Le transfert du corps vers Ouvéa se fera le lundi 6 juillet. Aurélia, Mégan et Benjamin, ses enfants, ont la douleur de vous faire part du décès de M. Orsèze Philippe, survenu le mercredi 1er juillet 2026. Une veillée se déroulera à l'ancien crématorium au 5e kilomètre le mardi 7 juillet de 16h30 à 19h. La cérémonie religieuse sera célébrée ce même jour à 17h30. La crémation se fera dans l'intimité familiale. On nous prie d'annoncer le décès de M. Manaté Jean Dégage, dit Papi Tioni, à l'aube de ses 86 ans. Le Purera Feti aura lieu au foyer Agia du 4e kilomètre le samedi 4 juillet à 18h. La veillée se fera au foyer Agia du 4e kilomètre le dimanche 5 juillet à partir de 14h30. À 18h, l'église protestante Maui de la 2e vallée du Tir y célébrera la cérémonie religieuse. L'inhumation se fera au cimetière du 5e kilomètre lundi 6 juillet à 14h. On nous prie de vous faire part du décès de M. Rob Jean-Michel, survenu le jeudi 2 juillet à l'âge de 66 ans, suite d'une longue maladie. La veillée aura lieu à la morgue de Nouméa le lundi 6 juillet, de 10h à la levée du corps. La cérémonie religieuse se déroulera en la chapelle du centre funéraire de Nouméa le lundi 6 juillet à 14h15, suivie de sa crémation au centre cinéraire de Nouméa. On nous prie d'annoncer le décès de Madame Twilekutu Elissa Peta, survenue le 2 juillet dans sa 82e année. La veillée aura lieu au centre funéraire de Nouméa, mercredi 8 juillet de 9h à 20h, puis jeudi 9 juillet à partir de 7h jusqu'à la levée du corps. Un office religieux sera célébré en la chapelle du centre funéraire jeudi 9 juin à 10h15, suivi de l'inhumation au cimetière du 5e kilomètre. C'est la fin de vos avis de décès dans quelques instants. 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
1: Il est 13h sur Radio Rythme Bleu, le rappel des titres avec Mickaël Juneski.
2: À la une de l'actualité, un incendie survenu ce matin à Nouville. L'un des phares du Quendu Beach a pris feu. Les pompiers ont été alertés aux alentours de 7h30. Ils ont déployé 2 camions et 10 de soldats du feu pour maîtriser les flammes qui ont très rapidement consumé la structure. Un feu désormais sous contrôle. Les sapeurs-pompiers étaient toujours sur place ce matin pour nettoyer les derniers points chauds. On ne connaît pas pour l'instant l'origine de cet incendie. La fête des quartiers de la ville de Nouméa, c'est ce samedi. Il s'agit de la 6e édition de cet événement populaire pour mettre à l'honneur les savoir-faire de tous les quartiers nouméens. De nombreuses animations sont proposées dans cette journée de cohésion. La fête continue jusqu'à 17h ce soir sur la place des Cocotiers. Un rendez-vous à la fois festif et sportif également à Nouméa, la 2e édition ce matin du Milo Fun Day, organisé sur le stade de l'Olympique à Sainte-Marie. Au programme, il y avait du football, du basket, des courses en sac, des châteaux gonflables et bien d'autres animations encore pour toute la famille. Des centaines de personnes ont ainsi partagé un moment convivial dans une ambiance placée sous le signe du jeu et de la pratique sportive. L'actualité en métropole, la saison des feux de forêt inquiète au plus haut point les autorités. Ils ont débuté avec de l'avance et font des ravages. Laurent Nunez, le ministre de l'Intérieur, a effectué un déplacement dans le département de l'Aude, site du dernier incendie d'ampleur dans l'Hexagone. Au chapitre politique, J-4 avant le procès de Marine Le Pen en appel. La triple candidate à la présidentielle saura la semaine prochaine si elle peut concourir pour une 4e fois à l'Élysée. Son sort est dans les mains des juges, mais en attendant, le président du groupe RN à l'Assemblée nationale sera ce week-end à Liévin, dans le Pas-de-Calais, aux côtés de Jordan Bardella. Les deux dirigeants du RN s'afficheront une dernière fois ensemble avant la date coupe près du 7 juillet. Le sport du football, les derniers 16e de finale de la Coupe du Monde ce samedi. Aujourd'hui, l'Égypte est venue à bout de l'Australie. Le score était encore d'un but partout à l'issue des prolongations. Les pharaons égyptiens ont finalement remporté la séance de tirs au but face aux Australiens. 4 tirs réussis à 2 au prochain tour. L'Égypte jouera contre l'Argentine. Les Argentins de Lionel Messi qui ont battu dans la douleur la modeste sélection du Cap-Vert sur le score de 3-2 à l'issue des prolongations. Depuis 12h30, on suit le duel entre la Colombie et le Ghana, des derniers 16e de finale au programme. Le score est de 1-1 en faveur des Colombiens après 20 minutes de jeu. Le sport en Calédonie, à présent avec la 4e édition de la Backyard. 200 participants étaient au départ ce matin à 7h dans cette course d'endurance. À la fin, il n'en restera qu'un ou une. Chaque heure, les participants doivent parcourir exactement 6 km 706 mètres. Le vainqueur l'année dernière, Jérémy Marie, avait bouclé 22 tours du parcours sur l'hippodrome Henri Millard. 13h passées de 3 minutes, voilà pour l'essentiel. Prochain point sur l'info à 17h, prochain journal à 17h45. Bel après-midi, toujours à l'écoute de nos programmes.
3: Merci beaucoup Mickaël Juneski pour ce point sur l'actualité. Il est 13h passées de 3 minutes, vous êtes à l'écoute de Radio Rythme Bleu. Vous faites très bien, tout de suite, l'heure classique avec Vincent Adragnan. Bonjour Vincent.
4: Bonjour Mouna, bonjour à tous, merci de nous rejoindre pour cette heure classique qui démarre plein pot avec une musique pleine de sentiments puisés au cœur du répertoire romantique puisqu'il s'agit de l'humoresque de Robert Schumann pour piano seul. Ce sont 4 pièces d'humour fantaisiste dans le sens de l'humeur plutôt que de l'esprit. Cette humoresque est composée en 1839 assez rapidement par un Schumann dont les émotions oscillent entre les extrêmes. Voici les 2 dernières pièces par Wilhelm Kempff.

C'était les deux dernières pièces tirées de l'humoresque de Robert Schumann. C'était interprété au piano par Wilhelm Kempff. Un an plus tard, en 1840, l'année de son mariage avec l'amour de sa vie, Clara Wieck, il compose les amours du poète Dicht Liebe en allemand, d'après des poèmes de l'écrivain allemand Heinrich Heine. C'est un cycle de 16 mélodies en langue allemande, dont voici les 5 dernières. Cela parle essentiellement de rêves et de larmes, de souvenirs, de contes de fées. Et nous écoutons le baryton Christian Gerhaher.

Vous écoutez bien l'heure classique sur Radio Rythme Bleu. C'était un extrait des Dichter Liebe, Les Amours du Poète en français, de Robert Schumann. C'était les cinq dernières pièces, les cinq dernières mélodies. Elles étaient interprétées par Gerold Huber au piano et le baryton Christian Gerhaher. Nous allons terminer cette heure classique par quelques pièces de musique de chambre de Robert Schumann, à commencer par le premier mouvement de son premier quintet avec piano, opus 44. Il s'agit donc d'une pièce pour piano et quatuor à cordes composée de deux violons, un alto et un violoncelle. C'est un modèle romantique du genre. Beaucoup de compositeurs lui emboîteront le pas, comme Brahms ou Dvorak par la suite, car on n'a jamais composé pour cette formation. Mozart l'avait fait, mais avec des instruments avant. Voici le premier mouvement, donc Allegro brillant.

C'était le premier mouvement du quintet opus 44 de Robert Schumann. C'est le premier quintet avec piano. C'était le Beaux-Arts Trio. Et comme le Beaux-Arts est un trio et que nous écoutions un quintet, il y a donc deux instruments à rajouter. C'était au violon en plus Samuel Rode et à l'alto Dolph Bettelheim. Pour terminer, voici les deux derniers mouvements de son premier trio à Robert Schumann, opus 63, composé 5 ans plus tard, en 1847. C'est une écriture très intense, comme vous avez pu le constater jusqu'à maintenant. Le trio ne déroge pas à la règle, en témoigne l'indication laissée par le compositeur au sujet du troisième mouvement, lentement, avec un sentiment profond. Il sera suivi par le quatrième et dernier mouvement, avec feu.

0: C'était les deux derniers mouvements du trio opus 63 de Robert Schumann. C'est le premier trio de Robert Schumann interprété par le Beaux-Arts Trio. Et c'est la fin de cette heure classique. Merci pour votre attention. Rendez-vous la semaine prochaine à la même heure. Merci à Mouna pour la réalisation de l'émission. Très bon week-end à tous à l'écoute de nos programmes.
1: Merci beaucoup Vincent pour cette heure classique. Et il est 14h dans quelques petites secondes. Vous êtes à l'écoute de Radio Rythme Bleu. Bel après-midi à toutes et à tous. On continue en musique, on change un petit peu de registre. On va y aller en douceur, enfin en douceur. Bonnie Tyler, tout de suite avec It's a Hurt Tate. Excusez-moi pour cet accent mémorable. Belle journée à toutes et à tous. Le soleil brille, le ciel est bleu, alors profitez-en bien.

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Allez, salut à tous les petits cow-boys et à tous les indiens du territoire. Et oui, c'est l'heure de sortir du tépi. Aujourd'hui, c'est samedi. Et vous savez, le samedi, c'est le jour de la country music en Nouvelle-Calédonie. Je vais essayer de vous divertir agréablement pendant ces temps difficiles, pendant 1h30, en ce jour anniversaire, le 250e anniversaire de la fête de l'indépendance américaine, avec une émission un petit peu spéciale. Voilà, j'ai voulu marquer le coup. Et on va y retrouver, malgré tout, vos regrets préférés, une première partie générique, une deuxième partie reprenant les titres d'un album d'un monsieur de la country music qui a fêté, lui, qui est digne de représenter le 4 juillet, monsieur George Strait. Et bien sûr, une troisième partie reprenant le top 5 des morceaux les plus joués. Vous avez ça la semaine dernière. En attendant, on va commencer ce ride, comme d'hab, avec du lourd, avec du très très lourd, avec un morceau de Trace Atkins. Avec Nina Spring Hill en 1962 en Louisiane, il a commencé à chanter dans un quartier de gospel avant de rentrer à l'université. Chantant de honky tonk en honky tonk, il a été remarqué par le label Capitol qui lui a fait rapidement signer un contrat. Et son premier single arrive très vite dans le top 10 et en 1997, No Thinking Thing fut numéro 1 dans les charts. Et je vais vous faire écouter ici un titre extrait de son troisième album, It's America, sorti en mars 2009. Exceptionnellement pour la fête du 4 juillet, la fête de l'indépendance américaine. Voilà ce titre, c'est monsieur, c'est Trace Atkins avec It's America. Allez, bon ride!

Voilà, on a commencé en fanfare avec Monsieur Tracy Kings et on va continuer avec ce premier instant bluegrass avec un extrait du dernier CD de Monsieur Wayne Taylor que j'avais interviewé il y a plusieurs années déjà. Ce grand bonhomme qui rôde dans le milieu bluegrass depuis plusieurs décennies alors qu'il était engagé dans la marine américaine. Il a connu pas mal de grands artistes depuis, il a décidé récemment de se lancer dans le grand bain de nouveau. Il s'était relancé avec un nouvel album après une grande tournée européenne, Hollande, Allemagne, France, Italie, et il vient de sortir un nouveau CD portant sur les morceaux de Flatton Scruggs, qu'il m'a d'ailleurs dédicacé autour d'une bonne bouteille de pinard, et oui, qu'il a enregistré d'ailleurs avec son groupe qui s'appelle Appaloosa. Voilà, le titre ça s'appelle Roll in My Sweet Baby's Arms. Allez, accrochez-vous, attention.

Allez, une première nouveauté avec Monsieur Alan Jackson qui prendra peut-être officiellement sa retraite dans quelques jours. Mais cela ne signifie pas pour autant qu'il se retire définitivement de la scène musicale, ni qu'il ne sortira plus de nouvelles chansons. En effet, avant ce futur concert, M. Shanucci a dévoilé une reprise rare, mais qui revêt une signification particulière pour lui. Et il nous explique ici, il y a 50 ans, en 1976, à Newman, en Géorgie, j'ai commencé à fréquenter une jeune fille. Elle était pom-pom girl au lycée de Newman. Un jour, elle est allée chez une amie et je l'ai rejointe. On a passé un moment ensemble et elle répétait sa chorégraphie pour l'équipe de pom-pom girls et le match de football américain sur un tube de l'été, Still the One. Et c'est ce morceau que je vous présente maintenant.

Allez, une célébration d'anniversaire avec Johnny Lee, né Johnny Lee Hamm le 4 juillet 1946, qui est un chanteur de musique country américain. Son single I Looking for Love, sorti en 1980, a connu un succès retentissant, restant 3 semaines numéro 1 au classement country de Billboard Hot, tout en figurant dans le top 5 du Billboard Hot 100. Allez, on se l'écoute, c'est parti.

Allez, le coup de cœur pour mon copain Patrick, qui a des petits soucis de santé en ce moment. Une grosse bise pour lui, avec un monsieur qui s'appelle Josh Turner, né le 20 novembre 1977 en Caroline du Sud, à Hannah. Il a commencé en chantant dans des chorales religieuses, après avoir formé un groupe de gospel songs. Et en 96, il développe une lésion sur ses cordes vocales, qui faillirent lui faire abandonner la chanson. Mais après de nombreux examens cliniques, les docteurs jugèrent que celle-ci se résorbera d'elle-même et qu'il pouvait ainsi continuer de chanter. Voilà un morceau extrait de son premier album. J'adore ça, c'est Long Black Train. Patrick, si tu m'entends, allez, bon courage.

Allez, une deuxième nouveauté avec Evan Felker qui rend hommage à l'une de ses idoles musicales pour son 70e anniversaire, Robert Earl Keen, qui a fêté ses 70 ans le 11 janvier dernier. Et pour célébrer cette légende vivante, quelques-uns de ses amis se sont réunis pour interpréter certaines de leurs chansons préférées de son vaste répertoire. Si toutes les performances enregistrées dans le cadre du projet sont exceptionnelles, celle d'Evan Felker des Turnpike Troubadour en version acoustique a particulièrement impressionné le milieu country américain, surtout qu'il y avait avec lui la virtuose, la mandoliniste virtuose Sierra Hull. Voilà, ça s'appelle « Feeling Good Again ».

Allez, je vous propose le dernier morceau Bluegrass, extrait d'un album d'un groupe qui s'est constitué en 2008, volume 5, sorti le 18 mars 2014. Cet album a été produit chez Mountain Fever Records, qui est un spécialiste des groupes de Bluegrass. Voilà, on va ensuite avoir un petit peu de publicité, on va se retrouver après le flash de publicité. Et puis, nous arriverons gentiment sur cette rubrique country sans blabla avec un monstre de la country music, monsieur George Strait. Voilà, on se retrouve après tout ça.

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4: Allez, je vous propose maintenant une rubrique où il n'y aura aucun commentaire. Juste de la musique avec un album d'un artiste ou d'un groupe. Il s'agit de cette nouvelle rubrique Country sans blabla qui va vous accompagner jusqu'à 17h. Cette semaine, ce sera avec Monsieur George Harvey Straight, né le 18 mai 1952 à Poteet, dans le Texas, là où son père, Byron Straight, était professeur de mathématiques. Il a passé son enfance dans un ranch où sa famille travaillait pendant les week-ends et les vacances. À l'âge de 9 ans, son père et sa mère, Doris Couser Straight, divorcent alors. Sa mère déménage alors avec sa sœur, Percy, et George et son frère ont été élevés par leur papa. Il a commencé à s'intéresser à la musique quand il était au lycée, où il a joué dans un groupe de rock'n'roll. Et connu d'ailleurs pour son style honky-tonk et country western, il est désigné parfois sous le nom du King of Country. Très populaire dans son pays, il est un des meilleurs vendeurs de disques au monde. Et je vous propose d'écouter son album Troubadour, qui date de 2008. Allez, chut, musique, on est ensemble jusqu'à 17h30. Mais là, on va jusqu'à 17h avec Monsieur George Strait. Allez, à tout à l'heure.

Allez, c'est le dernier morceau de ce country sans blabla. Et on va ensuite avoir un petit peu de publicité. Et puis, ça sera Info Express ce soir qui sera présenté par Léo Fichou. Et puis, nous aurons la dernière partie de l'émission avec le Hi-Parade, comme d'habitude, qui nous emmènera jusqu'à 17h30. Voilà, allez, à tout à l'heure après tout ça. Restez avec nous.

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4: RRB, il est 17h. C'est l'heure d'Info Express qui sera présenté ce soir par Léo Fichou. Bonsoir Léo.
5: Bonsoir. À la une de l'actualité aujourd'hui, cet incendie ce matin à Nouville, le phare de la salle Frangipane du Quendou Beach a pris feu aux alentours de 7h30. Une dizaine de pompiers, deux camions ont été déployés pour maîtriser les flammes qui ont très rapidement consumé la structure. Le feu est désormais sous contrôle, mais les soldats du feu sont toujours sur place pour éviter tout nouveau départ. On ne connaît pas pour l'instant l'origine de l'incendie. Une enquête est ouverte. Nouméa fêté ses quartier ce samedi, la municipalité a souhaité renforcer le lien social et intergénérationnel en regroupant les associations de chaque secteur de la ville sur la place des Cocotiers. Dressage, sculpture, animation sportive. L'objectif était de porter à la connaissance des habitants les structures qui font vivre leur quartier. Le salon Échappée Nord se déroulait également aujourd'hui à la salle des expositions de Nouville, un rendez-vous qui a su trouver son public. Les prestataires touristiques du Nord étaient heureux de recevoir une clientèle intéressée par des projets concrets de séjour en province Nord. Plusieurs centaines de personnes ont fait le déplacement tout au long de la journée. En métropole, Jordan Bardella et Marine Le Pen en duo pour une toute dernière sortie commune. Le 7 juillet prochain, la Cour d'appel va rendre sa décision dans l'affaire des assistants parlementaires européens. Et avant de savoir qui sera candidat pour le RN aux élections présidentielles, les deux ténors du parti ont décidé de rassembler leurs troupes dans le Pas-de-Calais. À Monaco, l'enquête progresse après l'explosion qui a fait 3 blessés graves. Une véritable chasse à l'homme est engagée dans toute l'Europe, près d'une semaine après la tentative d'assassinat à la bombe d'un homme d'affaires ukrainien. Le principal suspect serait en fait une femme. Une notice rouge a même été émise à son encontre par Interpol. Le sport avec du football et le coup d'envoi demain matin des 8e de finale de la Coupe du Monde. 2 matchs au programme, dont celui de l'équipe de France. Les Bleus joueront contre le Paraguay à 8h. Avant ça, duel entre l'un des pays hôtes, le Canada et le Maroc. Coup d'envoi à 4h du matin demain. Pour rappel, l'Égypte, l'Argentine et la Colombie sont les 3 dernières équipes à avoir décroché leur billet pour les 8e de finale du Mondial. Et puis sur le territoire, la backyard continue. Ils étaient 200 au départ ce matin de cette course d'endurance. À la fin, il n'en restera qu'un ou une. Et pour rappel, chaque heure, les participants doivent parcourir 6706 mètres sur l'hippodrome. Après 10 tours, il n'était plus que 82. Pour rappel, le record est de 22 tours. Il est détenu par Jérémy Marie. 17h03, la fin de ce flash. On se retrouve à 17h45 pour le journal. À tout à l'heure.
4: Merci Léo, à tout à l'heure. Allez. Et voilà, retour sur notre planète country. Bien sûr, on va être ensemble jusqu'à 17h pour ce hit parade.
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4: Vous aurez rectifié de vous-même jusqu'à 17h30, voilà. Alors, le numéro 5, allez, c'est parti. 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
4: Alors, numéro 5, c'est avec Beautiful Things, chanson de la chanteuse country américaine Megan Moroney. Sorti le 27 octobre 2025, ce titre est le 2e single extrait de son 3e album, Cloud Nine. Moroney a coécrit la chanson avec Jesse Alexander, Jesse Joe Dillon et Connie Harrington, cette dernière d'ailleurs ayant suggéré le thème. Elle l'a décrit comme la grande sœur de Girl in the Mirror, un titre de son premier album, le qui en déclarant « J'aurais tellement aimé avoir cette chanson au lycée ». Et ce titre produit d'ailleurs a été produit par Christian Bush. Allez. C'est le numéro 5, c'est Megan Moroney avec Beautiful Things. Et on est sur RRB jusqu'à 17h30 pour la route 66.

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1: Et hop, le numéro 4 avec Don't We, chanson du chanteur de country américain Morgan Wallen, initialement sorti le 16 mai 2025, extrait de son quatrième album de studio I'm the Problem. Wallen a coécrit la chanson avec Rocky Block, John Byron, Ashley Gourlay, Black Pendergrass et Ryan Vozelchak, tandis que Joey Mway en a assuré la production. Le titre a été proposé au Radio Country en tant que 7e single de l'album le 2 mars 2026, c'est 8e single au total. Hollers a écrit la chanson comme reprenant le mélange caractéristique de country et de pop traditionnel propre à Wallen. Allez. Numéro 4, Don't We, Morgan Wallen. On est sur RB ensemble sur la route 66 jusqu'à 17h30.

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1: Allez, le numéro 3 avec Don't Tell on Me, chanson du chanteur de country américain Jason Aldean, sorti le 2 mars 2026 en tant que deuxième single extrait de son 12e album de studio Songs About Us. Le titre a été coécrit par Kurt Ellison, Tully Kennedy, John Morgan et Lydia Vaughan et produite par Michael Knox. Cette chanson fait suite à How Far Does Goodbye Go, qui fut le 31e titre d'Aldean à atteindre la première place du classement Billboard Country Airplay. Il s'agit également de son 50e titre diffusé sur les radios country. Allez, c'est Monsieur Jason Aldean, Don't Tell Me On, numéro 3 sur RRB, Hit Parade Country.

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1: Alors, le numéro 2, c'est avec John Ross, avec Hate How You Look, chanson interprétée par cet artiste devenant du Canada. Écrit par Nicolas Senato, Chris McKenna, Jessica Farron et Christian Yancey, ce titre a été produit par Matt Giroux. Il s'agit du deuxième single extrait de son premier album de studio, Later Tonight, diffusé sur les ondes d'Américaine. Allez. On est ensemble jusqu'à 17h30. Allez.

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1: Nous arrivons à destination avec le numéro, avec Be Her, qui est une chanson de la chanteuse country américaine Ella Langley. Titre sorti le 23 mars 2026, et c'est le deuxième single extrait de son deuxième album de studio, Dandelion. Langley a écrit la chanson avec Jordan Smith, Michael Hardy, Smith & Quist, et l'a produite avec Ben West et Myrona Lambert. Elle a atteint d'ailleurs la deuxième place du Billboard Hot 100, devancée par son propre titre, Choosing Texas. Et à noter que cette chanson a inspiré son premier album lancé en avril 2026, en partenariat avec Noisehead. Allez, c'est parti. C'est numéro 1, c'est Ella Langley et c'est Be Her.

Allez, c'est l'heure de se quitter, hein, c'est l'heure de rentrer sous le tipi. Je vais saluer les cow-boys, les indiens, mes petites squaws qui nous ont accompagnés le long de cette route 66 et je vais leur donner rendez-vous samedi prochain pour un nouveau voyage country le long de la route 666 avec encore des nouveautés et bien sûr de nouvelles rubriques. Je vais vous laisser dans les mains expertes de nos cow-boys de l'info pour le magazine d'information nationale et internationale de 17h45 et aussi entre les mains d'Ismaël qui va vous accompagner jusqu'à 21h. Voilà, on va se quitter avec Two Pina Coladas chanté par Garth Brooks qui va vous accompagner jusqu'à 17h30. Bon week-end à toutes et à tous. Faites très attention sur les routes ce soir. Voilà, le rendez-vous est pris samedi prochain, 16h. Bon week-end et bonne fête de l'indépendance, Amérique.

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1: Et bonsoir tout le monde, il est 17h30, je suis très content de vous retrouver. On va passer les 3h30 à venir ensemble. Ça nous amène jusqu'à 21h. À 17h45, le retour de l'information avec le journal complet de la rédaction préparé et présenté par Léo Fichou, c'est quand même mieux, on va éviter de remixer les journalistes de notre rédaction, ça va être quand même pas mal. Et puis on en perd notre voix tellement on a hâte d'y être. Bon, je vous propose de la musique, Rihanna, Man Down. Passez un excellent début de soirée.

et on retente le coup. Normalement là, tout va beaucoup mieux. Après avoir bu de l'eau, forcément, tout va mieux. Bon, j'espère que vous allez bien, que vous avez passé une excellente journée, que vous profitez aussi du sunset, parce que là, il y a quand même un magnifique spectacle qui est en train de se jouer sous nos yeux. Vous êtes très certainement en train d'en profiter. Eh bien, on espère que tout va bien. Voilà, et que tout se passe bien. Nous, on va continuer de vous accompagner en musique. À 18h30, on retrouvera le hit international avec Marion. À 19h, la lecture de vos avis de décès. Et puis après, on déroulera tranquillement jusqu'à 20h, heure à laquelle on ouvrira en grand, en très très grand, les portes du Club 80. On a le temps de voir venir. Matthew White, pas normal, pour rester un petit peu dans la vibes de Rihanna et Man Down. Merci d'avoir choisi Radio Rythme Bleu. On vous souhaite un excellent début de soirée. Prudence si vous êtes sur la route. Et merci d'avoir choisi, évidemment, la meilleure des fréquences, la meilleure des radios pour continuer les festivités de ce week-end. Eh ben oui, on a envie de dire festivités parce que il se passe aussi pas mal de choses aujourd'hui. Prenez bien soin de vous, soyez prudents sur la route, et puis je pense qu'on a tout dit.

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2: À 17h45, on retrouve Léo Fichou dans Info Weekend.
3: L'incendie du Quendou Beach est éteint, mais le site reste sous surveillance. Ce matin, un phare du complexe hôtelier a été entièrement détruit par les flammes. Témoignage dès le début de ce journal. Beau succès pour le salon Échappée Nord, qui a su trouver son public toute la journée à la salle des expositions de Nouville. En métropole, 6 départements en vigilance rouge, feu de forêt, l'alerte est maximale. 3 campings ont été touchés par les flammes. Les pompiers appellent à la vigilance. Le sport avec du football, place aux 8e de finale de la Coupe du Monde. Demain matin, la France affronte le Paraguay à 8h. Avant ça, duel entre le Canada et le Maroc dès 4h. Et puis sur le territoire, la backyard continue ce soir. Sur les 200 participants au départ, il n'en reste plus que quelques dizaines. Objectif, parcourir 6706 mètres toutes les heures. Bonsoir à tous, soyez les bienvenus dans ce journal. À la une de l'actualité, cet incendie ce matin du côté de Nouville. L'un des phares du complexe hôtelier du Quendou Beach a été entièrement consumé par les flammes. Les pompiers ont été alertés aux alentours de 7h30 par le vigile chargé de surveiller les lieux. Charlotte Coulson.
4: Oui, le site n'est pas abandonné, mais il reste fermé au public depuis quelques années. Les bâtiments n'en sont pas moins emblématiques, de grandes salles au style traditionnel qui ont vu passer les jeunes du waterslide, les familles calédoniennes et les touristes. Et c'est justement la salle Frangipane, située à côté de la piscine, qui a été complètement détruite ce matin. Les précisions de Mathieu François, le PDG de la société Coin du Beach.
5: On a une équipe de gardiens sur site 24h sur 24, 7 jours sur 7. Et donc la relève a eu à 6h, il n'y avait toujours rien. Et le gardien en poste donc faisait son tour. À 7h13, il était au niveau du deck, justement là où le feu a pris. Il n'y avait toujours rien. Et en repartant vers le nord du site, à ce moment-là, il a vu de la fumée. Il était à peu près 7h30. Et en moins de 10 minutes, les pompiers ont été très réactifs. Quendou Beach, c'est sûr que c'est historique. Ça fait partie du patrimoine de la Calédonie. Donc c'est malheureux que ça puisse partir en fumée comme ça. Heureusement que les pompiers ont pu intervenir assez rapidement pour sauver une partie, notamment le grand deck, qui est l'endroit où il y avait tout ce qui était restauration, événements, soirées, qui a pu être sauvé. Par contre, la salle Frangipane, elle a été brûlée.
4: Les pompiers ont dû mobiliser 2 camions, 10 d'effectifs pour maîtriser les flammes. Le travail est compliqué puisque le bâtiment est en paille, une matière très inflammable. Ce soir, ils sont toujours sur place pour éviter que le feu ne reprenne. Une enquête est ouverte pour déterminer l'origine de l'incendie. On signalera également que les policiers ont évacué une bande de jeunes alcoolisés qui étaient sur la plage ce matin, mais ils n'ont a priori rien à voir avec le sinistre, selon la police nationale.
3: Dans l'actualité culturelle et festive, raviver le lien social dans les quartiers de Nouméa, c'est l'objectif de l'événement qui était organisé aujourd'hui sur la place des Cocotiers. Des associations de proximité étaient rassemblées pour une journée festive, Charlotte.
4: Nouméa fête ses quartiers, le sud, le nord-est, l'est, l'ouest et la presqu'île de Ducos. Les 5 secteurs de Nouméa étaient représentés en centre-ville. Leurs habitants sur place dès 9h ce matin pour présenter leurs associations, celles qui font vivre leur quartier. L'événement a beaucoup parlé aux jeunes de la ville. Ils sont les premiers à profiter des associations de proximité.
6: Nous, on habite à Rivière-Salée. C'est bien parce qu'on rencontre des nouvelles personnes et ça nous permet de sortir de chez nous et de faire des activités qu'on ne connaît pas, genre qu'on ne fait pas tous les jours.
7: Pendant les vacances, des fois, on va là-bas à la mer ou bien à l'aquarium. On fait plein de trucs d'activités.
6: Des activités manuelles aussi, de la peinture, des fleurs avec des bouteilles. On a découvert aussi beaucoup de stands qui sont sympas et c'est bien.
4: Et derrière cet événement qui en est à sa 7e édition déjà, une volonté de renforcer le lien social dans la commune, nous dit Robert Déméné, l'organisateur de Nouméa Fête ses quartiers.
8: Volonté de la mairie, c'est renforcer le lien social en fait. Le lien social, le lien intergénérationnel et interculturel aussi. Si on prend la lecture d'un habitant, s'il vient sur site, c'est qu'il arrive à repérer en fait les différents secteurs de la ville de Nouméa. Donc en gros, si je prends l'exemple, là on est sur la presqu'île de Ducos, la personne qui vient à l'événement, elle arrive à se situer reconnaître les associations qui se retrouvent sur la presqu'île de Ducos, l'équipe d'animation socio-éducative et les forces vives aussi. Donc c'est toutes les réunions de préparation en amont qu'il y a eu qui a encouragé en fait le travail collectif entre associations, parce que des associations qui appartiennent à un même secteur mais qui ne se côtoient pas forcément. Donc là, ce que vous voyez aujourd'hui, c'est un peu le fruit de leur travail commun.
4: L'événement a pris fin à 17h. Plusieurs concours ont animé cette journée festive place de la Marne. Concours de rap de coco, concours du plus beau village d'animation et battle de hip-hop pour finir la journée.
3: Autre événement qui se déroulait aujourd'hui à Nouméa, le salon Échappée Nord du côté de la salle des expositions de Nouméa.

0: votre passe. On fait du sel aromatisé avec plein d'épices. On fait aussi des huiles essentielles. Oui, il faut venir voir, quoi. Ce matin, beaucoup de monde, bien sûr. J'ai pas arrêté, hein. Je suis toute seule, mais c'est vrai que j'ai pas arrêté. C'est bien de nous faire connaître et de partager un peu aussi nos expériences avec tout le monde et faire de nouvelles rencontres aussi avec les gens du Nord.
1: Moi, c'est Charlène. Je tiens le club de plongée de Kumak, Edenbu Caledonia. Je fais que des sorties VIP sur mesure. Je fais plonger les enfants, les adultes, plonger bouteille, palmas ketchuba, sortie sur îlot. Je suis agréablement surprise. Finalement, les gens sont arrivés un peu tardivement et on en est content. Finalement, il y a eu du monde, on a pu vraiment échanger. Là, c'est l'envie d'aller découvrir le Nord et ça, ça fait vraiment plaisir.
2: Et ce soir, le bilan est positif selon Judicael Selefen, le président du GIE Tourisme Province Nord.
3: Les structures qui ont fait le choix de venir aujourd'hui pour cette journée sont très satisfaits. Il y a eu de l'affluence, de très bonne affluence. Et contrairement aux années passées, il y a moins d'affluence. Mais par contre, les gens qui sont venus pour faire leurs emplettes, pour faire leurs réservations et aussi pour acheter les produits et les offres surtout que les prestataires ont fait en grande partie aujourd'hui. On crée les conditions pour ça au niveau du GIE Tourisme Province Nord, d'autant que la situation qu'on connaît est très difficile. Il faut remplir les agendas pour cette année, pour les vacances. Et c'est un moment privilégié pour les prestataires de faire évoluer positivement les taux de fréquentation dans leur structure.
2: Et à l'occasion de ce salon Échappé Nord, notez que des prestataires touristiques du Sud et des îles Loyauté étaient également présents à la salle des expositions de Nouville.
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5: Vous êtes lycéen étudiant et vous souhaitez poursuivre votre cursus en dehors du territoire et pourquoi pas donc à l'étranger. L'organisme Broc Education organisait hier et aujourd'hui le salon des études internationales au Crépac de Nouville, Charlotte.
6: 25 exposants étaient réunis aujourd'hui encore, des universités de Nouvelle-Zélande, d'Australie, du Canada, mais aussi des banques pour accompagner financièrement les jeunes dans leurs projets ou encore la province qui propose elle aussi des aides. L'endroit idéal pour se renseigner et préparer un projet d'études à l'international, c'est le cas de cette étudiante qui souhaite étudier la criminologie, une discipline qui n'est pas très développée en France.
7: Je suis actuellement en BTS deuxième année de ESF et je voulais savoir les continuités vers l'international, qu'est-ce qui était possible de faire. En fait, il y a la filière que je voulais faire, donc la criminologie. C'est vrai que les pays anglophones, ils sont beaucoup plus ouverts sur ça. Ça se voit, il y a clairement des cursus exprès pour ça. On avait une vision qui était un peu négative parce que ça coûte cher. Mais il y a des choses qui sont abordables, il y a des aides de la province sud. On n'est pas au courant, nous, en tant que jeunes, donc c'est top qu'il y ait ça et qu'on puisse s'informer encore plus.
6: Et le salon est maintenant terminé, mais il est toujours possible de se renseigner auprès de Broc Education sur le site broceducation.nc.
5: Autre rendez-vous organisé ce week-end à Nouméa, un rendez-vous à la fois festif et sportif. C'était ce matin la deuxième édition du Milo Fun Day organisé sur le stade de l'Olympique à Sainte-Marie. Plusieurs centaines d'enfants et leurs parents ont partagé un moment convivial sous un grand soleil. Écoutez Shirley, elle est responsable marketing chez Nestlé.
8: Les conditions sont exceptionnelles. Le beau temps, pas de vent. Le stade est quand même assez plein. Donc déjà, le pari, il est gagné. C'est une édition 2 qu'on veut pérenniser. Aujourd'hui, on voit que les gens sont réceptifs. C'est une matinée avec des activités pour les petits et pour les grands. Des activités de section de l'Olympique, parce qu'on est quand même sur leur site où il y a le hockey, le foot et le basket. Et après, nous, on a créé des courses de coco, des lancers de balles. On a des châteaux gonflables de 20 mètres de long. On a des parcours, on a des jeux de cerceaux, on a du mini-tennis. L'idée, c'est de pouvoir faire participer les parents, les enfants, les plus petits, les plus grands.
5: La deuxième édition du Milo Fun Day s'est achevée à midi, mais les organisateurs ont déjà les yeux tournés vers les prochaines éditions. D'autres rendez-vous culturels, festifs ce week-end, demain notamment. La place du Mouaka accueillera de 8h30 à 17h le salon Floralie et Jardinage, organisé depuis jeudi par la CMA. Demain également, la ville de Nouméa organise son traditionnel grand vide-grenier sur la place des Cocotiers. Les bénévoles de l'association d'aide volontaire aux évacués calédoniens se mobilisent ce week-end et les quatre prochains. À l'entrée des grandes surfaces de distribution, des marchés, ils incitent les Calédoniens à faire un don. Les fonds récoltés sont utilisés pour financer les billets d'avion, l'hébergement des patients évasanés, pour rendre leur quotidien moins pénible. Ce matin, les Calédoniens ont fait preuve de générosité au marché de Nouméa. Écoutez.
9: Messieurs, dames, une petite pièce pour l'association AMEC, pour les malades évasanés, s'il vous plaît.
10: Madame, madame.
9: Merci pour eux, c'est très gentil.
11: Mais je n'ai un don pour les malades.
12: Je pense que

0: tout être humain doit participer quand même.
1: Bah, j'étais en Australie, en Evazan, en 2008, ça fait longtemps. C'était pour mon cancer du sein, puis c'était l'association AVIC qui m'a pris en charge. Des fois, je passe dans les magasins, il y a des petits trucs comme ça, là. Je participe pour les gens malades, je ne pense pas tellement à moi, je pense aussi aux autres.
2: On va dire que c'est la BA de l'année, du mois, du jour, peu importe, mais c'est une manière d'aider aussi. Donc on nous aide et puis en contrepartie, on relance l'aide.
3: Des propos recueillis ce matin par Charlotte Coulson. Et notez que d'autres collectes auront lieu chaque samedi matin jusqu'au 8 août. Et puis en bref, cette information pratique, le spécimen de requin-marteau Tiburo qui était présent depuis le début de la semaine dans la zone de baignade protégée de la baie des Citrons à Nouméa a été sorti du secteur ce matin. Il ne s'agissait pas d'un type de squale dangereux, il mesurait un peu plus d'1,50 m et il s'était retrouvé à l'intérieur du filet de sécurité. Les agents de la commune et ceux de l'aquarium des lagons ont réussi à faire partir le spécimen. La baignade restait interdite depuis le début de la semaine, le temps de l'intervention également. Elle est désormais rouverte. 17h58, première pause dans ce journal avant de voir toute l'actualité nationale et internationale.
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3: À la une de l'actualité en métropole, les premiers feux de forêt dans le sud, alerte maximale des Pyrénées-Orientales aux Bouches-du-Rhône. Au total, 6 départements du pourtour méditerranéen restent finalement en vigilance rouge. Dans l'Aude, l'incendie est fixé, 900 hectares sont partis en fumée. Une saison des feux précoces qui inquiète les autorités. William Molinier pour Europe 1.
10: Oui, c'est le message qu'est venu porter Laurent Nunez, le ministre de l'Intérieur, en déplacement cet après-midi à Pouzol-Minervois dans l'Aude. Le feu ne progresse plus, mais son intensité à cette période de l'année n'augure rien de bon pour la saison.
11: On est évidemment très inquiet pour la saison. On a un mois d'avance là sur les départs de feu. Hier, par exemple, il y a eu 26 feux en simultané sur l'ensemble du territoire national. Je parle des feux, hein. Je ne parle même pas des départs de feu, où il y a pu en avoir plusieurs dizaines dans certains départements. Et c'était le cas dans l'Aude et dans l'Hérault. Donc on est évidemment très inquiet.
10: Interrogé sur la lutte contre les feux de forêt, Laurent Nunez a assuré que la France n'avait pas moins de moyens que dans d'autres pays. 12 canadairs, 8 avions d'âge, 3 avions de reconnaissance, mais aussi l'allocation de 10 hélicoptères bombardiers d'eau, 6 avions bombardiers légers. À cela s'ajoutent les moyens en dotation dans les services départementaux de secours et d'incendie. L'État entend désormais faire passer des messages de prévention car en moyenne, 9 feux sur 10 sont d'origine humaine.
3: Et dans les Pyrénées-Orientales, 3 campings ont été touchés par les flammes et plus d'un millier de vacanciers évacués. Pour le moment, plus aucun feu ne progresse et face à cette situation, les pompiers appellent la population à adopter les bons comportements et à faire preuve d'une grande vigilance. Faire front commun, voilà l'objectif du Rassemblement national. Dernière apparition commune dans le Pas-de-Calais pour Marine Le Pen et Jordan Bardella. Mardi, la décision de la Cour d'appel de Paris déterminera qui des deux sera candidat à la présidentielle. En interne, le plan A reste évidemment Marine Le Pen, jugée plus expérimentée. Mais Jordan Bardella a eu le temps de se préparer depuis la décision des juges. En première instance, c'était en mars dernier. Direction Monaco, à présent, l'enquête progresse après l'explosion qui a fait 3 blessés graves, une véritable chasse à l'homme engagée dans toute l'Europe près d'une semaine après ce qu'on appelle une tentative d'assassinat à la bombe d'un homme d'affaires ukrainien. Le principal suspect serait en fait une femme. Une notice rouge a même été émise à son encontre. Les précisions de Frédéric Michel pour Europe 1.
12: Qui est Anastasia Berezovska, cette Ukrainienne de 39 ans qui fait désormais l'objet d'un mandat d'arrêt international. Son dernier domicile connu a été localisé en Allemagne. Pour se rendre à Monaco, elle a circulé dans un véhicule loué outre-Rhin, franchissant plusieurs frontières, fuyant par l'Italie après l'explosion de la bombe. Des images de vidéosurveillance prouvent qu'elle a effectué plusieurs repérages devant la résidence des victimes avant de passer à l'acte lundi soir. Les enquêteurs sont convaincus que cette femme, qui s'est grimée en homme pour brouiller les pistes, a bénéficié de complicité et que la tentative d'assassinat a été commanditée. Morgane Raymond, procureur général adjoint de Monaco.
13: La relative sophistication de l'engin explosif et le modus operandi semblent indiquer que la personne ayant posé l'engin explosif n'a pas agi seule.
12: Les enquêteurs cherchent désormais à savoir qui se cache derrière cette tentative d'assassinat. Des groupes mafieux, les autorités ukrainiennes, russes ou des victimes de l'affaire des call centers. L'homme d'affaires ciblé, Vadim Ermolaïev, est en effet au cœur d'une enquête pour une cyber-escroquerie géante en Europe, orchestrée par son fils.
3: Plus à l'ouest, à présent à Toulon, on se prépare à retrouver le porte-avions français, le Charles de Gaulle, annonce d'Emmanuel Macron. Une décision motivée par l'évolution favorable du conflit entre les États-Unis et l'Iran, et notamment après la signature d'un accord de cessez-le-feu entre les deux pays. Et puis direction justement les États-Unis, avec les célébrations du 250e anniversaire du pays, des célébrations qui risquent d'être compliquées, notamment sur la côte est. Le mercure pourrait dépasser les 45 degrés. À New York, le pic est prévu aujourd'hui, samedi, un 4 juillet sous haute surveillance. Donc les autorités appellent à la plus grande prudence face à un épisode caniculaire potentiellement mortel, notamment pour les personnes les plus fragiles. 18h03, on marque une seconde pause dans ce journal. On verra toute l'actualité sportive juste après.
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3: Les sports avec une nouvelle fois à la une, le football.
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3: Et c'est demain le début des huitièmes de finale de cette Coupe du Monde. L'équipe de France jouera dès 8h face au Paraguay, Mickaël Juneski.
18: Comment ne pas voir un signe du destin alors que la génération de 1998 avait gagné son titre après un chemin qui l'avait notamment conduite à affronter le Paraguay au même stade de la compétition. Demain, Mbappé et ses coéquipiers arriveront-ils à imiter leurs illustres aînés? Il faudra se méfier de ces Sud-Américains qui ont sorti l'Allemagne au tour précédent. Mais pour Didier Deschamps, le sélectionneur des Bleus, qui était de l'aventure en 1998 en tant que capitaine. Le groupe vit très bien depuis le coup d'envoi de ce mondial aux Amériques et c'est un point positif.
19: Ils prennent du plaisir. Moi, ça fait 14 ans que j'en prends. Donc, c'est le privilège que j'ai, la fierté d'être là, tant mieux. Il y a le côté humain aussi parce qu'on est dans une aventure sportive et on sera jugés, eux et moi, là-dessus. Mais c'est une aventure humaine aussi. Donc évidemment que je ne vais pas ressortir la formule magique. Un groupe qui vit bien, il y a un très bon état d'esprit avec évidemment des affinités comme dans tous les groupes. Voilà, ils sont tous fixés sur les objectifs qui se présentent.
18: À signaler toutefois que le madrilène Aurélien Tchouaméni sera forfait pour ce huitième de finale. Demain, touché à la cuisse à l'entraînement, il devrait être remplacé par Manu Koné. Le match France-Paraguay sera à suivre dès 8h heure de Nouméa sur la pelouse de Philadelphie. L'autre huitième de finale au menu un peu plus tôt opposera le Canada au Maroc. Coup d'envoi à 4h du matin pour nous. Les vainqueurs de cette rencontre retrouveront en cas de victoire les tricolores en quart de finale.
3: Et nous avons eu le droit de belles sensations ce samedi pour les 16e de finale.
18: l'Argentine, championne du monde en titre, qui a failli sortir par la petite porte contre une grande équipe, il faut bien le dire, du Cap-Vert, qui a littéralement conquis le cœur du public pour son premier mondial. Les joueurs du Cap-Vert ont égalisé par deux fois. Ils étaient tout près de créer la surprise jusqu'aux dernières secondes de la prolongation contre Léo Messi et ses coéquipiers. Score final 3-2 en faveur des Argentins, juste avant les tirs au but. L'Égypte de son côté et l'Australie ont dû s'en remettre aux terribles tirs au but. Victoire des pharaons égyptiens de Mohamed Salah, 4 tirs réussis à 2, alors que le score était toujours d'un but partout à l'issue des prolongations. Enfin, la Colombie s'est imposée face au Ghana, 1-0. Les Égyptiens affronteront l'Argentine au prochain tour, tandis que la Colombie fera face à la Suisse.
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3: Sur les terrains de rugby à présent, le 15 de France joue ce soir contre les All Blacks pour le début de la tournée dans l'hémisphère sud.
18: Une tournée avec un nouvel enjeu cette année, ce sera la première journée du championnat des nations, nouvelle formule pour apporter une autre dimension à ces traditionnels test match. Le premier rendez-vous pour les Bleus, c'est donc contre les redoutables Néo-Zélandais sur leur terre à Christchurch. Coup d'envoi de la rencontre d'ici quelques minutes à 18h10. Parmi les autres matchs à suivre ce soir, le Japon sera opposé à l'Italie, début du match à 19h40 pour nous, et l'Australie affrontera l'Irlande, match à suivre à partir de 21h10, heure de Nouméa.
3: Du cyclisme, c'est enfin la nuit prochaine le début du Tour de France.
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3: Le départ de la grande boucle sera donné la nuit prochaine depuis Barcelone en Espagne. Gros plan sur Paul Sexas ce soir, l'espoir français de cette 113e édition. Le jeune phénomène tricolore a été ovationné lors de la présentation des équipes. Le reportage d'Axel May pour Europe 1.
20: Devant la Sagrada Familia, éclairée par le soleil couchant, les équipes défilent les unes après les autres sur un podium géant. Paul Sexas est particulièrement ovationné. À 19 ans, il est le plus jeune coureur du peloton et surtout l'un des plus attendus. Julien Jordi, son directeur sportif.
21: Paul attire les médias, attire la foule, attire les fans, tout simplement parce qu'il a fait un début de saison qui est juste extraordinaire. Et c'est clair que le grand public, les médias attendent le futur Bernard Hinault.
20: Bernard Hinault, c'est le dernier vainqueur français du Tour il y a plus de 40 ans. Paul Sexas, lui, dit vivre un rêve d'enfant.
22: J'ai suivi le Tour chaque année, devant la télé, en famille. Et voilà, maintenant, d'y participer, c'est quelque chose d'exceptionnel pour moi, forcément.
20: Malgré une grosse chute survenue en compétition mi-juin, le jeune champion a su être en forme et viser le classement général du Tour. Barcelone, Axel May, Europe 1.
3: Du cyclisme, je le disais, c'est donc le départ ce soir à 2h05 dans la nuit. La nuit prochaine pour nous, le Tour de France 2026. Après le cyclisme, les sports mécaniques.
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3: Le rendez-vous du week-end en Formule 1, c'est le Grand Prix de Grande-Bretagne, Michael.
18: Et le Britannique Lewis Hamilton, devant son public au volant de sa Ferrari, a déjà signé le meilleur temps de la qualification en vue de la Sprint Race ce soir. Il a devancé le leader du championnat du monde sur Mercedes, l'Italien Kimi Antonelli. Max Verstappen sur Red Bull a signé le troisième temps de référence, suivi de l'autre monoplace de la Scuderia pilotée par Charles Leclerc. George Russell sur la deuxième flèche d'argent partira de la cinquième position, alors que le meilleur français Isaac Hadjar s'est classé 8. Les autres tricolores, Pierre Gasly et Esteban Ocon, s'élanceront respectivement de la 11e et de la 18e place. La sprint race sur le circuit de Silverstone sera à suivre à partir de 22h ce soir, avant une nouvelle séance de qualification programmée à partir de 2h du matin pour nous. Le Grand Prix de Grande-Bretagne, ce sera à suivre dans la nuit de dimanche à lundi à partir d'1h du matin.
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3: Le sport en Calédonie à présent, ils étaient 200 au départ et à la fin il n'en restera qu'un ou une. C'est le principe de la backyard, une course d'endurance organisée ce week-end à l'hippodrome Henri Millard, Michael.
18: À chaque heure, les participants doivent parcourir exactement la distance de 6 706 mètres. C'est la distance officielle de cette course internationale. 200 donc au départ, et c'est 100 de plus que lors de la précédente édition l'année dernière. Des sportifs mais aussi des curieux qui aiment le challenge. Écoutez ces quelques témoignages recueillis tout au long de la journée.
0: La stratégie, il n'y en a pas. Tant que tu te sens bien, tu restes à ton rythme naturel. Et puis si on peut aller jusqu'au bout, pourquoi pas. Mais si toi, tu peux tenir que 10 tours, ben, tu auras fait 10 tours, tu seras déjà satisfait. Ça fait 6.
1: Ça se passe bien, c'est juste que là, je pense que ça va être long. C'est ma première backyard, donc il n'y a pas vraiment de stratégie. C'est juste que je vais doucement. Je veux avoir entre 15 à 20 minutes de pause, bien m'hydrater à fond. Et bien manger du sucre, du salé, voilà, tout au long de la journée.
2: Commence à faire chaud. Et puis bah, c'est super, il y a quand même 200 personnes sur le terrain. L'ambiance, c'est au top. L'année dernière, j'ai fait 84. J'aimerais bien aller plus loin cette année, donc on verra. Mais dépasser la nuit, ouais, ça serait super.
3: 84 km, pas 84 tours, ça fait beaucoup.
2: Ouais, 84 km. Et viser ouais, peut-être les 100 km cette année.
23: C'est le petit goûter pour se reposer et puis après, ça repart. On va se requinquer, ça fait plaisir.
24: Bah, l'objectif, ce serait de faire 7 tours. Ce qui fait à peu près un marathon.
25: Eh bah, très bien. Et sinon, le terrain n'est pas forcément évident sur toutes les portions du parcours, mais c'est top.
3: Il y a un objectif quand même ?
25: J'ai une soirée à 19h.
18: Le vainqueur de l'année dernière, Jérémy Marie, avait bouclé 22 tours sur l'hippodrome Henri Millard. C'est amené l'objectif pour les meilleurs et donc de passer la barre des 24 heures, soit 24 tours. Ce soir, 70 coureurs étaient encore de la partie au 11e départ à 17h.
3: Un coup d'œil au reste de l'actualité sportive, Michael, pour terminer.
18: Duva avec les championnats marathon V1 en plage de Carcassonne ce samedi. La victoire chez les seniors d'Albert Minguet de Geffroy Sport. Il l'a emporté devant Benjamin Legavre et Tito Ampouillot. Chez les dames, succès de Marcy Manaté et de Touapin devant Testavita et Marina Solan-Rullier. Les sports mécaniques, le rallye de Tomo, troisième manche de la saison. 5 spéciales encore à venir demain à l'issue de la 5e spéciale d'aujourd'hui. C'est l'équipage Gaspard Lefebvre sur Ford Fiesta qui était en tête avec 27 secondes d'avance sur le duo Maui Kachawen sur Mitsubishi Evolution 9 et 55 secondes d'avance sur l'équipage Bertoni Le Tézère sur Mitsubishi Evolution 8. Les trailers, eux, ont rendez-vous demain matin à la Tontouta pour le trail de la SNSM Total Energy. 3 parcours proposés pour une manifestation sportive organisée en soutien à la Société Nationale des Sauveteurs en Mer. Enfin, du football, la 13e journée de Super League et cette surprise, l'ASC Gaïcha qui l'a emporté sur l'AS Magenta, leader du classement 1-0 grâce à un unique but inscrit sur coup franc. Autre résultat, l'AS Kounié qui est allé l'emporter sur la pelouse de Yengen 2-1. En ce moment même, Nejeu affronte Horizon Sport au stade Nouma Delhaye. Demain, Tiga fera face à Saint-Louis à partir de 15h, toujours sur la pelouse du stade Nouma Delhaye.
3: Merci Mickaël, 18h14, place à la météo.
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3: Et la météo, c'est avec vous Ismaël.
27: Et on ouvre ce bulletin avec aucune vigilance particulière cette nuit. Aux Loyautés, des nuages circulent encore et donnent quelques ondées en deuxième partie de nuit. Sur les autres régions, les nuages du début de soirée se dissipent et le ciel devient le plus souvent bien étoilé. Le vent s'établira d'est-sud-est entre 10 et 15 nœuds, plutôt autour de Saint-Nœud sur l'ouest et dans l'intérieur des terres. Les températures, elles, oscillent entre 11 et 20 degrés.
3: Merci Ismaël, la fin de ce journal. Rendez-vous à 19h pour le rappel des titres. À tout à l'heure.
27: À tout à l'heure, merci beaucoup. C'était Léo Fichou.
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27: Et 18h14, quel plaisir de continuer la soirée avec vous. Merci de votre fidélité, merci d'être là juste après ce journal. Je pense qu'on en aurait tous nos rendez-vous d'information. Bon, à 19h, on fera un petit rappel des titres, mais la soirée est officiellement lancée. On retrouvera à 18h30 le hit international, de belles surprises encore. Hein. Notre ami Marion lèvera le voile un petit peu sur la destination mystère. On verra si Bébé Rexha continuera pour une troisième semaine à culminer au sommet de ce hit international de Radio Rythme Bleu. Toutes les réponses, eh bien, vous les aurez à 18h30. De la musique pour continuer, et ça, on sait faire, on est expert. Clean Bandit, I Miss You, en featuring avec Julia Michael. Une superbe chanson pour vous souhaiter la bienvenue si vous venez d'arriver et pour continuer la soirée sur la meilleure des radios.

0: Oui, merci beaucoup à Karimi Selam Poilé. On retrouve Marion dans le hit international de ce samedi 4 juillet.
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5: Salut à toutes et à tous, bienvenue dans le hit RRB. 30 minutes de tubes du monde entier. Et cette semaine, le tour du monde des hits et la révélation de la destination mystère. C'est finalement l'Italie. Pizza, merengueton et un numéro 1 qui tient la route depuis des semaines. On y revient dans quelques instants. Au sommaire également, Bébé Rexha, qui avait régné 3 semaines d'affilée avec New Religion. Est-ce qu'elle résiste ou est-ce qu'elle cède sa couronne? Réponse dans quelques minutes. Et d'abord, la nouveauté qui fait parler. Incroyable mais vrai, les L5 sont de retour, 21 ans sans titre inédit, et elles reviennent ensemble au complet pour la première fois depuis leur séparation. Retour sur une sélection de leurs plus gros tubes avant d'écouter la nouveauté.
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Alexandra, Claire, Coralie, Louisie, Joseph et Marjorie, les L5 au grand complet, révélés par Popstar sur M6 en 2001. 5 millions de disques vendus et une reformation qu'on n'avait vraiment pas vu venir. C'est le générique du film de Pat Patrouille Mission Dino qui les a réunis en studio. Le titre s'appelle Encore et Encore, et avec un nom pareil, il était fait pour le ITRRB. À vous les filles.

0: Les L5 avec encore et encore une nouveauté qu'on suivra de près. Place maintenant au classement du ITRRB. On commence avec le numéro 5 et c'est une nouvelle entrée directe dans le top. Ariana Grande et son dernier single, Hate That I Made You Love Me.
1: Numéro 5.

BTS en quatrième position avec Swim. Le septuor sud-coréen tient bon. Leur grand comeback après 4 ans de service militaire a fracassé les hits mondiaux. Ils se sont bien installés dans notre classement. Le podium, lui, va devoir attendre encore un peu parce que c'est l'heure du tour du monde des hits. Destination mystère, la seule escale du tour du monde qui n'est jamais la même. Direction l'Italie.

Gennaro Amatore, de son vrai nom, né en 1998. C'est au festival de Sanremo 2026 qu'il a tout déclenché avec ce morceau. Un mélange de merengueton, d'italien et d'espagnol qui colle aux oreilles depuis des mois. 16 semaines au sommet en Italie, c'est une obsession nationale. On l'écoute en intégralité.

0: Ossessione des Samurai J, numéro 1 en Italie depuis 16 semaines. La semaine prochaine, cap sur la Corée du Sud pour notre prochaine escale du Tour du Monde. Retour au ITRRB, et c'est une fin de règne avec 7 glissades. Bébé Rexha recule de 2 places en une fois avec New Religion. L'américaine qui s'est offert 3 semaines au sommet en collab avec les Britanniques de Faceless atterrit donc sur la 3e marche du podium.
1: Numéro 3.

maintient sa deuxième place avec All My Life. La chanteuse franco-haïtienne née à Miami continue de faire rayonner sa pop caribéenne aux quatre coins du globe. Tenir deux semaines à cette hauteur du classement, c'est déjà une belle confirmation.

0: 24. Numéro 3. Numéro 2. Numéro 1.
1: Et le nouveau numéro 1 de cette semaine, Alex Warren, s'empare du sommet. L'Américain bondit de deux places avec Fever Dream, un titre dédié à sa femme que Warren lui-même décrit comme du disco. Années 80 un peu bizarre, auquel plus personne ne touche. Et visiblement ça marche. Avec Carry You Home et Ordinary, Alex semble décidément très à l'aise au sommet du hit RB. Est-ce qu'il va s'y installer un petit moment? Rendez-vous la semaine prochaine pour le savoir. Et d'ici là, gardez la pêche à l'écoute RRB.

0: Il est 19h, on rappelle des titres, c'est avec vous Léo Fichou.
1: Bonsoir à tous. À la une de l'actualité, cet incendie, c'était ce matin du côté de Nouville. Le phare de la salle frangipane du Quendou Beach a pris feu aux alentours de 7h30. Une dizaine de pompiers et deux camions ont été déployés pour maîtriser les flammes qui ont très rapidement consumé la structure. Le feu est désormais sous contrôle, mais les pompiers sont toujours sur place pour éviter tout nouveau départ. On ne connaît pas pour l'instant l'origine de l'incendie. Une enquête est ouverte. Nouméa fêtait ses quartiers ce samedi. La municipalité a souhaité renforcer le lien social et intergénérationnel en regroupant les associations de chaque secteur de la ville sur la place des Cocotiers. Tressage, sculpture, animation sportive. L'objectif était de porter à la connaissance des habitants les structures qui font vivre leur quartier. Le salon Échappée Nord se déroulait ce samedi à la salle des expositions de Nouville, un rendez-vous qui a su trouver son public. Les prestataires touristiques du Nord étaient heureux de recevoir une clientèle intéressée par des projets concrets de séjour en province Nord. En métropole, Jordan Bardella et Marine Le Pen en duo pour une toute dernière sortie commune. Le 7 juillet prochain, la Cour d'appel va rendre sa décision dans l'affaire des assistants parlementaires européens. Et avant de savoir qui sera candidat pour le RN au présidentiel, les deux ténors du parti ont décidé de rassembler leurs troupes dans le Pas-de-Calais. À Monaco, l'enquête progresse après l'explosion qui a fait 3 blessés graves. Une véritable chasse à l'homme est engagée dans toute l'Europe près d'une semaine après la tentative d'assassinat. Le principal suspect serait en fait une femme. Une notice rouge a été émise à son encontre par Interpol. Le sport avec du football et le coup d'envoi demain matin des huitièmes de finale de la Coupe du Monde. 2 matchs au programme, dont celui de l'équipe de France. Les Bleus joueront contre le Paraguay à 8h. Avant ça, duel entre l'un des pays hôtes, le Canada, et le Maroc. Coup d'envoi à 4h. Et puis sur le territoire, la backyard qui continue. Ils étaient 200 au départ. Ils ne sont plus qu'une cinquantaine. Et à la fin, il n'en restera qu'un ou une. Pour rappel, chaque heure, les participants doivent parcourir 6706 mètres sur l'hippodrome Henri Millard. Le record est de 22 tours. Ils en ont parcouru pour l'instant 11. 19h03, la fin de ce rappel des titres. Très belle soirée à l'écoute de Radio Rythme Bleu.
0: Merci beaucoup, c'était Léo Fichou.
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0: À 19h03, la soirée peut enfin commencer le programme. Eh bien écoutez, on va retrouver dans quelques instants la lecture de vos avis de décès. À 20h, on ouvrira en grand, en très très grand, les portes du Club 80. Et entre tout ça, eh bien beaucoup, beaucoup, beaucoup, beaucoup de musique. Comme on sait si bien le faire sur cette antenne, vous accompagner pour passer une excellente soirée. Voilà, une présence discrète mais qui saura se faire entendre. Mais on commence avec un point météo.
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0: Et on ouvre ce bulletin avec aucune vigilance particulière. Et cette nuit, aux Loyautés, des nuages circulent encore et donnent quelques ondées en deuxième partie de nuit. Sur les autres régions, les nuages de début de soirée se dissipent et le ciel devient le plus souvent bien étoilé. Le vent s'établira d'est-sud-est entre 10 et 15 nœuds et plutôt autour de Saint-Nœud sur l'ouest et dans l'intérieur des terres. Les températures, elles, oscillent entre 11 et 20 degrés. Ça remonte, ça fait du bien. Demain matin, le temps sera bien ensoleillé avec tout de même un peu plus de nuages sur l'est et aux Loyautés. Le vent s'établira de sud-est et généralement compris entre 10 et 15 nœuds, voire sur le sud et le sud-ouest à moins de 10 nœuds. Les températures sur la journée, eh bien écoutez, elles seront stables ou en légère augmentation aux Loyautés. Et sur la pointe nord, voilà un petit peu pour ce point météo complet. 19h04, l'heure pour vous de retrouver la lecture de vos avis de décès.
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0: Les avis qui vont suivre concernent les décès de M. Orsèze Philippe, Mme Dreton Janine, Mme Kuchawa Marie-Rennes, Mme Fingota Catalina Nemailehako, M. Guecha Ivanik Marama, M. Tetoe Varuai Dineko, Mme Ijele Janine di Zane Nehaloun, Mme Ijele Jeanne di Zane Nehaloun, Monsieur Daoumé Delphin, Monsieur Manaté Jean Dégage dit Papiti Honi, Monsieur Rob Jean-Michel, Madame Tout il écoute tout, Elissa Peta et Madame Aline Roth. On nous prie de vous faire part du décès de Monsieur Orsez Philippe, survenu le 1er juillet. Une veillée se déroulera à l'ancien crématorium du 5e kilomètre, mardi 7 juillet, de 16h30 à 19h. La cérémonie religieuse sera célébrée ce même jour à 17h30 et la crémation se fera dans la plus stricte intimité familiale. On nous prie de vous faire part du décès de Madame Janine Drayton, survenue le 1er juillet. La veillée sera organisée lundi 6 juillet au centre funéraire du Pont des Français à partir de 16h, suivie de la cérémonie religieuse à 17h30. La crémation se fera dans la plus stricte intimité familiale, ni fleurs, ni couronnes, ni condoléances, selon le souhait de ses enfants. On nous prie de vous faire part du décès de Madame Kuchawa Marie-Reine, survenue le 28 juin à l'âge de 64 ans suite à une longue maladie. L'inhumation aura lieu demain, dimanche 5 juillet à 10h, à la tribu de Yuati à l'île des Pins. On nous prie de vous faire part du décès de Madame Fingota Catalina Nemailehako, survenue le 28 juin à son domicile dans sa 87e année. La veillée se tiendra au centre funéraire de Nouméa demain dimanche, de 13h à 20h. Elle reprendra lundi 6 juillet à partir de 7h, suivie de la cérémonie en la chapelle de la morgue à 10h15. L'inhumation se fera au caveau familial à 11h. La famille de M. Guicha Ivanik Marama, décédé en France le 27 janvier et crématisé le 7 février au crématorium de Waterloo, vous fait part du rapatriement de ses cendres. Cendres qui sont actuellement au domicile de son oncle, au lieu dit Ofar, à Ounia, sur Yaté. Demain, dimanche 5 juillet à 10h30, aura lieu une cérémonie religieuse au domicile de son oncle et ses cendres chemineront vers le cimetière où elles seront déposées auprès de ses grands-parents. On nous prie de vous faire part du décès de M. Tetoe Varuahi dit Neko, survenu le 29 juin à l'âge de 79 ans. Une veillée aura lieu au domicile familial à Nandoué lundi 6 juillet à partir de 17h. L'inhumation se déroulera mardi 7 à 11h au cimetière de Katiramona. On nous prie de vous faire part du décès de Madame Ijele Jeanne dit Zana Nehaloun, survenu le 1er juillet dans sa 92e année. La veillée aura lieu au centre funéraire de Nouméa lundi 6 juillet de 8h à 20h et reprendra mardi 7 à 7h. La cérémonie religieuse sera célébrée en la chapelle du centre funéraire de Nouméa mardi à 13h15, suivie de l'inhumation à 14h au cimetière du 5e kilomètre. Notez que le travail coutumier ne se fera uniquement qu'à la morgue de Nouméa. On nous prie de vous faire part du décès de M. Daoumé Delphin Atea dit Délé, survenu le 30 juin dans sa 65e année. La veillée aura lieu au centre funéraire de Nouméa demain dimanche de 8h à 20h et le transfert du corps vers Ouvéa se fera lundi 6 juillet. On nous prie de vous faire part du décès de M. Manaté Jean Dégage dit Papitihoni, survenu à l'aube de ses 86 ans. Le Purera Afeti'i aura lieu au foyer Adjia du 4e kilomètre. La veillée se fera au foyer Adjia du 4e toujours demain dimanche 5 juillet à partir de 14h30. À 18h, l'église protestante Maohi de la 2e vallée du Tir y célébrera la cérémonie religieuse. L'inhumation se fera quant à elle au cimetière du 5e kilomètre lundi 6 juillet à 14h. On nous prie de vous faire part du décès de M. Rob Jean-Michel, survenu le jeudi 2 juillet à l'âge de 66 ans des suites d'une longue maladie. La veillée aura lieu à la morgue de Nouméa lundi 6 juillet, de 10h à la levée du corps. La cérémonie religieuse se déroulera en la chapelle du centre funéraire de Nouméa lundi à 14h15, suivie de sa crémation au centre cinéraire de Nouméa. On nous prie de vous faire part du décès de Madame Touilekoutou Elissa Peta, survenue le 2 juillet dans sa 82e année. La veillée aura lieu au centre funéraire de Nouméa mercredi 8 juillet de 9h à 20h, puis jeudi 9 à partir de 7h jusqu'à la levée du corps. Un office religieux sera célébré en la chapelle du centre funéraire jeudi 9 juillet à 10h15, suivi de l'inhumation au cimetière du 5e kilomètre. On nous prie de vous faire part du décès de Madame Aline Roth, survenue le vendredi 3 juillet à l'âge de 83 ans. Les veillées auront lieu à la morgue municipale de Nouméa demain, dimanche 5 juillet de 14h à 20h et lundi 6 à partir de 7h. La crémation se déroulera au centre cinéraire de Nouméa lundi à 9h et selon le souhait de la famille, ni fleurs, ni couronnes, ni offrandes. Et voici qui met un terme à vos avis de décès.
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0: Et ça y est, c'est parti pour une autoroute musicale jusqu'à 20h, avant de retrouver le Club 80, 19h10. Bruno Mars, Leave the Door Open. Et ben oui, on ouvre les portes de cette... J'allais prendre une voix un petit peu posée, très très bizarre, mais on va éviter. Donc je vous souhaite une excellente soirée. Prenez bien soin de vous, prudence si vous êtes sur la route. Bruno Mars, c'est Radio Rythme Bleu. C'est...

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Et ça y est, il est 20h. On a passé un excellent moment hein, entre 19 et 20. C'était sympathique comme tout, cette petite playlist très éclectique. Tout ce qu'on aime sur RRB. Allez, en ouvrant grand, en très très grand, les portes du Club 80. Vous verrez, hein, il y en aura pour tout le monde, pour tous les goûts. C'est fantastique, le Club 80 de Radio Rythme Bleu. C'est tout ce qu'on avait envie de vous dire avant de lancer cette dernière heure ensemble. Profitez bien, on vous accompagne tout en musique jusqu'à 21h. On commence avec Toto et son titre mythique, Africa. Merci de nous avoir choisi, merci de votre confiance. Passez un excellent week-end. Et puis si la soirée ne fait que commencer, ce qui est très certainement le cas pour vous, eh bien écoutez, on souhaite et on espère qu'elle sera bonne. Profitez, toujours avec modération. C'est toujours bien quand c'est dit. Prudence si vous êtes sur la route. Vous écoutez la meilleure des radios, la meilleure des fréquences, celle d'RRB. Bonne soirée, bon week-end.

Il est 20h passé de 59 minutes, c'est la fin de cette émission. Merci à toutes et à tous de nous avoir suivis. Ça a été un plaisir de vous avoir accompagné en ce samedi 4 juillet. On s'est réveillés ensemble et on se quitte. C'est ça aussi la force de Radio Rythme Bleu, être à vos côtés à chaque instant, du matin au soir. Demain matin, vous retrouverez Pierre pour vous accompagner. En attendant, c'est Europe 1 qui prend la suite. Bonne soirée, prudence sur la route et prenez bien soin de vous. Bon week-end.

0: sur Europe. Le flash à midi, c'est avec Martin Delavenne. Rebonjour Martin.
1: Rebonjour Charles, bonjour à tous. Les Bleus tenteront ce soir d'atteindre les quarts de finale du Mondial 2026. À Philadelphie, sous 40 degrés et peut-être sous les orages, ils retrouveront l'équipe du Paraguay comme en 98, sans Aurélien Tchouaméni, forfait. Vous retrouvez à la fin de ce journal le champion du monde, Robert Pires, invité de l'émission Charles Lullier et vous. Comme les États-Unis, la France se prépare à une troisième vague de chaleur. Vigilance orange canicule dans l'Hérault et les Pyrénées-Orientales et 8 autres départements du Sud également placés en alerte jaune. Une journée encore à risque en matière d'incendie selon les pompiers de l'Aude où 6 départements du Sud de l'Hexagone sont en vigilance rouge. Après l'affaire Liana, mobilisation dans tout l'Hexagone ce samedi pour une loi globale contre les violences sexuelles. Des rassemblements sont annoncés dans près de 80 villes, dont Paris, dès 15h30. À l'étranger, le pape Léon XIV en visite sur la petite île italienne de Lampedusa. 13 ans après la visite historique du pape François, le souverain pontife s'est recueilli devant des tombes anonymes de migrants et a exhorté l'Europe à agir davantage pour protéger les migrants. Après avoir été déployé au Moyen-Orient pendant la guerre entre l'Iran et les États-Unis, le porte-avions Charles de Gaulle en route vers Toulon, son port d'attache, annonce hier soir d'Emmanuel Macron un retour motivé selon le chef de l'État par l'accord signé entre Washington et Téhéran. Téhéran où des milliers de fidèles affluent depuis l'aube sur le site de ses funérailles nationales d'Ali Khamenei, des obsèques 4 mois après sa mort dans des frappes israélo-américaines. Les autorités iraniennes disent attendre entre 15 et 20 millions de participants. Aux États-Unis, Donald Trump célèbre l'Independence Day, l'occasion de marquer les 250 ans du pays. Le président américain tient ce soir un meeting au cœur de Washington et célébrera l'identité américaine. En Allemagne, la police sur le pied de guerre, des dizaines de milliers de manifestants sont attendus à Erfurt, en Thuringe. Leur objectif, empêcher le congrès de l'AFD qui débute aujourd'hui. En 13 ans d'existence, l'AFD s'est imposée comme un acteur majeur du paysage politique outre-Rhin. Puis retour au sport avec du rugby. À Christchurch, en Nouvelle-Zélande, la France débute le championnat des nations par une défaite 34 à 32 chez les All Blacks. Les Bleus, sans leur leader Antoine Dupont, se sont montrés solides, de bon augure, avant d'affronter l'Australie dans une semaine. Et puis à 17h, lancement du 113e Tour de France depuis Barcelone. Une première étape atypique puisque la grande boucle débute par un contre-la-montre par équipe. Les 184 coureurs se battront pour le gain du premier maillot jaune. Autre bataille, celle du maillot blanc du meilleur jeune. 3 prétendants, Del Toro et Ayuso, et le français Paul Sexas, âgé seulement de 19 ans.
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0: Merci Martin Delavenne, et quant à vous, on vous retrouve à 13h, hein. voilà, 13h, Martin Delavenne, la suite du fil info et de ce fil rouge toute cette journée sur Europe 1. Allez, on continue.
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0: Avec Georges Fenech, avec Mathieu Hoc, avec Estelle Lafond, nous sommes très heureux d'être avec vous et de passer cette seconde heure en votre compagnie sur Europe 1. Je rappelle que juste avant que nous nous quittions, nous évoquions le couvre-feu et surtout, ces nombreuses exactions qui ont conduit à la mise en place de ces dispositifs dans plusieurs villes de France, notamment dans le Nord. Et nous parlerons dans quelques minutes de ce qui se passe au Puy-en-Velay, parce qu'une pareille mesure a été prise au Puy-en-Velay, mais elle a été retoquée et suspendue à cause de la Ligue des droits de l'homme. Et puis j'ajoute qu'en seconde partie d'heure, aux alentours de 12h30, 12h30, nous recevrons Robert Pires. Robert Pires, champion du monde 98, champion d'Europe 2000, vainqueur de la Coupe des Confédérations en 2001, et puis riche carrière avec l'Olympique de Marseille, avec Arsenal. Eh bien, Robert Pires et Jacques Vendroux seront avec moi donc dans la seconde partie de cette émission d'ici 25 minutes afin de faire le point déjà sur le match de ce soir, 23h, France-Paraguay, 8e de finale de Coupe du Monde, et puis de faire un flashback sur ce match que nous n'avons pas oublié, un calvaire il y a 27 ans au Stade Bollaert de Lens face aux Paraguayens de José Luis Chilavert. De tout cela nous parlerons avec Robert Pires, Jacques Vendroux et donc Georges Fenech, Mathieu Hoc et Estelle Lafond. Mais tout de suite, Estelle, on parle du couvre-feu et on continue d'en parler.
3: Bien sûr, avec Cyril Gallet, qui est délégué permanent unité Valenciennes agglomération, donc c'est au sud-est du département du Nord.
0: Bonjour Cyril Gallet, bonjour et bienvenue.
4: Bonjour à vous tous sur le plateau et bonjour aux auditeurs d'Europe 1.
0: Ouais, merci d'être avec nous en ce dimanche. Délégué permanent unité Valenciennes agglomération, hein, c'est-à-dire que cette commune de Denain qui compte environ 20 000 habitants, vous la connaissez. Alors couvre-feu à Denain, couvre-feu à Liévin, couvre-feu à Calais, couvre-feu à Oudin. Voici un petit peu dans votre grande région, hein, dans les Hauts-de-France, les communes qui sont concernées, Cyril Gallet. Mais plus précisément à Denain, parce que c'est la ville que vous connaissez le mieux. Ce couvre-feu s'imposait, Cyril Gallet, vu ce que vous avez vécu, notamment, je crois, le soir de la victoire du PSG en Ligue des Champions. C'était l'apocalypse, hein, je crois.
4: Alors oui, tout à fait, il y a eu beaucoup de débordements lors de ce match du PSG, mais c'est surtout suite au France-Norvège du vendredi 26 que la décision a été prise de mettre en place ce couvre-feu à partir de 22h. En effet, il y a eu 6 gardes à vue, hein, dont 4 mineurs de 15 ans et 2 majeurs de 30 ans. Il y a eu des comparutions immédiates qui ont été demandées pour des faits de dégradation de biens publics en réunion et des violences sur des agents fonctionnaires de police par des jets de cailloux. À un moment donné, bon, c'est plus acceptable. Ça met en danger mes collègues. Là, une mesure alternative, on va dire, qui permet à mes collègues en amont de pouvoir procéder à des contrôles et en tout cas écarter ces mineurs isolés, comme M. Fenech l'a expliqué tout à l'heure, concernant le couvre-feu de 22h et l'organisation. Je pense que c'était une solution qui permet de donner une alternative supplémentaire de moyens à mes collègues sur le terrain.
0: Bon, ce sont des jeunes de 11 ou 12 ans parfois qui, avant la mise en place de ce couvre-feu, notamment lors du 26 juin dernier face à la Norvège, ce sont des jeunes de 11 ou 12 ans parfois qui ont, j'ai lu, pris des poteaux et ont cassé des vitrines avec. On en était là.
4: Tout à fait, tout à fait. Et c'est ça qui est dramatique, hein. On se rend compte que les dégradations et puis les auteurs de ces faits sont de plus en plus jeunes. Mes collègues, il faut bien qu'ils puissent intervenir de manière optimale et afin de mettre ces jeunes désorientés et esselés à l'écart de la foule et éviter cet effet de meute, puisque un va casser une vitrine, l'autre va rigoler, le troisième va donner un coup de main et après tout le monde s'y met. Ces débordements-là qu'il faut cadrer. Et je pense que le couvre-feu, c'est tout simplement du bon sens que les parents devraient avoir avec leurs propres enfants. Oui. On ne devrait pas en arriver là. Je pense que des parents qui laissent leurs enfants après 22 heures esselés lorsqu'il y a des matchs de foot où on sait qu'il risque d'avoir des débordements, ou en tout cas des gens qui font la fête, peut-être légèrement alcoolisés, moi en tant que papa, ça m'alerte.
0: Bien sûr.
4: Ça m'alerte.
0: Et Cyril Gallet, donc délégué permanent unité police pour Valenciennes agglomération. Est-ce que ces jeunes de 11 ou 12 ans, parce que voilà, je le répète, parce que peut-être que je ne l'ai pas dit assez clairement, mais 11 ou 12 ans, des jeunes dans la rue à Denain, petite commune de prime abord sans histoire, de 20 000 habitants.
5: C'est ça qui est
0: terrible. On est à Denain, on n'est pas à Clichy-sous-Bois, à Romainville, ou bien à Cergy-Pontoise. On est à Denain, près de Valenciennes. Des jeunes de 11 ou 12 ans, Cyril Gallet, est-ce qu'ils s'attaquent à vous, ces jeunes de 11 ou 12 ans, ou bon, à 11 ou 12 ans, on commence d'abord par les vitrines et puis on verra pour les flics après. Pardon, hein, je m'excuse, mais je le dis un petit peu à dessein.
4: Oui, c'est un petit peu l'idée générale. En tout cas, c'est parler vrai en parlant ainsi, puisque mes collègues sont confrontés à ces jeunes qui sont désorientés, qui sont seuls. Donc forcément, j'ai envie de dire que font les parents, hein, que font les parents. Mais bon, là, il y a eu des violences sur AFP, hein, vulgairement, donc sur des agents forces de police avec des jets de cailloux. Ça devient un jeu. Moi, mes collègues ne jouent pas en fait. Ils se les prennent, les cailloux. Et derrière des uniformes, il y a des êtres humains qui ont des familles, il y a des citoyens qui sont comme, en sortant de leur boulot, sont des citoyens comme tout le monde, avec une vie de famille. Et on peut plus faire courir des risques comme ça à nos collègues.
0: Et puis le risque aussi, Cyril Gallet, le risque pour vous, c'est que, admettons, alors je vais pas avoir l'indiscrétion de vous demander où vous êtes localisé, pour votre sécurité, je ne vous poserai pas la question, mais il y a des collègues qui, ne sont plus en sécurité, même lorsqu'ils ne sont plus en service, parce que reconnus, lorsqu'ils vont faire leurs courses, lorsqu'ils vont sortir leurs chiens. Enfin, ça, c'est une réalité également de ce que vous vivez, Cyril Gallet.
4: Mais c'est tout à fait ça. C'est le problème, c'est que ces jeunes, comme je dis, désorientés et isolés, n'ont rien à perdre. Sauf que moi, mes collègues ont une vie à côté. Et en effet, ben parfois, certains collègues vivent à proximité ou en tout cas même sur la même commune dans laquelle ils travaillent. Et ça peut poser des problèmes dans la vie personnelle. Et parfois, ils sont reconnus. Et puis, les familles subissent.
5: Ouais.
4: Les familles subissent, les époux, les épouses, les conjoints, les conjointes, les enfants. Des fois, ont une pression aussi. Dès que on est à l'école, forcément, quand on sait que le papa ou la maman est policière ou policier, eh ben ça pose problème. Parfois, nos enfants subissent également cette petite pression. Et puis, c'est pas évident. Je sais que j'ai certains collègues à l'école préfèrent dire à leurs enfants, tu dis que papa est fonctionnaire ou maman est fonctionnaire.
5: Bien sûr.
4: Et on précise pas foncièrement de police.
5: Vous vous rendez compte? Moi, quand j'étais petit, Cyril Gallet, un camarade de classe me disait que son papa était policier, j'étais admiratif, effectivement. Aujourd'hui, 30 ans plus tard, en fait, parce que c'était il y a 30 ans pour moi, 30 ans plus tard, aujourd'hui, le gamin, il ne dit plus que son papa est policier. La France de 2026, Cyril Gallet.
4: Tout à fait, c'est générationnel. Alors je sais pas quel âge vous avez, mais moi j'ai été élevé également dans la peur du gendarme, dans la peur du policier, mais surtout dans le respect en fait des autorités et puis des adultes. Et là en fait j'ai l'impression que tout ça c'est parti à volo. Et ce qui m'inquiète le plus, c'est par exemple même pour nos copains qui sont pompiers ou les policiers municipaux rendre service, ils se font payer assez aussi.
5: Et ils sont parfois, Cyril Gallet, ils sont parfois les pompiers victimes de guet-apens. Hein. On déclenche des feux. Bon, alors, on s'est un petit peu éloigné de notre sujet principal, parce qu'on parlait du couvre-feu, Cyril Gallet. Là, le couvre-feu chez vous à Denain a été mis en place donc le 26 juin dernier, c'est-à-dire il y a un peu plus d'une semaine. Entre-temps, il y a eu donc le 16e de finale avec le match de l'équipe de France contre la Suède, 3-0. Est-ce que ça s'est mieux passé parce que vous étiez sous couvre-feu contre la Suède?
4: Tout à fait.
5: On a vu la différence ou pas à Denain?
4: Oui, tout à fait, parce qu'on voit par exemple que les interpellations qui ont été faites et puis les infractions qui ont été relevées, il y a eu 3 AFD la détention de stupéfiants, il y a eu une interpellation pour la détention de protoxyde d'azote, il y a eu 2 interpellations pour usage et détention de mortier, mais pas de dégradation.
5: Voilà.
4: Mais il y a eu plus d'effectifs, il y a eu un couvre-feu, les collègues ont été confrontés à moins de choses à gérer.
5: Donc le couvre-feu, Cyril Gallet, vous dites très clairement que ça vous a aidé.
4: Tout à fait.
5: Voilà,
4: tout
5: pour le match contre la Suède. Donc, il y a fort à parier pour que ce soir contre le Paraguay, ce soit plus simple à gérer également comme contre la Suède. Je vous remercie infiniment, Cyril Gallet, délégué permanent, unité police dans la région de Valenciennes, qui comprend cette petite ville de Denain, théâtre donc d'exaction. Je le répète, on est à Denain et on casse des vitrines avec des enfants de 11 ou 12 ans parfois. Alors, on le disait en début d'émission, j'aimerais qu'on aille également au Puy-en-Velay, Georges Fenech, Mathieu Hoc, le Puy-en-Velay, où il y a eu d'abord effectivement un couvre-feu, un couvre-feu depuis plusieurs semaines, et ce couvre-feu a été suspendu grâce, ou à cause, pardon, de la Ligue des droits de l'homme, parce que mesure liberticide. L'ancien juge d'instruction que vous êtes, l'ancien magistrat plutôt, Georges Fenech, qu'est-ce qu'il en pense de ça?
6: Vous dites grâce à la LDH, bien sûr, ou à cause, comme on voudra, mais c'est quand même une décision de justice. C'est quand même le tribunal administratif.
5: Tribunal administratif,
6: qui
5: effectivement.
6: Qui a été saisi, effectivement, par la Ligue des droits de l'homme, mais c'est quand même des juges, avec toute leur indépendance et leur sagesse, qui ont pris cette décision d'invalider cet arrêté municipal qui correspond à une nécessité aujourd'hui. On a entendu Cyril Gallet tout à l'heure et on doit rendre hommage aux forces de police qui vraiment donne un très très lourd tribut à notre sécurité. Quand je pense que le ministre de l'Intérieur a dit après les événements qui ont suivi le PSG
5: le 30 mai dernier,
6: tout a été sous contrôle alors qu'on avait 230 policiers qui ont été blessés un certain nombre hospitalisés, voyez-vous. Donc moi je ne comprends pas que des magistrats de l'ordre administratif aujourd'hui ne valide pas ces arrêtés qui sont, de mon point de vue, parfaitement dans les clous, puisque c'est dans un temps limité, 22h, 7h du matin. On ne voit pas d'ailleurs ce que des gamins de 11 ans feraient dans la rue après 22h.
5: Ça, c'est la principale question, voilà, effectivement.
6: Voilà, qu'on s'appuie, on motive ces décisions aussi par ce qu'on a vécu précédemment, ce qui a été le cas à Denain. Et d'ailleurs, M. Cyriel nous a dit très bien que la nuit où il y a eu le couvre-feu, il y a eu beaucoup moins et très peu de dégradation. Donc vraiment,
5: c'est triste.
6: J'espère d'ailleurs que le maire fera appel de la décision devant le Conseil d'État.
5: Il réfléchit effectivement. Mathieu, qui on va marquer une courte pause avant de rejoindre quelqu'un qui est dans le Puy-en-Velay.
7: En quelques secondes, et ce qui est doublement insupportable, c'est que vous avez de plus en plus dans notre pays des associations subventionnées par l'argent public. Il faut rappeler que la Ligue des droits de l'homme est subventionnée à hauteur de 500 000 euros, 230 000 par l'État, 270 000 par les collectivités locales, donc subventionnées par l'argent du contribuable, et qui entravent l'action publique. C'est-à-dire que là, la maire a pris un acte administratif, donc un arrêté de couvre-feu, et la Ligue des droits de l'homme prend en otage la justice en déposant un recours. Et effectivement,
5: et ça le fait, vous le savez, Mathieu, prend en otage aussi la liberté individuelle.
7: Exactement.
5: Parce que c'est le couvre-feu qui permet aux familles, les soirs de match, de pouvoir fêter dans la rue en toute quiétude la victoire d'une équipe.
7: Complètement. Voilà. Et de ne pas avoir de casse, parce que c'est triplement du coup même insupportable.
5: Voilà.
7: Parce qu'ensuite, après, le coût de la casse, dégrader un abribus, poteau de...
5: Mais je pense pas qu'il y ait de commerçants à la Ligue des droits de l'homme.
7: Ça coûte à l'État, ça coûte, donc au contribuable, donc à nous, ça coûte 20 000 euros, 30 000 euros par abribus. Nous, on avait produit une étude.
5: On a eu la note, là, pour ce qui s'est passé à Paris, la note que ça a coûté ou pas, le 30 mai, finale de Ligue des Champions. On n'a pas eu le coup.
7: Si on avait travaillé, nous, on avait sorti une étude, on avait fait un reportage avec CNews, et j'en avais parlé aussi sur Europe 1 avec Elliot. On a chiffré ça à 105 millions d'euros, les dégradations.
5: Rien que pour Paris.
7: Toute France entière,
5: effectivement.
7: Sur les deux matchs de Ligue des Champions, donc le 7 mai 2025 et le 30 mai du coup
5: de la demi-finale 2026, et la finale.
7: Exactement. Okay. 105 millions d'euros supportés par le contribuable.
5: On va rejoindre effectivement dans une poignée de secondes Christophe Paul. Il est donc délégué Alliance, donc pour le département de la Haute-Loire. Le département de la Haute-Loire, en fait, c'est la ville où il y a le Puy-en-Velay. Hein, voilà, je vais être très simple pour que tout le monde comprenne. Et il va nous dire ce qu'il pense de cette suspension de couvre-feu au Puy-en-Velay, où il y a eu des exactions nombreuses et où ce soir, pour France-Paraguay, il n'y aura pas de couvre-feu. A tout de suite.
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3: À tout juste midi 20 sur Europe 1, merci d'être avec nous, nous rejoindre pour cette deuxième heure de Charles Villiers et vous. On continue d'aborder ce sujet en parallèle de la Coupe du Monde de football, de nombreux couvre-feux décrétés en France dès 22h pour les mineurs non accompagnés. Un couvre-feu suspendu dans la ville de Puy-en-Velay par la Ligue des droits de l'homme qui l'a suspendu.
5: Exactement, effectivement, Christophe Paul. Qui a en tout cas effectivement mené une action dans le but de suspendre.
3: Et pour en parler avec nous, nous serons Christophe Paul, délégué Alliance de la Haute-Loire.
5: Tout à fait, bonjour Christophe Paul.
21: Oui, bonjour, bonjour à tous.
5: Bonjour Christophe Paul. Alors, nous le disions tout à l'heure, le couvre-feu au Puy-en-Velay, en Auvergne donc, vient d'être suspendu. C'était donc avant-hier qu'on a appris cette suspension. C'est la Ligue des droits de l'homme qui a obtenu cette suspension grâce au tribunal administratif, on va le dire simplement. Alors Christophe Paul, qu'est-ce que vous pensez, vous, de cette victoire finalement pour la Ligue des droits de l'homme? La Ligue des droits de l'homme aura-t-elle une responsabilité si ce soir, au Puy-en-Velay, de nouvelles émeutes urbaines ont lieu, Christophe Paul?
21: Alors déjà, si vous me le permettez, je voudrais un petit peu contextualiser l'arrêté en lui-même. Ce qui s'est produit, comme un peu partout sur le territoire, à l'issue de la finale de la Ligue des Champions le 30 mai, donc il y a eu effectivement sur la ville du Puy-en-Velay des rassemblements des personnes pour fêter la victoire.
5: Le 30 mai, PSG Arsenal, finale de Ligue des Champions.
21: Tout à fait, voilà. Donc on est DDPN 43, donc ville du Puy, 20 000 habitants, la circonscription police un peu moins de 40 000. Et si vous voulez, mes collègues se sont retrouvés donc face à des manifestations de victoire entre guillemets, et qui ont, si vous voulez, contrairement à tout ce qui s'était passé précédemment sur le département, parce que effectivement ça s'était jamais produit sur des victoires de sportives. Les gens se sont rassemblés et mes collègues, les témoignages que j'ai recueillis de mes collègues, c'est qu'à un moment donné ils se sont retrouvés face à des jeunes individus qui étaient très nombreux et que ils ont senti, mes collègues, qu'à un moment donné il y avait un point de bascule entre le côté festif et le côté
5: très concrètement. Christophe Paul, au-delà de la poésie, ça veut dire quoi un point de bascule? Qu'est-ce qui s'est passé?
21: Alors un point de bascule, c'est qu'à partir du moment où mes collègues ont senti que le côté festif commençait à s'estomper et que les personnes commençaient à monter sur les voitures, à commettre des dégradations, à se retrouver de plus en plus nombreux en face d'eux, ils ont commencé à se poser des questions sur comment ça allait tourner. À l'issue de ça, il y a eu des plaintes le lundi déposées pour des dégradations commises en centre-ville.
5: Vos confrères, vos collègues ont été aussi victimes de menaces, j'imagine. Ça, c'est la routine, malheureusement.
21: Alors ça, c'est effectivement la routine. Sur ce point précis, ce jour-là, on n'a pas eu de collègues blessés. Mais pour une ville comme la nôtre, en fait, ce qui a été assez symptomatique, et voilà, c'était de voir qu'à un moment donné, même une ville comme la nôtre était concernée par ce genre de choses.
5: Alors, 18 000 habitants au Puy-en-Velay, je le dis pour tous ceux qui ne connaissent pas le Puy-en-Velay, Christophe Paul, 18 000 habitants, vous êtes grosso modo entre Clermont-Ferrand et Grenoble, pour voir très très large.
21: Plutôt entre Clermont-Ferrand, à côté de Saint-Etienne, voilà. Aussi, à 75 km.
5: Et c'est vrai que vous êtes normalement une ville sans histoire, Christophe Paul, non?
21: Alors, effectivement, initialement, on est quand même un petit peu préservé, bien que ça tende à l'être de moins en moins, comme partout sur le territoire, j'ai envie de dire. Et ça a été la preuve qu'effectivement, tout ce qui se passe dans les grandes villes peut justement arriver sur des villes moyennes comme la nôtre. Le point positif dans tout ça, c'est qu'à l'issue, il y avait une prise de conscience du maire du Puy-en-Velay, une prise de conscience de l'autorité préfectorale, y compris du parquet du Puy, qui allait, tout le monde allait globalement dans le même sens, en disant effectivement il faut faire quelque chose de préventif avant tout, et la présence de mineurs de moins de 16 ans, elle n'est pas normale.
5: Couvre-feu qui a été mis en place donc suite au match du PSG donc le 30 mai, et donc vous avez vécu un début de Coupe du Monde à peu près tranquille, parce que si je comprends bien, Christophe Paul, pour que tout le monde puisse appréhender la situation chez vous, vous avez démarré la Coupe du Monde et les premiers matchs de l'équipe de France avec le couvre-feu dans votre ville. On est d'accord?
21: Tout à fait.
5: Et donc, comment ça s'est passé?
21: Jusqu'à maintenant, voilà, tout s'est relativement bien passé. Il n'y a pas eu de soucis particuliers sur les matchs d'équipe de France.
5: Grâce maintenant, au couvre-feu.
21: Grâce au couvre-feu, en tout cas, aussi possiblement sur le côté tardif des matchs à l'heure actuelle.
5: Okay.
21: Maintenant, par rapport à l'arrêté, moi, la question quand même que j'aimerais poser, est-ce qu'on doit en déduire du coup, après tout ça, qu'il est normal que des mineurs de moins de 16 ans qui ne sont pas accompagnés soient dans la rue entre 22h et 7h du matin?
5: Oui, effectivement,
21: c'est ce que... C'est une vraie question qu'on peut poser.
6: Bien sûr.
5: Et Christophe Holl, vous posez une vraie question. Ouais. Et la question que je pose à l'ancien magistrat qui est Georges Ménech, c'est est-ce que, par exemple, s'attaquer au porte-monnaie parce que là, théoriquement... oui, Christophe Holl, je vous pose une question très concrète. C'est combien pour les parents si un mineur non accompagné est vu ce soir, après 23 heures, dans les rues à déambuler? Alors, c'est combien l'amende pour les parents?
21: Ce soir, actuellement, il n'y a plus d'arrêté.
5: Alors voilà,
21: donc...
5: mais théoriquement, jusqu'ici, c'était combien?
21: Jusqu'ici, je pense que ça s'est pas trop produit, puisqu'il n'y a pas eu
5: théoriquement.
21: Vraiment... après l'arrêté, je ne sais même pas, je ne peux pas vous dire combien
5: c'était
21: exactement.
5: C'était une centaine d'euros, je vous le donne la réponse, c'était une centaine d'euros. Georges Fenech,
21: est-ce que c'est gênant dans tout ça, c'est globalement que mes collègues, s'ils doivent, vous comprenez bien, ramener chaque mineur de moins de 16 ans au commissariat, autant vous dire qu'il n'y aura plus grand monde sur le terrain.
5: Je comprends tout à fait, Christophe Holl. Oui, tout à fait. Est-ce que vous avez peur pour ce soir, parce que ce sera votre premier match de la Coupe du Monde face au Paraguay, sans couvre-feu? Est-ce que vous craignez les débordements ce soir au Puy-en-Velay?
21: Alors disons que ça va être un test, puisque maintenant il n'y a plus le couvre-feu et que ça va être la première fois depuis le début. Ça va être un test intéressant à observer. Donc à voir. Maintenant, la vraie question aussi, c'est est-ce que ceux qui ont pris ce genre de décision se sentiront responsables face aux dégradations commises, s'il y en a, quoi.
5: Mais voilà. S'il y a dégradation, pardon Christophe Holl, mais on se posera des questions concernant la responsabilité ou pas de la Ligue des droits de l'homme. Je ne dis pas n'importe quoi en disant ça, Christophe Holl.
21: Non, ça me paraît effectivement approprié. Après, le problème, c'est qu'on est souvent face à des personnes qui agissent par dogmatisme. Voilà. Donc,
5: effectivement, mais vous avez entièrement raison, Christophe Holl, délégué Alliance pour le département de la Haute-Loire. Merci infiniment d'avoir été parmi nous. On est pris par le temps, hein. Excusez-moi de vous remercier de manière un peu expéditive, mais c'est vrai que le temps file et c'était passionnant, hein, ce chapitre donc sur les conséquences du couvre-feu et donc sur cette suspension, hein, du couvre-feu du côté du Puy-en-Velay. C'est terrible, Georges Fenech.
6: Vous imaginez qu'il y a un accord sur cette décision entre le procureur, le préfet, qui
5: mais
6: est là.
5: À quoi sert le préfet, Jean-Pierre?
6: À quoi sert le préfet? Il est là aussi pour vérifier la légalité des arrêtés du maire. Là, non seulement c'est légal, mais en plus c'était souhaité par le représentant de l'État. Finalement,
5: le préfet, s'il y a des exactions ce soir au Puy-en-Velay,
6: on ne comprend pas pourquoi le juge administratif, contre l'avis du procureur, contre celui du maire qui a la charge de la tranquillité dans sa commune, contre le préfet qui, lui, a la charge de la légalité, nous disent, dans son petit coin, c'est une décision qui porte atteinte à la liberté de
5: circulation. Tous ces gens-là devront rendre des comptes si ce soir, face au Paraguay. Je sais bien que du côté des magistrats, l'autocritique n'est pas la première des qualités.
6: Vous n'avez qu'à faire appel de ma décision, ils vous répondront.
7: Allez, mais après, c'est vrai qu'il y a un point quand même sur le couvre-feu des mineurs.
5: Non, on doit... Mathieu, je vous donne la parole dans un instant, pardonnez-moi. On va parler du vrai football et du football sur le terrain parce qu'on accueille Robert Pires. C'est pour notre plus grand bonheur parce que France-Paraguay, c'est ce soir.
3: Midi 29 sur Europe 1, restez bien avec nous pour la dernière demi-heure de Charles Lhuillier et vous. On sera avec Robert Pires et Jacques Vendroux pour parler justement avant match France-Paraguay et de la Coupe du Monde en général. À tout de suite.
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3: Midi 32 sur Europe 1. Merci d'être avec nous, de nous rejoindre pour cette dernière demi-heure d'émission. Une dernière demi-heure plus en légèreté avec de légendes,
5: non,
3: si c'en est, qui viennent de nous rejoindre.
5: D'inviter Robert Pires.
26: Non, c'est du lourd.
5: C'est très lourd. Pour 50 ans, bonjour Robert Pires.
3: Accompagné de Jacques Vendroux, bien sûr.
5: Accompagné de Jacques Vendroux.
26: On est des trompettes, nous.
3: J'allais vous présenter, Jacques.
5: Une belle trompette. Bon, France-Paraguay, ce soir, 23h, 8e de finale de Coupe du Monde, et effectivement, il est champion du monde 98. Il est champion d'Europe 2000. Il a été meilleur joueur de la Coupe des Confédérations 2001. Vous jouiez milieu défensif en 2001.
26: Exactement.
5: Voilà, avec Coupe Patrick des Confédérations, pas votre poste de prédilection, et pourtant, non, meilleur joueur, je me rappelle d'un but contre le Brésil.
3: Merci, oui. Je vous ai dit, il a bien révisé.
5: Mais attendez, mais j'ai pas besoin de réviser, moi. Je connais mon Robert Pires.
26: Ça veut dire que nous, on a besoin de réviser.
5: Jacques Vendroux, mais les autres, oui.
26: Lui, il nous met des tampons, là.
5: Reprise de volée extraordinaire face au Brésil. Et je me rappelle du but, Robert.
26: Ah bah non, ça fait plaisir.
5: Attendez,
3: c'est
5: l'un de vos coéquipiers qui, je pense que c'est Marcel Desailly qui vous, sur un corner, met en retrait de la tête pour vous. Vous êtes à l'entrée de la surface de réparation et vous, d'une reprise de volée.
26: En fait, il est champion du monde.
5: Lui, champion du monde.
26: Si, si, je m'en souviens, mais il y a très peu qui s'en souviennent. Parce que c'est que la, entre guillemets, que la Coupe des Confédérations, donc c'est pour ça.
5: Eh oui, non mais moi je me rappelle très bien que vous étiez milieu défensif,
26: ouais,
5: et que c'était pas votre poste de prédilection.
26: Pas du tout même.
5: Et que et je sais pas d'ailleurs si vous avez aimé l'expérience en tant que milieu défensif.
26: J'ai beaucoup aimé.
5: D'accord.
26: J'ai beaucoup aimé, sauf qu'à ce moment-là, j'ai pris la poste d'un pote. Donc c'est pour ça que c'est parfois compliqué.
5: C'était qui le copain ?
26: Je crois que c'était Olivier Descours qui était
5: effectivement
26: prédit à jouer à ce poste-là avec Pat Vira.
5: Effectivement. Bon, alors je reviens au thème qui nous intéresse parce que France-Paraguay, c'est ce soir 23h et évidemment Robert Pires et ça aussi je m'en rappelle, France-Paraguay sous un soleil de plomb en juin 98 au stade Bollaert, Thierry Henry se blesse à la 65e minute de jeu. Je crois que c'était même une entorse à la jambe droite.
26: Exactement.
5: Et vous, vous rentrez, Robert Pires, vous avez 22 ans, vous êtes joueur au FC Metz, vous vous apprêtez à partir à l'OM, et vous rentrez dans ce match sur le côté droit, et c'est vrai que vous rentrez alors que le match est quand même pas mal engagé, mais que l'équipe de France, depuis une heure de jeu, se heurte à un mur paraguayen. Jacques Vendroux, c'est également votre souvenir, hein, parce que vous étiez au stade Bollaert.
11: C'est tout à fait ça. Rien à ajouter. Vous êtes parfait.
5: Robert Pires, vous entrez et c'est vrai que c'est un match dont vous vous rappelez. Est-ce que c'est un bon ou un mauvais souvenir pour vous ? Parce que l'issue est favorable, mais pour y arriver, ça a été compliqué.
26: Bah, pour y arriver, ça a été très compliqué. Et ce que je veux dire, c'est que ce que l'on a vécu et ressenti en 98, c'est ce qui va se passer ce soir. Parce que ça va être le même style de match, parce que c'est la même équipe, parce que c'est la même agressivité qui va nous tomber dessus. C'est ce qu'on appelle un mur sur lequel il va falloir travailler, il va falloir le fissurer, il va falloir travailler cette défense paraguayenne qui déjà nous à l'époque nous avait vraiment mis en difficulté. Leur objectif, peut-être un peu comme ce soir, ça va être le même. C'est le même style de jeu, c'est d'aller au tir au but.
5: Parce que ils n'ont pas arrosé Luis Chilavert.
26: Non, mais ils ont un très bon gardien.
5: C'est vrai.
26: Qui s'appelle Gil. Ouais. Donc attention, parce que c'est une équipe qui a beaucoup, comme on dit en Espagne, beaucoup de grinta.
5: C'est vrai.
26: Donc c'est un peu leur
5: de
26: mode
5: fougue.
26: De fougue, leur mode de fonctionnement. Et puis, ce qu'il faut savoir, c'est que après la qualif face à l'Allemagne, leur sélectionneur a quand même dit des mots importants. C'est-à-dire qu'il avait en face de lui pas des joueurs, mais des guerriers. Donc ça veut tout dire, quand on emploie ce terme-là, ça veut dire que ce soir, ça va être... Bon, c'est pas, peut-être pas le mot à employer, mais...
5: Ça va être la guerre.
26: Ça va être la guerre, parce que ça va être difficile. Donc 98, bien évidemment, c'est un très bon souvenir pour nous, parce que l'issue, elle est favorable, parce que c'est un but en or, et puis parce que c'est à ce moment-là, c'est Laurent Blanc qui nous permet d'aller en quart de finale.
5: Lorsque je vous écoute, Robert Pires, c'est très intéressant, parce que, en fait, en 27 ans, l'ADN de cette équipe paraguayenne n'a pas changé.
26: Pas du tout. Pas du tout, mais après c'est comme ça. Il faut faire en fonction de vos adversaires, de leur mode de fonctionnement.
5: Je pense que l'équipe fait aussi en fonction de ses moyens, être péjoratif.
26: Non, mais c'est pas question d'être péjoratif. Mais chacun a ses joueurs, chacun a ses armes, chacun, vous l'avez dit, a son ADN. Le Paraguay en 98 c'était comme ça. Aujourd'hui c'est la même chose. Peut-être même qu'à la différence, je serais pas surpris que le sélectionneur passe à 5 défenseurs vraiment pour dire voilà.
5: Pour bétonner.
26: On bétonne, on vous attend. Si on a 3-4 opportunités, attention, parce qu'on est capable de le faire. Et on l'a fait, justement, face aux Allemands. Bon, même si les Allemands, ce n'est pas la force de frappe que l'on peut avoir, que ce soit offensivement, mais aussi défensivement. Donc, voilà, toujours cette notion, et je connais Didier, d'avoir cette notion de respect, de discipline, de travail. Mais surtout, ce qui va être hyper important ce soir, c'est un peu ce que l'on a vécu, nous, en 90, c'est d'être vraiment patient et de ne pas tomber dans le piège de la provocation.
5: Alors voilà, parce que le risque, et c'est vrai qu'en 98, vous n'êtes pas tombé dans ce piège, mais le risque, c'est d'avoir, et là je m'adresse aussi à Jacques Vendroux, d'avoir ce soir des joueurs qui vont faire en sorte de nous énerver, je parle des joueurs français, et de faire en sorte que nous ne finissions pas la rencontre à 11 contre 11. Ça fait aussi partie du jeu.
26: Mais ça fait partie du jeu et c'est ce qui risque d'arriver. Je serais même pas surpris de voir un joueur au marquage individuel sur Michael Olise. Ça, c'est aussi possible. Pourquoi pas ? Parce qu'aujourd'hui, je vais vous dire très honnêtement, si je suis sélectionneur du Paraguay, alors bien sûr, il faut neutraliser Mbappé, il faut neutraliser Ousmane Dembélé. Mais vraiment le chef d'orchestre,
5: le métronome,
26: c'est Michael Olise. Donc moi, si je suis sélectionneur, je sacrifie un joueur et je lui dis écoute, voilà, tu t'occupes de Michael Olise.
5: Bien sûr.
26: Oui, non mais parce que chacun joue avec ses armes. Ouais. Nous on a une frappe de force qui est exceptionnelle aujourd'hui. Cette équipe de France, elle me fait penser à celle de 2000 dans laquelle j'ai eu vraiment ce privilège.
5: Sans doute l'une des meilleures équipes de France de l'histoire.
26: Robert. Oui, donc c'est pour ça. Après, il faut je ne suis pas là pour comparer, mais disons que j'ai eu un privilège de jouer en 2000 avec cette génération qui était dorée, qui était forte. Aujourd'hui, on a la même chose. Quand je vois ce qu'offensivement, ils font, ce qu'ils nous proposent, le jeu qu'ils proposent, cette technique, cette vitesse, cette complicité aussi entre certains joueurs, ça m'amène à dire que normalement, je dis bien normalement, on devrait passer. Mais il y a toujours cette notion de prudence, parce que le football, parfois, il est bizarre.
5: Robert Pires, est-ce que vous n'allez
26: toujours respecter son adversaire,
5: évidemment, et je pense que vous allez, et je m'excuse pour cette question, en 98, c'est une très jeune équipe de France, notamment en attaque, qui s'est frottée au Paraguay. Est-ce que ça vous a aussi porté préjudice. Et est-ce que c'est aussi à cause de ça, malgré les Didier Deschamps, les Laurent Blanc, les Marcel Desailly, les Lilian Thuram, qui étaient des joueurs un peu plus capés, mais est-ce que c'est aussi à cause de ça que vous vous êtes aussi longtemps heurté à cette défense en 98?
26: Oui, peut-être, parce que on n'était pas non plus habitué à jouer au très haut niveau en ce qui me concerne. Ouais. J'étais au FC Metz. Bon, c'était une nouvelle expérience pour moi. C'était ma première Coupe du Monde.
5: J'avais fait les JO quand même avant.
26: Oui, j'avais fait les JO, bien sûr. Mais disons que là, c'est pas pareil. C'est la Coupe du Monde. Et en plus, la différence, vous le savez tous, c'est qu'on était à domicile.
5: C'est
26: donc vrai. La pression n'est pas la même. Le maillot, on le dit souvent, nous les joueurs, c'est que le maillot de club, OK, il est très bien. Mais le maillot de la sélection, il est différent, il est lourd.
5: Vous aviez une dizaine de sélections en fait à l'époque.
26: Oui, en plus voilà, j'étais jeune et puis bon bah quand je suis lancé dans le bain par Aimé Jacquet.
5: Concrètement, la Turquie, je crois, c'est ça, ou le Portugal.
26: Mon premier match, la Turquie.
5: Ouais, c'est ça. Voilà.
26: Mais je veux dire sur 4-0. Ce match, 4-0, bravo. Ah, il se souvient tout.
5: Moi, je rigole pas.
26: Je vois ça. Mais mon premier match, mon premier, c'est au Parc des Princes contre le Mexique. Ouais. La Turquie, c'est mon premier but.
5: Premier but, effectivement.
26: Exactement. Oui. Mais ce que je veux dire, c'est que voilà, c'est le Paraguay, quand tu rentres dans un match comme ça, et en plus, tu vois comment tes collègues, tes partenaires, ils galèrent, c'est dur, on commence à s'énerver, il y a de la crispation. Oui. Tu trouves pas la solution. Et quand Aimé me dit, voilà, Robert, bon, bah, tu rentres, essaye de provoquer, fais ce que tu sais faire depuis que tu es à Metz. Bon bah j'essaye, mais c'est pas si évident que ça.
5: Et Jacques Vendroux a été interviewé, Laurent Blanc, qui se souvient très bien de ce match et qui parle de la prestation de Robert, justement.
26: C'est vrai.
5: Et
7: caviar.
5: Oui.
11: Non mais Laurent Blanc.
5: Et on va marquer la pause et on l'écoutera après si vous voulez, Jacques.
11: D'accord. C'est vous.
5: Ah non, attendez, je veux pas vous couper la parole.
11: Non non, mais c'est vous. Vous inquiétez pas. C'est vous le patron de l'émission.
5: Arrêtez, Jacques.
11: Pas de souci.
5: Allez, à tout de suite.
11: Pas de souci.
3: Midi 41 sur Europe 1. Restez avec nous pour la dernière partie de Charles Huillier et vous. On écoutera bien entendu ce que l'ami Jacques Vendroux a à nous dire. Vous voyez, on lui coupe pas la parole. À tout de suite sur Europe 1.
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3: 1h moins le quart, merci d'être avec nous pour cette dernière partie de Charles Huillier et vous. On est consacré bien sûr au football, France-Paraguay ce soir.
5: Il se moque de moi, parce que c'est vrai qu'on délivrait des anecdotes à n'en plus finir pendant la pub.
11: En fait, ils ont Jacques Vendroux.
3: En fait, c'est ça.
11: Ils ont joué ensemble.
3: Ils ont joué ensemble. Et donc, vous l'avez reconnu, hein, Jacques Vendroux, qu'on ne présente plus, grande voix d'Europe 1, et nous fait le plaisir aussi d'être en studio avec nous ce midi, Robert Pires.
5: Ah, Robert Pires. J'aimerais que nous évoquions quand même le match d'il y a 27 ans. Jacques Vendroux, j'ai extrait plusieurs sons d'une interview que vous avez réalisée avec Laurent Blanc cette semaine.
11: Hier matin.
5: Et Laurent Blanc.
11: Je suis réveillé hier matin, j'ai dit c'est pas normal que Laurent Blanc soit pas sur l'antenne d'Europe 1 par rapport au match France-Paraguay. Voilà. Donc j'ai appelé Laurent Blanc, il m'a dit rappelle-moi. Je l'ai rappelé.
26: Très bonne idée, mon Jacques.
11: Voilà, c'est tout.
26: Je te félicite.
11: C'est pas normal.
5: Laurent Blanc, pardon, Jacques, je le rappelle, c'est lui qui, à la 114e minute, inscrit le but en or. Et je vous propose d'écouter peut-être Laurent Blanc lorsqu'il évoque.
11: Oui, c'est votre émission.
5: Ce but.
11: Hein.
5: Jacques. Bon, ben écoutons Laurent Blanc là, qui raconte le but, son but, à la 114e minute.
19: Robert a une qualité de dribble importante sur le côté droit, je me rappelle. Il a centré dans la surface de réparation. J'ai vite compris que David Trezeguet ne pourrait pas concrétiser lui-même puisqu'il était dos au but. Et je savais que David était un joueur très bon dans la surface de réparation et qu'il avait une intelligence qui lui permettrait, s'il me voyait dans l'espace, de me mettre la balle. Et c'est ce qu'il a fait parfaitement. Et moi, je me retrouve face au gardien, donc sans pratiquement de joueur paraguayen entre moi et le gardien. La première chose que je me suis mis dans la tête, c'est une fraction de seconde, c'est de dire « Bon, mais Laurent, n'essaye pas de tirer en force, essaye de cadrer surtout. » Et enfin, il rentre dans le but.
5: Et c'est vrai, Robert Pires, que vous êtes directement impliqué. Alors, vous allez me dire que non, mais si, parce que vous n'êtes pas passeur décisif, mais c'est vous qui voyez David Trezeguet dans la surface de réparation. Racontez-nous ce but, parce que c'est vous qui êtes le déclencheur quand même. Voilà.
26: Bah, disons que la passe D, elle est pour David, ouais. et on l'a entendu, c'est que Laurent l'explique bien. Après, je joue un peu le rôle de ce que je faisais, que ce soit à gauche ou à droite. C'est-à-dire, et c'est ce que me demande Aimé Jacquet quand je rentre sur la pelouse de Bollard. Après, si je récupère le ballon aux 20 mètres. Et en fait, je ne sais pas pourquoi. C'est pour ça que parfois, le football, il est fait d'instinct. Ouais. C'est-à-dire que je récupère le ballon. Et là, au lieu de rentrer dans l'entonnoir, je décide de me décaler un tout petit peu et de me déporter sur la droite, et en même temps je regarde où sont placés, bon attention ça va vite, hein. Ouais. où sont placés mes partenaires, et là je vois que David, en fait, il est seul, et c'est pour ça que quand je me décale, ben je fais un centre un peu en cloche. Ouais. Pour que personne n'intercepte le ballon.
5: Point de pénalty à peu près.
26: Point de pénalty. Ouais. Bon, le ballon arrive sur la tête de David. Après, David, il fait le reste. Parce que c'est un enchaînement. Et c'est cette combinaison qui nous permet de passer.
5: Vous, alors là, je vous pose des questions peut-être trop précises.
26: Je vous écoute. Hein.
5: Mais vous, quand vous centrez, c'est pour que David Trezeguet conclue de la tête, ou c'est parce que vous voyez qu'il peut y avoir une combinaison avec Laurent Blanc derrière et la déviation?
26: Très honnêtement pour vous, c'est qu'à partir du moment où j'adresse le centre pour David, c'est juste pour lui.
5: Ok. J'ai et après, pensé... il fait ce qu'il veut.
26: Et après, il fait ce qu'il veut. Mais en fait, mon idée, c'était de lui mettre sur la poitrine, et après, il enchaîne parce que c'est un attaquant.
5: C'est
26: et, et dans ce domaine-là.
5: Il en a mis des tonnes.
26: Il en a mis beaucoup. Mmh. Que ce soit en match, mais aussi, je peux vous le garantir, à l'entraînement. Donc, voilà, l'objectif, c'était vraiment de. C'était la cible. Après, une fois qu'il a le ballon, bon, bah, c'est lui qui décide, il fait ce qu'il veut. Mais c'est vrai qu'il a cet instinct de buteur, mais aussi de passeur. C'est-à-dire que quand il voit qu'arrive lancer Laurent Blanc, bon, bah, lui, il estime que le mieux, c'est de lui donner, de lui distribuer. Mmh. Et puis bon, après, c'est à Laurent Blanc de finir le travail.
5: Bon, et Laurent Blanc, interviewé par Jacques Vendroux hier pour Europe 1, je le rappelle parce que j'ai écouté l'interview en intégralité qu'on a découpée, effectivement, mais l'interview est passionnante. Jacques, merci infiniment. Et Laurent Blanc livre...
11: Hein? Qu'est-ce qui se passe?
5: Je m'ouvre à vous, mon cher Jacques.
11: J'aimerais bien entendre Jacques. Hein.
5: Oui, je vous en prie. Jacques, expliquez-moi un petit peu, parce que Laurent Blanc a désobéi à Lilian Thuram et Marcel Desailly. Parce que Didier Deschamps, à la mi-temps, a dit quand même aux défenseurs de l'équipe de France, les gars, n'allez pas à l'abordage, ne faites pas les fous, hein. Vous les défenseurs, vous restez derrière, parce qu'en contre, ils sont très très rapides, Jacques. Et Laurent Blanc vous le dit. Non mais Jacques Vendroux.
11: Mais non mais comme vous l'avez dit.
5: Ah bon bah alors.
11: Mais d'accord, vous l'avez dit.
5: Écoutons Laurent Blanc. Je vais pas répéter ce que Laurent vous Blanc dit. A tout désobéi.
11: C'est juste. Ok. C'est vrai. C'est
5: bon.
11: Bien.
5: Laurent Blanc a désobéi à Lilian Thuram et Marcel Desailly.
19: Moi à un moment donné je me suis dit bon on va essayer de mettre un petit peu sa qualité de jeu de tête sur un centre à droite à gauche ou sur un corner, donc je vais quand même monter un petit peu plus. Et je laisse mes deux compères, Lilian Thuram et Marcel Desailly. Il n'y avait pas de joueurs paraguayens, donc ça risquait rien. Mais ils disaient, mais Laurent, on revient parce qu'il faut qu'on assure notre solidité défensive. Et je leur ai dit, il n'y a pas de joueurs paraguayens. Qu'est-ce que vous voulez assurer de quoi que ce soit? Donc je leur ai dit, écoutez, vous savez quoi? Marquez-vous l'un et l'autre, comme ça tout va bien. Et puis nous, on va aller voir un petit peu ce qui se passe dans la surface de réparation.
5: Voilà, vous voyez, Jacques Vendroux, c'est vrai que Laurent Blanc a donc désobéi.
11: Il n'a pas désobéi, c'est-à-dire que c'est vrai qu'il fallait rester aller soudé, solide sur le plan défensif pour pas prendre un but en compte. Et comme disait Laurent Blanc hier dans l'interview, il a dit tout le monde me demandait de rester, Fabien, Didier, enfin toute la bande, et surtout il fallait pas que je monte pour essayer de marquer, il fallait que je reste à mon poste. Et parce qu'il y avait des attaquants qui pouvaient éventuellement venir contrer une contre-attaque de l'équipe du Paraguay, sauf qui n'avait pas d'attaquant. Ils étaient tous en défense. Oui. Alors, il y a Laurent qui disait « Mais ça ne sert à rien que je reste. Il n'y a personne à marquer. Je ne vais pas rester avec vous pour le plaisir de rester avec vous. »
5: Ce qui est vrai.
11: Bon, il faut savoir aussi, ça, je suis content de le dire, moi, je la connais bien, cette équipe. Il y avait un esprit extraordinaire.
5: Bien sûr, une solidarité.
11: Et donc, s'ils ont gagné, c'est parce que, d'abord, ils étaient forts. Et deuxièmement, on peut le dire longtemps, à vie. C'est-à-dire que c'est une équipe qui était solidaire, sympa, et dans cette difficulté de France-Paraguay, il fallait pas lâcher, il fallait pas faire la moindre erreur. Il y avait une solidarité incroyable dans cette équipe de
5: 90. Thierry Henry frappe le poteau en première mi-temps.
26: Oui.
5: C'est ce qui sauve un petit peu le Paraguay. Parlez-nous de Robert Pires, parlez-nous de Chilavert, parce que vous avez tenté plusieurs frappes durant ce match. Je me rappelle d'une frappe à 25 mètres, qui était plutôt pas mal. Ouais, mais
26: assez molle. Ouais.
5: Bon,

0: du sélectionneur et des joueurs, c'était de nous amener au tir au but. Mmh. Parce qu'ils savaient pertinemment qu'ils avaient de grandes chances de nous battre dans cette séance de tir au but. Donc, Chilavert, très bon gardien, et c'est vrai qu'il nous a fait un petit peu peur et on a eu du mal à trouver l'ouverture.
1: Je veux pas faire de football fiction, mais si vous alliez au tir au but, est-ce que ça aurait été compliqué? Psychologiquement, j'entends. Moi, parce qu'il avait les gants, il était chaud, hein, le Chilavert.
0: Très honnêtement, je pense qu'on serait pas passé.
2: Non, il n'y aurait pas eu France-Brésil en finale.
0: Oui, parce que il y a cet aspect psychologique qui rentre en jeu. Les gens, en fait, c'est ça qui est marrant, c'est qu'on peut. En fait, les gens ne comprennent pas qu'on puisse louper un pénalty.
2: On est à 9 mètres, c'est pas possible.
1: Ce qu'on dit, c'est qu'un pénalty loupé est un pénalty mal tiré. C'est ce qu'on dit. Bon, voilà.
0: Oui, mais parce que en fait, la différence, c'est que les gens, c'est ça l'avantage qu'on a, c'est que nous, on sait ce qui se passe à ce moment-là. On sait. Les gens peuvent pas. En fait, les gens peuvent pas ressentir la pression que l'on a quand il faut tirer.
1: C'est exactement ce que dit Didier Deschamps. Sur le fait que ça sert à rien de s'entraîner à tirer des pénaltys, parce que le contexte en match est totalement différent.
0: Ça n'a rien à voir. À l'entraînement, il y a personne. En match, là, t'es en huitième de finale.
2: Un stade entier qui retient son souffle.
0: T'es chez toi. Même si t'es chez toi, justement. Voilà. Parfois,
1: on était
0: compliqué.
1: À Bollard. Même ça.
0: Mais non, mais c'est compliqué. C'est compliqué.
1: Chilavert avait un ascendant sur vous.
0: Ouais. Ah, je pense que psychologiquement, il avait un ascendant sur nous. Alors, même si ce qui est paradoxal, c'est que le match d'après, on gagne au tir au but à domicile.
1: Voilà.
0: Mais parce que, voilà.
1: C'était pas Guiyuka. C'est pas Chilavert.
0: Non, mais bien sûr. Mais ce que je veux dire, c'est que parce que c'est un Italien qui a tiré sur la transversale et qui nous permet d'aller en demi. Mais ce que je veux dire, c'est qu'une séance de tir au but, croyez-moi, c'est très, très compliqué à négocier.
1: Voilà. Luigi Di Biagio. Voilà,
0: exactement.
1: Celui qui tire sur la transversale. Jacques Vendroux,
3: oui.
1: Barthez, ce jour-là, il fallait lui expliquer quelques règles, je crois.
3: Non, ce qui est très marrant, c'est que quand...
1: Je ne sais pas si vous vous souvenez, Robert Pires.
3: Robert est au courant, enfin, je veux dire, il l'a vécu mieux que moi. Il se trouve que Laurent marque et que Fabien reste dans ses buts. Ouais. Et c'est quelqu'un qui va lui dire, maintenant on est qualifié. Mais on est qualifié de quoi?
0: Il n'avait pas compris.
3: Il n'avait pas compris l'histoire du but en or. Et donc, après, bon, il s'est lâché, il a été embrassé tout le monde. Mais il faut dire aussi, mais je le dis avec beaucoup d'affection, Fabien est quelqu'un de très attachant.
1: Bien sûr.
3: Et il est un peu lunaire. Il y a un côté lunaire. Il y a un côté décontracté.
1: Chez tous les génies, il y a un côté lunaire. Et Fabien était le meilleur gardien du monde, effectivement. De Fabien Barthez.
3: Ah bon, d'accord.
1: Effectivement.
3: Non, je pensais que vous parliez de moi.
1: Mais effectivement, oui, tout à fait.
0: Pensais qu'il allait te citer.
3: Ben oui, normalement. Normalement.
0: Et encore, je vous coupe, mais vous n'avez pas vu sa préparation avant la séance de tir au but face à l'Italie.
1: Alors, apparemment.
0: Lunaire.
1: Avec Philippe Bergerot, c'est ça?
0: Ouais, exactement. Parce que.
3: Je crois qu'il est blessé.
0: Non, c'est que, en fait.
1: Philippe Bergerot lui donne des notes qui tire où généralement.
0: Mais il
1: s'en fout.
0: Ben non, il est dans son monde, il n'y a que lui, il ne faut même pas lui parler. Et c'est sa façon et c'était son mode de fonctionnement.
1: Bon, on vous retrouve, merci infiniment, c'était un honneur pour nous tous.
3: Et ce soir,
1: d'être avec vous.
0: Merci beaucoup 22h. À tous.
1: Ce soir, 23h ou
3: 23h.
1: 23h, effectivement, Robert Pires.
3: Et attention. Les conditions météorologiques sont très mauvaises.
2: Le match peut
3: être éventuellement, je ne le dis pas, ce n'est pas une information exclusive, mais il y a des bruits actuellement aux États-Unis en disant que le match pourrait éventuellement être décalé à cause des orages. Attention.
1: Séquence promo quand même, parce que Canal+, Robert Pires, consultant, ça se passe très bien. On aime vous écouter.
0: Je renvoie
1: aussi au podcast Athlète de Dieu avec Cyril Delamorinerie, que vous pouvez écouter sur Europe1.fr. C'est passionnant avec Cyril, ce podcast Athlète de Dieu. Et Robert n'est pas le seul invité, il y en a bien d'autres. Merci beaucoup. Puis on dit allez le Portugal aussi, hein, quand même, parce que c'est votre nation de cœur.
0: Ouais, mais c'est gentil, mais ça va être la guerre chez moi.
1: C'est bien.
0: Ben oui, parce que
2: l'Espagne, Portugal.
0: Ah ouais, mon père est portugais, ma mère est espagnole.
2: Ah là là là là là.

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13: Bonjour Laurence, bonjour à tous. Les Bleus tenteront ce soir d'atteindre les quarts de finale du Mondial 2026 à Philadelphie, sous 40 degrés et peut-être sous les orages. Ils retrouveront l'équipe du Paraguay comme en 98, sans Aurélien Tchouaméni, forfait remplacé par Manu Koné à l'entrejeu. Selon le sélectionneur Didier Deschamps, la chaleur n'aura pas d'incidence sur le fait d'attaquer ou de défendre. De son côté, le sélectionneur du Paraguay, Gustavo Alfaro, a qualifié à 10h du coup d'envoi la France d'orage. Comme les États-Unis, la France se prépare à une troisième vague de chaleur. Vigilance orange, canicule dans l'Hérault et les Pyrénées-Orientales et 8 autres départements du Sud également placés en alerte jaune. Une journée encore à risque en matière d'incendie selon les pompiers de l'Aude où 6 départements du Sud de l'Hexagone sont en vigilance rouge. Après l'affaire Liana, mobilisation dans tout l'Hexagone ce samedi pour une loi globale contre les violences sexuelles. À l'appel de la Fondation des Femmes et l'association Mouv' Enfants, des rassemblements annoncés dans près de 80 villes, dont Caen à 14h30 ou à La Ciotat à 18h30. Et puis, plus que 4 heures avant le lancement du 113e Tour de France depuis Barcelone, une première étape atypique puisque la grande boucle débute avec un contre-la-montre par équipe. Les 184 coureurs se battront pour le gain du premier maillot jaune. Autre bataille, celle du maillot blanc, celui du meilleur jeune. 3 prétendants, Del Toro et Ayuso et le français Paul Sexas, âgé seulement de 19 ans.
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12: On va faire changer les choses et travailler.

0: la protection de l'enfance afin de rendre la justice des mineurs plus efficace. Vous avez été aussi intéressé, Michel, par les nombreuses incivilités montrées par les médias et qui se sont déroulées dans le secteur du canal Saint-Martin à Paris, où de nombreux jeunes, poussés par la canicule, plongent, se baignent pendant ces périodes de chaleur intense, malgré les interdictions et malgré les interventions de la police. Il y a aussi un jeune de 12 ans qui attirait votre attention, mais qui n'est finalement que le symptôme de ce laisser-aller ambiant. Pourquoi est-ce que vous trouvez ça symbolique? Vous nous expliquerez. Autre fait qui vous a surpris, les tests de dépistage de drogue demandés par Sébastien Lecornu dans les cabinets ministériels, eh bien, ils ne seront pas rendus publics. Mon cher Michel, tiens, pourquoi? Vous avez votre idée sur la question. Vous avez vu au cinéma le second épisode du film sur le général de Gaulle, qui parle de ce qui était prévu au départ, après le débarquement en Normandie, de l'Amgotte, de la vassalisation de la France par les États-Unis. On nous en a déjà parlé, mais là, vraiment, le film est absolument impeccable et magistral sur ce point. Enfin, le point philo, John Stuart Mill, de la liberté, ceux qui se disent progressistes se permettent d'interdire en se réclamant de l'état de droit. C'est un livre qui, pour vous, défend la liberté, qui garantit contre tous les totalitarismes. C'est un sujet d'actualité, je crois. On commence, Michel, par ces dates de l'élection présidentielle. Ce n'est pas un hasard. 18 avril pour le premier tour, 2 mai pour le second tour, avec évidemment le 1er mai, ces grandes manifestations traditionnelles qui sont dédiées aux syndicats, à la fête du travail et à la gauche. Est-ce que c'est un hasard ou pas? Je vous pose la question. On va juste écouter la réaction en colère de Bruno Retailleau, qui est candidat LR à la présidence de la République.
1: Ce choix des dates, puisqu'il y avait deux choix, nous avons été consultés en début de semaine au ministère de l'Intérieur, ce choix n'est pas neutre. Il y a une grande règle pour les élections, c'est qu'on termine la campagne à minuit, qui précède le premier ou deuxième tour, le second tour, à minuit le vendredi. Donc évidemment, le 1er mai, ce sera le samedi. Qu'on ne me fasse pas croire que dans les cortèges, dans les prises de position, il y aura aucun écho politique. Le choix de la gauche, c'était le choix qu'ont fait mon successeur Laurent Nunez et le président Emmanuel Macron. Une fois de plus, ce gouvernement a obtempéré. Et le choix du gouvernement, ça a été le choix de la gauche, parce que la gauche pense que une second tour après le 1er mai, eh bien, ça l'avantagera.
0: Alors, quel est votre avis, Michel Onfray? On vient d'entendre Bruno Retailleau. Est-ce que bon, ces dates ne sont pas choisies au hasard? Il y avait d'autres possibilités, toutes courant avril. Là, il y a ce choix du 2 mai pour le second tour. Qu'est-ce que vous en pensez?
2: Il y a une jurisprudence. Souvenez-vous, Emmanuel Macron disait « j'ai envie d'emmerder les Français ». C'est une citation, c'est lui qui parle de cette manière-là. Et c'était à l'époque du Covid. Et je pense qu'il a ça en tête en permanence. Donc il y a une détestation de la France, mais il y a aussi une détestation de la République. Il y a des règles du jeu avec la République, notamment la sérénité. Il y a une campagne présidentielle qui commence le soir où le président de la République est élu. Ça recommence. Mm-hmm. Il y a déjà des travaux du genre, dans 5 ans, comment on va s'y prendre, etc. Il y a un cabinet dont le métier consiste à ne faire que ça. Donc évidemment, ils ont cogité en disant comment est-ce qu'on peut le mieux nuire à la France, le mieux nuire à la République.
0: Vous croyez que c'est vraiment ça?
2: Vous plaisantez. C'est leur métier de fabriquer ce genre de choses. C'est de la politique politicienne. C'est vraiment comment est-ce qu'on peut tromper le peuple. Tromper le peuple et trahir le peuple.
0: Le gouvernement dit c'est la Constitution. Il y a un délai légal entre...
2: Oui.
0: Voilà, donc c'est pas du tout une polémique. C'est la Constitution.
2: Il y a un créneau. Et il choisit dans le créneau ce qui est le pire. Ouais. Puisque Bruno Retailleau nous apprend, enfin moi il me l'apprend, qu'ils ont été consultés, qu'il y avait des dates possibles. Exactement. Et que dans les dates possibles, c'est celle-ci qu'il a choisie. Donc c'est un choix politique. Monsieur ne fait que des choix de politique politicienne. Jamais un choix de politique digne de ce nom, avec un P majuscule, mais toujours la petite politique avec un P minuscule. Et on le sait très bien, il faut une espèce de sérénité, il faut que tout tombe. Pendant 5 ans, il y a une campagne présidentielle à chaque fois, à chaque fois, à chaque fois. Et on nous dit, maintenant, vous allez voter. Donc, du calme pendant 24 heures.
0: Réfléchissez.
2: Pensez, réfléchissez, analysez.
0: Regardez les programmes.
2: Lisez les programmes. Parlez-en avec vos amis, avec vos copains, et avec votre famille. Et puis, ce temps de réflexion, de calme, de silence. Moi, plus le temps passe, plus j'ai besoin de silence, de solitude, parce que ça fait du bien, ça répare le calme, le silence, la solitude, pas de bruit, pas de gens, pas de... Et là, c'est important, on choisit le destin de la France dans cette aventure. Et là, c'est jusqu'au bout, on va permettre à un camp de pouvoir vociférer dans la rue. On sait que la droite n'a pas une tradition vociférante dans les rues, et que il n'y a pas de manifestation de droite. Il y en a eu quelques-unes sur le mariage pour tous, sur l'école privée, enfin c'est assez rare. Mais il y a une culture de la rue, il y a une culture de la grève, il y a une culture du 1er mai, etc. Donc on le sait très bien, et il le sait très bien.
0: Donc ce que vous redoutez, c'est des violences, en fait, le 1er mai, qui pourraient impacté le scrutin, c'est ça Michel ?
2: Oui, d'abord, dès qu'il y a une manifestation aujourd'hui en France, il y a de la violence possible et potentielle, et puis vous avez ce qu'on appelle des black blocs, on ne sait pas qui ils sont, on est incapable de les arrêter, on est incapable de les empêcher, il n'y a plus de tenue de ce genre d'individus dont c'est le métier de fabriquer la révolution à petits pas, et là il prend le risque de ça. Mais moi je pense qu'il est prêt à tout, Emmanuel Macron. Vous savez, ce n'est pas quelqu'un qui est un républicain, c'est un narcissique qui pense que le pouvoir...
0: En quoi il n'est pas républicain, Michel ?
2: On consacre l'émission entière, si vous voulez. Déjà, quand il perd les élections et qu'il dit qu'il les a gagnées. Déjà, quand il nous dit, dissous l'Assemblée nationale, Mais ça, c'est la jurisprudence de 2005. Oui, oui. C'est-à-dire qu'on dit au peuple, votez, parce que nous sommes républicains, état de droit, etc. On nous fait des grands trucs avec force trompette. Et puis quand...
0: C'est pas le premier, d'autres l'ont fait avant lui. D'autres l'ont fait, on est d'accord.
2: Oui, d'autres, mais pas tous. On pourrait s'entendre là-dessus. C'est-à-dire, dès que Mitterrand commence avec la... Dès que Giscard pense éventuellement qu'il peut y avoir... Enfin, eux, au moins, ils respectent. C'est-à-dire, quand Mitterrand a perdu les élections législatives, il n'a pas dit « je les ai gagnées et je maintiens mon groupe au pouvoir ». Il a nommé Balladur, il a nommé Chirac deux fois, et Chirac a perdu quand il a perdu.
0: Une majorité plus claire.
2: Voilà des gens qui disent « vous avez voté non pas pour moi mais pour d'autres, et je vais nommer quelqu'un qui n'est pas de mon bord politique ». Rappelez-vous, Chirac avec Jospin. Bon, moi je suis contre. Dans l'esprit gaulliste, la cohabitation, ça n'est pas possible, ça n'est pas pensable. Le général lui-même a fait savoir que le pouvoir bicéphale n'était pas possible et n'était pas pensable. Donc tout ce qui peut éviter le peuple, évincer le peuple, du moins le vieux peuple, ce que j'ai appelé le peuple old school. Alors celui-là, évidemment, on se débrouille pour qu'il ne puisse pas s'exprimer. Dès qu'il descend dans la rue, je parle des gilets jaunes, je parle des paysans, je parle des agriculteurs, ou je parle d'un certain nombre de gens qui travaillent et qui voudraient qu'on les aide à bien travailler ou à travailler correctement. Ces gens-là, ils se prennent des camions, des jets d'eau, ils se prennent des blindés, etc., etc. Donc on sait très bien que Macron, il joue la rue contre le peuple, et une certaine rue, la rue de Mélenchon, la rue de la Nouvelle France, on voit bien que la France Nouvelle, on voit bien comment c'est pensé de cette manière-là. Et c'est moi ou le chaos. Et comme ce ne sera pas lui, puisqu'il ne peut pas, reprendre, lui, il a envie d'un chaos. Il pense que le chaos fait son jeu, parce que du chaos pendant 5 ans, ça lui permet d'arriver en disant, avec ses lunettes de soleil, vous avez vu, je suis toujours disponible pour la République, j'aime tellement la République, j'aime tellement la France, j'aime tellement les Français. Et puis le vieux truc, le vieux couplet du « j'ai mûri, j'ai compris, ces 5 années m'ont permis de comprendre des Français, j'ai beaucoup lu, j'ai beaucoup médité ». Enfin, on connaît le truc.
0: Mais à contrario, Michel, s'il se passe des événements, et on ne souhaite pas dramatiques, ou en tout cas violents le 1er mai, ça peut aussi desservir la gauche et peut-être jouer en faveur de tel ou tel autre candidat.
2: Ça, c'est l'immaturité d'Emmanuel Macron qui ne comprend pas qu'en jouant avec le feu, il peut mettre le feu. Mm-hmm. C'est-à-dire que quand vous avez décidé de dissoudre l'Assemblée nationale, c'était le cas de Jacques Chirac sous l'influence de M. Villepin, vous pouvez la perdre, cette élection. Cette façon de dire « je dissous parce que je vais me refabriquer une majorité », c'est une façon de passer par-dessus la tête du peuple. Mais demandez au peuple, puisque vous avez dissous. Et quand vous avez dissous, à ce moment-là, le peuple, il dit quoi ? Et s'il dit le contraire de ce que vous avez souhaité, vous avez perdu. Il ne perd jamais, Macron. À chaque fois qu'il perd, il dit qu'il gagne. À chaque fois qu'il a perdu les européennes, il a dit qu'il les avait gagnées. À une époque, il dit on ne peut pas du tout les perdre. Et quand il les a perdues, il a dit on les a perdues de si peu que ça s'appelle gagner. Mais il y a des sophistes en permanence chez ce monsieur qui n'aime pas la démocratie, qui n'aime pas la France, qui veut rester au pouvoir, qui veut revenir au pouvoir. Et qui ne veut pas dire demandons au peuple ce qu'il souhaite. C'est tout le général de Gaulle, ça, de demander au peuple. Je demande, le peuple tranche. Là, je demande, le peuple n'a pas tranché en ma faveur, je mets les élections à la poubelle. Mais elle a raison de préciser que c'est une vieille coutume depuis 2005.
0: Un tout petit mot, Michel Onfray.
2: 2008.
0: Oui, de ce qui va se passer la semaine prochaine. Le 7 juillet, Marine Le Pen connaîtra son sort. Les juges vont se prononcer. Elle a dit encore que cette semaine qu'elle ne voudrait pas faire campagne si elle a été condamnée à porter un bracelet électronique. Est-ce que vous comprenez cette prise de position ? Et est-ce que, encore une fois, le fait que les juges puissent décider de l'affiche présidentielle est quelque chose qui vous interpelle ?
2: Ça fait partie de ce dont nous parlons, c'est-à-dire l'éviction de la démocratie, la fin de la République et la façon de donner le pouvoir à des gens qui n'aiment pas le peuple. Si on aime le peuple et qu'on requiert le référendum régulièrement et qu'on obéit au référendum, alors on est dans une démocratie, on est même très précisément dans la République du général de Gaulle. Mais là, pas du tout. On demande à des instances, on demande à des conseils de ceci ou à des conseils de cela. On demande à des magistrats qui sont nommés par des copains, etc. Alors vous nommez vos copains, puis vous demandez aux copains qu'ils vous disent le droit ou qu'ils vous disent
0: la justice. La justice est indépendante, Michel.
2: En fait. Ah oui, sur le papier, bien sûr. Je ne vais pas redire La Fontaine, qui lui nous a dit dit très précisément qu'elle ne l'était évidemment pas, la justice. Et c'est ainsi, même Marx l'a fait savoir, ça, c'est la justice, c'est une justice de classe. On peut ne pas citer La Fontaine pour le coup, mais Marx nous dit que la justice est une expression de rapport de force dans les rapports de classe. Et donc, je souscris à ça. Il est bien évident que la justice chez Poutine, c'est pas la justice chez Trump, qui n'est pas la justice chez Macron, mais que ce ne sont pas forcément des justices justes. Ce sont des justices qui sont au pouvoir, des hommes de pouvoir qui ont le sens de la justice au point de dire « je respecte le peuple, quand le peuple ne veut plus de moi, je m'en vais, je démissionne, etc. » Il y en a pas beaucoup. Voilà pourquoi le général de Gaulle est aimable au sens étymologique.
0: Absolument. Michel Onfray, une pause. On se retrouve dans un instant sur Europe 1. À tout de suite.
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0: On est dans Face à Michel Onfray sur CNews et sur Europe 1. Michel, on va évoquer cette violence des mineurs, à la fois contre eux et entre eux. Et c'est ça qui est vraiment très symptomatique dans les chiffres officiels qui sont sortis cette semaine, qui montrent une explosion de la violence contre les mineurs et entre les mineurs. On a déjà évoqué le meurtre de Louis, 17 ans, qui était lynché à mort par 5 jeunes, dont 3 mineurs. L'agression a été filmée, bien entendu, postée sur les réseaux sociaux pour en rajouter dans l'abomination. Et sa famille a décidé d'organiser demain une dernière marche, un dernier hommage, parce qu'ils disent on en a ras-le-bol de ces marches, il faut que ça s'arrête. On va juste écouter la tante de Louis qui s'exprimait cette semaine sur Europe 1, et puis je vais vous poser la question de ce que ça représente pour notre société en termes d'ensauvagement.
10: Le drame qui arrive à notre famille a été une récupération politique. Ce que j'ai expliqué hier, c'est que nous, on ne fait pas de récupération politique. Donc les politiques doivent s'en saisir eux-mêmes. Et comme on l'a dit, ils sont tous évidemment les bienvenus, le 5, tous les soutiens de tous les Français. Voilà ce qu'on veut. Les marches blanches, on en a ras-le-bol. D'accord ? Donc nous, on a décidé que ça s'appellerait la dernière marche. Parce qu'on veut que Louis, en fait, soit le dernier enfant assassiné. Et on a décidé que ça suffisait. Et ma sœur, voilà, avec beaucoup de dignité, a eu cette idée de dire « Non, Louis, ce ne sera pas une énième marche blanche. » On lui a promis qu'on allait se battre. C'est pour ça que je suis là aujourd'hui, parce que j'ai fait une promesse à mon neveu sur son lit de mort. Et je lui ai dit qu'on était des guerrières et que sa mort, elle ne serait pas vaine.
0: Voilà pour la tante de Louis qui s'exprimait chez notre amie Christine Kelly sur Europe 1. Vous comprenez que les familles, les victimes disaient « il y en a marre des marches blanches, il y en a marre des bougies, il faut agir maintenant, protéger nos enfants ».
2: D'abord, cette femme est formidable. C'est une qualité d'expression, une qualité de pensée, une qualité d'analyse, une qualité éthique, une qualité morale, une hauteur de vue incroyable. Moi, quand je parle du peuple, je parle d'un peuple constitué par des personnes comme ça, avec une intelligence incroyable et avec un bon sens incroyable aussi. Alors je sais qu'aujourd'hui, le bon sens est mal vu. Descartes disait qu'il était la chose du monde la mieux partagée. Là, je ne le crois pas. Peut-être l'a-t-il été, mais il ne l'est plus. Et cette dame, elle nous dit des choses qui sont d'évidence. Ce n'est pas un discours idéologique. C'est un discours éthique, moral, qui nous dit que ça ne peut pas durer, et de fait. Et on le voit bien, vous parliez tout à l'heure de ce petit garçon du canal Saint-Martin qui est un symptôme. La question n'est pas de juger ce garçon, mais de dire qui l'a produit. Il est le produit de quoi, cet enfant? Plutôt que de dire, ah, vous avez vu, il est rigolo, on lui met le micro sous le nez, et puis c'est devenu une vedette. C'est pas ça le problème, c'est quelle école a fabriqué cet enfant? Et quelle famille a fabriqué cet enfant?
0: Et c'est pareil pour les assassins de Louis?
2: C'est la même chose. Mm-hmm. C'est la même chose, on sait rien sur ces enfants. D'abord, mm-hmm. on va pas modifier la vérité, parce que la vérité est gênante. Si la vérité est gênante, changeons de vérité, et faisons de telle sorte que ce ne soit plus les vérités d'aujourd'hui qui fassent la loi. Je pense que ces gens sont fabriqués. Quand vous avez 13 ans, et que 12 ans, 13 ans, et que vous êtes en train de régler des problèmes avec des couteaux, mm-hmm. que vous portez vous-même des couteaux, que quand il y a des vérifications de sacs, enfin des descentes de police dans les collèges, on trouve des couteaux. Qu'est-ce qu'on fait avec ça? Rien, on fait rien. Moi, l'autre jour, dans le train, j'ai vu passer une brigade anti-drogue et le chien s'est mis à renifler mon sac. Vous permettez, monsieur, m'a dit le chien, je vous en prie, bien sûr, je n'ai rien à me cacher, je n'ai jamais consommé de drogue, on ne trouvera pas de traces, il n'y a évidemment aucun problème. Mais quand on veut, on peut. Bien sûr qu'on peut régler ce genre de problème en disant, mais ce petit garçon, il a été fabriqué par qui? Alors évidemment, après, il y a une école.
0: On va en parler dans un instant, voilà. De ce jeune. Juste sur le mot d'ensauvagement, parce oui. qu'il représente quelque chose. On va écoutez, Laurent Nunez, ministre de l'Intérieur, lui qui refuse pour l'instant de parler d'ensauvagement. Écoutez ce qu'il a dit à l'Assemblée nationale, puis on va revenir avec vous sur la signification du non-emploi de ce mot.
11: Sur le mot que vous avez employé et que vous me renvoyez, puisque j'ai refusé de l'employer, sur le mot d'ensauvagement, monsieur le député, je vais vous dire, je préfère, c'est un mot qui est connoté politiquement, vous le savez, moi je suis ministre de l'Intérieur, je préfère des mots d'objectivité, un choc d'objectivité à des chocs de mots. Personne ne nie, et je ne l'ai jamais fait, qu'il y a une montée chez certains jeunes d'une violence qui est insupportable et qui se manifeste dans plein de domaines. On le voit dans les homejacking, on le voit dans les vols violents, on le voit dans plein de thématiques. Et malheureusement, on l'a vu ici au cas d'espèce. Et franchement, c'est ignoble. Et tout est fait, évidemment, pour confondre les auteurs et les enquêtes se poursuivent.
0: Voilà, pour le ministre qui dit « c'est connoté politiquement, j'ai le droit de ne pas employer ce terme après tout ».
2: Si les signes vous changent, si les signes vous choquent, quand vous choqueront les choses signifiées, dit Rabelais. Et à un moment donné, vous venez dans la sémantique. Monsieur ne veut pas utiliser un mot, si le mot n'est pas utilisé, la chose n'existe pas. L'affaire est réglée.
0: Non, parce qu'il dit que ça existe et qu'il y a une montée de la violence chez les jeunes. Mais il ne veut pas employer ce mot-là,
2: oui,
0: parce qu'il dit que c'est connoté extrême droite.
2: Voilà, ouais. Il ne veut pas. Mais connoté extrême droite, la climatisation est d'extrême droite, des mots sont d'extrême droite, le barbecue est d'extrême droite. Enfin, c'est devenu n'importe quoi, pas dans la bouche d'un ministre de l'Intérieur. Après ça, on va dire, mais est-ce que les baskets sont de droite ou d'extrême droite, les baskets sont de gauche, les chips c'est de droite ou de gauche, enfin, où va-t-on? Nommons les choses, et quand on nomme les choses, des mots comme ensauvagement, on
0: ça c'est le bon mot pour vous?
2: Oui, bien sûr, ça me paraît évident.
0: Barbarie, ensauvagement.
2: Mais barbarie, mais bien sûr, et puis on discute pas de manière sémantique, on voit bien ce qu'il y a derrière. Si vous enlevez le mot pour voir la chose directement, vous dites, oui, il y a le signifiant, il y a aussi le signifié, alors vous effacez le signifiant, c'est-à-dire le mot qui dit la chose, et vous avez aboli le signifié, c'est-à-dire la chose qui se trouve ainsi dite. Ben, c'est une pensée magique d'imaginer ça comme ça. Souvenez-vous, quand Chevènement, il y a très longtemps, peut-être même au siècle dernier, on était dans les années 90, probablement du 20e siècle, où il parlait des sauvageons. Or, Jean-Pierre Chevènement est extrêmement cultivé, et notamment en matière d'horticulture. Et c'est lui d'ailleurs qui m'avait appris que sauvageon est un terme d'horticulture. C'est-à-dire que
0: c'est une pousse d'arbre qui part.
2: Voilà. Il n'y a pas de greffe. Il n'y a pas eu de greffe et ça part en
0: il n'y a pas de tuteur.
2: C'est sauvage, il n'y a pas de tuteur. Et par définition, vous n'aurez pas de fruits dans cet arbre. Mm-hmm. Donc évidemment, c'était trop compliqué pour un certain nombre de gens. Il y avait d'ailleurs Bernard-Henri Lévy et quelques autres à l'époque qui disaient « Comment peut-on utiliser ce genre de mots, traiter les gens de sauvages ?» Sauvageon et sauvageon en termes d'horticulture, ça veut dire que si vous ne vous occupez pas de votre vigne ou de votre rosier, eh bien vous n'aurez pas de fleurs, vous n'aurez pas de fruits, vous n'aurez rien du tout. Il faut s'en occuper, d'où l'éducation, d'où la possibilité de donner à des enfants des règles de vie. Il y avait jadis des règles de vie données par les instituteurs, aujourd'hui on apprend le tri sélectif, il y avait des règles de vie données par les prêtres, aujourd'hui on apprend à accueillir toute la misère du monde, jadis il y avait des...
0: La famille aussi quand même. Aussi.
2: Alors on peut ajouter...
0: Elle a sans doute démissionné en partie.
2: Dans les familles, il y avait effectivement une autorité, et aujourd'hui l'autorité est contestée, et puis après vous aviez un père, une mère, et puis aujourd'hui vous avez des familles recomposées, et vous voyez arriver, alors là on est dans des logiques édipiennes, une femme qui n'est pas votre mère, un homme qui n'est pas votre père, et vous dites, mais t'es qui toi pour te permettre de me donner des leçons? Moi j'ai un père, et oui mais le père il est parti, et là je suis, non t'es pas mon père, etc. Donc là on se dit, bah évidemment, s'il n'y a pas non plus la possibilité de fabriquer une famille, quand y a-t-il possibilité de faire de telle sorte qu'il y ait une greffe qui va rendre possible une belle fleur et un beau fruit? Quand on voit un certain nombre de gamins, ils sont perdus. sont paumés, mais les adultes sont coupables d'avoir fabriqué ce genre de petits monstres. Et qu'est-ce qu'on fait? Alors on peut rire du petit garçon, on peut se moquer du petit garçon, on peut agresser le petit garçon, c'est pas le sujet, le petit garçon. Le sujet, c'est quelle société a rendu possible cet enfant. Et il y a une société permissive, pas, tous azimuts, dans laquelle on n'a pas dit ça c'est le bien, ça c'est le mal. Le petit garçon, il dit très précisément, je fais rien de mal.
0: On va en parler dans un instant. Mais c'est vrai que c'est important de mettre les mots sur les choses en sauvagement. Voilà, oui. Qu'est-ce que ça veut dire et qu'est-ce que ça représente pour notre société aujourd'hui, ces jeunes qui s'entretuent et qui sont eux-mêmes victimes d'une violence de la part des adultes. Nous, on l'a vu à travers le scandale de la pédophilie qui est absolument incroyable et insupportable.
2: Oui, mais on a fabriqué aussi des enfants avec un virtuel qui est devenu plus réel que le réel. Vous avez des enfants qui passent presque tout leur temps libre sur un écran. Mm-hmm. Et ils ont des relations, non pas avec le monde, mais avec des images qui leur disent le monde. Mais ils sont sur TikTok, ils sont sur des petites choses comme ça, où très rapidement, vous avez besoin de 3 neurones et de 4 secondes pour avoir une information, et puis on passe à une autre information, puis on passe à une autre information. Et on fabrique de manière très addictive des cerveaux qui sont devenus incapables de penser. Mm-hmm. Alors quand vous n'avez plus la réflexion, quand vous n'avez plus non plus les informations qui permettent la réflexion, jadis, on apprenait par cœur des choses.
0: Mais on écrivait surtout, là, il n'y a pas plus. La civilisation d'écrire est en train de disparaître.
2: Bien sûr, et puis vous avez des gens qui écrivent une écriture instinctive, m'a-t-on expliqué jour. Oui, quasiment, oui. Et donc, plus d'écriture, plus de lecture, plus de pensée, plus de réflexion. J'étais à Tocqueville avec François-Xavier Bellamy l'autre jour, il m'a appris qu'il avait un grand-père qui lui avait offert un jour l'anthologie de la poésie française de Georges Pompidou.
0: De Pompidou, merveilleux.
2: Et qui lui avait dit, tous les jours, tu apprends 2 vers. Et François-Xavier dit, moi, j'en ai appris 4 tous les jours. Alors évidemment, la dame qui posait la question dit « Ah bon, alors vous savez des choses par cœur, pourriez nous dire ?» Oui, oui, à une époque, je connaissais l'anthologie par cœur. Ah bon, pourriez-vous? Ah oui. Pourriez-vous? Oui, bien sûr.
0: Je connais l'anthologie, mais pas par cœur.
2: Non, l'anthologie par cœur.
0: Incroyable.
2: Et il a commencé par un poème de Victor Hugo. C'était très drôle, on était tous les deux sur scène, et j'ai dit « Je ne voulais pas savoir, François-Xavier, mais c'était un poème que mon père me disait, pas aussi long,
0: oui.
2: Mais du moins, j'ai entendu mon père me dire ces poèmes qu'il avait appris à l'école. » Républicaine, quittait l'école à 12 ans, mon père. Et donc, la mémoire, ça existe à l'époque. Si vous avez de la mémoire, vous avez des informations. Si vous avez des informations, vous pouvez les mettre en relation. Vous pouvez donc avoir une intelligence, et ça fonctionne. Si vous avez une intelligence, vous avez un jugement. Si vous n'avez pas de mémoire, vous n'avez pas d'intelligence, vous n'avez pas de jugement, et d'où l'intérêt de pouvoir dire des bêtises, comme disent souvent les jeunes, sur plein de sujets, sur l'écologie, sur le climat, sur la Palestine, sur le bien, le mal, la droite, la gauche, les fascistes, les néo-nazis, les nazis, etc. Là, vous pouvez dire n'importe quoi, puisque de toute façon, vous ne pouvez pas avoir une discussion ou un débat sur un sujet historique en disant « Ah bon, c'est quoi le nazisme? Qu'est-ce qu'un néo-nazi ?» Et vous pensez vraiment que, par exemple, les chaînes de Vincent Bolloré sont des chaînes fascistes. Est-ce qu'on peut s'entendre sur ce qu'est le fascisme? Alors là, non. Vous avez l'insulte, puisque vous n'avez pas la capacité de penser. Quand vous ne pouvez plus penser... vous frappez. Et quand vous frappez, vous insultez, ce qui est un peu la même chose. Et ces enfants, là, quand on les voit devenus violents, et qu'on leur met le micro sous le nez et qu'on leur demande de parler, vous avez vu la qualité du français, pas d'analyse, pas de réflexion, de la grossièreté, beaucoup de scatologie. Merci. Les fameux machins ta mère, là, etc. Il y a toujours une espèce de scatologie. Ils sont obsédés, comme les enfants qui ont quelques années, par leur matière fécale. Quoi. Il y a un moment donné où il y a une espèce de régression. Mm-hmm. Alors quand on a un ministre de l'Intérieur qui, lui, voit tous les jours arriver ce qui se passe en France et qui nous dit je ne veux pas qu'on utilise le mot ensauvagement. Bon, lequel? Qui nous dise lequel? S'il nous a dit, il y a une espèce de construction intellectuelle là, qui était à rigoler, il y a probablement un cabinet qui lui a expliqué qu'il y avait des chocs contextuels de caractère civilisationnel, mais que ce qui s'appelle un coup de couteau en temps normal.
0: On va faire une petite pause, Michel Onfray. On se retrouve dans un instant, on va continuer à évoquer ces violences. On parlera aussi du film de De Gaulle, que vous avez adoré, le deuxième tome. Il faut vraiment aller le voir, et là on le dit à nos téléspectateurs et nos auditeurs. Et puis les tests de dépistage de drogue qui ne seront pas rendus publics. Tiens, ça vous interpelle. A tout de suite sur CNews et sur Europe.
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0: On se retrouve pour la seconde partie de Face à Michel Onfray sur CNews et sur Europe 1. Michel, un dernier exemple de cette espèce de laxisme généralisé. On a évoqué à plusieurs reprises ce qui s'est passé autour du canal Saint-Martin. C'est à Paris, c'est un endroit où évidemment il y a un canal, de l'eau. Il y a eu un endroit où la baignade est autorisée. Puis il y a plein d'autres endroits où la baignade est interdite. Il y a des ponts sur lesquels il ne faut pas plonger. Et évidemment, malgré les barrières, malgré la police, des jeunes en permanence plongent, se mettent en danger parce qu'il y a évidemment des accidents avec beaucoup de choses qui sont rouillées au fond de l'eau. Et on a découvert aussi un jeune personnage qui brandit un pistolet à eau, qui se met un peu en scène, et c'est vrai qu'il faut faire attention à ne pas non plus trop l'exposer. Ça dit quoi en fait de l'état de notre société, ça, cette espèce de laxisme, je disais encore généralisé, où ce qui est interdit est permis en réalité, et donc tout est permis?
2: Tout n'est pas permis. Il y a des gens à qui on permet tout et d'autres à qui on ne permet rien. Je pense que là aussi, il faut voir les choses. C'est-à-dire qu'on pourrait dire que ce n'est pas l'effondrement de l'État, parce que si vous ne payez pas vos impôts, si vous traversez un village à 60 à l'heure alors que c'est limité à 50, il n'y a aucun problème. L'État, ça marche très bien. Vous allez recevoir l'amende dans votre boîte aux lettres et puis vous allez devoir la payer. Donc il y a effectivement deux poids, deux mesures. On sait très bien que si vous interdisez des manifestations à certains, eh bien il n'y aura pas de manifestations. Et puis si vous interdisez des manifestations à d'autres, il y aura des manifestations. Et souvenez-vous qu'en défense d'Adama Traoré, dont on connaissait quand même le passé et le passif, il y avait eu des manifestations en temps de Covid, alors que les sorties étaient interdites pendant le Covid. Et qu'on avait à l'époque M. Castaner qui nous faisait savoir qu'il était d'accord et que finalement la morale était supérieure au droit et que, etc., etc. Donc il y a effectivement toujours des individus, parce que moi si je vais me baigner dans la rivière de mon village natal, d'abord je vais me casser le crâne parce qu'il y a 20 cm d'eau, depuis que les écologistes ont ouvert les vannes pour que les saumons qui n'existent pas puissent remonter. Mais là, je vais avoir de la police qui va venir me voir et qui va...
0: Ah oui,
2: bah, toujours, vous savez très bien que les fameux puissants et misérables existent toujours aujourd'hui, et il y a ceux qu'on ennuie, puis ceux qu'on n'ennuie pas. Moi, je pense toujours à la place de la France dans le monde et à l'idée que le monde se fait de la France en fonction des informations qui sont données. Le monde entier estime, d'ailleurs Trump l'a très précisément dit, mais que la France est dans un état de décadence avancée. C'est-à-dire que nous ne sommes pas capables de rendre à la raison un petit garçon avec son pistolet à eau, et nous devrions pouvoir négocier avec Poutine, avec Trump, avec Xi Jinping. Et qu'est-ce qu'ils pensent ces gens-là de nous? Qu'est-ce qu'ils pensent de la France quand ils se disent « Regardez, ils ne sont même pas capables de faire de telle sorte qu'au canal Saint-Martin, les choses puissent se passer correctement ?» Où on a les moyens d'interdire et on interdit, on n'a pas les moyens d'interdire, on n'interdit pas. Si on dit « Vous n'avez pas le droit de nager et que les gens nagent et qu'on ne peut rien faire contre les gens qui nagent », ça veut dire qu'il n'y a plus de droit, il n'y a plus de crainte du policier. Le petit garçon, il nous dit « Mais moi, le police, je ne fais rien de mal, je leur envoie de l'eau dessus et puis et c'est quoi le problème ?» Et il rentre dans une voiture de police et puis il s'enfuit de la voiture de police et puis il se jette dans le canal, et puis la police va le chercher de l'autre côté, et puis il va se passer quoi? Rien du tout. Donc le petit garçon, c'est juste un symptôme de ce qui se passe, c'est-à-dire l'effondrement de l'autorité pour certains, pendant que la même autorité, elle est très violente. Je vous assure que s'il s'agit d'un marin pêcheur, s'il s'agit d'un paysan ou s'il s'agit d'un gilet jaune, il y a de l'autorité, il y a de l'ordre, il y a de la police, il y a de la décision de M. Nunez. Dans ces cas-là, il est capable d'envoyer les canons à eau, d'envoyer les blindés. Mm-hmm. On envoie les blindés contre les gilets jaunes, je rappelle.
0: Et les agriculteurs.
2: Enfin, mm-hmm. Je parle des mêmes, les gilets jaunes, les agriculteurs, mm-hmm. Enfin, les gens de la France profonde qui, eux, travaillent et demandent juste, et même on peut ajouter à ça peut-être des médecins qui se plaignent ou des infirmières, ou enfin tout le monde du travail qui demande juste que les conditions de travail soient meilleures, et y compris même les notaires quand ils descendent dans la rue en disant mais on n'est pas des percepteurs, etc. Enfin, il y a plein de gens qu'on est capable de mater.
0: Ouais. Autre sujet qui vous a interpellé, Michel, les tests de dépistage de drogue demandés par Sébastien Lecornu, au nom bien sûr de la lutte contre la drogue, dans les cabinets ministériels, chez les préfets, les ambassadeurs et les hauts fonctionnaires, ne seront pas rendus publics. Alors, je vous donne les explications qui nous ont été apportées. Ce n'est pas un tribunal, nous a-t-on dit. Ces personnes qui seraient testées positives devront bien quitter leur poste, mais il ne s'agit pas de les afficher publiquement. Et cette initiative du Premier ministre avait suscité beaucoup de débats dans les sphères, notamment des ministères. Ils invoquaient le risque d'instaurer de la défiance. Et aussi, je rajoute, pour terminer, que les députés avaient demandé à ce que ça soit étendu à l'Assemblée nationale. Certains députés l'avaient demandé. On pourrait avoir des surprises si c'était à l'Assemblée nationale, mais je pense que ça n'aura pas lieu. Alors, le fait de ne pas rendre public ces tests antidrogue, ça dit quoi pour vous ?
2: Ça dit qu'ils ont dû avoir un paquet de gens testés positivement et que peut-être eux-mêmes, au plus haut niveau...
0: Peut-être eux-mêmes, j'ai pas dit au plus haut niveau.
2: Vous savez, nous faisons l'éloge
0: de la nuance toutes les semaines.
2: Il y a une espèce d'hypocrisie sur la question de la drogue. Et on fait semblant d'avoir de la morale et de la vertu. Nous allons faire des tests. Les tests arrivent, on se dit, c'est positif, il y en a quand même beaucoup. Imaginez que le ministre de l'Intérieur sniffe de la coke.
0: Qui nous étonnerait, bon.
2: Hein, pourquoi ça vous étonnerait? La sainteté n'étant pas de ce monde, tout est possible. Et donc, il faut pas dire qu'on va faire des choses quand on n'assume pas jusqu'au bout. Moi, j'aurais été... qui avait pris la décision de ça? Le Premier ministre, je crois.
0: Oui, c'est Sébastien Lecornu qui avait demandé au titre de l'exemplarité.
2: C'est ça. Je n'aurais pas eu l'audace de dire ça en sachant que je ne serais pas allé jusqu'au bout. Sinon, le ridicule est considérable.
0: Non, mais il dit ils vont quitter leur poste. Ceux qui sont testés positifs, ils vont quitter leur poste.
2: Oui, comme on ne saura jamais qui le quitte...
0: On essaiera de savoir.
2: On ne le saura pas parce que personne ne quittera son poste.
0: Donc ça ne sert à rien.
2: Ça ne sert à rien. Okay. Ce sont des effets d'annonce et on dira que c'est formidable. Et puis, dans la logique macronienne, on fait un pas en arrière maintenant. Mais moi, je suis pour que, je vous dis, quand dans le train, on vient fouiller, les chiens viennent fouiller mes affaires, il n'y a aucun problème. Puis ils peuvent même venir chez moi, la police peut venir, et puis voilà, il n'y a aucun problème. Moi, j'ai rien à me reprocher. Et alors, où on dit on fait vraiment une campagne contre la drogue, et à ce moment-là, on y va partout. Et puis, la consommation de base, en passant par les membres des cabinets divers et multiples, etc. Donc, si vraiment on veut combattre, on combat véritablement, et pas seulement en disant, on va aller chercher les petits dealers, les gamins qui font de la surveillance,
0: on peut effectivement aller chercher ça, mais j'ai
2: aussi des consommateurs, enfin tout se tient, il y a des états, il y a des pays, il y a des gens dans le showbiz, il y a des acteurs sociaux importants, il y a des gens qui ceci, qui cela, enfin, puis quand on réfléchit, on a une petite liste là, en tête, vous la voulez?
0: Non, on l'a gardée. On est en face à Michel Onfray sur CNews et sur Europe 1. Michel, on va revenir sur ce qu'on a dit la semaine dernière dans cette émission. On évoquait la canicule et le réchauffement climatique, évidemment, parce que c'est deux questions qui sont intimement liées. L'association Cota Climat a déposé un recours devant le Conseil d'État et demande une sanction à l'ARCOM, qui est le régulateur des médias, concernant les propos que nous avons tenus dans cette émission concernant le réchauffement climatique. Vous avez estimé, Michel, que l'on parlait beaucoup du réchauffement climatique. Je vous ai interrogé là-dessus. Dû aux hommes, ce que vous n'avez pas nié, au contraire, on va écouter ce que vous avez dit. Et puis vous avez aussi estimé qu'il fallait parler peut-être d'autres facteurs. Vous avez fait appel à l'astrophysique. Une chose est que l'astrophysique nous enseigne qu'il y a un réchauffement climatique qui est dû à ce qu'on appelle les plurivers, les multivers, les interactions entre les univers. Voilà ce que vous avez dit. Et voilà ce qui nous vaut donc une saisine du Conseil d'État et une demande de sanction de l'ARCOM, qui, l'ARCOM, a estimé qu'il n'y avait pas de manquement aux exigences d'honnêteté et de rigueur qui incombent à notre chaîne. On va juste réécouter ce que vous avez dit quand même, Michel. Michel, parce que vous n'avez pas nié le fait que le réchauffement climatique était dû à l'activité de l'homme. On écoute.
2: Je ne nie pas l'implication des hommes, disons-le pour être très précis, c'est-à-dire ce qu'on appelle la part anthropique, anthropos, l'homme. Hein. Mm-hmm. Oui, il y a une part anthropique, et de fait, notre comportement n'est pas terrible pour la planète.
0: Voilà ce que vous disiez, Michel. Cet épisode, il dit quoi ? Il dit qu'il est de plus en plus difficile de s'exprimer librement dans les médias, et qu'il y a une forme de censure qui est à l'œuvre en permanence.
2: Oui, avec une théorie du prélèvement qui est très facile, c'est-à-dire que d'abord, j'improvise, je n'ai pas de notes, je peux commettre des erreurs de formulation, des imprécisions, c'est le risque. Parce que je pense qu'on est mieux dans l'improvisation que dans la lecture d'un texte. Donc voilà, première chose. Deuxième chose, quand on parle, vous avez un raisonnement. Mm-hmm. Donc on commence et puis on termine, et entre deux, on a fait avancer un certain nombre d'idées, on n'a pas forcément le temps de démontrer. On a peu de temps, 2 fois 20 minutes, je ne sais pas, 7 sujets, on coupe un peu, enfin on a 2-3 minutes par sujet. C'est beaucoup en télévision, mais ce n'est pas beaucoup quand on a le besoin de développer, de présenter. Je pourrais effectivement construire mon propos, avoir un petit 1, 2, petit 2, etc., puis faire un propos...
0: Thèse, antithèse, synthèse.
2: Ça, je sais le faire. Je l'ai fait pendant 15 ou 16 ans d'université populaire. J'avais des synopsis, j'avais un cours rédigé, j'improvisais à partir d'un synopsis, etc. Bon, ce n'est pas le même exercice ici. Il faut que les gens puissent écouter facilement, comprendre facilement. On n'est pas au Collège de France ici. Donc, quand vous prélevez, vous dites, oui, bien sûr, il y a un réchauffement climatique, il est dû à l'activité humaine, c'est anthropique, c'est-à-dire c'est l'homme qui en est responsable. Je l'ai dit.
0: Vous l'avez dit.
2: Donc je ne peux pas ne pas l'avoir dit, parce que j'ai en tête cette idée que je savais que si je ne le disais pas, on me reprocherait de ne pas l'avoir dit, et de n'avoir dit que la deuxième partie de mon raisonnement, qui était, oui, les hommes sont responsables, et je dis en partie, disant laquelle. Et je dis, il y a aussi des réchauffements qui n'ont rien à voir avec les hommes. La preuve, depuis que la planète est planète, il y a eu des réchauffements et des refroidissements alors que les hommes n'étaient pas présents sur la planète.
0: Donc,
2: et je dis donc...
0: Ça, on n'a si pas le droit de le dire, en fait.
2: Eh ben non. Voilà. C'est-à-dire que si vous... D'abord, imaginez que c'est une hypothèse. Mais imaginez que mon hypothèse soit fausse. On dit il a tort parce que, et puis on s'en vient m'expliquer que pendant les millions d'années où il n'y a pas eu d'homme et où il y a eu des réchauffements et des refroidissements, c'était l'homme qui était responsable. Il n'y avait pas d'homme, mais c'était l'homme qui était responsable. Ça s'appelle débattre. On dit vous avez tort, vous dites n'importe quoi, je suis moi-même astrophysicien, vous dites des sottises, je suis moi-même géologue, vous dites des bêtises, et j'apprendrai de la part de ces astrophysiciens, de ces géologues, parce que je n'ai pas la science infuse. J'ai lu de la géologie, des livres de géologie ou d'astrophysique, je me suis fait des idées en me disant, bah oui, j'ai même renvoyé à Emmanuel Leroy-Ladurie, qui a écrit un livre qui s'appelle L'histoire du climat depuis l'an 1000, en disant pendant 1000 ans, alors qu'il y avait peu d'hommes sur la planète et de toute façon aucun moteur, il y a eu des réchauffements et des refroidissements. Alors vous, qui portez plein contre moi, donnez-moi votre hypothèse. Moi, je donne une hypothèse astrophysique. Elle est fausse. D'accord, débattons, faisons un débat. Et expliquez-moi pourquoi j'ai tort. Et puis, le problème, c'est pas de m'envoyer en prison. C'est pas de m'interdire de parole. C'est pas d'interdire ces news. C'est pas de fermer la chaîne. C'est-à-dire que le débat est possible. J'ai mis une hypothèse. On la falsifie, comme on dit, falsifions-la, et que les gens disent, monsieur Lanfray a tort, parce que quand il n'y avait pas d'hommes, c'était pas les hommes, il y avait quand même des refroidissements. Comment on explique le refroidissement? J'en sais rien, j'aimerais bien qu'il m'explique. Moi, je ne sais pas comment on peut expliquer que les réchauffements qui ont duré des millions d'années alors que les hommes n'étaient pas là, sont tout de même responsables des hommes. Je dis simplement que quand, c'est ce dont on parlait tout à l'heure, je disais pas de mémoire, pas d'intelligence, pas de jugement, pas de possibilité, il y a après la possibilité d'insulter les gens, ou de les envoyer devant les tribunaux, en disant, on va porter plainte. Et on va porter plainte parce que vous avez dit, et j'ai dit quoi d'ailleurs ? J'ai dit deux choses. J'ai dit oui, il y a une part anthropique, et puis il y a aussi une part qui, quand elle n'est pas anthropique, est probablement en relation avec ce que l'astrophysique nous apprendrait, car nous ne savons pas grand-chose sur les plurivers et les multivers. Et on dit condamnation, tribunal, plainte, fermer la chaîne, censure, etc. Ça devient problématique parce que on a envie d'une espèce de télévision. Ces gens-là ont envie d'une télévision coréenne, nord-coréenne, ou iranienne, ou chinoise. Vous avez quelqu'un qui est là en train de lire un prompteur parce que le responsable du parti a écrit ce qu'il fallait dire sur le climat, sur l'immigration, sur tous les sujets. Orwell est vraiment d'actualité.
0: Michel Onfray, une pause. On se retrouve dans un instant sur Europe 1. À tout de suite.
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0: Michel Onfray, on est dans votre émission sur CNews et sur Europe 1. On va prendre un peu de hauteur, on va respirer, on va parler de Gaulle, le deuxième opus du film d'Antonin Baudry. Vous l'avez vu, la première partie c'était L'âge de fer, la deuxième c'est J'écris ton nom. Vous êtes toujours aussi dithyrambique sur le film.
21: Oui.
0: Donc là, c'est la deuxième partie, c'est 1943-1944. Et alors, ça vous intéresse au plus haut point, parce qu'il parle de ce que avaient prévu en réalité les Alliés, qui était à la fois, oui, libérer la France, mais surtout la vassaliser. On va écouter juste une toute petite archive du général de Gaulle, qui date de 1965, qui revient sur la relation entre les Américains et les Français. Et on voit qu'il n'est pas dupe. À la fois, il sait que ce sont des Alliés, mais il a bien compris qu'il fallait être toujours sur ses gardes. Écoutons-le rapidement et je vous passe la parole.
22: En 1940, ils n'étaient pas là. Et nous avons été submergés par Hitler. Et ce n'est qu'en 1941, parce que les Japonais ont coulé une partie de la flotte américaine à Pearl Harbor, que les États-Unis sont entrés dans la guerre. Loin de moi l'idée de méconnaître l'immense service qu'ils ont rendu à eux, au monde et à nous-mêmes, en entrant dans la guerre en 1917 et en entrant dans la guerre en 1941. Je le sais bien. Mais enfin, je ne dis pas qu'ils sont anti-français, parce qu'ils ne nous ont pas accompagnés toujours. Eh bien, je ne suis pas anti-américain, parce qu'actuellement, je n'accompagne pas les Américains toujours. Et en particulier, par exemple, dans la politique qu'ils mènent en Asie. Il est tout à fait vrai que je ne les en approuve pas.
0: Voilà pour le général de Gaulle en 1965. On voit bien que cette histoire avec les Américains, elle n'est pas aussi évidente que ce que l'on dit aujourd'hui, Michel Onfray. Film le retrace.
21: Elle est évidente. Pour ceux qui savent, et moi je voudrais rendre hommage à mon père, que j'ai beaucoup aimé et que j'aime toujours, parce que c'est lui qui m'a appris ce qu'était l'AMGOT. L'AMGOT est l'apostrophe AMGOT, Administration Militaire des Territoires Occupés, et qui m'avait offert quelque chose qui ne quitte jamais mon portefeuille.
0: Qu'est-ce que c'est ?
21: En mémoire du général de Gaulle et en mémoire de mon vieux père.
0: C'est quoi ?
21: C'est ça, un billet de l'AMGOT.
0: Un billet de l'AMGOT. C'était un billet de une monnaie, donc c'est ça, oui. Je le dis pour nos auditeurs.
21: C'est un billet que les Américains ont fabriqué en disant vous nous avez, les nazis nous ont attaqués, il y a eu Pearl Harbor, etc., etc. Enfin, on connaît l'histoire qui fait que les Américains rentrent dans la guerre. Et quand ils rentrent dans la guerre, c'est pas du tout parce qu'ils nous aiment. C'est pas du tout, c'est ce que dit le général, c'est pas du tout parce qu'ils ont envie de tuer un certain nombre de jeunes garçons qui, à 19 ans, 18 ans, arrivent sur la plage et se font tuer parce qu'ils aiment tellement la liberté, puis après ils repartent. Non, ils viennent parce qu'ils viennent s'installer en Europe. Je rappelle que l'opération du 6 juin s'appelle Overlord, et qu'Overlord, ça veut dire vassalisation, il y a donc un suzerain derrière tout ça, et c'est mon père, ouvrier agricole, qui m'a appris ça, et qui m'avait dit, tiens, voilà la preuve de ces choses-là, l'AMGOT. Et ils avaient prévu, dans une université qui s'appelait Charlottesville, de recycler les préfets, les sous-préfets vichistes, les Américains, parce qu'ils se disaient, au moins ceux-là, ils sont anticommunistes et on aura besoin d'eux pour un combat qui n'ira pas jusqu'à Berchtesgaden et Berlin pour Hitler, mais qui ira jusqu'à Moscou. Il se fait que la guerre, elle était prévue pour libérer l'Europe du nazisme et du communisme. En fait, ils se sont arrêtés là où l'on sait, il y a eu Yalta et le partage du monde. Et évidemment, général de Gaulle a dit, mais pas du tout, la France n'est pas une colonie américaine. Et on voit bien dans le film, d'ailleurs, il y a une photo de la France qui est défigurée, où on la voit avec tel que les Américains la prévoyaient, c'est-à-dire vraiment comme une colonie amputée de sa partie est, etc. Et le film est formidable parce qu'il montre très bien comment tout ça se joue, comment les Américains viennent pour vassaliser la France. Et d'ailleurs, Jean Monnet est l'homme de la vassalisation, et Jean Monnet est l'homme de Mitterrand. Et les Maastrichtiens sont les hommes de Jean Monnet et de Mitterrand, c'est-à-dire des gens qui n'aiment pas le général de Gaulle. Et ce film montre très bien quelle part jouent les vichistes dans cette aventure. Parce que les Américains jouent la carte vichiste. Ils n'ont rien contre Vichy. D'ailleurs, ils viennent pas pour défendre les Juifs, les Américains. Ils n'ont rien à faire des Juifs. Et Ford est même pro-nazi. Donc, il n'y a pas eu du tout le souci. Ils connaissaient d'ailleurs la solution finale. Les Américains n'ont pas bougé. Ils ont laissé faire. C'était pas leur problème. Donc, quand ils ont décidé de venir, c'était parce que leurs intérêts étaient en jeu, qu'il y avait des sous-marins qui étaient au large des États-Unis et qu'il y avait des bombes. Une bombe atomique était en train de se préparer avec d'ailleurs Werner von Braun, qui est un homme qui a travaillé après pour les Américains, qui leur a permis d'aller sur la Lune. Enfin, il faut écrire l'histoire, et ce film le fait magnifiquement.
0: Une deuxième fois, on leur dit d'aller le voir.
21: Oui, et le général Giraud, qui est cet homme qui avait choisi les Américains, en disant, parce qu'il était vichiste, et qu'il venait de Vichy, du moins, disons-le comme ça, pour éviter les ennuis, j'ai déjà eu des propos, des lettres de cette famille qui ne veut pas qu'on dise ce qu'il a été véritablement, et le général de Gaulle a réussi, et on voit dans le film comment il réussit à évincer cet homme dont les Américains ont dit, voilà, les Anglais ont dit ce sera Giraud, les Américains ont dit ce sera Giraud, et Vichy a dit ce sera Giraud, et De Gaulle, non, ce sera moi. Et il y a, des moments de film extraordinaires où on voit comment le général De Gaulle, très malin, fait de la politique, et avec un vote à main levée, il évince Giraud, et il devient le général De Gaulle qui dit non à la vassalisation de la France. Depuis 1992, il y a d'autres individus qui ont souhaité la vassalisation de la France et qui y sont parvenus.
0: Et c'est un sujet qui vous est cher.
21: Et voilà pourquoi c'est un film de résistance.
0: Voilà. Le point philo, Michel, vous nous conseillez un livre de John Stuart Mill, de la liberté. Expliquez-nous d'abord qui est cet auteur et que dit ce livre.
21: C'est un philosophe anglais qui a beaucoup aimé la France, qui a vécu d'ailleurs un peu en France, qui a écrit un très beau livre sur l'asservissement des femmes, livre féministe, 19e siècle, contemporain de Tocqueville, ils étaient d'ailleurs très amis. Et ce livre de la liberté, vraiment, il faut le lire pour comprendre tout ce qu'on vient de se dire. C'est-à-dire les gens qui veulent aujourd'hui interdire, et qui n'ont à la bouche que le mot droit nouveau, quoi. C'est au nom des droits nouveaux qu'ils veulent interdire des paroles libres. Et dans ce livre sur la liberté, il nous dit, Stuart Mill, qu'il faut absolument que la liberté fasse la loi partout. C'est-à-dire que les Américains ont fait une révolution pour la liberté, peut-être au détriment de l'égalité, et nous, les Français, nous avons fait une révolution pour l'égalité, et sûrement au détriment de la liberté. Et on voit aujourd'hui d'ailleurs comment les prétendus égalitaires, qui veulent absolument que tout soit égal, qu'une chaise égale une pomme de terre qui elle-même égale un livre, qui lui-même égale un stylo, on dit mais quel rapport l'égalité entre tous ces objets-là. Et lui il nous dit, Stuart Mill, il faut une liberté totale, générale, d'expression, de parole, de pensée, de conscience, d'éducation. Il veut des écoles dans lesquelles on puisse débattre sur un principe très simple qui est que la vérité doit être débattue et qu'elle doit être le résultat non pas de quelqu'un qui nous dit c'est ainsi qu'il faut penser, mais d'un consensus qu'on obtient quand on aura discuté. On discute, on débat. Et voilà pourquoi il faut de la pluralité, vraiment de la pluralité, c'est-à-dire des chaînes diverses et multiples, des journaux divers et multiples, et pas des journaux qui sont tous payés par, la plupart du temps subventionnés par l'État et qui, in fine, que ce soit le Figaro, Libération, l'Humanité, vont finir par nous dire pour qui il faut voter. Et comme par hasard, ce sera toujours le même candidat. Et donc cette liberté libérale, elle fait le pendant à tous ces républicains, je n'aime pas beaucoup flétrir ce beau mot, mais les républicains à la Rousseau, qui estimaient que le contrat social supposait que ceux qui étaient minoritaires, on les contraindrait à la liberté. La volonté générale, dit Rousseau, c'est pas la volonté particulière mise bout à bout, mais ce sont des volontés particulières qui s'expriment en tant qu'il faut viser l'intérêt général. Et Rousseau dit, et ceux qui ne sont pas d'accord, qu'est-ce qu'on en fait? Il dit, on les forcera à être libres. Et ça veut dire la guillotine, ça veut dire la prison, ça veut dire les tribunaux, ça veut dire etc. etc. Et il y a chez Tocqueville et chez Stuart Mill une conception de la liberté qui n'est pas du tout la même. Donc ils ne veulent pas qu'il y ait une tyrannie de la minorité, ils ne veulent pas qu'il y ait une tyrannie de l'opinion, mais ils veulent des journaux libres. des écoles libres, des presses libres, des débats libres, où on n'est pas d'accord et où on est capable de s'entendre. Je rappelle, et je le dis souvent, que Bernard Pivot avait un jour invité Maurice Bardèche, fasciste notoire, lui pour le coup était un fasciste, et il s'est réclamé encore dans les années 70, et Bernard-Henri Lévy. Et que ce débat a eu lieu, il a été rude, mais en même temps, on n'interdisait pas même le principe du débat. Et on n'a pas mis à la porte Bernard Pivot parce qu'il avait réuni ces deux hommes-là, et qui se sont dit des choses, c'était rude, mais c'était bien d'entendre ça. Et ça n'a pas rendu fasciste des gens qui auraient entendu l'un ou antitotalitaire à la BHL, ceux qui auraient entendu l'autre. C'était simplement le principe que si vous débattez, si vous laissez les opinions libres, alors surgira la vérité. Moi, j'ai quelques limites sur ce sujet, quelques réserves sur ce sujet, parce qu'aujourd'hui, quand vous avez les réseaux sociaux, les fake news, vous pouvez tout dire et le contraire de tout, et parfois, les gens préfèrent des mensonges qui les sécurisent à des vérités qui les inquiètent, d'où le triomphe du complotisme. Mais c'est

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Avant de passer à la suite et de retrouver Grégory Turpin pour Cœurs et âmes, on va écouter Funky Town du groupe Lip Sync.

0: Kitaon à l'instant sur Europe 1, signé Lips Inc. Tout de suite, vous retrouvez les infos de 14h suivies de votre émission Cœurs et âmes présentée par Grégory Turpin.
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5: Dans Cœurs et Âmes, cet après-midi, on va parler d'un prêtre qui a été tué dans son église un matin de juillet 2016, mais surtout de sa sœur qui a décidé de ne pas répondre par la haine. Roselyne Hamel est avec nous, restée sur Europe 1. Il est 14h sur Europe 1. Un point sur l'information avec Martin Delavenne. Bonjour Martin.
6: Bonjour Grégory. Bonjour à tous. H-9, les Bleus retrouvent l'équipe du Paraguay en 8e de finale du mondial à Philadelphie, sous 40 degrés, peut-être sous les orages, sans Aurélien Tchouaméni, forfait remplacé par Manu Koné à l'entrejeu. Selon le sélectionneur Didier Deschamps, la chaleur n'aura pas d'incidence sur le fait d'attaquer ou de défendre. De son côté, le sélectionneur du Paraguay, Gustavo Alfaro, a qualifié l'équipe de France de « orage ». Comme les États-Unis, la France se prépare à une troisième vague de chaleur. Vigilance orange canicule dans l'Hérault et les Pyrénées-Orientales et 8 autres départements du Sud également placés en alerte jaune. Une journée encore à risque en matière d'incendie selon le SDIS de l'Aude où 6 départements du Sud de l'Hexagone sont en vigilance rouge. Après l'affaire Liana, mobilisation dans tout l'Hexagone. Après ce matin, ce samedi, une loi contre les violences sexuelles à l'appel de la Fondation des Femmes et l'association Move Enfants. Des rassemblements qui se poursuivent cet après-midi dans près de 80 villes, à 15h à Compiègne ou à 16h à Lyon. À l'étranger, le pape Léon XIV en visite sur la petite île italienne de Lampedusa. 13 ans après la visite historique du pape François, le souverain pontife s'est recueilli devant les tombes anonymes de migrants et a exhorté l'Europe à agir davantage pour protéger les migrants. Après avoir été déployé au Moyen-Orient pendant la guerre entre l'Iran et les États-Unis, le porte-avions Charles de Gaulle en route vers Toulon, son port d'attache, annonce hier soir Emmanuel Macron un retour motivé, selon le chef de l'État, par l'accord signé entre Washington et Téhéran. Téhéran, où des milliers de fidèles se sont réunis depuis l'aube sur le site des funérailles nationales d'Ali Khamenei. Des obsèques 4 mois après sa mort dans des frappes israélo-américaines. Les autorités iraniennes disent attendre entre 15 et 20 millions de participants. Aux États-Unis, Donald Trump célèbre l'Independence Day, l'occasion de marquer les 250 ans du pays. Le président américain tient ce soir un meeting au cœur de Washington et y célébrera l'identité américaine. Retour au sport avec du rugby à Christchurch en Nouvelle-Zélande. La France a débuté le championnat des nations par une défaite 34-32 devant les All Blacks. Les Bleus, sans leur leader Antoine Dupont, se sont montrés solides de bon augure avant d'affronter l'Australie dans une semaine. Puis le pronostic de Thierry Léger pour le quintet de cet après-midi à Enghien. Le prix d'Orgeval à 15h15, 15 partants. Le numéro 8 est forfait. Les favoris, le 1, le 3, le 7, le 5, le 11, le 13, le 12 et le 4.
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6: 14h passées de 3 minutes sur Europe 1. On retrouve Grégory Turpin et à cœur et âme.
5: Merci Martin. On se retrouve dans une heure pour un nouveau point sur l'actualité.
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5: 26 juillet 2016, église Saint-Étienne-du-Rouvray près de Rouen. Il est un peu plus de 9h du matin. Un prêtre de 85 ans vient de célébrer la messe. Deux jeunes hommes entrent et le tuent près de l'autel. Ce prêtre, c'est le père Jacques Hamel. Et au milieu de l'horreur, il a ces mots qu'on rapportera plus tard. Va-t'en, Satan. 10 ans plus tard, ce qui parle de lui, c'est sa petite sœur, Roselyne. Une dizaine d'années d'écart entre eux et un lien que la mort n'a pas refermé. Roselyne Hamel aura aura eu toutes les raisons de haïr. Elle a choisi autre chose. Je n'ai pas de la haine, dit-elle. C'est une grâce que Dieu m'a offerte. Elle est allée plus loin que les mots. Elle a demandé à rencontrer la mère de l'un des assassins de son frère. Cet après-midi, on ne va pas s'arrêter sur l'horreur. On va parler du chemin. Comment on tient debout après ça? Comment on refuse que la haine ait le dernier mot? Et où vient se loger la foi, parfois bousculée dans tout ça? C'est ce dont nous allons parler avec Roselyne Hamel dans Cœurs et âmes. Bienvenue à tous.
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5: Et pour traverser cette heure ensemble, Corentin Dugas. Bonjour Corentin.
7: Bonjour Grégory, bonjour à tous les auditeurs.
5: C'est la dernière de la saison.
7: Eh oui.
5: On est heureux de vous avoir parmi nous. Vous allez dans un instant nous parler de notre invitée, Roselyne Hamel, dans une petite chronique dans quelques instants. À côté de vous, Antoine de Surmain. Bonjour Antoine.
8: Bonjour Grégory.
5: Alors, vous avez prévu un été bien chargé, avec plein de voyages ou...
8: Bien chaud, bien chargé, avec des voyages, avec du travail aussi. Ouais. J'ai toujours du mal à distinguer les deux. Est-ce que c'est un voyage, est-ce que c'est du travail?
5: Ah bah voilà. C'est comme Moustaki qui disait, vous savez, je sais pas si je voyage pour chanter ou si je chante pour voyager.
8: C'est exactement la même chose.
5: Bonjour Père Yves Arnaud Kirchhoff, vous êtes prêtre du diocèse de Créteil, merci d'être avec nous.
9: Eh bien merci de m'accueillir.
5: Alors vous allez nous parler de ce Père Hamel qui est devenu quand même un modèle pour beaucoup de prêtres, pour ce qu'il a vécu. On se rappelle il y a 10 ans de cet attentat horrible et cet assassinat au pied de l'autel de son église. Vous allez nous en parler dans quelques instants, mais est-ce que vous traversez la canicule de manière apaisée ou est-ce qu'au milieu de vous, dans votre paroisse...
9: Alors, moi, personnellement, j'ai pas de chance. J'ai fait une trentaine de coups de chaleur dans ma vie. Alors, vous imaginez la semaine dernière. Voilà. Non, de fait, on sent qu'il y a eu beaucoup de personnes âgées, fragiles, qui ont eu des difficultés, quoi.
5: Ouais, c'est très, très compliqué. Mais quand même, les églises sont souvent fraîches. Donc, on peut conseiller aux gens d'aller plus souvent dans les églises.
9: Il faut qu'elle date d'un certain âge.
5: Ah oui, voilà, c'est ça. Il faut qu'il y ait des grandes pierres. Et à côté de vous, Roselyne Hamel, bonjour.
10: Bonjour, bonjour à tous.
5: C'est une vraie joie de vous recevoir. Vous allez nous parler de votre frère, mais aussi vous, de votre parcours, comment vous vivez depuis 10 ans, depuis son départ. C'est quand même une aventure incroyable qui vous est arrivée, puisque vous avez décidé d'aller à la rencontre de la maman d'un de ceux qui ont assassiné votre frère. Exactement. Comment on fait ça? Comment on va jusque-là?
10: Il faut déjà, au lendemain de cette tragédie... Une fois revenu sous notre toit, seul, chacun, chez soi, il faut se poser la question, comment je vis maintenant? Comment je vais trouver la force pour rester debout? Chaque jour qui suit, ce sont ces mêmes questions qui tournent en boucle dans ma tête. Et j'en arrive pendant des semaines, voire quelques mois, à parler seul, à me poser des tas de questions et je m'adresse à Dieu aussi de façon pas très, je qualifierais de pas très catholique.
5: Vous étiez en colère.
10: Mais c'est surtout que je n'arrivais pas à comprendre.
5: Bien sûr.
10: Où était Dieu ce jour-là, dans ce moment-là? Pourquoi lui, alors qu'il célèbre la passion du Christ? Et à peine avoir fini de célébrer et de prier pour la paix, il subit son martyre. Alors, oui, mes questions à Dieu de façon pas très généreuse, c'était pourquoi un religieux
5: qu'avait-il,
10: un homme de paix, en fait, qu'est-ce que Dieu attendait de nous?
5: Bien sûr.
10: Qu'est-ce qu'il attendait de lui? Et aujourd'hui... Donc ce jour-là, cette semaine et ces mois durant, je cherchais, au milieu des questions, je lui demandais de me donner un chemin de vie qui ait du sens.
5: Ouais.
10: Parce que mon frère, mon grand frère religieux, un homme de paix qu'on assassine de façon aussi violente, comment devais-je analyser tout ça pour trouver un chemin de vie avec du sens pour lequel j'aurai la volonté de rester debout.
5: Oui. Alors, Roselyne Hamel,
11: On va revenir sur le parcours de votre frère. On a envie de le connaître mieux, de savoir. C'est vrai que vous avez été un peu propulsé aussi devant les caméras à parler de votre frère alors que vous n'étiez pas destiné à ça. Mais vous avez pris ce rôle parce que je pense que vraiment votre frère avait un parcours assez exceptionnel et en même temps très simple d'un prêtre de paroisse qui a essayé de servir simplement et qui est confronté à ce martyr. Alors le mot martyr pour les chrétiens, il a un sens tout particulier. Père Yves Arnaud, ça veut dire quoi être martyr pour les chrétiens?
9: Si on prend l'événement de l'assassinat du père Hamel, il y avait une confrontation de deux notions totalement différentes du martyr. Il y en a un qui se revendiquait martyr en faisant le mal, et un autre qui ne se revendique pas martyr et qui l'a subi. Pour le chrétien, un martyr, c'est celui qui est le témoin. Le témoin jusqu'au bout, en l'occurrence, comme le Christ, mourir sur la croix. Lui a subi le martyr, et finalement, le père Hamel a subi un martyr aussi, il est mort au nom de sa foi. C'est ça être un martyr, témoin au nom de sa foi, et toujours sans le vouloir.
11: Alors depuis, Rosine Hamel, on parle de votre frère à Rome, ça va jusqu'à Rome, où ce qu'on appelle un procès de canonisation est en cours, c'est-à-dire qu'on reconnaît qu'il a donné sa vie pour sa foi. Qu'est-ce que ça vous fait, vous, en tant que sœur, de savoir que votre frère, un jour, qui a été assassiné au pied d'un autel, pourra être élevé sur les autels?
10: Eh bien, c'est une situation auquel j'ai du mal à m'habituer, vu la vie simple de mon frère, notre vie de famille simple aussi, qu'il soit prévu, qu'il soit élevé à ce rang de béatification, ça nous a donné quand même à réfléchir à la place de Dieu dans cette tragédie, à réfléchir de quoi avait besoin Dieu en nous impliquant dans cette souffrance. Et j'ai du mal à m'habituer à l'idée qu'il devienne
11: bien heureux.
10: Vu sa simplicité de vie.
11: Mais est-ce que c'est pas ça la sainteté justement? Est-ce que c'est pas cette simplicité de vie? Est-ce que c'est pas, je crois que c'est pas quelqu'un qui a couru après les honneurs? Il a été au service, il a été un homme de paix. Est-ce que c'est pas ça la sainteté? Est-ce que c'est pas l'image du prêtre qu'on a envie d'avoir?
10: Oui, mais en fait, je découvre cette image de sainteté dans la simplicité de vie, dans la générosité. Et dans la foi au Christ.
11: Je vois que le père Yves Arnaud hoche la tête. Qu'est-ce qui vous inspire dans la vie du père Jacques Hamel?
9: Comme prêtre de paroisse, moi aussi, c'est exactement ce que vous venez de dire, Grégory. C'est-à-dire simplicité, le service, être présent des fois dans les tâches rébarbatives ou au contraire joyeuses, faire sa vie, sa mission, sa vocation de prêtre, tout simplement. Les honneurs, c'est pas ça qui est important. Qu'est-ce que cherche Rome à travers tout ça? Il cherche justement cette authenticité de la vie d'un prêtre. Et c'est ça qui est pour nous marquant, enfin pour moi. Voilà, un prêtre simple qui a été jusqu'au bout.
11: Corentin, vous, l'image du prêtre à travers Jacques Hamel, qu'est-ce qui vous inspire?
7: On en a parlé un petit peu, j'ai eu la chance de partager un petit trajet et puis on a échangé avant l'émission avec Roselyne. C'est vrai que en fait, ce qui me marque beaucoup avec le père Jacques, c'est que c'est finalement le curé de campagne qu'on connaît tous un petit peu dans nos villages, quoi, très simple, qui effectivement ne cherche pas les honneurs, ne cherche pas la lumière, qui a accompli son ministère fidèlement jusqu'au bout. Et le fait qu'il soit assassiné comme ça de 48 coups de couteau, quand même, l'événement est atroce au cœur de la messe, si j'ose dire. Manifeste bien tout ce cheminement qu'il a vécu, où il s'est configuré au Christ. Et quand on regarde la vie du Christ dans les évangiles, c'est pas quelqu'un qui a cherché les honneurs, c'est pas quelqu'un qui a cherché à être le plus grand, le plus beau, le plus fort et le plus riche. Et je crois que c'est pour ça que ce prêtre touche autant à la fois les prêtres, mais aussi les laïcs, parce qu'il incarne finalement une sorte d'idéal de l'évangile.
11: Alors on va faire une courte pause dans Cœurs et Âmes et on vous retrouve dans quelques instants, Corentin, avec votre chronique.
12: En effet, pour comprendre comment Roselyne Hamel a choisi de ne pas haïr, il faudra remonter en arrière vers une enfance, un grand frère qui devient prêtre. Et ce matin de juillet 2016, et elle en a fait un livre, Jacques, mon frère. On en parle dans un instant en retrouvant Corentin Dugas juste après la publicité. Restez avec nous sur Europe 1.
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11: Et nous sommes de retour dans Cœurs et âmes sur Europe 1, toujours avec nous Roselyne Hamel. Tout le monde connaît la fin de cette histoire, presque personne ne connaît le début, le frère, le prêtre, l'homme qui était le père Jacques Hamel. On va revenir dans un instant sur ce parcours, mais tout de suite, juste avant d'être arraché à la vie, le père Jacques Hamel célébrait la messe devant quelques fidèles. Corentin, que nous apprend cette ultime liturgie?
7: J'ai voulu, cher Grégory, relire les textes de la messe du 26 juillet 2016. C'était il y a 10 ans, jour de son martyre. Ce matin-là, 3 lectures résonnaient dans sa petite église, un extrait de l'Ancien Testament, un psaume et l'Évangile, des textes troublants, presque prophétiques, quand on sait ce qui allait s'accomplir quelques minutes plus tard.
11: Alors ces textes qui étaient dits juste pendant la messe, avant qu'il soit assassiné, que disaient ces lectures?
7: La première lecture est tirée du prophète Jérémie. On y lit notamment « Que mes yeux ruissellent de larmes nuit et jour, voici les victimes de l'épée, même le prêtre parcourt le pays sans comprendre. » Le père Jacques a prononcé ces mots sans comprendre. Comment, face à la violence aveugle, face au mystère du mal qui surgit, ne pas être saisi par l'incompréhension? Le mal avance, souvent masqué, profitant de nos distractions. Mais le père Jacques, par sa vie simple et donnée, allait lui opposer une toute autre réalité. Voici les victimes de l'épée. Impossible pour un chrétien de ne pas faire le rapprochement avec la phrase que l'on dit juste avant la communion. Voici l'agneau de Dieu. La vie du père Jacques était donnée, offerte, aux côtés de celui qu'il a tant aimé toute sa vie.
11: Alors rappelons à nos auditeurs que ces textes ne sont pas choisis au hasard par le célébrant. Ils suivent un calendrier liturgique universel, le même partout dans le monde.
7: Oui, et c'est ce qui rend la coïncidence vertigineuse. Vient ensuite le psaume du jour, avec ce verset bouleversant « Ton bras est fort, épargne ceux qui doivent mourir ». Imaginez cette prière murmurée par le prêtre à l'aube de sa propre mort. On pense invinciblement à Jésus au jardin des Oliviers, demandant que la coupe s'éloigne. Le bras de Dieu a-t-il manqué de force ce matin-là? Devant l'apparente victoire du non-sens, il est si humain de douter.
11: C'est le grand mystère de la souffrance. Comment trouver une consolation, une espérance face à ce silence?
7: Alors la réponse est arrivée juste après, dans l'Évangile. « Alors les justes resplendiront comme le soleil dans le royaume de leur Père. » Voilà le cœur de l'espérance chrétienne, celle qui désarme la haine depuis des siècles. Notre existence terrestre est magnifique, tissée d'amour, de beauté, de joie simple, mais elle n'est qu'une étape. Nous sommes des pèlerins en chemin vers une lumière qui ne s'éteindra jamais. La mort n'a pas le dernier mot, et le mal non plus. »
11: C'est une vision habitée par la foi, mais que dire à ceux qui traversent la nuit du doute et qui ne croient pas?
7: Eh bien, j'aimerais, Grégory, leur souffler cette promesse universelle de l'évangile de Jean. Car Dieu a tant aimé le monde qu'il a donné son Fils unique afin que quiconque croit en lui ne se perde pas. Voyez-vous, chers auditeurs, le message est d'une simplicité absolue. Vous êtes aimés, inconditionnellement. Rien de vos fêlures, de vos errances ou de votre passé ne peut vous détacher de cet amour. Ce qui nous est demandé, ce n'est pas la perfection, c'est juste un élan, un soupir dans le silence d'une église, une pensée suspendue dans le tumulte du quotidien ou un regard offert. Si le témoignage du Père Jacques Hamel peut ranimer en nous la certitude que le ciel reste ouvert, alors sa dernière messe continue et continuera de porter du fruit. Et de là où il est, dans la lumière, je pense qu'il se réjouit pour nous.
5: Merci Corentin. Roselyne Hamel, est-ce que vous aviez lu ces textes ?
10: Non, justement, je disais dans la voiture, je n'ai pas ces textes et j'aimerais bien les avoir.
5: Je suis sûr que Corentin va vous les donner parce que c'est incroyable ce qui a été prononcé pendant la messe ce jour-là, qui était comme une prophétie. Lui qui, chaque jour, célébrait la messe, lisait ses textes. Alors, il faut dire à nos auditeurs qu'il y a 77 livres dans la Bible, il y a des milliers de passages, et là, on parlait du martyr, du prêtre.
7: De l'épée.
5: Donc, il y a quelque chose d'un peu incroyable. Merci d'avoir découvert ça, Corentin. Qui était Jacques ? Il est rentré très jeune au séminaire, donc c'était le petit séminaire à 14 ans, c'est ça ?
10: Oui, c'est ça, oui. Ouais.
5: Quel enfant il était ? Quel souvenir vous aviez de lui ? Vous avez 10 ans de moins, donc vous n'avez pas beaucoup vécu avec lui, vous l'avez surtout connu quand il était rentré au petit séminaire.
10: Oui, j'ai vécu avec lui de ma naissance jusqu'à l'âge de 2 ans et demi,
5: ouais.
10: Donc j'en avais un vague souvenir, parce que moi, à cet âge-là... Quand nous sommes séparés, il avait 12 ans et demi. Donc, de ma petite hauteur, c'était déjà un grand frère.
5: Eh oui.
10: Il avait 12 ans et demi. Et j'ai toujours gardé cette image, cette dernière image, quand on a dû se séparer, de ce petit garçon blond, mais très blond, un peu blond albinos, ses yeux bleus, un regard attentif, comme j'ai toujours connu, et silencieux. Ça, c'est l'image que j'ai gardée de sa très jeune enfance. Et puis, ben, je l'ai retrouvé quand j'avais 7 ans et demi. Lui, il avait 17 ans et demi et poursuivait ses études au séminaire. Question attitude, il n'avait pas trop changé. Il était toujours une attitude observateur, silencieux,
5: discret. Un peu plus tard, il y a un épisode qui m'a marqué dans la vie du Père Jacques Hamel. Il est au service militaire en Algérie, il a 23 ans. On lui propose le grade d'officier, il refuse pour ne pas avoir, dit-il, à donner l'ordre à des hommes d'en tuer d'autres. Quand vous repensez à ce refus-là, est-ce que vous y voyez déjà l'homme qu'il est devenu ? Parce qu'il déjà il refusait les honneurs.
10: Bah,
5: et puis,
10: oui.
5: En fait, c'était déjà un homme de paix.
10: Il m'a parlé de... En fait, il ne nous racontait pas beaucoup sa vie au séminaire, sa vie en Algérie. Il racontait pas. Si on lui posait une question, ben, il nous répondait. Mais de lui-même, il ne racontait pas ce qu'il vivait. Et il m'a fait part de ses épisodes de vie. Je crois que c'est après sa retraite. C'est en venant en vacances périodiquement pendant les petites vacances scolaires où je passais 8 jours avec lui et nous adorions jouer au Scrabble. On passait des heures à jouer au Scrabble. On en oubliait. J'en oubliais de faire la soupe. Et donc, c'est à ce moment-là que, dans un état de détente, d'euphorie, parce qu'il me faisait des farces avec ces mots savants que moi, je ne comprenais pas. Et quand on s'arrêtait, notamment pour le goûter, où on se préparait un petit goûter entre deux, là, il me racontait ces épisodes de sa vie en Algérie. Et c'est là que je découvrais ce discours. Parce que, ah oui, je posais vraiment une question auquel il fallait qu'il s'explique. Mais pourquoi n'as-tu pas accepté de faire cette école des officiers ? C'est honorable. Ton neveu, mon fils aîné, a fait cette école des officiers. Et oui, mais il dit, c'était pas la même période là où on était en Algérie. Et le grade d'officier, bah, ça demande d'avoir un commandement. Et comment aurais-je pu demander à mes hommes de tuer d'autres hommes ?
11: Ça montre beaucoup de lui, tout ça, de ce qu'il, déjà ce qu'il portait,
10: voilà.
11: De cet homme de paix, de cette discrétion. Quand vous vous êtes rapproché peut-être à cette période de la retraite, comme vous venez de dire, vous avez beaucoup plus parlé, mais vous l'avez aussi connu en tant que prêtre. Comment il était avec les gens, avec ses paroissiens ? Comment il était perçu ?
10: Bien, disons, quand il débutait dans une paroisse, les gens le voyaient comme quelqu'un d'assez distant, de froid. En plus, il était très svelte, très maigre, jamais une bonne mine, pas comme moi, sa sœur. Et après, ces paroissiens dont je faisais connaissance, à chaque paroisse on lui avait confié, me disaient, il gagne à être connu quand même, votre frère. Hein. C'est quand même... il gagne à être connu parce que quand on parle avec lui et qu'on l'entend prêcher, quand on l'entend faire ses homélies, ça nous parle vraiment, ça nous parle beaucoup. Et les réunions qu'on a avec lui, les questions qu'on lui pose sur n'importe quel sujet, problème, en fait, il est parlant.
11: Ouais.
10: Et donc, à chaque paroisse, nouvelle paroisse, j'avais la même réflexion. Ce qu'il avait, mon frère, c'est que pour devenir prêtre, il a dû, ces deux dernières années d'études, lutter contre une timidité maladive dont lui avait confié le supérieur du séminaire à mon père, en lui disant, je ne sais pas si Jacques il va arriver jusqu'au bout, parce que il a une timidité vraiment presque maladive, et parler en public, les rares expériences qu'il faisait pour lui...
11: C'était difficile. Et un prêtre doit dire des homélies tous les dimanches. Donc,
10: Mon frère lui a confié la conversation qu'il avait eue. Et je pense que pendant les deux dernières années, il a beaucoup travaillé sur cette faiblesse qui fait que dans ses paroisses, chacun me disait, il gagne vraiment à être connu, votre frère.
11: Eh oui, on prenait le temps de le découvrir et ensuite il était aimé. Alors on va faire une courte pause dans Cœurs et âmes.
12: Dans un instant, Rosine Hamel va revenir sur cette rencontre, celle d'une femme qu'elle aurait pu haïr toute sa vie, la mère de l'un des deux jeunes qui ont tué son frère, le père Jacques, il y a quasiment 10 ans. 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
11: Nous sommes de retour dans Cœurs et âmes sur Europe 1, toujours avec nous Roselyne Hamel, la sœur du père Jacques, ce prêtre tué dans son église il y a bientôt 10 ans. On a parlé du frère, on va maintenant parler aussi de ce qui a fait chez vous, Roselyne, cette force qui vous a donné cette force de pardonner. Et on va parler de cette rencontre avec la maman d'un des assassins. Vous me disiez hors antenne pendant la pause que votre frère en Algérie a survécu à une fusillade. Et puisqu'il n'avait pas fait l'école d'officier, il était devenu le chauffeur de l'officier. Et en fait, il a survécu.
10: Oui, pendant que ses compagnons ont laissé la vie.
11: Qu'est-ce que ça a marqué chez lui, c'est pas une anecdote, c'est vraiment...
10: Une culpabilité d'être... Pourquoi lui? Pourquoi ouais. suis-je resté vivant? Alors je lui ai dit, c'est parce que t'as une mission. Il dit non, ma mission, c'était d'être prête, donc je la fais, ma mission.
11: Ouais.
10: Je dis, on ne sait pas.
11: C'est marrant, quand je vous entends, Roselyne, vous dites que Jacques Hamel disait « Pourquoi moi ?» à cette époque, et vous dites « Pourquoi lui ?» il y a 10 ans, « Pourquoi lui ?» Donc, on est quand même face à la mort, face à l'impensable, et vous dites... Et moi, je trouve que cette phrase est formidable. Je n'ai pas de haine, c'est une grâce que Dieu m'a offerte. Comment on peut arriver, au bout de 10 ans, à prononcer cette phrase et à aller rencontrer cette femme, Nassera, qui est une des mamans d'un des assassins?
10: Eh bien... Au bout d'un an de réflexion et de recherche d'un chemin de vie qui est intense, lasse de poser des questions à Dieu, une ultime question m'est venue. Mon Dieu, dites-moi, qui peut souffrir plus que moi? Et les jours suivants, de façon obsessionnelle, je me suis mis à penser à cette dame, cette maman, et me mettre à sa place en disant « C'est vrai, mais si c'était moi la maman dont le fils aurait fait cet acte, quelle serait ma douleur ?» Et en imaginant sa douleur, je me suis dit « Je ne peux pas la laisser comme ça. Il faut que je trouve le chemin pour la rencontrer. » Et c'est comme ça que ça a commencé. J'ai cherché... Le moyen de trouver son chemin, ce chemin qui mènerait vers elle, d'abord par le téléphone, où elle a accepté que nous communiquions pendant quelques mois. Puis, au bout de ces quelques mois, où la conversation devenait plus importante, plus partagée, je lui ai demandé, Madame, si je reviens à Saint-Étienne-de-Rouvray, et que je frappe à votre porte, est-ce que vous voulez me rencontrer? Elle m'a répondu, mais madame, il y a bien longtemps que je vous attends.
11: Waouh. Ça a dû être un choc pour vous, parce que finalement, elle aussi est une victime.
10: Tout à fait.
11: Comment elle le vivait à ce moment-là?
10: Elle le vivait très mal, comme moi. Elle cherchait à rester debout, donc ses enfants... la maintenait comme il pouvait, hein, tous adultes, aussi chacun chez soi, et comme pour moi d'ailleurs. Et quand nous nous sommes rencontrés, nos enfants, de part et d'autre, ont dit, du moment que ça te tient debout, que tu restes debout, que tu trouves la force, nous ça nous convient.
11: Mais est-ce qu'elle a vécu quelque chose aussi, peut-être un apaisement? Parce que savoir que vous pardonniez, ou savoir en tout cas que vous acceptiez de vivre en paix avec le mal qui a été fait, qui vous a été fait à travers votre frère, est-ce que pour elle, ça a été aussi une étape d'apaisement?
10: Ensemble, nous avons retrouvé la paix du cœur. Et comme ça, nous avons pu avancer ensemble, gérer notre douleur ensemble. Et ce parcours s'est prolongé jusqu'à maintenant, durant 8 ans, où nous sommes devenus sœurs de douleur.
11: Oui. Alors, on parle souvent du pardon dans Cœurs et âmes. C'est un sujet qui revient souvent. Pourquoi ? Parce que on sent bien que c'est le cœur de quelque chose, que c'est dans le pardon que l'on arrive à avancer, que l'on arrive à surmonter beaucoup de choses. Je me tourne vers chacun d'entre vous autour de cette table, peut-être le père Yves Arnaud. Comment on réagit à ce témoignage si fort de Roselyne qui nous explique à quel point ça a été un chemin d'apaisement que de pardonner à cette femme qui, elle aussi, finalement, était une victime.
9: J'aime bien, dans le mot pardon, il y a pardon. Quelque chose de surnaturel dans le pardon. Humainement, on aurait envie de se venger, de prendre ce qu'on nous a pris. Et il se passe quelque chose qui fait qu'on se transforme. Pour moi, c'est lié à ce qu'on disait tout à l'heure, c'est-à-dire nous sommes faits pour aimer. Il y a un psaume, le psaume 84, qui dit « Amour et vérité se rencontrent, justice et paix s'embrassent ». On ne peut pas aimer sans vérité, sans justice et sans paix. Ces quatre-là se tiennent ensemble. Et du coup, le pardon se niche là. Le pardon, c'est pas oublier. Hein. Pardon, c'est faire la vérité. C'est vouloir la justice et travailler sur la paix, comme vous le disiez. C'est-à-dire, on est en paix à la fin. J'ai le souvenir de témoignages du génocide au Rwanda, où une femme qui avait vécu le massacre de sa famille par son propre voisin a décidé, quand il est sorti de prison, d'aller le voir. Et ensemble, ils ont fondé une association qui a transformé profondément les relations au Rwanda. Ils ont créé la paix. Donc il y a quelque chose de plus grand dans le pardon. On trouve cela dans le Notre Père, traduction grecque, remets-nous nos dettes comme nous remettons les dettes. Et j'aime bien ça, parce que pour moi, c'est qui fait un peu de comptabilité. C'est simple, c'est de l'actif et du passif. Des fois, le passif est trop lourd, et si vous gardez le passif trop lourd, et bien l'actif, il peut plus avancer. Donc il y a un moment, on fait une croix sur le passif pour pouvoir continuer à avancer. Voilà. Et donc, remets-nous, je remets, je n'oublie pas. Le pardon, c'est vouloir créer l'amour, la vérité, la justice et la paix.
11: Antoine, Corentin, quand vous entendez un témoignage de pardon aussi fort, ça remet en perspective nos propres pardons. Qu'est-ce que ça vient toucher en vous ?
0: Beaucoup, beaucoup d'admiration. Merci pour votre témoignage, Madame Hamel. Je me souviens avoir entendu une fois sur ce plateau, à l'occasion d'une autre émission sur le pardon, que pardonner, ça ne se faisait pas comme ça. Il fallait d'abord demander le désir de pardonner. Puis après le désir venait la capacité, demander la capacité de pardonner, et qu'ensuite, en dernier recours, venait le pardon. J'ai l'impression que c'est un processus qui est relativement long, et moi j'aimerais juste savoir combien de temps, à partir de quel moment vous vous êtes dit « je pardonne à l'assassin de mon frère ».
10: En fait, le mot pardon ne m'a même pas effleuré l'esprit. Je pense qu'il était dans cette démarche d'aider cette maman dans la souffrance, parce que quand je suis arrivée chez cette dame, qu'elle m'a ouvert la porte, la première chose qu'elle m'a dite, pardon, pardon. Et j'ai pas supporté qu'elle me demande pardon. On s'est prise dans les bras et je lui ai dit, je ne suis pas venue pour vous demander un pardon, je suis venue pour vous proposer de gérer ensemble notre douleur. Donc, voilà, était-ce une forme de pardon, mais c'était pas comme ça que je voulais l'exprimer. Parce que elle n'est pas fautive. Le pardon... si vous avez lu le livre, le deuxième livre, je l'ai adressé à son fils quand je suis allée sur sa tombe. Et quand j'ai relu ce que j'avais écrit, parce que je lui ai donné ce petit mot, cette petite carte avec elle sur la tombe de son fils, dans un plastique, j'avais mis sous les petits cailloux de sa tombe, parce que c'était pour lui. Et en fait, 8 ans après, elle le ressort pour donner à l'édition IXO pour qu'il paraisse dans le livre. Et quand j'ai vu que c'est écrit dans le livre, je lui dis, mais enfin, tu l'as enlevé, c'était pour ton fils. Elle dit, oui, mais ça se serait abîmé, ça aurait été dommage. Donc, je l'ai rentré chez moi. Et du coup, et quand je l'ai relu, je me suis dit, c'était 2 ans plus tard, après la tragédie, je me suis dit, mais comment ai-je pu trouver ces mots que je pensais? Mais j'étais encore dans une telle souffrance, une telle douleur, et même en écrivant ces mots, comment mon frère les a mis au bout du stylo? C'est pas possible autrement. Je les ai pensés, ces mots. Mais j'étais dans une telle souffrance, pour moi, j'étais très étonnée de la qualité de cette sincérité du pardon que je lui offrais de la part de mon frère.
11: Roselyne Hamel, quand on vous entend, on est tous bouleversés sur ce plateau. Vous venez d'évoquer quelque chose. Est-ce que votre frère ne vous a pas porté de là-haut pour arriver à faire ce chemin? Nous qui sommes chrétiens, on pense qu'il est près de Dieu. Est-ce qu'il n'y a pas quelqu'un qui vous a porté, en particulier lui?
10: Par rapport à ce que je disais précédemment, ces mots que j'ai écrits sur cette carte, oui, depuis que je l'ai relu, il y a juste avant que le livre Sœurs de douleur sorte, oui, j'en ai conclu que mon frère me portait dans cette direction de chemin de paix.
11: Père Ivarno Kirchhoff, pour terminer, j'aimerais que vous puissiez nous dire, est-ce que c'est une prière que vous auriez envie de faire aussi à ce Père Jacques qui a donné sa vie de prêtre? C'est ça qui est assez exceptionnel, c'est que il donne sa vie de prêtre. Il y a des martyrs qui ont pu aider, faire par exemple de l'humanitaire. Il y a des gens qui sont partis à l'autre bout du monde pour faire de l'évangélisation, mais lui, il était simplement en train de célébrer la messe.
9: C'est vrai que ce qui est troublant, c'est qu'il devient martyr en célébrant la messe, qui est le lieu d'une célébration de la mort du Christ, de la passion du Christ et de sa résurrection. C'est-à-dire que c'est aussi porteur d'une promesse, comme vous l'avez bien dit au début de cette émission, mais quelle puissance, quoi. C'est ce moment précis où il devient martyr. Et en fait, toute sa vie vient rejoindre celle du Christ, quoi. Pour moi, c'est extrêmement fort, comme prêtre. Quand je célèbre la messe, je pense pas à la mort physique devant moi, ou même de moi. Et là, il y a comme un don total, absolument pas voulu. Mais
11: elle est un peu plus... On va entendre Antoine de Surmain qui va nous faire voyager un petit peu. On va, voilà, le sujet était fort et important. On va prendre un peu plus de légèreté, si vous voulez bien. On se retrouve dans un instant.
12: Dans un instant, dernière partie de Cœurs et âmes avec la dernière chronique d'Antoine de Surmain. 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C'est juste après la pause sur Europe 1.
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3: On se retrouve pour la dernière partie de Cœurs et âmes, mais surtout le dernier quart d'heure avant les vacances. Et on parle de vacances, on pense forcément à Antoine de Surmain. Antoine de Surmain qui nous a fait découvrir toute l'année un coin de France, une histoire, une tradition de notre beau pays. Alors Antoine, qu'allez-vous faire cet été ? Est-ce que vous allez partir en vacances ?
4: Eh bien, il s'agit de ma dernière chronique, effectivement, avant la longue pause estivale. Et dans un premier temps, je tenais à vous remercier, cher Grégory, pour cette belle émission que j'ai plaisir à partager avec vous chaque samedi. Donc merci à vous, merci aussi à toute l'équipe présente sur le plateau, merci à celle présente en régie. Et puis surtout, merci à la France, en fait, qui ne cesse de m'inspirer jour après jour depuis tant d'années. Des chroniques, j'en ai peut-être écrit une soixantaine, je pense, depuis le début de Cœurs et âmes. Et celle-ci, donc, a une saveur toute particulière puisque c'est la dernière. Alors, je vais pas vous dresser une liste des 10 destinations à cocher absolument cet été pour fuir la canicule. Je souhaitais plutôt rendre hommage à notre pays, mais aussi à l'exploration au sens large. La semaine dernière, rappelez-vous, je vous ai emmené avec moi pour suivre la transhumance de 2000 brebis sur le mont Lozère. Et même si cette transhumance n'a duré que 48 heures, je suis resté un peu plus longuement sur place, suffisamment longtemps pour comprendre certaines choses.
3: Et qu'avez-vous découvert en Lozère ?
4: Je me tenais dressé au bord des gorges du Chassezac. Ce nom ne vous dit certainement rien, ce sont des gorges...
3: Enfin, moi, oui.
4: Qui sont... Ah, bah oui, mais ça, c'est parce que vous suivez toutes les chroniques sur Cœurs et âmes depuis longtemps. Mais ces gorges-là sont assez méconnues, en réalité, puisque la plupart d'entre nous connaissons uniquement les gorges du Tarn, du Verdon, de l'Ardèche, qui sont parmi, bien sûr, les plus connues. Mais en me tenant là, devant ces gorges, j'ai réalisé, non sans une pointe de vertige, à quel point je connaissais encore bien mal la France. Pourtant, depuis 7 ans, je m'applique rigoureusement à découvrir le pays, vous le savez. Mais plus je cherche à le découvrir, plus je me rends compte de l'ampleur des richesses que j'ignore encore. J'étais donc sur un promontoire rocheux, à contempler ce paysage qui semblait vierge de toute présence humaine, lorsque je me suis remémoré les paroles d'un jeune enfant qui m'avait adressé un message un jour sur les réseaux sociaux, il y a quelques années. Que voici. Tu ne peux pas être explorateur puisque tout a déjà été exploré, il n'y a plus rien à découvrir.
3: Oui, et d'une certaine manière, il a raison puisque la totalité de la surface du globe a été découverte.
4: Effectivement, il n'existe plus aucune terra incognita de nos jours, mais si l'on pousse plus loin la réflexion de ce jeune garçon, eh ben la Lune aussi a été explorée, puis la surface de la planète Mars, par des robots qui nous rapportent des images en ultra haute définition, donc nous avons l'impression de connaître ces lieux car nous en connaissons l'aspect visuel. Mais que connaissons-nous personnellement et individuellement de tout cela ? Le propre de l'exploration, c'est d'éprouver physiquement un lieu dans sa chair. C'est une démarche personnelle qui invoque tous nos sens. Vous voyez à présent où je veux en venir lorsque je vous avoue méconnaître l'immense majorité de notre pays. Lorsque je me tenais devant ces gorges dont je n'avais jamais entendu parler, j'ai réalisé soudain que mes yeux se posaient pour la première fois sur ce paysage et que cette découverte n'avait donc rien envié à celle de l'Amérique par le conquistador du 15e siècle.
3: Alors finalement Antoine, est-ce qu'il reste encore des explorateurs aujourd'hui ?
4: Eh bien je crois que oui, Grégory. Simplement nous avons une vision un peu faussée de ce qu'est l'exploration. Nous imaginons des caravelles affrontant l'océan, des aventuriers traversant des jungles hostiles ou des astronautes marchant sur une autre planète. Bien sûr, tout cela c'est de l'exploration. Mais elle commence bien avant. Elle commence au moment où l'on accepte de sortir de ce que l'on connaît. Alors cet été, des millions de Français vont parcourir des centaines de kilomètres pour rejoindre leur lieu de vacances, que ce soit en France ou à l'étranger. Et je leur souhaite sincèrement de passer un merveilleux été. Mais j'aimerais aussi leur lancer une invitation, une seule. Arrêtez-vous dans un petit village dont vous ignorez jusqu'au nom. Prenez parfois la petite route plutôt que l'autoroute. Visitez cette petite chapelle, indiquée par un vieux panneau rouillé au bord de la route. Montez sur cette colline qui attire votre regard. Discutez avec les habitants, laissez place à l'imprévu, parce que les plus belles découvertes ne sont pas toujours les plus lointaines. Je crois même que l'exploration n'est pas une question de distance, mais une question de regard, parce qu'on peut traverser la planète sans jamais vraiment explorer quoi que ce soit, et l'on peut, à l'inverse, découvrir un monde entier à quelques kilomètres de chez soi.
3: Merci beaucoup Antoine de Surmain, ça donne envie. Alors on vous souhaite de bonnes vacances, oui.
5: Chez les scouts, on parle d'exploration. Pour le moment, on envoie les jeunes tout seuls aller découvrir. Pour eux, c'est une véritable exploration.
4: Bah oui, exactement. Oui.
3: Roselyne Hamel, est-ce qu'il y a un lieu comme ça que vous aimez particulièrement, vous aimez vous ressourcer, un paysage qui est important pour vous?
6: Bien, moi, avec mon frère et mes enfants, on aimait beaucoup l'Auvergne.
3: Ah, voilà, c'est magnifique l'Auvergne. Et on poursuit cette émission avec un homme qui a fait un choix radical. Le père Will Conquer est prêtre des missions étrangères de Paris. Il vit aujourd'hui au Cambodge où il annonce l'évangile dans une culture, une histoire, une langue différente de la nôtre. Il est venu nous partager son parcours il y a quelques temps et il revient en France pour faire la promotion d'un de ses nouveaux livres, Philibert Vrault et Camille Vrault, des entrepreneurs au paradis, publié aux éditions Première Partie. Bonjour mon père.
7: Comment ça va Grégory?
3: Mais très bien, je suis très heureux de vous retrouver. Le Cambodge ne vous manque pas trop?
7: Toujours, dès que je
3: toujours.
7: Le quitte.
3: Alors, vous revenez avec un nouveau livre. Vous aviez envie de mettre à l'honneur des entrepreneurs qui ont eu une vie assez exemplaire.
7: Absolument. L'Église, depuis 2000 ans, donne des modèles de sainteté. On a des rois qui sont devenus saints, on a des soldats qui sont devenus saints. Mais en fait, la plupart d'entre nous, la plupart de nos chrétiens à l'Église, sont des gens qui travaillent, des gens qui entreprennent des projets. On appelle les entrepreneurs et on s'est demandé, mais qui peut être leur modèle? Récemment, les jeunes n'avaient personne, on leur a donné Carlo Acutis. Mais les entrepreneurs, aujourd'hui, il faut dire la vérité, ils n'ont pas vraiment de modèle. Quel est le modèle du créateur d'entreprise? Quel est le modèle du chef d'entreprise? On a, depuis quelques mois, grâce au pape Léon, un nouveau bienheureux qui s'appelle Enrique Cho, qui vient d'Argentine. C'était un entrepreneur, mais plutôt un employé d'entreprise, un grand chef d'entreprise qui avait une grande entreprise. Et c'est un modèle assez intéressant, mais ça vient d'Argentine, c'est assez loin. Et c'est vraiment juste quelqu'un qui était un employé, un dirigeant, on va dire. Mais on a trouvé en France deux gars qui étaient des beaux-frères, Philibert Vrault, Camille Ferron-Vrault, qui avaient ce qu'on appelle le philo chinois, c'était une grande filature du nord de la France au 19e, et qui ont été, peut-être qu'on ne le sait pas très bien, mais des grands chrétiens et des grands missionnaires sur leur lieu de travail.
3: Alors qu'est-ce qu'ils ont fait pour faire cette différence, justement, en tant qu'entrepreneurs chrétiens?
7: Alors déjà, ils ont réussi à bien gérer leur entreprise. Parce qu'un chrétien, un bon entrepreneur, c'est avant tout quelqu'un qui gère bien son entreprise. Et donc, c'est une entreprise qui marchait bien, qui a réussi à avoir un développement extraordinaire dans la deuxième moitié du 19e siècle. Ensuite, ils l'ont géré de façon chrétienne. C'est-à-dire qu'ils avaient de la considération. À l'époque, le pape Léon XIII et pas le pape Léon XIV, ils créent ce qu'on appelle la doctrine sociale de l'Église. Ça veut dire des conseils, des sortes de principes qui vont nous aider à gérer notre entreprise de façon chrétienne. Et eux, ils arrivent à appliquer ces principes avant même qu'ils soient formulés. Et en fait, ils vont aider, avec d'autres gars comme Léon Armel, ils vont aider le pape Léon à établir ces choses nouvelles, Rerum Novarum, pour nous aider dans l'entreprise à devenir missionnaire.
3: Alors, Philibert Vrault et Camille Vrault, qu'est-ce qu'ils ont d'actuel et qui parle à notre génération, à cette nouvelle génération d'entrepreneurs, puisque les conditions ne sont pas tout à fait les mêmes aujourd'hui. Notre société a quand même énormément changé. Qu'est-ce qui fait que leur témoignage est actuel?
7: Il est actuel. Moi, j'ai écrit ce livre parce que j'ai pensé à des amis entrepreneurs, à François, à Nicolas, à Pierre, à Paul. Ce sont des amis qui travaillent et qui me disent parfois la difficulté qu'ils ont à trouver du sens dans leur travail. Aujourd'hui, il y a une expression qui est malheureuse. Les gens parlent de bullshit jobs. C'est horrible de voir son travail comme ça. Il n'y a aucun travail qui est aussi mauvais, qui mérite cette qualification-là. Le travail peut trouver du sens, mais il faut que ce soit une mission qu'on reçoive. Que tu sois boulanger, que tu sois pâtissier, que tu sois dans le tertiaire, que tu sois entrepreneur,

0: l'église du lundi au vendredi. J'attends pas le dimanche pour être catholique. Je vais être catholique dans mon entreprise et je vais pas avoir peur d'incarner ma foi dans le travail que je fais.
1: Alors, Will Conquer, vous avez aussi au Cambodge des jeunes qui viennent parfois passer un an, donner du temps pour s'occuper de ceux qui sont les plus pauvres. Qu'est-ce que vous diriez à un jeune qui dit « Mais moi, aujourd'hui, en France, j'ai à peu près tout ce que je veux quand même. Je suis dans une société où on offre beaucoup de choses, mais j'aurais envie d'aller aider ceux qui ont un peu moins. » Qu'est-ce que vous leur diriez ?
0: Que la chose la plus belle que vous avez, c'est le trésor de votre foi. Aujourd'hui, il ne faut pas penser qu'on va en Asie pour sauver des gens qui meurent de faim. Il y a des pays, malheureusement, en Afrique ou bien au Moyen-Orient avec la guerre, où il y a des situations dramatiques. Si vous allez en Asie, c'est porteur d'un trésor qui est celui d'être aimé. Il y a combien d'enfants aujourd'hui qui n'ont jamais entendu parler d'un Dieu qui est amour ? On n'est pas né par hasard, on n'est pas né par nécessité, on est né par amour. L'amour d'un père et d'une mère, mais surtout l'amour d'un père éternel qui nous a voulu, qui nous a désiré de toute éternité. Et ça, c'est ce que je veux dire aujourd'hui. Si tu as la chance d'être né, d'être tombé dans la marmite comme Obélix, et toi tu es tombé dans le baptistère depuis que tu es petit, eh bien dis-toi que tu as un trésor que tu veux partager, une potion magique qui est celle de la foi. Et cette passion, c'est la mienne aujourd'hui, et c'est ce que je fais de ma passion en fait. Ma passion pour l'évangile, eh bien ça me donne beaucoup de joie, et aujourd'hui on accueille beaucoup de volontaires comme ça, qui veulent faire l'expérience de la mission. Ils partent 6 mois ou 1 an avec différentes organisations, parfois les missions étrangères, parfois Enfants du Mékong ou d'autres mouvements, et en fait ils peuvent vraiment goûter à cette expérience missionnaire de façon brève. Je pense que ça peut transformer une vie. Et quand tu rentres chez toi, tu te dis en fait, eh bien, je garde cette ouverture missionnaire. Je garde cette sensibilité en fait à une vocation que je peux m'approprier dans mon travail.
1: Alors, Père Will Conquer, vous avez été un des premiers biographes de Carlo Acutis avec votre livre Carlo Acutis, un geek au paradis, aux éditions Première Partie. Aujourd'hui, vous venez avec une nouvelle biographie, Philibert Bro et Camille Ferrombro, des entrepreneurs au paradis, toujours aux éditions Première Partie. Un livre à découvrir. Merci d'avoir été avec nous.
0: Merci Grégory.
1: Merci à vous, Roselyne Hamel, d'avoir été avec nous, pour votre présence, pour votre simplicité et pour ce que vous montrez cet après-midi, qu'on peut traverser le pire sans laisser la haine décider à notre place. On vous suit dans « Sœurs de douleur » écrit avec Nacera et Samuel Liévin. Et dans « Jacques, mon frère », vous portez aussi la mémoire de votre frère à travers le prix qui porte son nom et qui est décerné chaque année à un auteur. Merci à vous. Merci à chacun d'entre vous d'avoir suivi l'émission. Je vous souhaite de bonnes vacances, Corentin.
2: Bonnes vacances à tous, et à la rentrée, j'espère.
1: Oui, Antoine de Surmain, bonnes vacances.
3: Merci à vous aussi, cher Grégory.
1: Yves Arnaud Kershaw, vous reviendrez l'année prochaine.
4: Oui.
1: Ah, merci.
4: Enfin, je dis oui comme ça.
1: Vous serez invité. Et merci à vous qui nous écoutez chaque samedi sur Europe 1 ou en podcast. C'est grâce à vous que cette émission existe. Un mot aussi parce que c'est la dernière émission de la saison Cœurs et âmes et qu'on prend nos quartiers d'été. On dit un grand merci à notre réalisateur Guillaume qui va pour d'autres cieux l'année prochaine. Merci d'avoir été avec nous toute cette année, d'avoir vraiment réalisé ces émissions avec amour et professionnalisme. Donc merci infiniment. On remercie aussi Apolline Marie qui est en régie et qui a sûrement quelques annonces à nous faire.
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1: Merci Apolline Marie. Et puis vous pouvez retrouver les émissions de Cœurs et âmes pendant tout l'été sur l'application Europe 1 ou bien sûr sur les plateformes de podcast. Très belle fin de journée à tous. Un bel été à l'écoute d'Europe 1, la radio libre.
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1: 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Le flash, les dernières informations avec vous, Martin Delavenne. Bonjour Martin.
2: Bonjour Romain, bonjour à tous. Lancement du 113e Tour de France depuis l'Espagne. Une première étape atypique avec un contre-la-montre par équipe. Un parcours de 19,6 km dans les rues de Barcelone qui décidera du premier porteur du maillot jaune. La première formation à s'élancer partira à 17h05 dans les rues de la capitale catalane. Autre bataille, celui du meilleur jeune. Un maillot blanc qu'espère revêtir le jeune Français Paul Seixas. Encore 8 heures avant que les Bleus retrouvent l'équipe du Paraguay en 8e de finale de la Coupe du Monde de football. À Philadelphie, sous 40 degrés, peut-être sous les orages. Sans Aurélien Tchouaméni, forfait, remplacé par Manu Koné à l'entrejeu. Selon le sélectionneur Didier Deschamps, la chaleur n'aura pas d'incidence sur le fait d'attaquer ou de défendre. De son côté, le sélectionneur du Paraguay, Gustavo Alfaro, a qualifié de France d'orage l'équipe nationale française. Comme les États-Unis, la France se prépare à une troisième vague de chaleur. Vigilance orange canicule dans l'Hérault et les Pyrénées-Orientales et 8 autres départements du Sud également placés en alerte jaune. Une journée encore à risque en matière d'incendie selon les pompiers de l'Aude, où 6 départements du sud de l'Hexagone sont en vigilance rouge. Après l'affaire Liana, mobilisation dans tout l'Hexagone ce samedi pour une loi globale contre les violences sexuelles. À l'appel de la Fondation des Femmes et l'association Move Enfants, des rassemblements annoncés dans près de 80 villes, dont un rassemblement à Gap à 15h30 ou un autre à Annecy à 17h. À l'étranger, le pape Léon XIV en visite sur la petite île italienne de Lampedusa. 13 ans après la visite historique du pape François, le souverain pontife s'est recueilli devant des tombes anonymes de migrants et a exhorté l'Europe à agir davantage pour protéger les migrants. Après avoir été déployé au Moyen-Orient pendant la guerre entre l'Iran et les États-Unis, le porte-avions Charles de Gaulle en route vers Toulon, son port d'attache, annonce hier soir d'Emmanuel Macron un retour motivé, selon le chef de l'État, par l'accord signé entre Washington et Téhéran. Téhéran, où des milliers de fidèles affluent depuis l'aube sur le site des funérailles nationales d'Ali Khamenei. Des obsèques 4 mois après sa mort dans des frappes israélo-américaines, les autorités iraniennes disent attendre entre 15 et 20 millions de participants. Retour au sport avec la Formule 1 et le Grand Prix de Grande-Bretagne. Le classement de la course sprint voit Kimi Antonelli devancer Lewis Hamilton. Un Grand Prix demain à suivre à partir de 16h sur Canal+.
1: 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Il est 15h passé de 3 minutes sur Europe 1. On retrouve Marie-Estelle Dupont et Romain Desarbres. Et si on en parlait ?
3: Merci Martin. Rendez-vous à 16h. À tout à l'heure.
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3: Les meilleurs moments de Et si on en parlait avec Marie-Estelle Dupont. Bonjour Marie-Estelle.
5: Bonjour Romain.
3: Votre regard de psychologue clinicienne tous les jours sur Europe 1 et le samedi, ce sont donc les meilleurs moments. Marie-Estelle, vous vouliez revenir sur l'émission de lundi dernier. Nous recevions Michel Odoul pour un échange passionnant autour des liens entre le corps et l'esprit.
5: Oui, il était déjà venu, il revient pour son livre « Un corps pour me soigner, une âme pour me guérir » et beaucoup d'auditeurs d'Europe 1 avaient envie de prolonger cet échange. Alors on en reparle ce week-end. Bonjour Michel.
6: Bonjour Marie-Estelle.
3: Bonjour Michel Odoul.
5: Merci d'être avec nous.
3: Merci d'être à l'heure.
5: Je présente publiquement mes excuses à Michel Odoul dont on a décalé l'horaire de passage sur Europe 1, ce qui est ennuyeux pour tous les gens qui le suivent. Donc je vous présente mes excuses.
3: Ça avait été annoncé il y a une quinzaine de jours, une dizaine de jours et finalement on est aujourd'hui le 29 juin.
5: Et puis on est le 29 juin. Je rappelle quand même pour les auditeurs d'Europe 1 que Michel Odoul, vous êtes le fondateur et le directeur de l'Institut français de Shiatsu depuis 1996. que beaucoup d'auditeurs connaissent, Dis-moi où tu as mal, je te dirai pourquoi, qui est un de vos grands best-sellers. Je crois que malheureusement, on ne peut même plus parler de best-sellers dans votre cas, parce que c'est tous des best-sellers.
6: Oui, c'est ce qu'on dit, on appelle un long-seller aussi, oui, parce qu'il a quand même quelques heures de vol.
5: Il dure. Et puis, Dis-moi quand tu as mal, je te dirai pourquoi, hein, sur les cycles de vie et mythologie corporelle, qui m'avait beaucoup marqué quand j'étais jeune. Donc, vous parlez de ces liens entre les maux du corps et les maux de l'âme, le moment d'émergence d'une maladie, et vous avez publié au mois de février chez Albin Michel « Un corps pour me soigner, une âme pour me guérir », et vous revenez aux sources de la guérison, puisque vous faites aussi un tour d'horizon de ce que c'est que le psychisme et de comment fonctionne l'esprit, comment fonctionne la conscience. Voilà, donc on va avoir une heure pour en parler.
3: Marie-Estelle Dupont, vous avez choisi d'inviter à nouveau Michel Odoul, car vous vouliez revenir sur cette prise en charge globale de la maladie et ce lien entre le corps et l'esprit. Expliquez-nous.
5: Oui, alors d'abord c'est très égoïste parce que quand vous êtes venu la première fois, comme tout le monde m'a dit merci de vous avoir invité,
3: on va recommencer, on va renouveler
5: l'expérience. Oui, alors ce qui est très intéressant dans ce livre, il ne commence pas tout à fait comme vos livres précédents. Vous commencez quand même par poser un constat collectif, parler de l'environnement collectif et notamment parler de la violence aujourd'hui.
6: Les temps barbares aujourd'hui.
5: La violence qui prend peut-être pas la forme de la violence lors de la préhistoire ou au Moyen-Âge, mais elle est insidieuse, elle est là, finalement, elle est même constamment là, pas seulement après des matchs de foot, elle est dans une violence intériorisée du rapport à soi et du rapport à l'autre, très individualiste, très utilitariste. Ça m'a beaucoup touchée, puisque c'est quelque chose dont je parle souvent dans cette émission, que ce bain sociétal, ce bain collectif dans lequel on est tous trempés, il finit par déteindre évidemment sur notre physiologie aussi, sur notre stress, sur notre humeur. Et d'ailleurs, je vais vous citer en guise de première question. Vous écrivez « La violence de nos sociétés modernes n'a rien à envier à celle des premiers âges de l'humanité. Elle reste physique et latente, comme on peut le constater lors des incidents sporadiques récurrents dans les banlieues des grandes villes occidentales, mais également lors de toutes les incivilités, voire des agressions devenues presque banales. Dans nos pays sécurisés et nantis, elle est cependant surtout de nature psychologique, la négation de l'invisible, le caractère marchand de tous les actes rendent la vie brutale, parfois même insupportable, par manque de sens. Cette négation est une rupture à la conscience et de la désespérance qu'elle engendre naît le terrain propice à la maladie. » D'abord, je voudrais vous remercier pour ces lignes essentielles. Qu'est-ce que vous pouvez en dire aux auditeurs d'Europe 1 ?
6: En dire déjà, d'abord, une première chose, c'est qu'effectivement, la première partie de ce livre, comme vous le disiez, n'est pas habituelle chez moi, parce que je suis sur un ton qui est plutôt brutal et interpellant. Oui. Parce que j'ai voulu le présenter, le construire à la manière avec laquelle quelqu'un qui reçoit l'annonce brutale d'une maladie grave, il reçoit de la brutalité, il reçoit de la violence. Il est en état de tétanie, il est en état même de sidération au moment où on reçoit cette nouvelle. Et puis ensuite, on va rentrer dans un deuxième temps qui est celui où on va commencer à, parce que le choc, l'état de choc est un peu dépassé, on va rentrer dans le moment de la réflexion et de se poser des quelques questions, mais qu'est-ce que c'est, pourquoi ça m'arrive? Et enfin, ça va être la troisième partie de l'ouvrage, où y a-t-il des clés, où y a-t-il des issues, où est-ce que je vais pouvoir chercher une réponse à ce qui vient de m'arriver? Et dans ce qui est la question sociétale que vous évoquez, effectivement, et dans mon propos, je ne mets personne, je n'exclus et je n'excuse personne de rien. Nous sommes présents dans cette violence et cette brutalité parce que la négation des individus, elle commence par la nécessité absolue de correspondance à des présupposés et à un consensus mou et général qu'on retrouve dans les réseaux sociaux qui laminent les enfants et les jeunes. J'ai été obligé de développer pour les praticiens de mon institut des protocoles particuliers pour traiter la désespérance des ados, qui est quelque chose d'absolument terrible. Qu'est-ce que c'est qu'une société qui fabrique un monde dans lequel les enfants ont envie de mourir? C'est quand même, il y a une interpellation qui est brutale. On peut pas dire ça en faisant de la poésie. Il faut nommer vraiment les choses. Et donc, j'essaye d'aller vraiment dans le propos. Et je montre que cette brutalité, cette barbarie, elle commence avant dans la manière dont on se nourrit, dans la manière dont on élève les animaux, dans la manière dont on éduque les enfants, dans les propositions qu'on leur fait, dans l'exemplarité qu'est la nôtre ou pas, etc. C'est-à-dire qu'il y a tout un espèce de schéma, comme vous parliez d'un bain dans lequel nous sommes, et ce bain sociétal, eh bien, ma foi, il est toxique. Et cette toxicité, il y a effectivement des structures individuelles, des proximités, des environnements familiaux, la culture, c'est-à-dire tous les éléments qui vont permettre à un individu d'essayer de s'extraire de cela pour essayer de construire un rapport à lui, un rapport à la vie qui va être un petit peu différent et dans lequel On ne va plus simplement regarder en bas, dans la profondeur ou dans l'avidité, mais où on va essayer de construire quelque chose et d'élever un peu le débat. Et c'est là où j'ai voulu après amener quelques éléments, comme vous disiez, sans aucune prétention, mais qui permettent de comprendre un peu comment fonctionne le psychisme d'un être humain, comment il se construit, qu'est-ce qui fait qu'à un moment donné, face à un fait, nous sommes dans des moments où les faits n'ont plus aucune objectivité, ils ne sont que des interprétations. Et ces interprétations, elles vont dépendre des clés que l'on a acquises, des références qui sont les nôtres, et des objectifs que l'on peut avoir ou non dans la vie, à partir de la conscience qu'on a de soi ou pas. Et c'est là qu'on arrive ensuite après à la deuxième, à la dernière dernière partie de cela. Mais je tenais absolument et à nouveau dans mon propos, je ne m'exclus dans rien. C'est-à-dire que nous participons tous malheureusement à ce qui se passe.
5: À cette fabrique du désespoir.
6: Oui.
5: Qui fait qu'effectivement des enfants ont envie de mourir, les mineurs surconsomment.
6: Désespoir et puis le culte d'une facilité avide, hein, d'une appropriation des choses. C'est terrible de voir cela. C'est-à-dire vous parliez tout à l'heure de morcellement. Nous sommes dans un morcellement qui est absolument incroyable. Nous n'avons une focale que sur l'objet du désir de l'instant, sans aucune mise en perspective avec la question du sens, ou sans aucune projection, on va dire, des conséquences de nos actes ou de nos pensées.
5: Bien sûr.
6: Sauf que nos enfants, ils grandissent comment ? Et ils grandissent en voyant ce que nous faisons.
5: Oui.
6: C'est pas la peine de leur faire de la morale si on jette un papier par la fenêtre de la voiture. Ce sont sur plein de petits détails comme ça. Qu'est-ce que l'on voit quand on voit toutes ces personnes en vélo avec les enfants derrière et qui grillent des feux rouges ? Qu'est-ce que l'on voit avec ces gens qui s'engagent sur les clous, etc., etc. Et nous sommes tous là dans une espèce de nivellement vers le bas qui fait que l'être humain, qui était quand même une verticalité, qui était quand même, on va dire, ce que j'appelle une âme, à un moment donné, on verra, on évoquera peut-être cette notion, cette différence entre l'âme, l'esprit et la conscience, mais qui est quelque chose qui vibre et qui existe autrement que par la simple satisfaction de quelques leviers biomécaniques et de cette nutrition de ce que nos sens basiques attendent. Parce que nos sens, ils ne produisent qu'une seule chose. Éventuellement, c'est du plaisir.
5: Oui.
6: Mais il provoquent, ils ne produisent jamais du bonheur. Parce que le plaisir, il va être quelque chose qui va être connoté par la manière avec laquelle on s'approprie ce que l'on rencontre. Mmh. Que ce soit une saveur, une situation ou autre, le bonheur est obligatoirement un partage. Et c'est ça qui fait la valeur de l'humain.
5: Y compris le fait de se rencontrer soi-même, d'ailleurs. C'est le bonheur de l'introspection pour quelqu'un qui découvre des clés alors qu'il se pensait simplement condamné à l'absurde.
6: Mais oui, ça n'est possible que si on accepte de se regarder dans la glace de la salle de bain et avec un regard le plus juste possible et pas simplement une espèce de projection de soi ou une espèce de vision idéale que l'on voudrait avoir. Parce que nous avons tous des peurs, nous avons tous des zones de fragilité, nous avons tous des zones de sensibilité. Mais les fuir n'a jamais rien résolu. Et comprendre lorsque quelque chose nous arrive, combien nous avons à en faire une matière de croissance. Jung disait, les symboles qui ne sont pas compris deviennent des symptômes. Et c'est vraiment quelque chose de très vrai.
5: On est vraiment dans la société et l'époque du symptôme. Hein. C'est-à-dire que tout est psychiatrisé et plus rien n'est symbolisé.
6: Tout est hystérisé.
5: C'est pour ça que moi, je m'érige vraiment contre... J'ai parlé de la dégradation de la santé mentale, mais en disant vraiment le problème serait de psychiatriser ces symptômes et de les désymboliser, de les réduire à une réponse moléculaire, au lieu de comprendre que c'est l'expression d'un mal-être, d'une demande de sens, d'une demande de lien.
6: Oui.
5: Parce que la société individualiste et marchande qui chosifie le corps, qui chosifie l'être, qui chosifie les affects, qui chosifie l'amour, c'est une société qui détruit les liens. Et
6: qui
5: si on détruit les liens,
6: qui morcelle.
5: On n'a plus que des petits narcisses cannibales qui ne peuvent ni se rencontrer eux-mêmes, ni rencontrer l'autre, et qui vont donc tout faire pour se faire croire qu'il n'y a pas de vulnérabilité et qui sont tout puissants.
6: Oui,
5: c'est ce qui rend la société très violente aujourd'hui. On le voit d'ailleurs dans la manière dont les tout-petits ne sont pas accueillis.
6: Et pas simplement ça, on le voit même dans la manière avec laquelle on traite les crises. Dans la crise, on va toujours diaboliser l'autre. Même si c'est une crise, un match de foot, vous parliez tout à l'heure, mais que si c'est une crise sanitaire, etc. C'est toujours l'autre qui devient un problème. Il y a toujours à se protéger de l'autre. Alors que nous sommes des êtres d'altérité. Nous ne pouvons pas exister sans le rapport à l'autre.
5: Non, mais ça, c'est ce que les jeunes nous disent en allant mal. C'est qu'ils nous disent, moi, je ne peux pas me construire, je ne peux pas trouver mon identité sans les autres. Et on est en train de me proposer, la proposition du monde adulte est une proposition qui nie l'altérité. Oui. Alors, je voudrais quand même, pour les auditeurs d'Europe 1, qu'on revienne à une distinction fondamentale, quand même, que vous décrivez bien dans le livre, c'est la distinction entre l'âme et l'esprit.
6: Oui. L'âme, très globalement, dans la plupart des philosophies qui existent, l'âme est considérée comme étant une sorte de fil, de tuyau qui relie l'être humain à une dimension qui est un champ du subtil qu'on va appeler l'esprit avec un E majuscule. On confond souvent esprit dans nos cultures avec mental, avec conscient, avec cortex. Mm-hmm. Alors que l'esprit est une dimension beaucoup plus vaste. Et je fais une analogie et j'utilise une image que j'ai construite autour d'un scaphandrier qui descend dans les profondeurs, donc qui lutte contre les courants, donc qui avance avec plus ou moins de pénibilité sur le chemin de la vie, etc. Mais qui est nourri par un tuyau qui descend et qui lui amène l'oxygène et l'air qui vient du ciel et qui vient du dessus et qui vient de la surface. Et c'est ce tuyau qui est l'âme. Ce tuyau qui est l'âme qui vient nourrir cette enveloppe qui est autour de nous, qu'on va appeler le soi, qu'on va appeler une certaine représentation de soi, une certaine idée de soi. Et l'esprit qui est au-dessus, eh bien, c'est ce qui insuffle. Et d'ailleurs, qui rentre et qui participe dans la première fonction physique qui s'active chez un individu, qui s'appelle la respiration, et qui est ce qui, à tout point de vue, physiquement et spirituellement, est essentiel, c'est la capacité à se laisser inspirer. C'est-à-dire, on dit même, d'ailleurs, en médecine chinoise, parce que ça n'a rien à voir, ça a à voir avec un champ spirituel, mais pas religieux, mais que respirer à nouveau pour aller faire ce qui convient, pour que le véhicule soit à nouveau bien traité.
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3: 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Mardi dernier, place à un débat consacré à l'école. Marie-Estelle Dupont, vous receviez Joachim Le Floch-Imad pour évoquer les difficultés de l'éducation nationale et le naufrage, hein, il faut le dire, du système scolaire français.
5: Oui, la baisse au classement PISA, l'impact que ça peut avoir aussi sur le chômage, l'impact sur l'économie française, bref, la violence des mineurs, la baisse de l'instruction et la situation économique sont intimement liées. Et on est revenu avec Joachim Le Floch-Imad sur ce triste constat. Bonjour Joachim Le Floch-Imad.
11: Bonjour Marie-Estelle Dupont et merci pour votre invitation.
3: Bonjour Joachim.
5: Alors je rappelle quand vous avez reçu en août l'année dernière, tout début de la saison, pour la sortie de votre livre, qui va ressortir à la rentrée en version augmentée, « Main basse sur l'éducation nationale » aux éditions du CERF.
11: Oui. J'aurais été extrêmement heureux, Marie-Estelle, de venir dans votre émission aujourd'hui pour vous expliquer que le diagnostic que j'avais formulé en août dernier dans mon ouvrage « Main basse sur l'éducation nationale » n'était plus d'actualité. Je crains malheureusement que l'essentiel de mes analyses ait été confirmé au cours des 12 derniers mois et je ferai trois remarques en ce sens. La première, c'est que tous les maux qui rongent notre système éducatif se sont aggravés. Alors, vous en avez cité un certain nombre, hein, l'effondrement du niveau, l'explosion des violences, la maltraitance des professeurs par l'institution. On aura, je crois, l'occasion d'y revenir plus en détail pendant l'émission. La deuxième remarque, c'est que l'impuissance du politique et son muselage, parce que j'ai appelé l'État dans l'État, se sont exacerbés, si bien qu'auparavant, je disais dans Main basse sur l'éducation nationale, qu'on avait une technostructure qui gouvernait dans l'ombre, que maintenant elle gouverne en pleine lumière, puisqu'on a mis un bureaucrate en la personne d'Edouard Geoffrey, à qui je ne fais aucun procès d'intention. C'est un individu, je crois, sincère, extrêmement vif intellectuellement. Simplement, je constate qu'il n'y a pas les mains libres, que dans la

0: configuration politique actuelle, il ne peut rien faire d'autre qu'organiser l'immobilisme et gérer les affaires courantes, non sans une certaine difficulté d'ailleurs à être le maître de son administration. On a vu cette semaine encore comment les consignes données sur la notation au baccalauréat et la prise en considération de l'orthographe ont été détricotées académie par académie. Et la troisième remarque que je formulerai, c'est que les politiques de rupture que j'appelais de mes voeux pour arracher notre école au suicide n'ont pas du tout été mises en œuvre et qu'on a passé l'année, encore une fois, à débattre du sexe des anges pendant que l'école s'effondre. De quoi a-t-on parlé ? On a parlé d'éducation à l'alimentation, d'éducation à la sexualité. On a un obscur conseil, le Conseil supérieur de l'éducation, qui a proposé de rebaptiser les vacances de Noël et les vacances de la Toussaint. On a pondu des normes. 300 modifications du code de l'éducation depuis l'arrivée au pouvoir d'Emmanuel Macron. Est-ce qu'on n'a pas l'impression que le code de l'éducation n'est pas assez saturé comme ça et qu'il ne faudrait pas réhabiliter les fondamentaux ? Voilà toutes les questions que je pose. Et je conclurai ce propos liminaire par un message très rapide. C'est que cette situation, vous l'avez dit, Marie-Estelle, ne peut plus durer, que la crise de l'école n'est pas une crise parmi d'autres, mais qu'elle est une véritable bombe à retardement pour la nation et qu'il y a une urgence au sursaut, que cette urgence est plus impérieuse que jamais.
1: 01 80 20 39 21, si vous voulez échanger avec Marie-Estelle Dupont. On parle aujourd'hui du naufrage du système scolaire et nous recevons Joachim Le Floch-Imad. Vous l'avez dit dans votre édito, Marie-Estelle Dupont, hein, à force de vouloir s'occuper de tout, l'école finit par oublier l'essentiel, à commencer par la transmission du savoir. Marie-Estelle Dupont, qu'est-ce que vous inspire ce constat de ce naufrage de l'école en France, vous qui parlez souvent de l'école, du niveau de l'instruction, quand on aborde la santé mentale et notamment la violence des mineurs d'ailleurs.
2: Il m'inspire un mélange de tristesse assez profonde et de colère. Alors de colère quant à ceux qui pensent que c'est un problème d'incompétence. Moi, je pense que c'est pas un problème d'incompétence et que c'est un peu comme les dysfonctionnements de la justice avec le périscolaire. C'est pas un dysfonctionnement en fait. C'est la conséquence de nos choix depuis 40 ans. Une profonde tristesse parce que je crois que savoir des choses. Savoir penser, apprendre à penser, aimer apprendre, c'est le fondement même de la joie, de la confiance en soi, de la résilience, et puis ça rend aussi capable de vivre avec d'autres. Et que, évidemment, retirer à nos enfants cette exigence, retirer à nos enfants la possibilité de lire, de penser, de critiquer ce qu'ils lisent, c'est saper les conditions mêmes de la paix sociale, c'est le terreau de la violence, c'est le terreau d'un effondrement de la santé mentale qui n'est plus approuvé. On sait qu'un enfant qui vit des difficultés dans sa famille, c'est parfois l'intellectualisation, la lecture et le savoir qui vont lui permettre de s'échapper au malaise. Et c'est évidemment saper la démocratie, parce que pour qu'il y ait une démocratie, il faut des individus pensants, et que quand l'école fait l'objet d'une gestion du troupeau statistique et comptable, elle ne peut que conduire à des individus très manipulables, mais aussi très repliés sur eux-mêmes et très manichéens dans les débats. On voit bien que le débat public est hystérique aujourd'hui. Il est hystérique parce que les personnes ont du mal à argumenter leur point de vue. Donc, quand j'appose un autre point de vue, ça devient une agression. Et donc, ça diabolise le débat public au lieu d'y faire un lieu d'expression d'une pensée riche avec des nuances. Et s'il n'y a plus de nuances dans le débat, c'est parce qu'on a des adultes qui n'ont pas été instruits. Ça me semble tout à fait évident. Ça, c'est la première chose que ça m'inspire. C'est une grande tristesse, un grand gâchis et une grande tristesse aussi pour les enseignants, parce que tous ceux qui ont embrassé cette profession par vocation ont le sentiment aujourd'hui, un sentiment qui est identique aux soignants à l'hôpital et à certains magistrats dans la justice, qu'ils ne peuvent pas faire le métier pour lequel ils ont une vocation, justement du fait de cette pesanteur administrative, du fait de cette démagogie, du fait qu'on demande aux enseignants d'être des animateurs et plus des personnes dont la fonction de transmettre le savoir est sacrée et respectée. Donc ça crée beaucoup de tensions. On a régulièrement des auditeurs qui nous disent « Moi, je suis prof, mais j'en ai marre parce qu'il y a trop d'agressions, parce que je passe 18% de mon temps de travail à faire de la discipline et que finalement, c'est une lose-lose situation. » C'est-à-dire que les élèves n'apprennent pas et les enseignants sont dans un sentiment d'impuissance acquise et d'absurdité. Vous allez donc publier une version augmentée de votre livre, hein, Joachim. Ma première question... J'en ai beaucoup. Est-ce que la technostructure n'a pas finalement, comme pour l'hôpital, fini par détourner l'école de sa mission première ?
0: Je le crois tout à fait. Déjà, il faut expliquer à nos auditeurs ce que c'est qu'une technostructure. Une technostructure, une bureaucratie, c'est pas fait pour s'adapter à des problèmes nouveaux. C'est fait pour organiser l'immobilisme, c'est fait pour gérer les affaires courantes, c'est fait pour produire toujours plus de normes. Et une technostructure, elle vit nécessairement dans une sorte d'entre-soi sociologique comme idéologique. La fonction première de l'école, vous l'avez rappelé, Marie-Estelle, c'est la transmission, c'est l'instruction des savoirs, c'était le mot magnifique d'Albert Camus, rendre chaque élève digne, juger chaque élève digne d'accéder à des mondes nouveaux. Il avait écrit ça dans son ouvrage Le Premier Homme. On voit que la technostructure s'est éloignée de ça, puisqu'elle vit sur un logiciel qui consiste à dire qu'il ne faut pas transmettre des savoirs, mais qu'il faut transmettre des compétences, des savoir-être et des savoir-faire, ce qui nous éloigne des fondamentaux qui nous sont chers. C'est toute la philosophie du New Public Management, mais c'est aussi toute cette philosophie du pédagogisme qui consiste à dire, pour être un peu schématique, que les méthodes d'enseignement priment sur les contenus. Et qu'il faut privilégier l'élève, l'enfant apprenant à l'élève, c'est-à-dire non pas transmettre des compétences. On n'est pas du tout sorti de cette philosophie dans l'éducation nationale. Alors certes, les discours à la tête du ministère, ils sont un peu moins caricaturaux aujourd'hui qu'ils ne l'étaient il y a une quinzaine, une vingtaine d'années. Moi, je me souviens, je me suis politisé contre la réforme du collège de Najat Vallaud-Belkacem. Heureusement, on est très loin de cette époque-là quand on écoute Édouard Geoffrey parler du baccalauréat. Maintenant, qu'est-ce qu'on constate ? On constate que les processus en cours, tout à fait délétères, poursuivent leur cours, si bien qu'il y a toujours plus de désespoir dans le pays. Hein. Désespoir des professeurs en première ligne, vous l'avez rappelé. Désespoir de la jeunesse, 25% des jeunes qui ont des troubles dépressifs, 1,4 million de ce qu'on appelle les NEET, donc ce sont des jeunes qui ne sont ni en études, ni en formation, ni en emploi, 1,4 million. Je ne sais pas si vos auditeurs se représentent ce chiffre. C'est autant, c'est le même volume que le nombre de soldats qu'on a perdu pendant la Première Guerre mondiale en France. Voilà. Donc, il y a un désespoir immense par ailleurs chez les familles qui en sont à chercher à leur échelle des espaces pour résister aux désastres, aux naufrages. Ça peut être l'éducation hors contrat, ça peut être la scolarisation à l'étranger, ça peut être l'instruction en famille. Moi, je comprends ces familles-là, évidemment. Maintenant, je leur dis aussi que le sursaut, il ne peut être que collectif et il passe par une reprise en main politique d'un ministère, d'une administration qui est devenue rétive à tout changement, qui est plus puissant que jamais et qui s'est autonomisé du politique et donc de la démocratie. Je pense que c'est un vrai problème.
2: Ce qu'il y a, c'est qu'on a les ministres de tutelle, mais finalement, ils changent, je crois qu'en le chiffre n'est pas exact à la virgule près, mais globalement, on a eu en 180 ans, 197 ministres de l'éducation nationale. Je crois que c'est moins d'un an à la tête du ministère. Donc, on entend bien que c'est finalement l'administration qui gère l'éducation nationale. Ça n'est pas le ministre, quelle que soit sa bonne volonté.
0: C'est l'administration qui gère l'éducation nationale, mais je crois qu'il n'y a aucune fatalité à cela, et que si l'administration a pris le pouvoir, c'est aussi que le politique y a consenti en amont, si vous voulez. Pourquoi est-ce que je dis ça ? Je dis ça parce que la thérapie de choc que je préconise dans mon ouvrage, qui consisterait à reprendre la main sur l'administration en faisant un dégraissage massif dans la bureaucratie, en faisant appliquer le principe de neutralité et de loyauté qui est inscrit dans les textes officiels, ce qui n'est jamais fait aujourd'hui, hein, puisqu'il n'y a jamais de sanctions contre les fonctionnaires qui désobéissent et qui sont récalcitrants à mettre en œuvre les réformes. Ce que je préconise aussi, c'est des rotations stratégiques à tous les postes clés du ministère, le DGESCO, donc c'est le principal directeur d'administration, les recteurs, le directeur général des ressources humaines. Tout ça, on voit que ça n'a jamais lieu, puisqu'on a depuis des décennies à peu près les mêmes personnes au poste clé. On a ce que Laurent Laforgue, qui était un médaillé Fields, qui était membre du Haut Conseil à l'éducation, avait appelé une nomenclature à l'éducation nationale. Et Laurent Laforgue, il avait dit quoi à l'époque ? Il avait dit que faire confiance aux experts de l'éducation nationale pour réformer ce ministère, c'était comme faire confiance aux Khmers rouges pour promouvoir les droits de l'homme. Donc vous voyez bien que tant qu'on continue à vivoter dans cet entre-soi, on ne pourra pas s'en sortir. D'où la nécessité d'une reprise en main politique du ministère. Je vais employer une métaphore très simple et je m'arrêterai là. C'est que l'éducation nationale est devenue pareille à un camion qui roule sans chauffeur, qui file à toute allure sur l'autoroute vers le ravin, en semant toujours plus de dégâts sur sa route. Moi, je pense qu'on peut proposer aux Français, il faudra le faire à l'occasion de l'élection présidentielle à venir, de remonter dans l'habitacle et de reprendre le contrôle de ce ministère, ce qui n'a jamais été tenté depuis 5 décennies, d'où les résultats toujours plus mauvais qu'on voit.
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1: Et si on en parlait sur Europe 1 avec vous, Marie-Estelle Dupont, jeudi dernier, retour sur un sujet qui parle à tous, évidemment, la vie de couple pendant les vacances. Pourquoi cette période censée être synonyme de repos et de retrouvailles peut aussi faire naître quelques tensions? On voit à peu près de quoi on parle, Marie-Estelle.
2: Bah, les retrouvailles pour le meilleur et pour le pire, hein. C'est le moment du bilan, c'est le moment parfois aussi où on s'aperçoit qu'on est plus synchronisé, que les envies ne sont pas les mêmes, mais c'est aussi le moment où on peut s'offrir du temps pour dialoguer. Écoute, la semaine du 15 août chez ta mère à Noirmoutier, vraiment je pense que je vais la passer toute seule dans la Drôme, mon chéri. J'ai envie de lire au calme et de me reposer. Juliette venait de casser l'ambiance, d'un coup. Le sacro-saint jambon de Parme, melon, rosé du retour de plage avec des enfants pas douchés, le maillot rempli de sable sur le canapé Rocher Beaubois de belle-maman levant les yeux au ciel, le beau-frère Furax d'avoir perdu au tennis après un an de sédentarité absolue, le coffre du SUV ouvert avec 8 sacs de course, histoire que les yaourts arrivent bombés et périmés dans le deuxième frigo de la cave, et les chicoufs, ravis d'entasser 5 enfants dans une chambre où giseraient tout l'été des pyjamas dépareillés. Tout cet univers extrêmement rassurant se fissura brutalement pour le mari de Juliette. Trêve de plaisanterie, jeune ou moins jeune, nous avons tous observé autour de nous ces étés qui grincent des dents, quand le soleil vient révéler les mascarades, les faux-semblants, la confusion des sentiments, quand l'amour est mort parfois, mais que la peur des conséquences maintient collés les morceaux d'un vase brisé. Les vacances ne sont pas seulement des moments de retrouvailles, mais aussi des moments de vérité. Opportunité merveilleuse, bien sûr, de faire le bilan, de retrouver de la complicité, de s'accorder du temps à deux et en famille, de partager des envies communes. Les vacances sont aussi le moment où tout ce qu'on a mis sous le tapis réapparaît sur la serviette de plage, bien en évidence entre les kilos en trop et les raquettes de paddle. Le répondeur de mes confrères est toujours saturé fin août. Je vois Romain Desarmes qui rigole parce que les images lui viennent. Bonjour Marie-Estelle, c'est Aline. Pierre m'a trompée. Bonjour Marie-Estelle, c'est Thomas. Je suis tombée amoureuse cet été et ça me fait très peur. Bonjour Marie-Estelle, c'est Jean-Loup. Je crois que j'ai assez fait l'autruche et qu'il est temps de prendre des décisions. Et si on en parlait ?
1: Vous avez le sens du détail, Marie-Estelle Dupont. C'est comme si on y était. Je vous écoutais, effectivement.
2: J'ai quelques années d'observation. Voilà. Et évidemment, l'humour est toujours bienveillant chez moi. Hein. Attention, il n'y a
1: évidemment.
2: Pas de...
1: Évidemment.
2: Il n'y a aucune moquerie.
1: Le plein au supermarché qui reste au soleil avec les yaourts bombés et périmés, ça, je ne sais pas si vous l'avez vécu, mais en tout cas, on voit tous ce à quoi vous faites allusion. Alors, Marie-Estelle, j'ai eu l'occasion de m'apercevoir tout au long de cette année que vous étiez très à cheval sur le sens précis des mots. Il ne s'agit pas d'utiliser un mot à la place d'un autre, et vous avez d'ailleurs parfaitement raison. Voilà. Et si on commençait à ce sujet par l'étymologie du mot vacances ? Qu'est-ce que ça veut dire vacances ? Et ça vient d'où ?
2: Oui, c'est vrai, je peux être un petit peu pointilleuse. Vous m'avez dit très gentiment d'ailleurs un jour, elle ne lâche rien, et je l'ai pris comme un compliment.
1: Bah, bien sûr.
2: Le mot vacances, en fait, au singulier, sans le S, ça vient du latin vacare. Le singulier vacances, ça désigne en fait l'interruption des tribunaux et aussi les congés des écoliers qui correspondaient, et c'est pour ça qu'il y avait une longue vacance à la période de la récolte. On avait besoin de petites mains pour faire le travail dans les champs. Et donc, je crois qu'on peut aussi s'inspirer de ça pour comprendre ce que c'est que les vacances pour le couple. C'est ce moment de relâchement par rapport au rythme habituel où on va récolter. Donc, on va soit récolter que tout ce qu'on a mis sous le tapis, derrière la logistique, les enfants, le travail, on ne peut plus le fuir. Ou alors, on va récolter que on est fier de ce qu'on a fait et on a envie de s'accorder du temps pour se retrouver, pour se regarder aussi de manière plus romantique et plus sereine que dans la frénésie du quotidien. Et donc, c'est aussi un moment de vérité, évidemment, les vacances, parfois une vraie transformation, une vraie évolution du couple, et puis parfois un bilan un peu douloureux où on sait qu'on va pas pouvoir continuer des années comme ça. Et puis, il y a aussi l'étymologie du mot couple,
1: oui.
2: Qui vient du latin copula, qui signifie lien, chaîne ou attache. Et donc, c'est très intéressant parce que le couple, c'est à la fois un mot extrêmement beau, c'est le lien, mais évidemment, quand il va mal et qu'on n'en prend pas soin et qu'on ne le guérit pas et qu'il souffre, c'est une chaîne. Et la chaîne, c'est l'emprise. Voilà. Alors, parfois, c'est comme me le disait une patiente. l'emprise d'un pardon que j'ai pas posé sur le divorce de mes parents, et donc je ne veux pas divorcer parce que je ne peux pas me regarder dans la glace en faisant vivre à mes enfants ce que mes parents m'ont fait vivre, mais en même temps je n'arrive pas à faire en sorte pour mes enfants que ça aille bien dans notre couple, et donc je me sens coincée là-dedans, dans ce ni l'un ni l'autre. Voilà.
1: L'été est souvent présenté comme une période de détente et de rapprochement, on va en parler. Beaucoup de couples vivent des tensions importantes pendant les vacances aussi, on va en parler aussi. Pourquoi les vacances d'été mettent-elles les couples à l'épreuve, j'ai envie de dire, Marie-Estelle Dupont?
2: Bah parce qu'en fait, c'est assez facile dans l'année où vous cumulez, en général, quand vous avez des enfants encore jeunes, vous cumulez le rôle professionnel et le rôle parentale, plus toute l'intendance et la logistique et la gestion du quotidien. Et donc, finalement, il y a beaucoup de prétextes pour les couples qui vont pas bien, pour que les difficultés du couple soient mises sous le tapis, parce qu'on doit gérer. Voilà, on doit être une équipe parentale, on doit gérer le budget, on doit gérer le planning de l'année scolaire, on doit gérer la carrière, il faut faire avancer sa vie professionnelle. Et donc, on se contente de ça, c'est déjà pas mal, je peux pas être sur tous les fronts à la fois. Et très souvent, du coup, c'est le couple d'amants, c'est les amoureux qui en pâtissent. Mais là où c'est un mauvais calcul, c'est qu'à partir du moment où ce couple racine qui a fondé la famille est délaissé, finalement, c'est toute la famille qui, à un moment donné, va en pâtir, soit parce qu'il y en a un qui va faire une dépression, soit parce que les enfants vont sentir que l'ambiance est délétère. Et en fait, les vacances, c'est aussi cette opportunité de réassainir les choses et de dire on n'a plus les possibilités de fuite. On n'a plus le travail, l'école, la logistique pour éviter le conflit. Donc, qu'est-ce qui reste de notre lien? Comment on se parle? Comment on se parle de ce qu'on ne voit pas de la même manière? Comment on appose nos points de vue sans chercher à avoir tort ou raison, mais simplement en parlant de ses besoins? Parce qu'il n'y a pas de, par exemple, dans les vacances, il n'y a pas de tort ou raison entre celui qui veut sortir tous les soirs et celui qui a besoin de calme. Il y a une personnalité extravertie, une personnalité introvertie. Comment est-ce qu'on coordonne ça, en fait? Et donc, quand le quotidien s'allège, évidemment, il joue plus son rôle d'éloignement, il joue plus son rôle d'alibi. Et donc, tout ce qui ne va pas refait surface et apparaît. Et on aborde parfois les vacances avec beaucoup d'appréhension parce qu'on sent que les dossiers sensibles vont refaire surface. Mais qu'en même temps, on a peur de parler à l'autre parce qu'on a peur que ce soit explosif. Et c'est pas rare que des patients me confient, des patients ou des patientes, qu'ils appréhendent cette période de vacances et qu'ils marchent sur des œufs parce qu'ils arrivent à contourner les obstacles dans l'année, mais qu'ils vont devoir organiser les journées, être énormément ensemble, socialiser tous ensemble, que les enfants seront tout le temps là, donc ils ne sauront pas comment avoir les discussions difficiles sans que les enfants les entendent, et que finalement, c'est pas évident pour eux. Mais à contrario, c'est aussi un moment où on peut retrouver une certaine gratuité, sans recherche de performance, et on peut justement s'accorder du temps pour traiter les dossiers sensibles.
1: Vous avez parlé des enfants. Les enfants, alors toute l'année, mais particulièrement en vacances, sentent tout, sentent quand les parents et quand le couple s'aime, et sentent également les éventuelles failles.
2: Oui, bien sûr que les enfants sentent tout. En fait, ça sert à rien d'essayer de mentir ou de jouer la comédie à nos enfants. Ils le perçoivent. Parfois, c'est même les enfants quelque part qui demande aux parents d'arrêter de jouer la comédie, un adolescent qui une année va vous dire mais j'ai pas envie de partir en vacances avec vous deux en fait, un adolescent en consultation qui va dire mais c'était génial parce qu'en fait on est parti une semaine plus tôt avec papa ou avec maman, l'autre n'était pas là et du coup mon père ou ma mère était beaucoup plus naturel parce qu'il y avait pas les crispations conjugales. Donc ça c'est sûr qu'on peut pas mentir aux enfants, on peut pas tricher, ça ne sert à rien. En revanche, je pense que les couples qui ont des très jeunes enfants font parfois l'erreur pour bien faire de dire là, il n'y a pas le travail, donc on ne prend pas d'aide, on s'en occupe à 100% du temps des enfants. Et les jeunes couples se fragilisent en faisant ça parce qu'un jeune couple, il est fatigué, il manque de sommeil, il a travaillé toute l'année. Parfois, il y a encore un petit qui est allaité. Et en réalité, je crois que il faut vraiment pas du tout se culpabiliser de prendre de l'aide dans la mesure du possible. Alors parfois on peut emmener une jeune fille au père, parfois on a un neveu ou une nièce un peu âgée qui a envie de se faire de l'argent de poche, parfois les grands-parents peuvent prendre le relais, mais finalement comprendre qu'on s'occupera d'autant mieux de nos enfants, qu'on peut avoir des bras en plus et du relais pour le couple et pour avoir des moments à deux où on se sent pas en stress si on a envie de traîner un petit peu plus tard, si on a envie d'aller boire un pot après le tennis, si on a envie de sortir le soir. Tous les patients qui l'ont fait me disent mais ça a été un game changer par rapport à l'été dernier parce que du coup on se faisait pas de reproches parce qu'on n'était pas fatigué, on n'était pas à cran et on avait vraiment des moments pour nous qui n'était pas négociable. Donc voilà, le temps calme après le déjeuner des enfants. De toute façon, il y avait une nounou qui était là, il y avait une babysitter qui était là 2 heures par jour. Nous, on avait notre temps à nous. Et en réalité, ça désamorce beaucoup de conflits et ça permet de rester amoureux à un moment où on est surtout parents. Donc moi, j'invite vraiment les couples qui partent avec des jeunes enfants à trouver des petits systèmes D parce que tous les modes de garde ne coûtent pas très cher, mais avoir une petite jeune fille au père, une petite voisine à côté qui est contente de s'acheter, de se financer un stage de ceci ou de cela en échange de services rendus. Essayez de le faire parce que l'ambiance dans le couple, elle en sort très, très améliorée.
1: Voilà, c'était un extrait de « Et si on en parlait ». Vous pouvez d'ailleurs retrouver l'intégralité de nos émissions sur europe1.fr, en podcast donc, et sur l'application Europe 1, bien sûr. Restez bien avec nous, on se retrouve dans quelques instants, à tout de suite.
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1: Les meilleurs moments de « Et si on en parlait ?» Pour conclure cette sélection qu'on vous propose aujourd'hui, on voulait réécouter un extrait de l'émission de vendredi, l'émission d'hier. Marie-Estelle, vous receviez Karine Buisson à l'occasion de la parution de son livre « Maman, je ne suis pas malade ».
2: Un témoignage bouleversant sur ce rôle d'aidant avec un enfant qui souffre de troubles mentaux. Bonjour Karine et merci beaucoup d'être avec nous.
11: Bonjour et merci de m'avoir invitée.
1: Bonjour Karine Buisson. On est ensemble pendant une heure. Voilà, on va parler des aidants familiaux et notamment des aidants familiaux, ce que vous êtes, d'un enfant atteint de troubles psychiatriques. C'est ce que nous a dit Marie-Estelle Dupont. Déjà, Marie-Estelle, pour planter les bases de cette émission, vous nous dites, et on c'est ce que vous vouliez, ce sur quoi vous vouliez insister en début d'émission, vous me l'avez dit, c'est un angle mort, la question des aidants, de personnes malades psychiatriquement. On n'en parle pas assez.
2: Alors, la question des aidants familiaux, c'est à peu près 10 millions de Français hein, qui sont quand même aidants familiaux. Ça commence à émerger. Hein. On a oui. fait plusieurs émissions dessus. Moi, j'ai dirigé un livre sur ce sujet qui est sorti en octobre dernier. Mais à l'intérieur de cette question qui commence seulement à émerger et dont on commence seulement à comprendre les enjeux, Les enjeux multiples, le retentissement sur la santé de l'aidant. Il y a quand même 18% des aidants d'un proche Alzheimer qui meurent avant le malade qu'ils accompagnent. Tout l'écosystème familial qui est touché. Il y a cette spécificité d'être l'aidant de son propre enfant. Et d'un enfant qui n'est non pas touché par une maladie organique, ce qui est socialement plus acceptable. C'est-à-dire que les gens auront moins de difficultés à vous dire « ma pauvre, as-tu besoin d'aide ?» quand il y a une difficulté qui peut être réductible à du somatique. Rien n'est réductible à du somatique. On sait que toutes les maladies, même strictement organiques, elles ont aussi une composante émotionnelle et affective. Mais enfin, on a ce regard-là. Quand c'est un trouble psychiatrique, un autisme, une dépression, une anorexie, il y a en plus cette triple peine d'une espèce de difficulté à le dire, de culpabilité, de suspicion, peut-être que la famille n'est pas normale, etc. Et donc, les parents se retrouvent à la fois très peu outillés, très peu accompagnés, mais aussi très peu soutenus, parce qu'il y a encore une grande difficulté à le dire, à demander de l'aide. Et puis, on va pouvoir en parler longuement dans l'émission, je ne vous dis pas le parcours du combattant, par exemple, pour avoir une AVS en milieu scolaire, avoir une auxiliaire de vie scolaire, et pour que ses enfants soient dignement accompagnés. Donc, c'est un vrai sujet. Et je pense que dans l'épuisement de l'aidant, qui est évidemment en hypervigilance parce qu'il a peur pour son enfant, se rajoute aussi le niveau d'impuissance à communiquer sur les difficultés, à communiquer sur les besoins. Bah, quand on a un enfant qui se drogue, quand on a un enfant qui développe un trouble psychotique, comment expliquer la psychose à des gens qui n'ont pas fait d'études de psychologie ou un trouble des conduites alimentaires? Donc c'est pour ça que je voulais recevoir Karine Buisson, parce qu'elle a à la fois cette histoire, c'est 9 années depuis 2017 où vous accompagnez votre fils qui a fait une bouffée délirante paranoïaque, mais aussi... aujourd'hui un parcours de père aidant, c'est-à-dire que face à toutes ces difficultés, vous êtes dit il y a vraiment un maillon manquant en France, et donc vous êtes devenue à votre tour une référente pour d'autres parents qui ont des enfants malades, et vous intervenez, on va pouvoir en parler, vous êtes formée, vous intervenez au GHU Paris Psychiatrie et Neurosciences. Pour que les auditeurs d'Europe 1 se situent bien, on pourrait dire que tout commence en 2017. Vous avez une belle carrière chez Stellantis, et puis votre fils fait une bouffée délirante paranoïaque, et vous dites, ça m'a beaucoup frappée en ouvrant votre livre, il y a ce déchirement du moment où il entre à l'hôpital et où il me dit « maman ne me laisse pas ici », mais quelque part à la fin de l'hospitalisation, j'ai l'illusion que c'est comme si on l'avait opéré de la jambe, c'est terminé, le mauvais souvenir est derrière, et malheureusement... 2 ans plus tard, en 2019, je me rends compte que... en 2019, il part en Australie, et quand il revient au moment du confinement en mars 2020, je me rends compte qu'en fait, il redécompense et qu'il n'est pas du tout stabilisé. Est-ce que vous pouvez nous raconter votre histoire et celle de votre fils ?
11: Bien, en effet, ça démarre brusquement. À aucun moment, j'avais vu de signes avant-coureurs, donc... J'ai été complètement en état de sidération et je ne connaissais strictement rien à la psychiatrie. Je ne connaissais même pas le mot bipolarité. Et à l'époque, on ne parlait pas de santé mentale. Il n'y avait aucun site dédié à ces sujets-là. Donc, je suis arrivée dans un univers comme dans un pays dont je connaissais pas la langue. Et je me suis pas rendu compte, en fait, de la gravité de ce qui arrivait, puisque après sa première hospitalisation, qui a été quand même très bouleversante et marquante pour lui et pour nous, je pensais que ça allait reprendre son chemin, comme vous le disiez tout à l'heure.
2: Et donc, il y a ce double choc de l'enfant qui est malade avec toutes les questions que ça soulève, et le choc de vous apercevoir que vous êtes très démunis, que vous ne parlez pas la même langue que les gens qui le prennent en charge, qu'après ce moment de très hors du temps de l'hospitalisation, du jour au lendemain, l'enfant est dans la nature et que finalement, les parents ne savent pas comment se positionner, avec toutes les répercussions que ça a aussi, j'imagine, sur sa sœur, puisque vous avez une fille qui est...
11: Tout à fait.
2: Qui voit son frère aller mal alors qu'ils étaient très très proches.
11: C'est ça. C'est en fait quand la maladie psychique arrive dans une famille, tout le monde est bouleversé. On perd nos repères. On a quand même des sentiments assez étranges parce que nous-mêmes, On ne sait pas comment réagir et on a besoin d'aide. Et c'est un moment où, soit en état de sidération, soit en état de choc encore. Et en tout cas, pour revenir à ce que vous disiez au tout début, on est dans le tabou, on est parfois dans la honte. Et donc, on se renferme tout doucement dans on n'en parle pas. Et de toute façon, personne ne nous en parle parce que ce sont... Et encore aujourd'hui, et c'est pour ça que j'ai voulu écrire ce livre, des maladies tabous, cachées, quel que soit le milieu social dans lequel on vit.
12: Comment, vous dites on n'en parle pas, mais comment fait-on pour ne pas en parler alors qu'elle est là, qu'elle, vous devez presque la toucher, cette maladie. Vous la constatez, votre fils, vous voyez qu'il y a quelque chose qui est différent, qui a changé.
11: Bien sûr, surtout quand il y a des hospitalisations, on n'en parle pas parce qu'on ne la comprend pas.
12: Ouais.
11: Parce qu'on ne sait pas comment la gérer. Et c'est là toute la problématique. Et c'est la raison pour laquelle aujourd'hui, on invite les aidants à tout de suite aller se faire aider pour avoir des bases, pour mieux fonctionner, mieux communiquer avec son proche et oser en parler à son entourage.
2: Oui, puis même des éléments très pédagogiques de psychopathologie, c'est pas du tout pareil d'avoir un enfant qui fait une bouffée délirante paranoïaque, on peut avoir une bouffée délirante paranoïaque sans avoir d'hallucination. Enfin, il faut tout ça, c'est aussi complètement, c'est un univers qui nous paraît évident et qui pour expliquer à sa sœur, pour expliquer aux proches, pour expliquer aux enseignants nécessite d'avoir un lexique et un certain nombre de connaissances.
11: Exactement.
2: C'est ce qui vous a... Allez-y, oui, allez-y.
11: Et à chaque pathologie, ses référentiels.
2: Bien sûr.
12: Marie-Estelle Dupont, qu'est-ce qu'on sait de ce qui déclenche une maladie psychiatrique? Est-ce qu'on sait pourquoi elle se déclenche à 14, 15, 16 ou 17 ans? Quel âge avait votre fils?
11: Le mien, 18 ans, mais 18 je vois ans, qu'aujourd'hui, au sein de l'hôpital, il y a des jeunes qui ont 14, 15 ans qui commencent à déclencher des maladies psychiques sévères.
12: Oui, à l'adolescence. Oui, pardon, Marie-Estelle Dupont.
2: Alors, il y a différents types de troubles psychologiques. Il y a les troubles de la personnalité et puis il y a les maladies mentales. Dans les maladies mentales, ça peut être un épisode dépressif, ça peut être une schizophrénie, etc., etc. L'étiologie des maladies mentales, elle est complexe. Il y a un soubassement biologique, mais en fonction des maladies mentales, le déterminisme biologique est quand même assez variable. On sait que la schizophrénie, par exemple, et la bipolarité sont les pathologies dans lesquelles la dimension génétique est la plus importante. Donc on fait des recherches. Moi, j'étais dans une unité INSERM, on faisait de la recherche sur les aspects génétiques de la schizophrénie. Donc ça, on sait qu'il y a des marqueurs génétiques. Donc dans une fratrie, on va avoir des particularités génétiques qui vont faire que chez l'un des membres de la fratrie, la schizophrénie va s'exprimer, pas chez les autres, mais par contre, ils auront des points communs dans le traitement de l'information, dans un certain nombre de mécanismes cognitifs, leur manière de processer l'information et de la traiter. Donc, voilà. Après, par exemple, un épisode dépressif, il va avoir des particularités biologiques, une diminution de la sérotonine, etc., etc., mais il n'est pas déterminé génétiquement. Vous voyez, on va avoir peut-être dans la famille, un marqueur court de la sérotonine, ce qui fait qu'on est plus enclin à faire des épisodes dépressifs, mais ce n'est pas une étiologie strictement biologique. Beaucoup moins que dans la schizophrénie, en tout cas. Donc, la part biologique, elle est variable. Elle est surtout forte dans la schizophrénie et dans la bipolarité. Après, vous avez des maladies psychiques qui sont déclenchées par un trauma. Quand on a un trouble alimentaire très grave avec des scarifications, etc. à l'adolescence, nous, on sait qu'il faut, dans l'anamnèse, aller rechercher s'il n'y a pas éventuellement un trauma, un trauma d'abandon, un trauma d'inceste. Donc la part traumatique, elle est réelle, cette composante, dans le déclenchement de maladies mentales. On voit bien qu'après les confinements, il y a eu plus de symptômes psychologiques chez les jeunes parce qu'il y avait un retentissement sur leur santé mentale des mesures qui avaient été prises, que le fait d'être désocialisé, etc., avait aggravé l'anxiété, par exemple. Il peut y avoir aussi des phénomènes d'identification. C'est-à-dire, si vous vivez avec un parent qui a une maladie mentale, si vous vivez avec un parent qui est très déprimé ou qui est très anxieux, par identification, vous êtes dans un bain d'anxiété, un bain de dépression, un bain d'idées paranoïaques qui va faire que par identification, vous êtes plus à risque, je dirais. Mais il faut vraiment comprendre que la maladie mentale, elle est rarement univoque. Il y a toujours une pluralité de facteurs. et le moment du déclenchement. Alors, par exemple, les troubles alimentaires, ils se déclenchent souvent au moment de la puberté ou à la fin de l'adolescence. Les troubles psychotiques, qui sont des troubles de rupture avec la réalité, on les voit apparaître, bah, comme pour votre fils, hein, 17-18 ans, une entrée dans une psychose, c'est tout à fait classique. Mais parfois, on s'aperçoit, au moment où on prend en charge, qu'en reconstituant toute l'histoire du patient, parfois il y avait eu, dans la petite enfance, des petites bizarreries qui étaient passées sous les radars, qui étaient passées inaperçues, parce que quand c'est notre enfant, on le prend avec sa singularité, et finalement l'environnement...

0: suicide avec ces idées-là. Il faut déculpabiliser les parents. Une maladie mentale, c'est une plaie. Alors bien sûr, parfois, ça arrange certaines familles perverses de dire « mon enfant est malade mental » pour pas se remettre en question alors que l'enfant est maltraité. Mais là, on parle pas du tout de ces cas-là. Moi, j'invite vraiment à déculpabiliser les parents parce que les pauvres, ils portent déjà quelque chose de très lourd.
1: Et je pense que dans le déclenchement des troubles, il y a aussi toutes les addictions. Et aujourd'hui, avec toutes ces drogues de synthèse et toutes les drogues qui courent partout, dans toute la France, il y a de plus en plus de jeunes qui développent des maladies psychiques. Et je pense qu'il faut, oser aussi en parler. Certes, il y a ces parties génétiques potentielles, pas toujours, même dans des schizophrénies.
0: Assez peu.
1: On a en effet les traumas, et là, moi, je le vois très, très souvent. Mais les drogues aujourd'hui sont les drogues, l'alcool, mais surtout les drogues font des ravages.
0: Oui, c'est important de le souligner. Merci de le rappeler parce que vraiment la prise de substances toxiques est extrêmement fréquente chez les adolescents qui arrivent aux urgences psychiatriques avec une bouffée délirante aiguë. Il n'y a pas d'antécédents, il n'y a rien dans le dossier médical. Sauf qu'ils prennent des drogues qui sont tellement mélangées. On est dans des phénomènes de polytoxicomanie aujourd'hui. Donc le cerveau se retrouve avec un cocktail molotov de drogues, de synthèse, puis de cannabis, puis d'alcool, qui font effectivement des ravages sur des cerveaux encore immatures, avec une forte imprégnation hormonale à cet âge-là. Et ça peut effectivement faire flamber un symptôme, un trouble psychotique et installer une vraie rupture avec la réalité.
1: Ouais.
0: Et des conduites dangereuses, hein, parce qu'ils peuvent être vraiment dangereux dans les moments de crise pour eux-mêmes ou pour les proches.
2: Alors, on a évoqué la découverte de la maladie de votre fils. Et Marie-Estelle Dupont, vous vouliez revenir sur le parcours de Karine Buisson. Vous avez quitté votre travail pour, j'allais dire, changer de vie professionnelle. Hein.
1: Oui, en fait... À l'époque, j'étais directrice de création dans l'industrie automobile et j'avais beaucoup de responsabilités. J'étais investie et je me suis dit que si je n'avais plus ma place, il fallait que je m'occupe de mon fils, que je sois près de mes enfants. Il s'avère qu'il y avait un plan de départ volontaire que j'ai pris volontiers. Peut-être que s'il n'y avait pas eu ce plan, je n'aurais pas... Je ne serais pas partie aussi facilement, mais ça m'a permis d'être au plus près et de mieux comprendre, de tout voir, puisque je travaillais à la maison à cette époque-là.
2: Voilà, dans quelques instants, le Carillon, le célèbre Carillon d'Europe 1, annoncera 16h. Dans un instant, les histoires d'amour extraordinaires avec Sophie Davant. 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Et à partir de lundi, Marie-Estelle Dupont, tous les jours, les auditeurs d'Europe 1 pourront vous écouter tous les jours entre 15h et 16h. Voilà, toutes les émissions les plus fortes de l'année, c'est vous qui les avez sélectionnées. On vous retrouvera et on nous retrouvera entre 15h et 16h du lundi au dimanche, Marie-Estelle.
0: Oui, je vous ai préparé 52 émissions et donc vous allez avoir le plaisir d'entendre aussi Romain Desarbres qui sera là, même s'il est en vacances parce qu'il a le don d'ubiquité.
2: Voilà, on a tous les deux ce don. Donc voilà, tous les jours entre 15h et 16h. Et si on en parlait sur Europe 1 avec Marie-Estelle Dupont, très bel été à vous.
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5: Je vous raconte aujourd'hui l'histoire d'amour extraordinaire entre Madame de Staël et Benjamin Constant. 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Il est 16h sur Europe 1. Le Flash avec Martin Delavède. Bonjour Martin.
6: Bonjour Sophie, bonjour à tous. Lancement du 113e Tour de France depuis l'Espagne. Une première étape atypique avec un contre-la-montre par équipe. Un parcours de

0: 19,6 km dans les rues de Barcelone qui décidera du premier porteur du maillot jaune. La première formation à s'élancer partira dans une heure dans les rues de la capitale catalane. Autre bataille, celui du meilleur jeune, un maillot blanc qu'espère revêtir le jeune français Paul Seixas. Encore 7 heures avant le match des Bleus face à l'équipe du Paraguay en 8e de finale de la Coupe du Monde de football à Philadelphie sous 40 degrés et peut-être sous les orages. Sans Aurélien Tchouaméni, forfait remplacé par Manu Koné à l'entrejeu. Selon le sélectionneur Didier Deschamps, la chaleur n'aura pas d'incidence sur le fait d'attaquer ou de défendre. Comme les États-Unis, la France se prépare à une troisième vague de chaleur. Vigilance orange canicule dans l'Hérault et les Pyrénées-Orientales, alors que l'Aude et 6 départements du sud de l'Hexagone sont en vigilance rouge incendie. Après l'affaire Liana, mobilisation dans tout l'Hexagone ce samedi pour une loi globale contre les violences sexuelles. À l'appel de la Fondation des Femmes et l'association Move Enfants, des rassemblements annoncés dans près de 80 villes, dont un à Annecy à 17h. Un drame dans les Yvelines, selon des sources policières, un homme de 29 ans a poignardé mortellement sa femme à Limay ce matin dans les Yvelines avant de se suicider. Selon les dernières données de la mission interministérielle pour la protection des femmes, 107 femmes ont été tuées par leur conjoint ou ex-conjoint en 2024 contre 96 en 2023. À l'étranger, le pape Léon XIV en visite sur la petite île italienne de Lampedusa. 13 ans après la visite historique du pape François, le souverain pontife s'est recueilli devant des tombes anonymes de migrants et a exhorté l'Europe à agir davantage pour protéger les migrants. À Téhéran, des milliers de fidèles réunis depuis ce matin sur le site des funérailles nationales d'Ali Khamenei, ancien guide de la République islamique. Des obsèques 4 mois après sa mort dans des frappes israélo-américaines, les autorités iraniennes disent attendre entre 15 et 20 millions de participants. Retour au sport avec du rugby à Christchurch en Nouvelle-Zélande. La France débute le championnat des nations par une défaite 34 à 32 face aux All Blacks. Les Bleus, sans leur leader Antoine Dupont, se sont montrés solides, de bon augure, avant d'affronter l'Australie dans une semaine. Et puis la Formule 1 et le Grand Prix de Grande-Bretagne, le classement de la course sprint voit Kimi Antonelli devancer Lewis Hamilton. Un Grand Prix à suivre demain à partir de 16h, heure française sur Canal+. 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Il est 16h passé de 3 minutes sur Europe 1, on retrouve Sophie Davant et les histoires d'amour extraordinaires.
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1: Bonjour à toutes et bonjour à tous. Place à l'amour sur Europe 1 le samedi et le dimanche de 16h à 17h. Depuis leur rencontre en Suisse en 1794, Germaine de Staël et Benjamin Constant ont vécu une relation libre et passionnée. Ensemble, ils ont parcouru toute l'Europe, fuyant Bonaparte, puis Napoléon, afin de ne pas renoncer à leur combat commun pour la liberté. Ils ont aimé ailleurs, mais ne se sont jamais vraiment quittés. Je vais vous raconter cette histoire d'amour aussi mouvementée que l'Europe en cette fin du XVIIIe siècle. Et pour en parler, je recevrai tout à l'heure Stéphanie Genan, autrice du livre sorti il y a quelques jours aux éditions Perrin, Germaine de Staël, le prix de la liberté. Mais tout de suite, place au récit.
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de sa rencontre avec Benjamin Constant, Germaine de Staël est déjà la personnalité la plus en vue de la vie intellectuelle parisienne. Brillante et charismatique, elle tient un salon où se pressent écrivains, philosophes et hommes politiques. Elle partage sa vie entre Paris et la Suisse, où vit son père, auquel elle est très attachée, Jacques Necker. Ce jeune voix fut le ministre des Finances de Louis XVI et surtout celui dont le renvoi provoqua la colère du peuple et la prise de la Bastille. Ayant grandi aux côtés d'un tel homme, la jeune femme de 23 ans ne supporte pas les injustices et n'aspire qu'à une chose, la liberté. Mais nous sommes à la fin du XVIIIe siècle et il est quasiment obligatoire pour une jeune femme de se marier. Seulement, Germaine n'est pas d'une beauté fracassante. Les Necker, très protestants, ne souhaitent pas donner la main de leur fille à un catholique. C'est donc en Suède qu'ils vont chercher un époux avec le titre et le nom qui conviendraient à la famille. Vu la fortune de l'ancien ministre, les candidats ne manquent pas. Les parents de Germaine étudient toutes les propositions. Le beau Fersen est un temps pressenti, mais il se retire sous la pression de Marie-Antoinette, dit-on. Un autre prétendant aura plus de chance. Il a 18 ans de plus qu'elle, aucune fortune, mais faire entrer dans sa famille le baron Eric Magnus de Stahl-Holstein, ambassadeur de Suède en France, est flatteur pour les Necker.

Germaine Necker devient donc Germaine de Staël. Elle qui voulait un prince charmant est déçue et se transforme en séductrice. Pour elle, pas question de faire le deuil du sentiment amoureux. Son mari, elle le méprise et cela lui donne le droit de le tromper ouvertement. Toute sa vie, elle aimera plusieurs hommes, aura des enfants de plusieurs pères qu'Éric de Staël acceptera généreusement de reconnaître. On l'a compris, entre les deux époux, il n'y a ni amour, ni relation physique. Il faut dire que Germaine de Staël n'est pas très jolie, avec sa figure ronde, ses dents mal rangées, une taille épaisse et des bras trop ronds. Mais ses yeux brillent d'une telle passion lorsqu'elle parle qu'aucun homme ne lui résiste. Ça tombe bien, car Germaine est d'une sensualité débordante. Certains de ses amants diront même qu'elle est une ogresse. Pour elle, le plaisir physique doit se conjuguer avec l'intellect. Le vicomte et général Louis de Narbonne va lui offrir ce qu'elle attend. Les deux amants ne se quittent plus, mais Narbonne est le modèle du libertin du XVIIIe siècle et après la passion vient le temps de la guerre. Pourtant, de cette liaison ardente naîtront deux enfants, Albert et Auguste. Le complaisant mari les reconnaîtra et leur donnera généreusement son nom de Staël.

Mais après 4 années de passion et d'orage, elle rencontre un beau jeune homme romantique, épris d'idéal. Le comte Ribbing, un Suédois auquel elle va proposer 1 million de francs pour qu'il divorce. Mais le jeune homme refuse. À cette époque, la France vit l'une des pires périodes de son histoire avec ce qu'on appellera la terreur et ses centaines d'exécutions sommaires. Madame de Staël ne doit son salut qu'à l'immunité diplomatique de son époux. C'est pendant cette période si agitée qu'elle va rencontrer l'homme le plus important de sa vie, après son père. Le 18 septembre 1794, une soirée est donnée sur les hauteurs de Lausanne. Parmi les invités, un jeune prodige de retour d'Allemagne, Benjamin Constant. Alors que le soleil se couche sur le lac Léman, il fait la connaissance de l'une des femmes les plus célèbres de Suisse. Est-ce ce décor romantique qui lui fait battre le cœur si fort ? Il est ébloui par le charisme de cette femme. Germaine, encore sous le charme de Ribbing, s'amuse de l'émoi qu'elle provoque chez ce drôle de garçon, qu'elle trouve laid, avec ses cheveux rouges, son teint blafard et ses lunettes vertes, cachant des yeux d'albinos. On est loin de l'image du prince charmant, mais elle est flattée de trouver un interlocuteur si passionné. Il a beaucoup d'esprit, mais il est pénible à regarder. Avoue Germaine à Ribbing, espérant peut-être ranimer la flamme de la jalousie chez son amant.

0: Comme Germaine, Benjamin connaît une vie sentimentale chaotique. Pour vaincre son ennui, il avait épousé en 1789 une jeune fille laide et pauvre, dont il divorce quand il apprend qu'elle le trompe. Il se réfugie dans les bras d'une femme mariée, la baronne Charlotte de Hardenberg, qui deviendra la grande rivale de Germaine de Staël, mais n'anticipons pas. Germaine est finalement séduite par la personnalité de ce jeune homme qui maîtrisait l'alphabet grec à 5 ans et écrivait son premier roman à 12 ans. Il va devenir un habitué du salon que tient Germaine dans son château familial de Copé, près de Genève. Il est convenu qu'il viendra tous les soirs et s'en ira au 12e coup de minuit. Un soir, il fait semblant d'oublier l'heure. Elle lui rappelle qu'il est minuit passé. D'un geste théâtral, il jette sa montre par terre et la brise. Impressionnée, Germaine note cette scène spectaculaire dans son journal et accepte de loger Benjamin à Copé. Madame de Staël aime sa compagnie, mais elle confie de nouveau à une amie « Sa figure est un invincible obstacle ». Et puis surtout, son cœur est encore hanté par Ribbing, qui, lui, ne pense qu'à se débarrasser de cette amante trop exigeante. Constant en profite. Il ne va pas hésiter à user de tous les stratagèmes pour parvenir à ses fins. Mariée mais multipliant les amants, Germaine de Staël fait la rencontre de Benjamin Constant, qu'elle trouve intelligent, mais particulièrement laid, ce qui ne l'empêche pas d'entamer avec lui une vraie passion physique et intellectuelle. Restez bien avec nous sur Europe 1 si vous souhaitez découvrir la suite de ce récit.
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0: Il voulait conquérir la femme la plus brillante de son époque, alors Benjamin Constant a faim de mourir pour elle. Elle a failli ne pas se laisser attendrir, mais elle a cédé. C'est le début d'une passion absolue.
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comme le 25 mars 1795, si Germaine de Staël et Benjamin Constant ont de plus en plus de plaisir à partager leurs idées de liberté et leur détestation pour Bonaparte, cela ne suffit plus au jeune homme. Il en veut davantage. Un soir, Benjamin va tenter une stratégie osée. Il appelle un domestique et lui dit avec une voix d'outre-tombe, se tordant de douleur, « Allez dire à Madame de Staël que je meurs pour elle. » Le domestique part en courant dans les couloirs en criant « À l'aide ! Monsieur Constant s'est empoisonné !» Arrivé dans la chambre de Madame de Staël, il la supplie d'aller au chevet du mourant qui la réclame. Germaine fait demander un médecin et tient à rester seule avec Benjamin. « Mon ami, quelle folie ! Vivez, vivez, cher monsieur Constant !»« Puisque vous l'ordonnez, je tâcherai de vivre, » répond le mourant qui ressuscite en quelques instants. Cette guérison miraculeuse n'est pas du goût de Germaine, qui parle de conduite inqualifiable. « Vous m'inspirez une profonde aversion. Qu'importe, puisque je vous aime, je ne vous demande rien que pouvoir vous contempler tous les jours. » Germaine est finalement touchée par ce geste si romantique et lui dit doucement en sortant « Nous verrons demain. » Elle semble rendre les armes. La manœuvre de Benjamin a porté ses fruits. À force de patience, il a fini par gagner le cœur de cette femme d'exception. C'est le début d'une vie de passion et d'errance.

si l'accord de leur esprit est évident, ils forment un couple atypique. Lui est maigre, pâle, long, aux cheveux rouges. Elle est petite, forte, avec des cheveux noirs. Mais qu'importe le physique, leur complicité est impressionnante. Ensemble, ils vont écrire des livres. Et bien malin, celui qui saura distinguer qui a écrit quoi. C'est un homme d'un esprit très supérieur et il en est peu qui, comme société, conviennent autant à mes goûts de conversation et surtout en littérature. Quant à ses qualités, il m'est dévoué comme aux conditions que je lui impose, aucun homme sur la terre ne le serait. Au printemps 1796, elle l'oblige à signer un pacte amoureux secret dans lequel il doit s'engager seul à un amour éternel. Nous promettons de nous consacrer réciproquement notre vie.

Ils jurent de rester liés toute leur vie, promesse qu'ils tiendront, transformant leur passion en amitié. Mais en signant ce pacte, Benjamin ignore ce qui l'attend, car Minette, comme il l'appelle, ne supporte pas qu'on lui fasse endurer ce qu'elle impose aux autres. Elle peut avoir des amants, mais demande l'exclusivité aux hommes qu'elle aime. Follement amoureux, Benjamin cesse immédiatement sa relation avec la baronne de Charrière. Mais très vite, Germaine lui fait mener une vie infernale. Elle est capable de hurler jusqu'à 2 heures du matin si elle le soupçonne d'infidélité. Et il en est réduit à se bourrer d'opium pour dormir. Malgré cette vie sentimentale houleuse, Germaine et Benjamin partent à l'assaut de Paris. Germaine a réussi à faire nommer ministre l'un de ses premiers amants, le célèbre Talleyrand. Tous les espoirs sont donc permis pour le jeune ambitieux. Même si Germaine est une féministe avant l'heure, elle sait que la politique est une affaire d'hommes en cette fin du XVIIIe siècle et que cet univers est trop violent pour une femme. Elle a failli perdre la vie le 2 septembre 1792, soupçonnée de transporter son amant, Narbonne, alors que les ennemis de la Révolution sont tous abattus. Elle n'a dû son salut qu'à son statut d'épouse d'ambassadeur. C'est pour cela que le 23 mai 1795, elle s'apprête à rentrer dans Paris avec appréhension. Benjamin, lui, est enthousiaste. Il voyage avec la femme qu'il aime et cela fait plusieurs mois qu'il rêve de participer à la reconstruction politique de l'après-Robespierre. Après le coup d'État du 18 Brumaire qui signe la fin du Directoire et le début du Consulat, Minette parviendra à faire nommer Benjamin au tribunat. Mais les craintes de Germaine vont s'avérer justifiées.

0: Robespierre a été exécuté un an plus tôt, mais ses idées n'ont pas disparu, pas plus que ses partisans. Germaine est confrontée à une violente campagne de presse. On lui reproche d'être suisse et royaliste, ce qui la rend doublement ennemie de la République. Elle se défend en niant toute trahison de l'idéal républicain. En cette fin d'année 1795, où la Convention nationale a laissé la place au Directoire, Germaine et Benjamin sont plus complices que jamais. Ils passent toutes leurs soirées ensemble, apprennent à se connaître et à supporter les défauts de l'autre. Germaine se sait exigeante. « Je ne sais rien être à demi », dit-elle d'elle-même. Elle est aussi sincère. « Si j'ai une qualité au monde, c'est la franchise », assure-t-elle encore. Elle est aussi mélancolique. Benjamin, lui, est un travailleur acharné, mais doute en permanence. Leurs différences les rapprochent, ils ne se marieront jamais, mais resteront unis jusqu'à la mort. Ils l'appellent Minette, elle l'appelle le Diable Blanc. Bientôt, Madame de Staël tombe enceinte. Albertine naît le 24 décembre 1796. Germaine et Benjamin ne sont plus un homme et une femme, mais une seule et même intelligence. Le couple va devoir se battre contre ces gouvernements qui passent, mais ne les lâchent pas. On reproche à Benjamin de ne pas avoir la nationalité française. Alors que Madame de Staël est de retour à Copé, elle reçoit une interdiction de quitter la Suisse. Les autorités redoutent sa participation à un complot. Elle paie ses convictions qu'elle ose afficher ouvertement. Mais Germaine de Staël n'est pas femme à se laisser faire. Alors qu'ils sont totalement complices, Germaine de Staël et Benjamin Constant s'apprêtent à se lancer dans un combat politique dont ils n'imaginent pas encore les conséquences sur leur vie et sur leur couple. On se retrouve dans un instant pour la suite de ce récit sur Europe 1.
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0: En Benjamin Constant, Germaine de Staël a trouvé un être complémentaire. Ensemble, ils écrivent et pèsent sur la politique française. Mais l'influence de Germaine sur l'homme public qu'elle fait de Constant va leur jouer des tours.
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J'aimerais mieux mourir que ne pas vivre en France. Maintenant qu'elle est assignée à résidence, la Suisse ne lui a jamais paru aussi ennuyeuse. La seule chose qui la retient ici, c'est d'être aux côtés de son père. Mais dès qu'elle obtient l'autorisation de retourner en France, elle n'hésite pas à laisser ses deux petits garçons à son cher papa, car sa vie parisienne n'est pas compatible avec son rôle de mère. L'indépendance avant tout, mais parfois à géométrie variable, car elle veut conserver la tendresse de son mari. Il peut la tromper, mais en sauvegardant les apparences. Éric de Staël, lui aussi, est jaloux de la place occupée par Benjamin Constant. Il préférait l'époque où elle papillonnait entre plusieurs amants. Pourtant, depuis quelques années, il entretient une liaison avec une actrice star de l'époque, Mademoiselle Clairon. Cela n'empêche pas Germaine de venir s'installer chez son mari, rue du Bac, quelques semaines avant la naissance de sa fille, le 7 juin 1797. Éric est le premier à féliciter la mère de l'heureux événement et la petite fille porte son nom puisque Benjamin n'assumera jamais cette paternité.

Germaine, elle, assume de vivre l'amour libre et d'endosser parfois le rôle d'un homme. C'est grâce à ces relations que Benjamin est nommé au tribunat, l'une des trois assemblées créées en 1799. Le 5 janvier 1800, soutenu par son amante, il s'apprête à prononcer le discours le plus important de sa carrière. Il demande à ce que le tribunat ait un vrai rôle, sous peine que la France devienne une chimère et la risée de toute l'Europe. Comme à leur habitude, Germaine et Benjamin ont écrit ensemble ces quelques lignes qui vont provoquer la colère de Bonaparte. Alors, premier consul. La veille de son discours, Benjamin confie son inquiétude à Germaine. « Votre salon est rempli de personnes qui vous plaisent. Si je parle demain, il sera désert. Pensez-y. »« Il faut suivre sa conviction, » répond-elle. »

Hélas, Constant avait raison. Le soir même, sûr du retentissement du réquisitoire de son amant, Germaine organise un grand dîner. Elle fait dresser la table, fait son plan de table. Le couple est prêt à recevoir les convives. On sonne à la porte. C'est un premier désistement, suivi d'un deuxième, d'un troisième. Tous les invités se sont fait excuser. Madame de Staël est devenue la femme à abattre. Car tout le monde a compris que les mots de Constant lui avaient été dictés par sa maîtresse. Benjamin est furieux. « C'est de votre faute. Vous m'avez poussé à me positionner dans l'opposition dès mon premier discours. » Il se rend compte un peu tard qu'il est allé trop loin. Il claque la porte. Elle reste seule, effondrée dans un canapé. Elle comprend que derrière cette humiliation se cache Bonaparte, qui a détesté cette forte femme dès leur première entrevue. Pour avoir laissé sa maîtresse tirer les ficelles dans l'ombre, Benjamin va être entraîné dans sa chute. Le 17 janvier 1802, Constant est exclu du tribunat et va devoir se tenir écarté de toute carrière politique pendant 13 ans. En octobre 1803, Bonaparte chasse Madame de Staël de Paris, un affrontement qui passionne l'Europe entière.

Dans le couple, quelque chose s'est brisé. Leur belle harmonie s'est fragilisée depuis cette sombre soirée où le silence est tombé sur le salon de Madame de Staël. On s'éloigne, on chuchote sur son passage. De la fin de l'année 1803 au printemps de 1804, Madame de Staël fait avec Benjamin Constant un voyage de plusieurs mois en Allemagne. C'est lui qui lui a donné envie de se rendre en Allemagne. Il connaît déjà ce pays où il a fait ses études. En Allemagne, elle est reçue dans les cours princières comme un véritable chef d'État. Mais si son orgueil de femme publique a été blessé, c'est la femme privée qui s'apprête à souffrir. Le 9 avril 1804, Jacques Necker, ce père adoré, rend l'âme à Genève. Accompagné du domestique de Necker, Constant fait ce long voyage pour adoucir le chagrin de Germaine. Il est mort. Que deviendra-t-elle? Je vais la retrouver, la consoler, ou du moins la soutenir. Pauvre malheureuse. Mais de retour à Copé, elle sent que Constant lui échappe. Il l'aime comme une sœur désormais, et pour elle, c'est insuffisant. Elle remplit son château d'amis pour pouvoir supporter son deuil. Aux côtés de Benjamin, qu'elle appelle l'être le plus cher, une petite cour essaie de la divertir. Elle a toujours aimé le théâtre et donne des représentations qui vont attirer chez elle un public choisi, mais nombreux. Benjamin est son partenaire privilégié, mais quand la pièce est finie, elle sent qu'il lui échappe.

0: Benjamin Constant profite de ses séjours à Paris pour renouer ses liens avec Charlotte de Hardenberg. Elle lui apporte un réconfort et une tendresse qu'il ne trouve plus dans les bras de Germaine. Le 5 juin 1808, Constant se marie secrètement avec Charlotte. Germaine ne l'apprendra que le 9 mai suivant. C'est une trahison qui finit de lui briser le cœur. Quelques années auparavant, la liaison entre Benjamin et Charlotte avait fait éclater de violentes scènes de jalousie. Dans son journal, Constant évoque une furie qui poursuit l'écume à la bouche et le poignard en main, des chantages au suicide. Elle persiste à dire qu'elle se tuera si je l'abandonne. Leur correspondance a disparu, mais une lettre a survécu, preuve de cette passion dévorante. « Benjamin, je suis loin de vous. Venez à l'instant. Je l'ordonne. Je le veux. Je suis à genoux. Ma fille est à mes côtés. Je vous implore. Si tu hésites, je la tue. Je me donne la mort. Toi seul seras coupable de notre destruction. » On comprend mieux pourquoi Benjamin a tenu son mariage secret, inquiet de lui porter ce coup fatal. Germaine n'a pas de mots assez durs pour son amant. Elle l'accuse d'être un barbare, un fantôme plutôt qu'un homme. « J'aimerais mieux qu'il me brûle la cervelle plutôt que de m'abandonner. » 15 ans d'une liaison orageuse s'achèvent dans les cris et les larmes.
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0: Après la passion, arrive le déchirement. Germaine de Staël et Benjamin Constant s'éloignent, mais ils ne s'oublient pas et conserveront une amitié fidèle jusqu'à la mort de Madame de Staël.
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Mais Germaine est une femme de caractère. Malgré l'exil, la trahison en amitié et en politique, elle parcourt l'Europe avec ses trois enfants et continue à se battre pour la liberté en faisant paraître des ouvrages sulfureux que Napoléon fait interdire. Elle a tout de même besoin d'une aide, celle de l'opium, dont elle augmente dangereusement la consommation, ce qui lui provoque des insomnies, une paralysie musculaire. En 1811, elle est assignée à résidence dans son château de Coppet. Pendant cet hiver genevois, elle fait connaissance d'un soldat, John Rocca. Sur les terrains militaires, c'est un héros que rien n'effraie. Dans les salons, il lui manque les qualités d'écriture et l'art de la conversation à la hauteur de Constant.

Plusieurs visites de Benjamin ce même hiver 1811 lui font reprendre espoir. Malgré toutes les épreuves, elle lui est restée profondément attachée. Il est toujours dans mon cœur. À jamais, ce qu'on a vraiment aimé n'en peut sortir. Elle lui reproche son mariage dissimulé, ses fuites à répétition. Roca, lui, ne se dérobe pas. Il l'aime et il va le prouver. Le 6 mai 1811, piqué par la jalousie, il défie Benjamin en duel. Germaine, prise de panique, fait tout pour éviter ce combat. Elle y parvient et sans se battre, Roca remporte la victoire. Touchée par ce jeune homme prêt à mourir pour elle, elle l'épouse secrètement le 1er mai 1811 au sein du château de Copé. C'est là que va bientôt se dérouler une scène digne d'un film d'aventure.

Nous sommes le 23 mai 1812, il est 14 heures. L'espion chargé de surveiller les allées et venues de Germaine de Staël ne constate rien d'anormal quand il voit sortir Germaine et ses deux enfants. Elle est sans bagage, avec seulement un éventail à la main. Elle annonce très fort qu'elle sera de retour pour le dîner. Un détail aurait pu alerter le garde. Ses domestiques versent des larmes quand elle s'éloigne. Son entourage a bien remarqué son ventre énorme, mais elle se dit hydropique. Et les méchantes langues prétendent qu'il s'agit d'une hydropisie de 9 mois. Le soir même, elle ne revient pas, ni le lendemain. Le 2 juin, un rapport de police admet sa fuite. Elle s'est évadée sous leurs yeux. Elle a préparé sa fuite pendant plusieurs semaines, mais même Benjamin, qui ne l'a jamais vraiment abandonnée, n'était pas au courant. Madame de Staël est partie. « mon Dieu !» écrit-il le 4 juin. Dans le plus grand secret, elle a mis au monde un petit Alphonse. Elle a 44 ans, son mari 24. Une fois encore, elle s'est affranchie des règles. Elle confie le bébé à une famille d'accueil pour pouvoir continuer sa course folle en Europe. Il voyage incognito, évitant les grandes villes. Elle reprend une correspondance avec Benjamin. Ni les années, ni les trahisons n'ont pu totalement les séparer. Nos esprits seront toujours en sympathie l'un avec l'autre, dira-t-elle.

0: Les années suivantes ne vont pas l'épargner. Elle souffre d'angoisse, d'insomnie. De Londres, elle écrira « Je suis abîmée de spleen ». L'âge et l'inquiétude pour le sort de la France ont eu raison de sa santé. « Je voulais vous revoir si je dois mourir bientôt », écrit-elle à Constant. Le 18 juillet 1813, elle apprend que son fils Albert est mort en duel pour une dette de jeu. Une mort peu glorieuse qui laisse Germaine totalement accablée. L'abdication officielle de Napoléon, le 6 avril 1814, arrive trop tard. Les portes de Paris s'ouvrent pour elle après 11 années d'errance. Mais elle a perdu le désir de revanche. L'exil m'a fait perdre les racines qui me liaient à Paris et je suis devenue, par mes goûts, européenne. Constant dira « Elle a changé du tout au tout. Elle est distraite, presque sèche, pensant à elle, écoutant peu les autres, ne tenant à rien, à sa fille même, que par devoir. À moi, pas du tout. » La jalousie, comme la tristesse d'avoir raté leur relation amoureuse, explique l'échec de leur retrouvaille. À l'image de la Révolution, le couple n'a pas tenu ses promesses. Frappée de paralysie en février 1817, elle meurt à Paris, à l'aube du 14 juillet. Un véritable symbole pour la fille de Necker et la fervente partisane de la liberté. Elle s'éteint dans son sommeil, veillée par ses deux enfants, après 4 mois de souffrance ininterrompue. Constant accourt aussitôt pour la veiller. Son corps est embaumé et rapatrié à Coppet. Par une matinée ensoleillée, le cercueil est conduit au bout du parc où l'attendaient ses parents. Des centaines de fidèles lui rendent hommage. Benjamin Constant, terrassé par le chagrin, accompagne pour son dernier voyage cette femme qu'il a aimée comme un amant, puis comme un frère, avec laquelle il a parcouru l'Europe et rêvé à un monde meilleur. Merci à Daniel Moreau pour l'écriture de ce récit. La réalisation est signée Boris Paczynski.
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0: Pour en discuter, je reçois Stéphanie Genant, autrice du livre sorti il y a quelques jours aux éditions Perrin, Germaine de Staël, Le prix de la liberté. Ce n'est pas le premier livre. Bonjour Stéphanie Genant, vous êtes universitaire, vous travaillez sur le 18e siècle, et ce n'est pas le premier livre que vous consacrez à Germaine de Staël. Cette femme vous fascine. En quoi ?
3: Effectivement, elle me fascine par sa passion de la liberté, déjà, les combats qu'elle mène aussi bien comme femme, comme individu, pour la liberté des femmes, le droit de divorcer, le droit d'aimer intensément plusieurs hommes, d'avoir
0: des... Au 18e siècle.
3: Rien. Hein? Effectivement, à la fin du 18e siècle, et puis des combats pour la liberté comme citoyenne, puisqu'effectivement, Staël est contemporaine de la Révolution, donc d'un grand moment politique.
0: Alors, on va revenir avec vous pour parler de sa vie privée, et aussi bien de sa vie privée que de ses convictions politiques, mais on peut dire que dans sa vie privée, elle était libre.
3: Oui, elle était libre. Disons, elle a fait en sorte de l'être dès son mariage, qui n'est pas un mariage d'amour, comme ça se fait beaucoup à l'époque. C'est ses parents qui choisissent son mari, Éric de Staël, qui lui donne son nom. Elle s'appelle Necker, Anne-Louise Germaine Necker. Et très rapidement, elle va avoir le courage, à 20 ans, de dire à son mari ce qu'aucune femme à son époque ne disait, c'est-à-dire « on ne s'aime pas, c'est pas ça l'amour ». C'est un truc beaucoup plus fort que ce qu'on vit tous les deux, qui s'appelle une tendresse un peu vague. C'est un adjectif qu'elle utilise beaucoup. Donc, on va chacun vivre notre vie, parce que moi, j'ai besoin de passion. Donc, il va falloir que tu me laisses vivre ma vie.
0: En général, ce sont les hommes qui prennent ce genre de liberté. Ça se fait tacitement, on n'en parle pas.
3: En tout cas, elle prend l'initiative et du coup, de faire une espèce de contrat libre avec son mari. Et ensuite, du coup, elle va aimer librement de son côté, lui aussi.
0: Alors, on va en parler dans quelques instants sur Europe 1. Vous allez rester avec nous, Stéphanie Genant. On revient tout de suite pour parler de Germaine de Staël et de Benjamin Constant. A tout de suite sur Europe 1.
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10: Chaque samedi et chaque dimanche, de 16h à 17h, je vous raconte une histoire d'amour extraordinaire. Aujourd'hui, je vous ai raconté l'histoire entre Germaine de Staël et Benjamin Constant. Et pour en parler, je suis avec une universitaire spécialiste de Germaine de Staël. C'est Stéphanie Genant, autrice du livre sorti il y a quelques jours aux éditions Perrin, Germaine de Staël, le prix de la liberté. Donc, dès 20 ans, vous nous avez dit qu'elle avait choisi la liberté d'aimer et de vivre ses passions. On la décrivait un peu comme une ogresse, Germaine de Staël. Elle avait de gros besoins amoureux, manifestement.
3: Alors, ce mot d'ogresse, il est compliqué, parce que c'est un mot accusateur, en fait, qui a toujours tendance à reprocher aux femmes d'avoir des demandes affectives, alors que par ailleurs, elles sont parfaitement banales, voire institutionnalisées du côté des hommes. Donc Staël, elle est juste une femme comme les autres, qui assume sa différence, c'est-à-dire qu'elle a de forts besoins affectifs. C'est une femme fragile en réalité, qui a besoin d'être aimée, qui a besoin d'être rassurée, et elle est très lucide là-dessus. Elle dit j'ai un rapport à l'amour qui est un peu déréglé. Mm-hmm. Elle a trop besoin. Depuis qu'elle est enfant, elle
10: avait. Pourquoi elle a manqué de regard de son père ?
3: À l'inverse, elle a eu beaucoup trop d'amour quand elle était petite, et il y a un surinvestissement. Elle est fille unique. Mm-hmm. Ses parents lui vouent une espèce de passion à tour de rôle compliqué, et du coup, elle arrive dans l'âge adulte avec un besoin de passion que personne ou peu de gens seront capables de combler.
10: Comment vous la décririez physiquement ?
3: Elle est hors du canon de l'époque. On l'a dit, laide, mais là encore, c'est quelque chose à déconstruire. Elle n'est pas du tout conforme au code de la beauté de son époque, c'est-à-dire qu'il faut avoir à l'époque la peau claire, être blonde et avoir
10: plutôt
3: les traits
10: girondes.
3: Fins. Ouais, voilà. Elle a les traits plutôt, elle est plus enveloppée, elle a un corps plus massif, elle a la peau mate et elle est brune. Donc elle ne coche aucune des cases de la beauté de l'époque. Donc on lui dit, elle est laide. Qu'elle est laide, et elle le dit elle-même. Elle dit « je suis une femme laide, donc pour plaire, ça va être compliqué pour moi ». Elle l'intègre très tôt dans sa vie.
10: Et en général, elle choisit des hommes plutôt bel homme.
3: Alors ça, c'est son critère.
10: Bah oui, c'est en général les femmes qui se considèrent comme laides, elles choisissent de très beaux mecs.
3: Oui, c'est vrai que c'est assez drôle, ça stale pour elle, c'est vrai. Alors ça suffit pas à son bonheur, mais d'emblée, il faut que les hommes soient beaux. C'est comme si pour elle, enfin, il n'y avait aucun intérêt à être un homme qui ne soit pas beau. Ça, ouais. C'est assez drôle, elle en parle beaucoup. Ouais.
10: Et alors pourtant, elle va tomber sous le charme de ce Benjamin Constant, qui n'est pas très bel homme.
3: Non, c'est même d'ailleurs le drame quand ils se rencontrent. Alors lui, tombe raide amoureux d'elle immédiatement.
10: Pourquoi ? Qu'est-ce qu'elle a de plus que les autres ? Elle est particulièrement vivante ?
3: Oui, c'est ça. Quand ils se rencontrent, on est en 1794, on est à Lausanne, Stahl a 26 ans, par là, 28 ans. Elle est magnifique, elle est au sommet de sa gloire, elle est, en termes de rayonnement intellectuel, de liberté, elle est au sommet. Sa mère vient de mourir, ce qui pour elle est une libération. Et comme la mère a interdit l'amour, la mort de la mère va déclencher chez elle un besoin d'aimer un peu volcanique. Donc, Constant la rencontre au moment où elle assume complètement qui elle est, une femme de passion. Donc, ils tombent complètement sous son charme. Et puis, intellectuellement, il est fasciné. Elle le trouve brillant, mais laid. Elle le dit. Et donc, d'emblée, il y a quelque chose qui l'attire intellectuellement, mais qui l'empêche aussi, d'abord, d'avoir une histoire d'amour avec lui.
10: Alors, qu'est-ce qui va finir par la séduire et la convaincre ?
3: La persévérance généreuse de Constant qui va l'accompagner d'un bout à l'autre de ces années-là. Lui, elle va lui dire « Ok, je te tolère à côté de moi, mais on verra ce que ça donne. » En même temps, pour discuter politique, t'es quand même l'homme le plus intéressant. Donc, elle va passer beaucoup de temps avec lui. Et comme elle a besoin d'une présence, elle a besoin d'être rassurée, sa sollicitude va finir par l'emporter. Et 2 ans plus tard, elle reconnaît être amoureuse de lui et ils ont une fille ensemble, Albertine, la fille de Stahl.
10: Alors, ils ont une passion intellectuelle, une complicité intellectuelle, mais aussi une passion physique ?
3: Oui, alors on a quelques détails là-dessus. Alors, ce n'est pas forcément les choses sur lesquelles Stahl est la plus loquace, et ce n'est pas les choses sur lesquelles qui sont les plus simples pour elle. Benjamin Constant, lui, tient un journal intime, donc on a tous les détails de leur vie sexuelle de son côté à lui. Mmh. Et lui, il a de forts besoins sexuels dont il n'arrête pas de parler. Mmh. Stahl, ce n'est pas le cas. Donc, lui, très rapidement, est obligé d'aller chercher ailleurs de quoi satisfaire des pulsions assez dévorantes, alors que Stahl est quand même un peu plus troublé avec ça. Mais enfin, ils ont quand même une relation sexuelle, puisqu'il y a un enfant qui naît. Mais ce n'est pas le cœur de leur passion. Le cœur de leur passion, c'est les discussions politiques, c'est la constitution, c'est ça qui les excite. Enfin, il y a différentes manières d'exister comme couple. Eux, ils sont un couple intellectuel, c'est sûr.
10: Et la jalousie ?
3: La jalousie, c'est partagé et compliqué. Stahl admet que Constant puisse coucher avec d'autres femmes, par exemple, parce qu'elle a l'intelligence depuis le départ de comprendre qu'un couple, pour durer, doit se contractualiser, doit faire des concessions. Donc la sexualité n'étant pas forcément le ressort le plus important pour elle, elle admet très bien qu'on puisse avoir des aventures ailleurs. En revanche, la fidélité affective, l'engagement fort, ça, elle doit rester la priorité. Par exemple, pour Stahl, quand on meurt, voilà. Il y a un homme à qui on doit demander de nous fermer les yeux. Ça, pour elle, c'est prioritaire. Qu'il ait couché avec la terre entière auparavant n'a pas d'importance. Mais il y a des moments plus importants.
10: Politiquement, intellectuellement, qu'est-ce qui s'apporte ? En quoi elle est influente ?
3: Ils ont les mêmes idées. Stahl est une femme qui pense la politique à la même hauteur que Benjamin Constant. Elle démontre par leurs échanges et tous les textes qui en restent aujourd'hui que le fait d'être une femme n'interdit pas de penser de la politique. Et donc, ils partagent une œuvre en commun. Ils ont les mêmes idées, les mêmes phrases, ce qu'on voit très bien quand on travaille sur leurs manuscrits. Mais Stahl sait qu'à son époque, une femme ne peut pas publier de texte politique. Donc elle a là encore l'intelligence de dire à Constant, toi tu vas publier une œuvre, mais par contre cette œuvre on la conçoit à deux. Mais moi comme femme, je ne peux pas signer un texte politique dans l'espace public.
10: Mmh. Elle a beaucoup souffert des attaques de Bonaparte, puis de Napoléon à son endroit, qui l'a conduite à l'errance. Il a été très présent, lui, Benjamin Constant, auprès d'elle.
3: Oui, il a été très très présent dès 1803-1804, qui est la date à laquelle Stahl est obligé de quitter Paris, puisqu'effectivement Napoléon lui a interdit le séjour à Paris, donc elle part en Allemagne, c'est très douloureux pour elle, son père âgé est toujours vivant, il va mourir 6 mois plus tard. Et donc là, Constant, qui n'est plus en passion amoureuse avec elle, l'accompagne par devoir, par reconnaissance, alors qu'ils ne sont plus dans les termes aussi exaltés qu'ils étaient auparavant. Donc c'est vrai qu'il est présent à chaque moment douloureux et important de sa vie. C'est ça pour Stahl le plus important.
10: Et il a par ailleurs eu un enfant avec

0: ses côtés, mais il ne la lâchera jamais vraiment.
1: Non. En fait, c'est un couple paradoxal qui ne marche que dans le conflit. C'est-à-dire qu'à chaque fois que dans leur vie, il y a eu une situation qui permettait une union, un rapprochement, voire un projet de mariage, parce qu'ils l'ont envisagé, ils ont fait en sorte, soit l'un soit l'autre, que ça se casse. Mmh. C'est comme si leur couple devait rester impossible. En revanche,
0: comment vous l'expliquez, ça ?
1: C'est leur construction psychique à tous les deux qui sont complètement fracassés dès l'entrée. Stahl a un rapport à l'amour qui est compliqué, un peu toxique, on pourrait dire aujourd'hui, un peu pathologique. En tout cas, quand on lit ce qu'elle écrit sur l'amour, c'est une définition de l'amour qui est sous le signe de la souffrance, sous le signe de la dépendance. C'est pas à jamais un amour heureux. Donc pour elle, l'amour est une torture, et pour lui aussi, pour d'autres raisons. Et donc leur rencontre, paradoxalement, juxtapose deux névroses, qui fait que leur couple n'est jamais aussi épanoui que lorsqu'il est dans la torture. Et donc quand ils ont l'occasion d'être heureux, ils se déchirent. Et donc ça garantit la longévité, mais ça garantit aussi la douleur dont ils ont paradoxalement tous les deux besoin. Ils ont besoin de se haïr pour se rapprocher.
0: Cela dit, c'est assez fréquent.
1: Hein. Ça n'a rien d'original, mais ils l'analysent, c'est ça qui est bien.
0: Ouais. Merci beaucoup en tout cas d'être venu répondre à mes questions. Et pour en savoir plus sur Germaine de Staël, j'invite nos auditeurs à découvrir vos deux livres. Le premier s'intitulait comment ?
1: La Chambre Noire, Germaine de Staël, La Pensée du Négatif, Sympathie de la Nuit, il y en a eu deux autres, et puis donc Germaine de Staël, Le Prix de la Liberté, la biographie qui vient de sortir.
0: D'accord, c'est donc le troisième que vous lui avez consacré. Merci à vous d'être venu.
1: Je vous en prie, merci à vous.
0: Ici à Europe 1. Merci de nous avoir suivis. Je vous retrouve demain à 16h sur Europe 1 pour une autre histoire d'amour extraordinaire, celle du couple de comédiens John Cassavetes et Gina Roland. Merci de nous avoir suivis. Je vous laisse avec William Lémergie et toute son équipe pour Balades en France.
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16: Bonjour William, bonjour à tous. Lancement du 113e Tour de France depuis l'Espagne avec un contre-la-montre par équipe. Un parcours de 19,6 km dans les rues de Barcelone avec une première formation à s'élancer à partir de 17h05, dans 5 minutes donc, dans les rues de la capitale catalane. Sur les rangs pour remporter le premier maillot jaune de la grande boucle, Tadej Pogacar, Jonas Vingegaard et le français Paul Sexas. Encore 7 heures avant le match des Bleus face au Paraguay. Un huitième de finale de la Coupe du Monde de football à Philadelphie sous 40 degrés et peut-être sous les orages. Sans Aurélien Tchouaméni, forfait remplacé par Manu Koné à l'entrejeu. Selon le sélectionneur Didier Deschamps, la chaleur n'aura pas d'incidence sur le fait d'attaquer ou de défendre. Comme les États-Unis, la France se

0: prépare à une troisième vague de chaleur. Demain, 7 départements du sud passent en vigilance orange canicule, annonce Météo France. Des pointes à 40 degrés sont attendues en Ardèche, dans l'Aude, dans la Drôme, le Gard, l'Hérault, les Pyrénées-Orientales et le Vaucluse. Je vais me battre pour que tu ne sois jamais oublié. C'est avec ces mots que le père du jeune Louis a ponctué la première marche blanche en souvenir du jeune homme de 17 ans battu à mort à Narbonne il y a une semaine. Derrière une banderole, Louis, on t'aime, environ 500 personnes ont parcouru le centre-ville de la préfecture audoise. Demain, une seconde marche blanche organisée par sa mère en présence de nombreux politiques partira à 11h de la mairie de Narbonne. Un autre drame s'est déroulé ce matin dans la commune de Limay, dans les Yvelines. Selon des sources policières, un homme de 29 ans a poignardé mortellement sa femme avant de se donner la mort. Selon le collectif Nous Toutes, 71 féminicides ont eu lieu en France au premier semestre 2026. À l'étranger, le pape Léon XIV en visite sur la petite île italienne de Lampedusa. 13 ans après la visite historique du pape François, le souverain pontife s'est recueilli devant les tombes anonymes de migrants et a exhorté l'Europe à agir davantage pour protéger les migrants. Retour au sport avec du rugby à Christchurch en Nouvelle-Zélande. La France débute le championnat des nations par une défaite 34 à 32 devant les All Blacks. Les Bleus, sans leur leader Antoine Dupont, se sont montrés solides, de bon augure, avant d'affronter l'Australie dans une semaine. Et puis la Formule 1 et le Grand Prix de Grande-Bretagne, le classement de la course au sprint voit Kimi Antonelli devancer Lewis Hamilton et le Britannique Lando Norris qui complète le podium avant le Grand Prix demain. Un Grand Prix de Silverstone à suivre à partir de 16h sur Canal+. 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Il est 17h passé de 3 minutes sur Europe 1. On retrouve William Lémergie et Balade en France.
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0: Madame, monsieur, bonjour, soyez les bienvenus dans Balade en France. Voici quelques sites remarquables que l'on offre à votre curiosité, qui est immense, je le sais. Vous pourrez toujours les visiter, ces lieux, quand il y aura un peu plus d'air frais. C'est le cas, là, un peu. Mais hélas, ça menace.
1: Ça menace.
0: Alors aujourd'hui, je ferai ça comme d'habitude avec mes complices Sarah Doraguier, Gavis Clément et Ruiz. Commençons par un petit sommaire. Tiens, bonjour Gavis, où irons-nous en premier?
1: Bonjour William, bonjour à tous. En premier, on vous propose un site très insolite. C'est à Beaune, c'est chez un ancien horloger suisse qui vous propose un atelier de découverte horlogère.
0: Autrement dit?
1: Eh bien, autrement dit, il vous propose à démonter, comprendre le mécanisme d'une montre et la remonter.
0: Ah oui, rassurez-moi.
1: C'est assez original.
0: On remonte après.
1: Quand même. Et tout le monde peut le faire, en plus.
0: Oui, et puis en plus, à Beaune, on pourrait rester. Il y a pas mal de caves à visiter.
1: Oui.
0: Une autre expérience, elle aussi, tout à fait originale et qui témoigne du savoir-faire des hommes à toutes les époques. Je dis bien toutes les époques.
1: Ah ouais. Là, vous allez aller à Carnac et vous allez apprendre comment on a érigé les menhirs il y a quelques 6 ou 7 siècles avec les instruments de l'époque. C'est à la fois très amusant et très instructif aussi.
0: Ensuite, la balade sémantique avec Sarah Doraguier. Là, il s'agit d'un mot qui n'est pas très mystérieux pour une fois, mais qui mérite quand même des explications. Bonjour Sarah.
2: Bonjour à tous. Bonjour William. Oui, ce mot, c'est vernissage. Ah, bien sûr, vous l'avez déjà entendu. On sait que ça concerne une séance de présentation au public d'un ou plusieurs tableaux. Mais pourquoi ce vernis? Pourquoi faire ça en public? À quoi ça sert et pourquoi ça perdure?
0: Oui, un vernissage depuis le 18e siècle. On sait que c'est un événement mondain. Ensuite, en partenariat avec le magazine Ça m'intéresse, nous vous proposons un voyage à la fois culturel et physique.
1: Eh oui, parce que Ça m'intéresse propose un dossier sur les merveilles de nos montagnes. Direction alors le parc de Mercantour pour voir de près un site où se trouvent près de 40 000 gravures rupestres qui datent de 5000 ans, William.
0: Oui,
1: ça fait beaucoup de chiffres.
0: Oui, là vous marcherez. Oui, il faut des belles chaussures, dans ce paysage sublime pour y découvrir l'un des plus grands sites archéologiques à ciel ouvert d'Europe. Et tout à l'heure, à la fin de l'émission, une exposition pour le moins originale, Sarah.
2: Oui, ça se passe au musée d'art moderne de l'abbaye royale de Fontevraud, William. Et c'est une exposition, écoutez bien, consacrée aux 200 ans de la photographie et surtout à la rivalité qui a souvent opposé la photographie à la peinture, bien sûr. Deux arts qui se sont jalousés, concurrencés et pourtant aimés.
0: Oui, c'est un sommaire ce que vous venez d'entendre là. Et les balades commencent maintenant.
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0: Pour la balade insolite, direction Beaune en Bourgogne, nous irons dans une chambre d'hôte pour dormir, mais en fait, on sera chez un horloger, c'est ça?
1: Ouais, c'est exactement ça. Vous n'avez pas la berlue. On va aller passer la nuit dans une chambre d'hôte tenue par un ancien horloger. C'est ça l'originalité. Et il va vous apprendre en même temps à démonter une montre mécanique, mais pas seulement.
0: C'est bien ça. On veut pas ça tous les jours.
1: Non.
0: Oui, et puis on va, je suppose aussi, mais on va lui demander, comprendre le fonctionnement, la remonter, pour en savoir plus. Nous sommes en ligne avec Christophe Daniel, car c'est de lui dont il s'agit. Bonjour Christophe.
4: Bonjour.
0: Vous avez longtemps travaillé dans l'horlogerie suisse, mais d'où vous est venue cette idée de transmettre votre savoir-faire de cette façon-là? Je me suis demandé si les montres mécaniques, car il s'agit bien de cela, hein, que vous démontez, ce sont les vôtres ou éventuellement celles qu'on amène avec nous, quoi, qui sont à notre poignet.
4: Non, en fin de compte, voilà, ça fait 30 ans que j'ai travaillé en Suisse. L'idée est venue par rapport à deux clients que j'ai eu passionnés de montres et désireux de faire partager un savoir-faire acquis depuis plusieurs années pour découvrir ce qui se cache derrière un cadran souvent impénétrable par les non-initiés.
0: Ah oui, ça je vous le confirme.
4: Et puis le moment qu'on démonte, ce sont les miens. En fin de compte, c'est les pièces à moi qu'on
0: démonte. Ah d'accord. Bon, très bien. Non, mais j'ai rien contre, mais je me disais, peut-être qu'il fait ça avec les montres des gens qui viennent et qui voient leur montre démontée entièrement.
1: Désossée
0: sur la table. Bon, très bien. Ça,
4: non, c'est comme ça, voilà. C'est mes mouvements. Moi, ils sont désossés, ils n'ont pas fini, ou des fois, ils n'arrivent pas à remonter.
0: Ah oui.
4: Au moins, comme ça, c'est moi qui les remonte.
0: Il vaut mieux, oui.
2: Quand vous dites démonter une montre, c'est-à-dire que vous isolez, en fait, chaque élément qui constitue la mécanique de la montre?
4: Oui, tout est démonté, toute la pièce.
2: Vous expliquez à quoi sert chaque élément.
4: On explique à quoi servent les éléments, quelles fonctions ont dans la montre.
2: Génial.
0: Mais vous travaillez vous travaillez avec une pince, vous travaillez
1: une loupe.
4: Avec Bruxelles, petit tournevis, avec loupe.
0: Avec quoi avant?
2: Bruxelles,
0: c'est quoi ça?
4: C'est des petites pinces, on va dire, en termes horlogers, pour prendre les pièces.
0: Il me semblait que c'était ça, parce que Louis XVI travaillait avec ça, figurez-vous.
4: Voilà. oui. des tournevis et puis des loupes.
0: Ah, des loupes, oui, c'est bien.
1: Et pour pas grossir. Christophe, dans une montre mécanique classique, il y a combien de dizaines de pièces? Il faut quand même aimer la technique. Alors moi, j'avoue, je suis pas très adroit. Est-ce que ça peut marcher quand même?
4: Oui, bien sûr. Il y a à peu près, sur une montre normale, là, comme je fais de démonter, il y a 50 pièces dedans.
1: 50 pièces?
4: Oh, oui.
0: Ah oui. À peu près en moyenne dans n'importe quelle montre mécanique, c'est ça?
4: Voilà, dans les premiers, la simple mécanique, il y a à peu près une cinquantaine de pièces.
2: C'est quand même sublime, hein, vous démontez et remontez le temps. C'est beau.
0: Ah oui, on lui a jamais fait là.
2: Mais c'est poétique.
0: Non,
2: c'était pas pour faire un jeu de mots.
0: Je trouve
2: que c'est très poétique en même temps, ce travail. Voilà.
0: Et justement, ça va.
2: En fonction de votre habileté, hein, ou de l'habileté des uns et des autres, est-ce que vous vous adaptez aux compétences des débutants comme à celles des passionnés?
0: Oui, parce qu'il faut être patient.
4: Oui, bien sûr, là, je m'adapte parfaitement. Et en plus, moi, j'ai été formateur pendant 20 ans.
0: Ah, bon, ça va.
4: Donc, je suis un peu. Voilà, on a eu des personnes qui n'étaient pas très habiles, mais on y arrive tant bien que mal. Il y a une ou deux pièces qui n'arrivent pas à remonter parce que c'est un petit peu fragile. Donc là, moi, elles remontent et après, ils peuvent continuer la montre.
0: Mais alors, il y a combien de personnes autour de vous quand vous faites ça, Gavin?
1: Ouais, c'est ça. Et ça dure combien de temps, l'atelier? On peut faire
4: combien? L'atelier, il dure à peu près, en général, il commence comme là, vers 9h30, puis il finit vers les 14h, 15h.
1: Ah, mais c'est pas mal quand même.
0: On dort avant, on passe la nuit après le démontage ou avant, la veille?
4: Tout dépend comme les personnes y veulent. Donc, il y a les personnes qui arrivent la veille. Donc ils dorment le soir, après le petit déjeuner, ils font l'atelier. Ou j'ai des personnes là, qui sont arrivées, qui ont fait l'atelier, dormi le soir, et puis après ils sont repartis le lendemain.
1: C'est la carte.
4: À la carte. Autrement, j'ai des personnes qui viennent qu'à la journée, que ceux qui habitent pas bien loin, 1h, 2h, ils viennent le matin, ils repartent le soir.
0: Vous avez travaillé à l'origine chez des horlogers suisses, mais au fond... Oui. Il me semble, dites-moi si je me trompe, qu'à l'origine, ce sont des professionnels français qui ont traversé la frontière et qui ont un peu formé les Suisses et non pas l'inverse.
4: Alors, en fin de compte, l'histoire de la montre, les premiers qui ont inventé les premières montres, c'est des horlogers anglais.
0: Ah, c'est anglais? Allons bon.
4: Il date de 17e siècle.
0: Ah bon, je croyais que c'était des Français qui n'étaient pas loin de la frontière suisse et qui ensuite ont traversé. Mais les Suisses, ils se sont inspirés quoi de ce que faisaient leurs collègues français quand même, un peu?
4: Voilà, un peu, mais au début, ils sont surtout bien impressionnés, ils sont faits par rapport à ce que les Anglais ont construit au début. Quoi.
0: Ah bon, d'accord. Bon,
2: trouvez quelque chose de français pour faire plaisir à William, s'il vous plaît. Il y a un truc français qui les a...
4: Oui, donc en fin de compte, il y a eu un petit truc français, c'est qu'il y a des anciens paysans, on va dire, dans la vallée du Jura. Et c'était des horlogers plus... en fin de compte, l'hiver, parce que l'hiver, ils n'avaient rien à faire.
0: Ah oui.
4: Donc les Suisses leur apportaient des choses à faire et après, ils leur redonnaient au printemps.
0: Je savais bien qu'il y avait un va-et-vient. Bon, alors je rappelle, il s'agit de dormir dans une chambre d'hôte, mais aussi de suivre surtout un cours d'horlogerie, c'est-à-dire de découvrir ce que l'on n'a jamais vu de près. Et vous ferez ça avec Christophe Daniel. Je rappelle que ça se passe à Beaune, vous serez hébergé dans cette chambre d'hôte, dans laquelle vous prendrez également vos repas, puisque cet endroit, oui, je ne l'ai pas dit, ça fait également table d'hôte, c'est chambre et table d'hôte. Hein, c'est bien ça, Christophe.
4: Okay. C'est bien ça, on fait des produits régionaux et on fait toute notre charcuterie,
0: Et puis, alors, Christophe, c'est facile pour vous parce qu'il va se ravitailler dans les caves à vin. Il y en a une pas loin chez vous, alors ça va.
4: On en a à côté, niveau vin, ça, il n'y a pas de souci.
0: Oui, non, il n'y a pas de souci.
4: Non.
0: Bon, on va vous indiquer à quel prix. Là, je parle aux éditeurs d'Europe 1 dans un instant. Au revoir, Christophe, merci beaucoup. Bonne fin de journée.
2: Au revoir, merci.
0: Alors, Gavin, quelques infos utiles.
1: Eh bien, oui, pour cette expérience originale, ça va vous coûter à partir de 120€ la nuit et l'atelier inclus, ça va, c'est correct. Toutes les informations sont à retrouver sur le site l'instant-bonheur, jeu de mots,
0: bonheur.
1: Et bien sûr, n'ayez crainte, on met tout aussi sur europe1.fr.
0: Dans un instant, alors une première expérience tout à fait étonnante, on la multipliera tout à l'heure, c'est un site du savoir-faire. Français. Était-il français à l'époque? Mais là, on va vous proposer de revenir 6 siècles en arrière. La France n'était pas ce qu'elle est aujourd'hui. Et vous allez voir que ça non plus, si vous le faites, vous ne le ferez pas tous les jours.
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0: Pour cette balade maintenant, direction la Bretagne, à Carnac, dans le Morbihan. Vous connaissez probablement au moins de nom les alignements de Carnac, où se dressent, alors ça vous n'avez peut-être pas, c'est quelques 3000 menhirs. Et cela, évidemment, c'est sur plusieurs kilomètres. Mais alors, il ne s'agit pas simplement de se balader, là, et de les regarder.
1: Non, William, vous allez apprendre comment on les a construits. Et ouais, à l'époque, grâce à cette expérience qui est appelée apprenti bâtisseur.
0: Oui, apprendre, mais c'est pas le guide qui est là avec vous, ou l'historien qui vous dit, voilà, il vous explique. Non, on le fait avec votre petite mimine. Ah, oui. Alors justement, nous sommes en ligne avec Jean-Michel Bonvalet, qui est responsable du service culturel et éducatif de la Maison des Mégalithes, ça s'appelle comme ça, de Carnac, et animateur de cet atelier. Bonjour, Jean-Michel.
13: Bonjour.
2: Bonjour. Bonjour.
0: Alors, on va commencer par le plus simple. Qu'est-ce que c'est que Carnac? Alors, ça se situe à quelle époque? Et est-ce que les hommes qui y vivaient, à ce moment-là, possédaient déjà le feu? Et est-ce qu'ils avaient déjà construit des instruments pour tailler la pierre, par exemple?
13: Alors, ça fait beaucoup de questions. Carnac, c'est tout simplement la plus grosse concentration de mégalithes conservée au monde, tout simplement. Ça se situe chronologiquement à la toute fin de la préhistoire. C'est une période qu'on appelle le néolithique, très exactement. Et à cette époque-là, qu'on situe, allez, pour faire simple, dans notre région, entre moins 5000 et moins 2200 à peu près. Ça fait déjà des centaines de milliers d'années que l'homme maîtrise le feu.
0: Ah bon,
13: et taille des outils en pierre.
0: Ah bon, ben ça va. Donc c'est la fin de la préhistoire, vous aviez raison de situer. Et est-ce que l'on sait aujourd'hui, maintenant, pour quelles raisons ces hommes-là avaient érigé tous ces, monuments, pierres, oui, ce sont des monuments.
13: Oui, ce sont des monuments, il s'agit d'une architecture complexe, hein. C'est un assemblage de pierres levées, les fameux menhirs. Alors la raison exacte de la construction des alignements de Carnac, pour être tout à fait sincère, ça nous échappe encore un petit peu. On a trouvé pas mal de réponses à pas mal de questions, mais celle-là, elle est encore non résolue.
0: Mais il y a des hypothèses qui tiennent la route.
13: Oui, il y a eu tout au long de l'histoire plusieurs hypothèses qui se sont effondrées les unes après les autres. Et c'est le principe de la science, c'est-à-dire que demain, on peut faire une découverte qui change le point de vue.
0: Oui, vous avez raison, bien sûr. Ah, au fait, on parle des hommes qui érigeaient ces médias. Est-ce qu'on sait s'il y a des traces du travail de femmes qui ont participé?
13: Alors, quand on dit en préhistoire et en archéologie, quand on utilise le mot homme, en général, ça s'écrit avec une majuscule, ça veut dire l'humanité, c'est-à-dire qu'on a besoin de tous les bras de tout le monde.
0: Ah bon, y compris des femmes. D'accord. Sarah ?
2: Alors, on n'est pas sûr de comment ils faisaient pour tailler peut-être toutes ces pierres, mais est-ce qu'on sait comment ils les manipulaient pour les porter, pour les dresser ? Et est-ce qu'on va faire un peu la même chose dans votre atelier ? C'est-à-dire qu'on va essayer de faire un peu, de se mettre dans la même situation ?
0: Dans la peau de...
13: Oui, c'est exactement le principe, évidemment. C'est quasiment une immersion en préhistoire. Apprenti bâtisseur, le principe, c'est un atelier qui est conduit depuis plusieurs années maintenant, hein, par le Centre des Monuments Nationaux qui administre le site.
0: Super.
13: On transporte, on déplace, parce que c'est quelque chose qui fait un peu fantasmer le visiteur de base. Certains menhirs, leur poids dépasse les 15, 16, 20 tonnes. Et en fait, sur plusieurs sites, on a retrouvé des traces archéologiques qui permettent d'imaginer plusieurs techniques possibles.
0: Ah, d'accord. Mais vous allez chercher la pierre, vous ne travaillez pas avec les
13: menhirs. De comprendre. Et on finit par essayer d'en dresser un.
0: Hein. Oui.
13: Le déplacer, c'est assez facile. Le redresser, c'est l'opération la plus complexe.
0: Oui,
13: en fait.
0: Mais alors, effectivement, bon, le déplacer, vous mettez, il y a des rondins par terre. Mais alors, c'est le coup de la corde. Moi, comment ils les tiraient à l'époque ? Ils avaient tressé des cordes ?
13: Non. Oui, c'est exactement le principe de l'atelier aussi. L'animateur, le conférencier, fait une démonstration de tressage de fibres végétales.
0: Ah.
13: La corde existe depuis très longtemps aussi à cette époque-là. C'est parfaitement maîtrisé. Donc, il y a plusieurs possibilités. On utilise bien sûr de la corde pour tirer, tracter la pierre qui, grâce au rondin, vous avez raison, peut se déplacer plus facilement. Mais on a des techniques de déplacement aussi sans corde, avec des leviers en bois.
0: Ah bon ? Oui, alors attendez, une fois que le menhir est taillé, je ne sais pas pourquoi ils le taillaient de cette sorte, et ils se ressemblent quasiment tous. Ils avaient donc un plan, une idée. Ce n'est pas des mégalithes, il y en a un qui est comme ci et l'autre il est comme ça. Ils se ressemblent un peu quand même.
13: Alors, ils se ressemblent dans le sens où ce sont tous des pieds.

0: pierre en granit à Carnac, mais aucun n'a exactement la même forme, puisqu'ils arrachent des blocs de pierre aux affleurements naturels. Donc, ils se ressemblent tous, mais ils sont tous différents malgré tout. Et on les tracte ensuite pour les amener jusqu'à l'endroit où on voulait les ériger.
1: Attends, encore des questions sur ces hommes-là, Sarah.
2: Bah comme les hommes et les femmes, hein, on se ressemble tous, mais on est un peu différents. Est-ce que justement ces hommes, les hommes et les femmes, on sait qu'ils existaient à la fin de la préhistoire, mais est-ce que c'était plutôt des cueilleurs-chasseurs où en étaient-ils et qu'est-ce qu'ils savaient faire d'autre? J'imagine qu'ils savaient faire beaucoup de choses.
0: Alors l'homme de la préhistoire, donc pour le grand public, c'est celui qui fait les peintures dans les grottes. Le nôtre, en fait, il vit différemment. C'est le premier paysan, c'est-à-dire que c'est un agriculteur-éleveur qui s'est fraîchement sédentarisé. Il vit dans des habitats collectifs, regroupés. Les premiers villages apparaissent à cette époque-là. Et la liste des savoir-faire de ces populations, elle est sans fin. C'est la maîtrise de la céramique, c'est l'invention du métier à tisser, c'est la charpenterie. Bref, ce sont des gens qui sont très bien installés, très bien organisés et surtout très bien dirigés, puisque on voit apparaître une élite sociale très marquée.
1: Quand il y a un chef de chantier, il y a un chef de tribu, quelque chose comme ça.
0: Bah, c'est exactement ça, c'est-à-dire qu'il y a un donneur d'ordre, il y a celui qui veut le monument, qui donne l'ordre à une personne qui est susceptible d'arriver au résultat, nous on l'appelle l'architecte, celui-là, et l'architecte lui, bah, il constitue ses équipes, il y a des chefs d'équipe, tout le monde est un peu spécialisé dans un domaine, force est de constater que ça marchait plutôt bien, puisqu'ils sont arrivés quand même à des résultats assez bluffants.
1: Bah oui, dernière question, une fois qu'il est debout, il est érigé, mais ils ont fait un trou pour l'enfoncer un peu quand même.
0: C'est une question récurrente de combien s'est enfoncé dans le sol un menhir. C'est même pas 10% en fait. Il tient par son propre poids. Il faut se méfier. Un menhir, c'est plus fragile qu'il n'y paraît.
1: Mais c'est-à-dire que vous avez l'air de dire s'il y a une belle tempête, le menhir il se.
0: Non, la tempête ça va, ça passe.
3: Oui, Jean-Michel, je me demandais quand on visite l'exposition et quand après on apprend sur le terrain à fabriquer un menhir, on en a pour combien de temps à peu près et à quel prix?
0: Alors l'atelier dure 2h30. Le plein tarif c'est 14€, le tarif réduit c'est 8€. On a 3 rendez-vous par semaine sur tout l'été, ce sont les lundis, les mercredis et les vendredis, en après-midi, 14h30, 17h30. Les gens sont contents en partant et ils sont surtout un peu épuisés parce qu'on se rend compte que c'est quand même un peu de travail tout ça.
1: On est par groupe de combien ?
0: Maximum une quinzaine, une vingtaine de personnes.
3: Ok. Moi j'ai un copain qui l'a fait, il a adoré. Il est revenu avec des muscles en acier.
1: Et puis la région, c'est magnifique, Carnac, tout autour. Oui,
3: c'est sublime pour les vacances, c'est top. Bravo Jean-Michel.
1: Ben oui, finalement, ce qu'on découvre là, il faut bien comprendre, c'est un monument, certes, mais c'est aussi de voir à quel point ces hommes-là, ces femmes, vivaient il y a plus de 6000 ans et faisaient preuve d'intelligence dans leur façon de vivre au quotidien et dans leurs croyances. Oui, ils croyaient à quelque chose. Peut-être que ça a un rapport avec cette pierre érigée aussi, d'ailleurs.
0: Ouais, il y a certainement une dimension un peu spirituelle dans la motivation collective, c'est évident.
1: Mais en faire autant, alors, c'est là où ça me bluffe. Voilà. Bon, en tout cas, merci beaucoup, Jean-Michel Bonvalet. Voilà, au revoir, bonne fin de journée à vous.
2: Au revoir, merci.
0: Merci beaucoup et à très vite à Carnac. Alors.
3: Merci, au revoir, Jean-Michel.
0: Bonne fin de journée,
1: Kenavo. Gavis, vous nous rappelez l'objet de cette balade?
3: Eh ben oui, si vous avez toujours rêvé de comprendre comment on déplace un menhir de plusieurs tonnes, on a entendu, jusqu'à 2 tonnes pour vous, en utilisant simplement des cordes, des pierres taillées.
1: Oui, mais c'est pas la corde qu'on achète.
3: C'est la corde tressée que vous allez pouvoir apprendre à tresser. Il faut aller vivre cette expérience à Carnac. On met toutes les informations qui sont à retrouver sur menhir-carnac.fr et bien sûr sur europe1.fr.
1: Et dans un instant, la balade sémantique de Sarah Doraghi autour d'un mot dont pour une fois on connaît l'origine à peu près, mais on ne sait pas ce que ce mot recouvre exactement, vous allez voir.
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1: Tout de suite, c'est la balade sémantique avec Sarah Doraguer et un mot que l'on connaît assez bien finalement, Sarah.
2: Oui, surtout vous, William, je sais que vous adorez les vernissages et c'est le mot vernissage qui nous intéresse, ouais, parce que vous vous intéressez à l'art.
1: Ah oui.
2: Et quand on dit ça, on pense évidemment à une galerie de tableaux qui invite un ou des artistes à présenter leurs œuvres à quelques invités. Alors aujourd'hui, c'est une manifestation qui est devenue quand même voilà, très très mondaine, on va pas se mentir.
1: Ok, mais ça a commencé comment, cette pratique-là, à quelle époque et pourquoi on faisait ça?
2: Alors d'abord, vernissage, ça vient du verbe vernir, oui. Et depuis le 15e siècle, on sait que des artistes peintres appliquent en fait une dernière couche comme ça de vernis sur leur tableau réalisé avec de la peinture à l'huile.
1: Bon.
2: Ce qui permettait de protéger évidemment le tableau contre toutes sortes de pollutions qui pouvaient le dégrader, la fumée, la poussière, etc.
1: À partir de quand donc ce vernissage est devenu une affaire public, parce que sinon on faisait ça à l'atelier.
2: Oui, alors traditionnellement les peintres, vous avez raison, faisaient ça dans leur atelier, mais à partir du 19e siècle et l'ouverture en fait, des grands salons de peinture en France, bah, les artistes étaient autorisés, si vous voulez, à présenter leurs œuvres dans les galeries ou les salons avant l'ouverture au public, ça, pour leur permettre d'effectuer comme ça les dernières retouches et ensuite procéder au vernissage.
1: Alors, ça, on ne le savait pas, ça. C'est qu'à l'époque, ils venaient avec leur pot de peinture, et s'il y avait une petite chose qui leur déplaisait, hop, en disant un petit. Et c'était pas gênant, parce qu'il y avait là des copains, ou des collectionneurs, ou des galéristes. Mais à ces moments-là, étaient réservés à qui?
2: Ben justement, vous venez de le dire, vous en avez nommé certains, donc les collectionneurs, oui. Mais des personnalités, des VIP, comme on dirait, des journalistes et d'autres artistes, évidemment.
1: Oui.
2: Ça permettait à ces privilégiés d'abord de considérer qu'ils faisaient partie d'une élite, ça c'était bien, ça gonflait leur ego, et d'autre part, ben de pouvoir parler affaire directement avec les peintres exposés.
1: Alors finalement, c'est devenu un événement mondain, on l'a dit. Mais pas seulement.
2: Oui, les historiens de l'art expliquent que c'est pendant justement ces vernissages que se jouaient certaines réputations. Parce que tous les gens qui comptent dans le monde de l'art du moment étaient là. D'ailleurs, le mot vernissage a été employé à partir de ce moment-là, parce que c'était là que ça se passait et non plus dans les ateliers. Donc le terme vernissage est attesté au XVIIIe siècle dans ce contexte précis des salons parisiens. Et puis le mot a progressivement quitté l'atelier pour désigner la réception elle-même.
1: Merci Sarah, à tout à l'heure. Alors, à tout à l'heure pour une balade culturelle avec vous sur une. Alors, c'est une exposition justement sur la peinture et la photographie. Je ne connaissais pas encore ça, c'est très très bien. C'est une bonne association pour voir comment la peinture et la photo, comment l'un et l'autre se sont opposés, je dis bien. Mais d'abord, la balade du patrimoine.
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1: Et pour cette balade du patrimoine en France, nous nous sommes associés avec le magazine Ça m'intéresse pour vous parler de leur dossier consacré aux merveilles de nos montagnes, aux merveilles au pluriel bien sûr, et à l'une d'entre elles en particulier, Gavin.
3: Eh ouais, le choix n'a pas été facile, non. William, il y en a beaucoup. On avait le choix entre les Calanques de Marseille, le Cirque de Gavarnie, les Gorges du Verdon, la Dune du Pilat et j'en passe. Ah, oui, et oui, on oui, s'est oui. arrêté, alors j'avoue que c'est quand même Maryse Jacquet, notre chère programmatrice, qui a choisi. Elle a choisi le Parc National du Mercantour.
1: Elle est née là-bas,
3: elle? Je crois qu'elle a envie d'aller là-bas cet été.
1: Ah,
3: surtout,
1: y aller,
3: voilà,
1: c'est ça.
3: Elle a envie d'aller. Et donc, elle voulait avoir quelques informations supplémentaires. Et on va pouvoir ensuite découvrir, dans ce Parc National du Mercantour, la Vallée des Merveilles, située à une cinquantaine de kilomètres de Menton, dans la montagne, bien sûr.
1: Bon, alors, c'est un paysage spectaculaire, je vous préviens, qui va s'offrir à vous. Et vous allez croiser des gravures rupestres. Ah ouais. Vous me direz, c'est pas tous les jours qu'on voit ça. Et c'est pas simplement dans des grottes, comme on le dit parfois. Non, elles sont là aussi, qui datent de plus de 5000 ans. Alors, c'est l'un des plus grands sites archéologiques à ciel ouvert d'Europe. Et pour en savoir plus, nous sommes en ligne avec Alain Lanthéry-Minet, qui est accompagnateur en montagne. C'est un monsieur qui vient avec vous. Allez, viens, on va se balader. Au sein des merveilles, gravures et découvertes. Bonjour Alain.
8: Bonjour.
1: Alors, première question, où irons-nous exactement? À quelle latitude? Et pourquoi d'ailleurs le nom de Vallée des Merveilles?
8: Alors, elle se situe, disons, au-dessus de 2000 mètres. Les gravures se situent au-dessus de 2000 mètres.
1: Oui.
8: Il y a deux sites principaux, mais c'est de la même époque, hein, le même type de gravure. La Vallée des Merveilles proprement dite et le vallon de Fontanalbe qui est à côté, plus facile d'accès.
1: D'accord.
8: Alors, les merveilles, ce serait une traduction pas très fidèle du patois ou du vieil italien meraviglie, qui signifie plutôt les choses étranges, mystérieuses, voyez.
1: Maravilloso, c'est bien ça qu'on dit, non?
8: Oui, mais c'est comme les contes merveilleux d'autrefois en vieux français.
1: Oui.
8: C'est pas forcément beau, quoi, voilà.
1: Ah, bon.
8: Mais bon, ça a été traduit, ça a été bien traduit, c'est porteur parce que le site est formidable.
1: Alors, il faut expliquer, ce sont, arrêtez-moi si je me trompe, des signes qui sont c'est gravé dans la roche, avec quoi vous allez nous le dire, depuis des siècles. Alors, il y a des messages, c'est un peu mystérieux. Qui est-ce qui a dessiné ça?
8: C'est un peu mystérieux, effectivement. Il y a plusieurs interprétations, mais je trouve qu'au fil des années, la connaissance progresse. Il y a à peu près 30 ou 40 000 signes. Et tout a été relevé, mais selon qu'on s'intéresse aux signes significatifs ou aux signes dont on n'a pas encore d'interprétation, voilà, le chiffre varie de 30 à 40 000. Et donc, ça a été gravé par des populations qui ne vivaient pas sur place. Hein. Il semblerait que le climat ait été le même que maintenant. C'est-à-dire qu'il y a de la neige 8 mois sur 12. Mais les gens montaient là-haut, c'était déjà des pâturages du néolithique.
1: Très bien. Sarah.
2: Et ces gravures étaient réparties sur combien de kilomètres?
8: Oh, sur une bonne trentaine de kilomètres carrés, si on compte tous les. Parce qu'il y a plusieurs endroits à côté des deux sites principaux, mais inutile d'aller les visiter. Les deux sites principaux sont de loin les plus intéressants.
2: Mais on peut en voir combien, par exemple, si on marche pendant une heure?
8: Alors, une heure à partir du point de départ, qui est soit le refuge des merveilles, soit le refuge de Fontanalbe. En une heure, c'est le début de la visite. Il y en a déjà autour, bien sûr, mais non, il faut prévoir la journée au départ des deux refuges.
1: Voilà,
2: une heure, c'est des petits joueurs.
1: Non, sac à dos, casse-croûte et chaussures.
3: C'est la balade à faire. Et Alain, ces gravures, est-ce qu'elles ont toutes la même taille? Est-ce que l'on sait si elles ont été taillées par différents artistes et avec quoi elles ont été gravées?
1: Voilà.
8: Elles n'ont pas la même taille, elles ont été gravées par une technique de microcupule, c'est-à-dire que les hommes de la préhistoire, parce que le néolithique c'est encore la préhistoire, les hommes de la préhistoire ont martelé des grandes dalles de couleur, enfin ce qu'on appelle des schistes, mais il faut dire des pélites en géologie, des pélites bleu-vertes, mais qui ont rouillé en surface, elles sont orangées. Et donc en tapant dessus, en martelant, ils enlevaient des petits éclats de rouille, et la gravure, le dessin apparaissait en bleu vert sur un fond orangé. C'est assez joli.
1: Mais vous pensez que c'était des hommes et des femmes qui venaient d'un même endroit ou c'était de villages voisins? C'est curieux qu'ils se sont tous retrouvés à ce même endroit pour faire ça. Et on sait le sens de tout cela?
8: On ne sait pas le sens de tout cela, mais il y a pas mal d'hypothèses. On pense que c'était quand même un haut lieu cultuel, voire religieux.
1: Ah ouais.
8: Ils exprimaient leurs soucis. Mais il faut dire aussi que le mont Bégaud, d'après les archéologues, c'est une montagne sacrée parce que le mont Bégaud attire beaucoup les orages. Effectivement, il est riche en minerais. D'ailleurs, il y a des mines à la base du Bégaud, des mines qui sont plus exploitées maintenant, mais il y avait du plomb afin d'y faire, il y avait du zinc. Et puis dans le site, on trouve des lignes entières de nodules polymétalliques. Il est évident, et puis on s'en rend compte, que le Bégaud attire les orages. Ça devait donc marquer l'époque antique.
1: Tout ce qu'on voit, ça ressemble à quelque chose ou à quelqu'un ou quand on le regarde, c'est j'allais dire des gravures. Quand on regarde, c'est merveilles gravées. Est-ce que ce sont des signes seulement ou quand on comme dans les célèbres grottes, vous savez là, il y a des
2: figures.
1: Hommes, et oui, il y a des figures, il y a des animaux. Est-ce que là, c'est un peu le cas?
8: Alors, ils n'ont pas essayé de faire des dessins naturalistes.
1: Voilà.
8: Le professeur de Lunet, qui étudie le site depuis 40 ans, il dit que c'est le dernier stade avant l'écriture. Très schématique. Les trois quarts des gravures, c'est ce qu'on appelle des cordiformes, c'est-à-dire, on dirait une tête de taureau. En fait, c'est l'animal vu de dessus. On ne sait pas si c'est vache, taureau ou bœuf. Certains pensent même que ça symbolise les chèvres et les moutons. Mais vu de dessus, parce que les gens dessinaient pour les dieux qui sont là-haut, au ciel.
1: Donc il y a une intention, c'est-à-dire, c'est destiné à... C'est pas destiné à des collègues qui vont monter. Non, c'est pour les dieux. Ah oui, d'accord, ça va. Sarah.
2: Quand on est sur place, on est quand même à une haute altitude. Qu'est-ce qu'on voit tout autour? C'est des fleurs, des lacs, des animaux, de la végétation ou tout ça à la fois?
8: Tout ça à la fois. Alors le site de Pontanal, qui est plus facile d'accès, tout en étant à la même altitude, il y a beaucoup de forêts de mélèzes, de verdure, des lacs et des pâturages. Et les merveilles, c'est très minéral. C'est un peu spécial. Personnellement, je préfère. C'est beaucoup plus mystique, disons, en tout cas plus spirituel. On sent qu'il y a quelque chose, quoi. Et apparemment, ils dessinaient pas exactement les mêmes choses. Les merveilles, c'est plus spirituel, disons, d'après certains, alors que Fontanalbe, il y a beaucoup plus des représentations de la vie de tous les jours, des scènes de labour, ce qu'on appelle des cadastres, donc des représentations de maisons simplifiées en vue aérienne, des cadastres, avec des sentiers qui les relient et des parcs avec des cultures. Enfin, c'est vraiment des belles représentations.
2: Donc en fait, scènes spirituelles et scènes de la vie quotidienne, quoi.
1: Ouais.
8: Oui, absolument. Avec très peu de fantaisie. Et il n'y a pas une seule fois un corniforme, donc une vache faite vue de profil. Donc il y avait est-ce que c'était des spécialistes qui gravaient? C'est bien possible vu le manque d'originalité.
1: Ah non, mais c'est comme dans toutes les communautés. Il y a les artistes et puis il y a les autres, comme dans les grottes, je suppose.
8: Oui, absolument, oui, c'est ce qu'on pense. Hein.
1: Et la randonnée, elle est assez facile. On n'est pas obligé d'être un athlète.
8: Non, elle est assez facile, surtout Fontanalbe. On y monte en 2 heures depuis le hameau de départ, c'est Castirino, donc la route est boudronnée jusqu'à Castirino. Et puis après, on prend son sac à dos, on monte jusqu'au refuge de Fontanalbe. Il faut compter 2 petites heures. Hein. Voilà. Mais les merveilles, c'est un peu plus. Hein. Il faut compter 3 heures, 3 heures et demie pour arriver au refuge.
1: Bon,
8: étant donné que le point de départ, c'est le refuge.
1: D'accord. Merci beaucoup, Alain. Au revoir.
2: Merci beaucoup.
1: Merci.
8: Attends, je peux rajouter un mot?
1: Oui,
8: peux rajouter un mot.
1: Oui.
8: Pour visiter, je conseille de prendre les visites guidées de l'association Merveilles Gravures Découvertes. Il y a une délégation de services publics. Ils font des visites à heure fixe, avec un prix fixe. Même s'il n'y a qu'une personne, la visite a lieu. Et c'est beaucoup plus intéressant que visiter tout seul. Tout seul, c'est très décevant. On rate les plus belles gravures. On ne peut pas quitter le sentier.
1: Mais,
8: il faut vraiment prendre les visites guidées et aller au musée des temps.
1: Merci beaucoup, en tout cas.
3: Merci Alain
1: Antéribinet. Merci, au revoir. Bonne fin de journée à vous.
8: Merci, au revoir.
1: Au revoir. Gavis, quelques infos utiles.
3: Bien,
1: donc.
3: Oui, grâce à ce reportage que l'on a fait et grâce au magazine Ça m'intéresse, on peut aller visiter la Vallée des Merveilles. Et il faut avoir de bonnes chaussures, un appareil photo et pourquoi pas un guide comme Alain qui va nous aider à comprendre les mystères de ces gravures vieilles de plusieurs millénaires. Toutes les informations sont à retrouver sur mercantourparcnational.fr et bien sûr sur europe1.fr.
1: Et là, dans un instant, toujours dans votre émission préférée, la balade culturelle de Sarah Doraguier pour une exposition, vous allez voir, c'est assez original, vous allez voir s'affronter, comme c'est le cas depuis plusieurs dizaines d'années, la peinture et la photographie.
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1: Vous êtes toujours dans Balade en France sur Europe 1. Et juste avant la balade culturelle, je vous laisse en compagnie de Oria. Ça s'appelle Soirée mondaine.

0: c'était Soirée mondaine, ça s'appelle comme ça, et l'interprète c'est Auréa.
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0: Et justement, pour cette balade culturelle, après les balades très physiques que nous avons vécues aujourd'hui et que vous vivrez, j'espère, bientôt, voici maintenant une expo à l'abbaye royale de Fontevraud, s'il vous plaît, Sarah.
3: Oui, William, ça se situe entre Angers et Tours, dans le Maine-et-Loire. C'est un lieu absolument magnifique, chargé d'histoire, qui abrite également le musée d'art moderne de Fontevraud. Et c'est là qu'est présentée une exposition en partenariat avec Europe 1 pour montrer à quel point la peinture et la photo se sont opposées depuis le 19e siècle. Ça s'appelle Chambre noire, toile blanche.
0: Ça pourrait être l'objet d'une chanson de Claude Nougaro, par exemple.
3: Complètement.
0: Et pour en savoir plus, nous sommes en ligne avec Dominique Gagneux, qui est la directrice, justement, du musée d'art moderne de Fontevraud. Bonjour, madame la directrice.
4: Bonjour, William Emergy.
0: Bonjour, Dominique.
4: Bonjour
0: à tous. Vous êtes également, je signale, la commissaire de l'exposition. Ça tombe bien, c'est de ça dont nous allons parler. Alors, dites-moi, combien...
4: Des photographies, des photographes, et ça depuis le début, depuis les années 1850, à des peintures qui leur ressemblent.
0: D'accord.
3: Et, Dominique, est-ce que vous pouvez nous citer dans l'exposition des œuvres qui illustrent particulièrement bien cette rivalité ou cette influence réciproque ? Par exemple, une photographie qui ressemble particulièrement à un tableau ou un peintre qui s'est clairement inspiré d'une photographie, ou c'est toujours les photographes qui s'inspirent beaucoup d'un tableau ou d'un peintre dont l'œuvre ressemble à une photo?
4: Non, alors en fait, on a vraiment les deux, on a des allers-retours constants et c'est très amusant aussi de confronter les deux. Nous avons par exemple une photo de Julia Margaret Cameron qui est en regard d'une peinture qui vraiment lui ressemble beaucoup. Et nous avons également des pictorialistes qui ont beaucoup regardé la peinture, même si évidemment ils s'en sont éloignés. Et puis nous avons aussi Maurice Guibert qui a travaillé avec Toulouse-Lautrec et qui l'a beaucoup photographié, par exemple.
0: Justement, je voulais dire aussi que parmi toutes ces œuvres que vous présentez, il y a des noms très connus, Gavin.
5: Oui, on a entendu Toulouse-Lautrec, mais il y a aussi Degas, si je ne m'abuse, et des photographes comme Cartier-Bresson ou Brassailles, Man Ray, qui étaient les deux.
4: Et Douaneau.
5: Et pourquoi ces artistes étaient-ils incontournables dans cette histoire pour vous?
4: Parce que ce sont ceux qui ont aussi permis à la photo de s'émanciper. C'était vraiment intéressant de les confronter. Alors en tout cas, Cartier-Bresson, qui lui vient de la peinture, hein, il était élève d'André Lhote, donc il y a beaucoup de photographes, et même au tout début aussi de l'exposition, nous avons une photographie de Charles Nègre, qui était aussi un peintre. Ils ont beaucoup des formations de peintres, et donc c'était vraiment intéressant de les confronter, et aussi de confronter les genres de la peinture, que ça soit la peinture d'histoire, le pays, la nature morte, et de présenter également des photographies en regard. Et j'avoue qu'il y a aussi ce petit clin d'œil que nous faisons en permanence, parce que nous associons parfois aussi la photographie ancienne et la peinture ancienne à de la photographie contemporaine.
0: Non mais là, continuez.
4: Non, pardon. Et puis ensuite, il y a un moment où le rapport s'inverse et nous présentons de grands ensembles photographiques de photographes contemporains que nous ponctuons de quelques associations avec des peintures de la collection.
0: Mais ce qui serait amusant chez soi quand on a les moyens, c'est d'avoir la photo puis le tableau à côté qui c'est avec le fameux aller-retour dont vous parlez. Mais pour vous, ça a dû être un boulot terrible parce qu'il faut faire son choix parmi des siècles de création photographique et picturale. Vous aviez des critères précis?
4: Oui, alors notre critère était déjà notre collection. C'est-à-dire que la collection du musée, qui est celle qui a été donnée par Martine et Léon Kligman, existe, et c'est à partir de cette collection que nous avons choisi les photos. Bon. Comme tout à l'heure, Cameron avec Jeanne Carrière, ou par exemple également Maurice Denis. Nous avons un petit Maurice Denis qui est un très joli Maurice Denis, que nous avons associé à une photographie de Maurice Denis, puisqu'il y avait aussi des peintres qui étaient photographes.
0: Sarah.
3: Et 200 ans plus tard, est-ce que les photographes continuent encore à regarder du côté de la peinture comme au début de la photo?

0: photos ou maintenant c'est un art à part?
1: Alors ça, vous le saurez évidemment maintenant dans l'exposition, parce que nous avons vraiment sélectionné les photographes et les photographies dans ce rapport à la peinture. Nous avons aussi une peinture de Richter, en fait, puisque nous avons à deux reprises montré des peintres qui s'inspiraient de la photographie, qui sont Richter et François Boiron.
2: Ce qui est bien aussi dans l'exposition, Dominique, c'est que vous avez réuni des portraits, des paysages, des nus, des natures mortes. Il y a plein de figures très différentes. Est-ce que ces genres-là racontent bien les échanges entre la photographie et la peinture ?
1: Oui, complètement. En fait, ce sont cette hiérarchie des genres, évidemment, qui n'existe plus depuis longtemps. Mais on se rend compte que les photographes, y compris les photographes contemporains, et dans de très sous de très nombreuses formes. En fait, vous verrez que dans cette exposition, on est loin de l'image qu'on peut avoir d'une photographie qui est un petit rectangle en noir et blanc. Ouais. Il y a vraiment des expressions extrêmement diverses, des techniques très divers, des formats qui sont très différents. Et ce qui est intéressant aussi, c'est que dans cette exposition, c'est qu'elle a quitté le musée aussi et qu'elle est sortie des murs du musée et nous avons une très belle installation de Bill Viola, puisque nous avons cette extension de la photographie et la vidéo présentée dans le cœur de l'église abbatiale. Puis nous avons aussi investi le grand dortoir avec des photographies monumentales et des vidéos. Voilà, il y a un petit appartement, l'appartement de la grande prieure, et vous verrez que là nous avons placé des photographies qui sont très référentielles.
3: On va y revenir à cet aspect de l'abbaye qui est partie prenante, évidemment. Sarah, encore.
4: Alors, le petit truc en plus de la photo par rapport à la peinture, c'est le fait de pouvoir saisir le mouvement. En fait, dans l'instant. Et je me rappelle que, par exemple, les nuages dessinés par Eugène Boudin face aux photographies de Man Ray, il y a vraiment en fait une histoire où on voit comment les peintres ont commencé à saisir en fait le nuage qui était forcément en mouvement et qui changeait de forme.
1: Oui, tout à fait. C'est même une des grandes interrogations de Claude Monet, c'est d'arriver à saisir l'instant. Ça. Et d'ailleurs, il y a une photographie de Cartier-Bresson qui est très célèbre, hein, qui est cette photographie où on voit ce personnage qui saute, qui est derrière la gare Saint-Lazare et qui va sauter dans cette flaque qui, un quart de seconde plus tard, va devenir toute brouillée si jamais il ne prend pas ce moment-là précis de l'instant.
3: Bon, oui, juste pour terminer, donc rappeler qu'il y a certaines œuvres qui sont exposées également dans l'abbaye. Mais enfin,
1: ce travail assez pictural avec le numérique.
3: D'accord.
4: Exactement.
3: Bon, je crois qu'on a tout dit et il n'y a plus qu'à y aller. Merci beaucoup, Dominique Gagneux, pour cette exposition très originale, hein, entre ces deux mondes-là que nous connaissons un peu, que sont la peinture et la photographie. Bravo, bien joué. Au revoir, bonne journée à vous.
1: Merci à vous.
3: Au revoir.
4: Merci, au revoir.
3: Sarah, avant de nous quitter, un petit rappel des infos pratiques.
4: Avec joie, l'exposition Chambre noire, toile blanche, la photographie face à la peinture est présentée au Musée d'Art moderne dans l'Abbaye royale de Fontevraud jusqu'au 4 octobre 2026, en partenariat avec Europe 1. Et j'en profite pour vous conseiller de visiter l'abbaye aussi. Toutes les informations sont à retrouver sur

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1: Voilà, merci à tous de nous avoir écoutés, mais toute cette saison, et puis on va continuer pendant l'été, comme vous
0: tout
1: le savez. Tout l'été, comme vous le savez probablement. Merci donc à vous, mes chers camarades, Sarah Doraghi et Gavitz Clémenté Ruiz. Bisous à vous pour les balades du jour. Merci bien sûr à Maryse Jacquet, notre programmatrice, Christophe Pirot, le réalisateur, Sarah Burle qui tape tous ces textes-là, qui nous permettent de vous présenter ces merveilles. Si vous avez manqué le début de l'émission, tiens, par exemple, pour écouter le podcast, on en a un, nous aussi, non, mais sans blague. Et toutes les précédentes émissions aussi, ça existe, ça, sur le site internet et l'application d'Europe. Voilà, passez un bon week-end, une bonne semaine et on se retrouve, non pas samedi prochain à 17h, mais avec les nouveaux horaires pour cet été. Notez bien sur le tableau de bord de votre voiture quand vous vous déplacerez. Nous serons présents chaque samedi et chaque dimanche de 10 à 13h. Et ça dure, ça n'en finit pas, c'est 3h. Alors je vous dis à samedi prochain, ça sera à 10h pétante. Dans un instant, vous allez retrouver Laurie Choleva pour Clap. Et elle reçoit aujourd'hui un beau duo, Patrick Timsit, Cadmerade, pour Permis de détruire. Alors numéro 2, Permis de détruire, numéro 2. Et Louane pour La fille dans les nuages. Au revoir.
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14: 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Bonsoir Martin.
15: Bonsoir Laurie, bonsoir à tous. Lancement du 113e Tour de France depuis l'Espagne avec un contre-la-montre par équipe. Un parcours de 19,6 km dans les rues de Barcelone. Sur les rangs pour remporter le premier maillot jaune de la grande boucle, Tadej Pogacar, Jonas Vingegaard et le français Paul Sexas. Huitième de finale de la Coupe du Monde de football à Philadelphie. La France retrouve le Paraguay sous 40 degrés, peut-être sous les orages. C'est ce soir à 23h sans Aurélien Tchouaméni, forfait remplacé par Manu Koné à l'entrejeu. Selon le sélectionneur Didier Deschamps, la chaleur n'aura pas d'incidence sur le fait d'attaquer ou de défendre. Comme les États-Unis, la France se prépare à un troisième jour, une troisième vague de chaleur. Demain, 7 départements du Sud passent en vigilance orange canicule, annonce Météo France. Des pointes à 40 degrés sont attendues en Ardèche, dans l'Aude, la Drôme, le Gard.

0: l'Hérault, les Pyrénées-Orientales et le Vaucluse. Je vais me battre pour que tu ne sois jamais oublié. C'est avec ces mots que le père du jeune Louis a ponctué la première marche blanche en souvenir du jeune homme de 17 ans battu à mort à Narbonne il y a une semaine. Derrière une banderole « Louis, on t'aime », environ 500 personnes ont parcouru le centre-ville de la préfecture audoise. Demain, une seconde marche blanche organisée par sa mère en présence de nombreux politiques partira à 11h de la mairie de la ville. Un autre drame s'est déroulé ce matin dans la commune de Limay, dans les Yvelines. Selon des sources policières, un homme de 29 ans a poignardé mortellement sa femme avant de se donner la mort. Selon le collectif Nous Toutes, 71 féminicides ont eu lieu en France au premier semestre 2026. À l'étranger, la guerre en Ukraine s'étend une nouvelle fois au territoire russe. Une attaque massive de drones et de missiles ukrainiens a visé la nuit dernière la région de Saint-Pétersbourg. Moscou a annoncé de son côté avoir pris la ville clé de Kostiantynivka, ce que dément Kiev. Retour au sport avec de la Formule 1 et le Grand Prix de Grande-Bretagne. Aujourd'hui, la course sprint est remportée par Kimi Antonelli devant Lewis Hamilton et le Britannique Lando Norris complète le podium avant le Grand Prix. Demain, un Grand Prix de Silverstone à suivre à partir de 16h sur Canal+.
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0: Il est 18h passé de 3 minutes sur Europe 1. On retrouve Laurie Choleva et Clap.
2: Merci Martin. Prochain point sur l'actualité dans une heure.
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2: Bonsoir à tous, soyez les bienvenus sur Europe 1. Je suis ravie de vous retrouver pour Clap, votre rendez-vous cinéma. Mais je suis aussi très émue car c'est notre dernière émission de la saison. Alors rassurez-vous,
4: de la saison.
2: On revient bien sûr à la rentrée en pleine forme. Alors au programme pour cette dernière, comme chaque samedi, les news de la semaine, le journal des sorties et puis nos invités. Et pour fêter cette dernière, eh bien ils sont nombreux. On va recevoir Louane, mais aussi Cadmerade ou encore Patrick Timsit. On retrouvera également le JT d'Hollywood de Didier Alouche. Et puis à mes côtés, Franck Vallière et Caroline Vier pour cette dernière qui a encore une fois un très beau t-shirt. Bonsoir à tous les deux.
5: Eh ben bonsoir Laurie.
6: On s'est dit on va venir, il va peut-être y avoir un coup à boire.
5: Oui, voilà, moi j'ai mon eau.
2: Oui, c'est vrai qu'on va terminer l'émission, on sera à l'heure de l'apéro. On va pouvoir fêter ça.
6: Ça fait longtemps que j'avais oublié ça.
2: Cet apéro.
6: Ben oui, lors de l'apéro. On peut commencer tout de suite.
2: On pourrait. Non, garçon, c'est pas sérieux.
6: S'il vous plaît.
2: On va faire l'apéro à l'eau. Alors, un titre de film pour décrire l'humeur du jour.
5: Plein soleil.
2: Ouais.
5: J'ai claqué. J'ai l'impression d'être une petite chose toute en sueur. Et je le suis d'ailleurs.
6: Moi, j'ai la chance d'être sous le zinc et pour essayer de lutter contre la canicule que nous venons de passer et celle qui arrive dès la semaine prochaine, a priori. Je me suis maté en boucle la scène de l'avalanche de Snow Therapy en mettant mes deux ventilateurs sur ma commode. Ça marche pas.
2: On va parler aussi des sorties salles. C'est une petite semaine pour les sorties salles.
5: Ça arrive.
2: Vous avez des coups de cœur ?
5: Alors, j'aime beaucoup In Wave, qui est un film d'animation magnifique sur des surfeurs et une jeune femme malade qui va vivre ses derniers meilleurs moments sur sa planche de surf. C'est magnifique.
2: Voilà pour le programme de Clap qui commence maintenant.
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0: Last Summer, bande originale de Mamma Mia, film qui sent bon l'été d'ailleurs, hein. ça me donne envie de le revoir. Avant de parler de nos news de la semaine, d'ailleurs, quel est votre film préféré à voir en été?
1: Oh là là.
0: Je vous prends dépourvu.
1: Oh non, mais ça c'est impossible, le film à voir de l'été.
2: Je revois toujours Spinal Tap, le film de Roy Reiner sur ce faux groupe de rock. Ça met toujours de très très bonne humeur l'été, on en profite pour le montrer aux gens qui ne l'ont pas vu, et c'est une bonne chose.
0: J'aime bien Point Break.
1: Point Break. Ah bah oui, mais j'imagine les raisons. On salue Grégory s'il nous écoute.
0: Non, Grégory c'est mon mari,
1: oui.
0: Mais vous faites allusion à Patrick Swayze. Keanu Reeves.
1: Ou même les autres, hein, parce
0: oui,
1: que
0: c'est vrai.
1: Il y a de
0: c'est
1: quoi,
0: vrai qu'ils sont
1: y a de
0: tous
1: quoi se régaler quand même.
0: Alors, Franck, un film à voir l'été.
1: Moi, j'ai un enfant qui a 10 ans, et oui. Si vous voulez, en ce moment, il est très Louis de Funès. Donc en ce moment, c'est la série des gendarmes. Mmh. Et forcément, Médouille-Douille Saint-Tropez, c'est un truc qui, évidemment, bien avant
0: oui,
1: que j'ai
0: c'est
1: un
0: vrai
1: enfant.
0: Aussi.
1: Tout, depuis tout petit, à un moment, quand les beaux jours arrivent, je pense inévitablement à cette saga.
0: Alors, si je vous pose la question, c'est parce que pour cette dernière émission de la saison, on voulait faire un point sur les films à ne pas manquer tout au long de l'été au cinéma. Alors, on va commencer dans l'ordre et par une ressortie. Bah, je pense qu'il va faire plaisir à tout le monde. And when I arrive at my destination, I am gonna kill. Oh là là,
2: oh là, là,
0: là.
2: Oui.
0: C'est l'un de mes films préférés, c'est l'un de mes réalisateurs préférés, c'est bien sûr Kill Bill de Quentin Tarantino, avec une version intégrale de plus de 4h30 qui va rassembler les volumes 1 et 2 de Kill Bill au cinéma avec un entracte de 15 minutes. Ça sera le 8 juillet.
1: Et en plus, ça tombera encore une fois dans une vague de chaud, donc ceux qui veulent rester au frais.
0: Oui. Non mais vraiment, voilà. C'est une expérience de dingue.
2: Il y a un petit ajout en animation dans le film qui n'était pas dans les versions précédentes, donc c'est vraiment à voir. Quel bonheur.
0: Oui, toujours le 8 juillet. Préparez-vous au pire, au gore et à l'horreur avec
1: Evil Dead
0: Burn,
1: yes.
0: Remake de la saga culte de Sam Raimi.
1: Et c'est en partie français,
0: attention,
1: madame.
0: Attention, voilà, c'est là.
2: Un film français.
0: C'est là où je voulais venir. Réalisé par Sébastien Vanitschek, qui avait réalisé Vermine. On en a beaucoup parlé dans l'émission. Énorme coup de cœur. Et qui co-écrit donc ce film avec Florent Bernard. Et Florent Bernard, c'est le réalisateur de Nous, les Leroy, avec Charlotte Gainsbourg et José Garcia. Tout à fait. Franchement, ça fait partie de mes sorties les plus attendues de l'été.
1: Et en plus, il suffit de voir la bande-annonce pour se convaincre de vouloir y aller, parce que faut rappeler quand même qu'en France, c'est nous qui avons inventé le grand guignol, c'est-à-dire rire de l'horreur. Mmh. Et il y a une scène dans la bande-annonce, que je ne spoil rien, mais il suffit que vous alliez
0: sur Internet,
1: et vous verrez une scène avec un lave-vaisselle qui est déjà à hurler de rire, mais aussi
0: c'est
1: de douleur.
0: Culte. Toujours à l'écoute de Clap, votre émission cinéma sur Europe 1, et on vous parle des films très attendus de l'été. Évidemment, on pense aux enfants et on pense à ce film d'animation qu'on aime beaucoup, Vaiana, film d'animation culte de Disney sorti en 2016, qui a désormais le droit à sa version en image réelle. Ça marche toujours très bien, hein, Le Roi Lion, ça avait cartonné.
1: Ah, mais c'est un des plus grands succès.
0: C'est vrai.
1: Mais Blanche-Neige, c'était lamentablement
0: retrait. Blanche-Neige, c'était plus
1: 550 millions de dollars.
0: Oui, c'est vrai.
2: Là, il y a A.A. qui est le coq, qui est absolument merveilleux. Il est bête comme ses pieds, bête comme sa crête, et je l'adore. Alors, je l'attends.
0: Ça s'appelle du live action. Il y a aussi Dwayne Johnson dans la peau de Maui. Non, mais franchement. Peux. Ah non, moi, j'attends franchement la date de sortie. J'ai l'impression que j'en ai mes enfants.
2: Parce que A.A. il est trop mignon.
1: Voilà. Le problème, c'est que ça joue avec un sentiment très commercialisé, quand même. C'est-à-dire qu'on a aimé la version animée, vous aimerez la version live action, bientôt la version en Lego.
0: Laissez-vous bercer par le plaisir, arrêtez de tout intellectualiser. Moi, je peux vous dire que j'attends la sortie avec impatience pour emmener mes enfants. Je vous propose qu'on écoute un extrait.
3: Maui, demi-dieu du vent et de la mer.
4: Idole des hommes. Il faut dire Maui, métamorphe, demi-dieu du vent et de la mer. Idole des hommes. Ah, et des femmes. Des femmes aussi. Idole des hommes et des femmes.
3: T'es incroyable.
4: Je te le fais pas dire.
0: Et voilà, sortie incontournable de cet été, Vaiana en live action. Vous êtes toujours à l'écoute de Clap sur Europe 1. On vous parle des films que vous pourrez découvrir tout au long de l'été. On fait le grand écart, puisque maintenant, je voulais qu'on évoque l'Odyssée de Christopher Nolan. Alors, je sais pas si vous avez eu l'occasion de voir quelques images. Moi, je vous encourage à aller sur Internet découvrir la bande-annonce de cette super production. qui a l'air complètement dingue.
1: Ça va être forcément très bien. Non seulement l'idée de se replonger dans un monument, parce que c'est quand même une histoire qui est fondatrice de tout ce qu'on voit au cinéma, hein, depuis que le cinéma existe, et même en termes de littérature, etc. Et en plus, arriver avec le talent de Nolan pour vulgariser, en faire un truc super populaire, c'est la meilleure idée de l'année. Avec De Gaulle, l'adaptation
2: c'est la même chose, quelque part.
0: Qui est encore au cinéma, De Gaulle.
2: Oui. Ah oui, qu'il faut absolument aller voir, parce qu'on peut penser comme ça à la louche que ça va être casse-pied, ça ne l'est pas du tout. Non. Voilà, c'est bien de faire un peu d'histoire. L'histoire n'est pas ennuyeuse.
1: Il ne s'agit pas de dire que ça remplace l'éducation nationale. Pas du tout. Il s'agit de dire qu'il y a moyen d'attirer par un prisme différent une jeune génération qui aurait tendance un peu à s'en battre.
2: Les steaks.
1: Voilà.
0: Pour en revenir à l'Odyssée, 250 millions de dollars de budget, un casting XXL, Matt Damon, Anna Taoué, Tom Holland, Zendaya, Robert Pattinson, Charlize Theron et bien d'autres.
1: Le casting, il est deux. Franchement, laisse tomber le casting.
0: Je ne sais pas si vous avez vu, il y a une news qui est passée, les avant-premières du film seront interdites aux influenceurs et uniquement réservées aux critiques de cinéma.
2: Oui, alors il faudrait qu'on m'explique.
0: Qu'est-ce qu'on en pense de ça ?
2: On en pense qu'il faudrait qu'on m'explique ce que c'est qu'un influenceur, déjà, pour savoir à qui c'est interdit.
1: Caroline est une influenceuse, elle influence.
2: Elle est journaliste. J'espère bien que j'influe.
0: Elle influe, mais elle est journaliste. En fait, aujourd'hui, les limites sont quand même très très fines entre.
2: Oui, c'est très bizarre, c'est
0: l'influence, les critiques et les journalistes au cinéma. Néanmoins, on écoute un extrait du film.
2: Oui.
5: Mon père retrouvera sa maison pour accomplir sa vengeance la plus terrible.
6: Allez ! Ce monde est fini.
5: Se dresser entre moi et ma patrie, pas même les dieux.
0: On continue, parce qu'il y a énormément de sorties qui sont prévues tout au long de l'été.
2: De vraiment bien.
0: De la comédie française.
2: Oui, c'est ça.
0: On en parle au Festival de l'Alpe d'Huez.
2: Ça, c'est merveilleux. Ça, c'est un grand film. Si vous devez aller en voir qu'un, ce soit celui-là.
1: Ah, oui.
2: Déjà, parce que c'est vraiment très, très drôle. Ensuite, parce qu'il y a Laurence Stocker, que j'adore, et qui est vraiment formidable. Et puis, tous les autres acteurs et actrices de la comédie française, il ne faut pas croire que ça va être casse-pied. C'est drôle, c'est marrant, c'est génial. C'est le film à voir cette année.
0: Ça sort le 22 juillet, réalisé par Martin Darondeau et Bertrand Huskla, avec Pauline Clément.
1: Ne soyez pas freinés par l'idée d'aller voir des gens de la comédie française.
0: Non.
1: C'est à hurler de rire. C'est sans doute le film français qui va créer une bonne surprise cet été.
2: Il faut.
0: Faut penser aux petits aussi, le 5 août, avec La Patte Patrouille 3, Mission Dino, les petits shows qui repartent pour une grande aventure.
7: J'ai de bonnes nouvelles. Enfin, presque. Le box-office en Amérique, car tonnes entre le triomphe de Super Mario, de Michael, de Toy Story ou encore de Projet Dernière Chance, les recettes sont en hausse déjà plus 15% par rapport à l'an dernier. Et vu les films qui arrivent, l'Odyssée, le nouveau Spider-Man, Les Mignons qui vient de sortir, ou encore plus tard dans l'année Dune 3 ou Jumanji 25, la courbe ne devrait pas infléchir. Pour autant, cela signifie-t-il plus de monde dans les salles ? Pas sûr. En effet, si en France on comptabilise les recettes en nombre d'entrées en salle, aux États-Unis, c'est compté en dollars à rapporter. C'est donc un peu trompeur puisque le prix des billets n'a cessé d'augmenter à travers les années. Aujourd'hui, le prix moyen d'un ticket de cinéma en Amérique est de 16,08 $, soit deux fois plus d'il y a à peine 10 ans. Les recettes sont donc bonnes, mais pas obligatoirement les admissions, le nombre de tickets vendus. Une étude a récemment été publiée là-dessus. Elle est plutôt rassurante. Depuis le 1er janvier 2026, 349,4 millions d'Américains ont acheté un ticket pour aller au cinéma. Les spécialistes estiment qu'à la fin de l'année, ils seront 800 millions à peu près, soit environ 10% de plus que l'an dernier. Des chiffres encourageants qu'il faut pourtant modérer, puisque en box-office comme ailleurs, il y a un pré- et un post-Covid. Avant la pandémie, il se vendait plus d'un milliard de tickets par an et parfois même 1,5 milliard en Amérique. La chute est donc drastique et les spécialistes s'accordent à dire que le retard ne sera jamais comblé, à moins que le retour des jeunes au cinéma, avec des films comme Backrooms ou Obsession, change tout. Ces deux films ont prouvé une vieille maxime de Fields of Dreams, un film avec Kevin Costner des années 80. If you built it, they will come. Si tu le construis, ils viendront. Hollywood a enfin compris que s'il laisse la parole aux jeunes cinéastes, alors le jeune public viendra. Et ça, c'est une bonne nouvelle. Sur ce, bonnes vacances à tous et n'oubliez pas d'aller au cinéma.
0: Merci beaucoup Didier. Je voulais juste, avant de clôturer ces news de la semaine, vous rappeler le palmarès du festival Nouvelle Vague de Biarritz, qui est un jeune festival que l'on soutient. C'était la 4e édition. Le jury était présidé par l'actrice et réalisatrice Kristen Stewart, qui a mis une ambiance absolument folle lors de la cérémonie de clôture. On l'a vu danser sur scène. Bref, elle a récompensé de son grand prix le film néo-zélandais Big Girls Don't Cry, un teen movie dans le début des années 2000 sur la découverte du désir et d'Internet. Et il y a eu un prix d'honneur qui était décerné à l'acteur Rami Malek. On va tout de suite passer à notre journal des sorties sur Europe 1.
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6: Bienvenue si vous nous rejoignez, c'est Clap qui continue sur Europe 1 avec mes journalistes Franck Vallière et Caroline Vier. C'est l'heure de notre journal des sorties. Au programme, Hugh Jackman dans la peau de Robin des Bois, mais aussi un très beau film d'animation sur la maladie. On parlera d'un documentaire original sur les derniers moments d'une vie et d'une super héroïne qui vole la vedette à Superman. Alors, on l'appelait Robin des Bois, on commence notre journal des sorties avec cette version violente, dure, sanglante de l'histoire de Robin des Bois qui démarre donc comme un film de guerre pour devenir beaucoup plus introspectif. C'est Hugh Jackman qui incarne ce héros dans les derniers jours de sa vie. Hanté par son passé et ses crimes, il est recueilli et soigné par une femme mystérieuse après avoir cru mourir dans un dernier combat. Il est en quête de rédemption.
7: J'aide ceux qui viennent sur cette île.
8: J'ai tué tellement de gens que je ne peux pas les compter. C'est une malédiction.
6: Franck Vallière.
9: Bon, alors, ça m'étonne bien, Laurie, la façon dont vous en avez parlé. On sent qu'il y a, d'une certaine manière, la validité du matriarcat en marche pour se faire rendre compte au patriarcat qu'il a quand même fait bien des bêtises, mais qu'il est trop tard, et donc il va mourir dans d'atroces souffrances. Merci.
10: Bah, c'est ça, en fait.
9: Bah, oui.
10: Oui, c'est ça, en fait.
9: C'est un peu ça.
10: Alors, Hugh Jackman est très bien, voilà.
6: Nous ne sommes pas en retard, hein, les amis. Vous avez le temps de parler sur les films.
10: Ça donne pas très... Enfin, voilà, c'est vrai.
6: Mais attendez, excusez-moi, vous avez aimé, vous n'avez pas aimé? Qu'on y voit un peu plus clair.
10: Ça pousse pas à la vindicte, ça pousse pas à l'enthousiasme non plus. Si on est fan de Hugh Jackman, on en a pour son argent, sinon on s'ennuie un peu.
9: Moi, ce qui m'embête un tout petit peu, c'est que le film lorgne, tente de lorgner vers un monument cinématographique qui est Valhalla Rising, le guerrier silencieux, de Nicolas Winding Refn, qui pour moi est une sommité de réflexion sur la violence et la psychologie. Et donc là, forcément, on a l'impression d'avoir un petit peu déjà vu. Mais c'est quand même A24 qui produit, avec Hugh Jackman, donc c'est une boîte de prod qui a tendance à soulever des problèmes métaphysiques, soit à déconstruire les mythes. Et alors là, clairement, le mythe de Robin des Bois, il en prend plein la gueule. Et donc, du coup, renverser la vapeur pour essayer de proposer d'autres versions. C'est l'originalité des 24 généralement.
6: On va écouter tout de suite la réaction des spectateurs à la sortie des salles de cinéma.
11: L'histoire revisitée, pas mal. Je suis fanatique de la première version avec Kevin Costner. Monsieur Tabouin.
12: Très déçu par le film. Très, très violent.
13: J'avais beaucoup aimé le précédent film du réalisateur. Pig. C'était Pig, voilà, avec Nicolas Cage. C'est ce qui m'a le plus intéressé. C'est la connexion entre les deux. Hugh Jackman, je vais pas dire qu'il est sous-estimé, mais il cherche une performance.
6: On continue avec un film d'animation franco-belge présenté au dernier Festival de Cannes en ouverture de la semaine de la critique. Ça s'appelle In Waves. L'histoire se passe à Los Angeles lorsque AJ, un skateboarder, rencontre Kristen, passionnée de surf. Le coup de foudre est instantané. Malheureusement, Kristen tombe malade.
14: Ils t'ont dit quoi à l'hôpital ?
15: On a de la chance. On l'a vu à temps et c'est encore très localisé.
16: J'ai tellement peur.
17: Il y a une série de vagues qui arrivent.
18: Hey, t'en fais pas, on est là avec toi.
6: Caroline.
10: Ah bah c'est sublimement beau. Alors c'est beaucoup moins plombant qu'on pourrait l'imaginer. C'est un film qui est assez solaire, qui est tiré d'un roman graphique. Eiji est réellement écrité, et Kristen aussi. Ça m'a beaucoup émue et en même temps, ça a un côté extrêmement galvanisant. Si vous pouvez le voir dans une salle avec un bel et grand écran, toutes les scènes de surf sont absolument magnifiques.
6: On va écouter les réactions du public.
4: Bah, c'est un très beau film d'animation. J'en avais entendu parler de la BD, je ne l'ai pas lu. C'est magnifique.
16: Très émouvant, j'ai pleuré 4 fois devant. C'est très très beau. L'animation est très belle, la bande son j'ai beaucoup aimé.
18: Alors, vu que c'est un dessin animé, je m'attendais pas du tout à ce que ce soit aussi poignant. Et non, j'ai été vraiment bien cueilli par cette histoire.
19: C'est touchant, c'est bien fait, c'est à voir.
6: Vous êtes toujours à l'écoute de Clap sur Europe 1. On vous parle des films, on vous les présente, ces films à découvrir au cinéma dès ce week-end. Et cette fois, un documentaire très original. Ça s'appelle André is an Idiot, produit par les studios A24.
9: Encore.
6: Alors, on sait ce qui nous attend d'emblée. Hein. André est un quinquagénaire un peu dingue, immense crinière grise, qui nous dit qu'il veut immortaliser les derniers moments de sa vie. Il n'a jamais fait de coloscopie et se retrouve avec un cancer du côlon.
20: Mm-hmm. Si je devais définir André en un mot, ce serait...
21: unique, cinglé.
20: Marrant, talentueux, taré.
22: Mon plan, c'était de récupérer son ADN pour la cloner, mais bon.
20: André est un brillant idiot.
22: C'est vrai, je suis un putain d'idiot pour pas avoir fait de coloscopie à 50 balais.
6: Avec la voix française de Kian Kojandi.
9: Oui. Franck. Moi, je conseillerais plutôt de le voir en VO, pas pour le manque de talent de Kian, c'est qu'en fait, on parle d'un sujet très... Vous voyez, tout à l'heure, on disait qu'A24 a l'habitude de remuer et de secouer à l'inverse de ce vers quoi on tendrait habituellement avec un sujet. Là, on parle d'un type qui a décidé de mettre en image avec sa femme et ses enfants les dernières années de sa vie, sachant qu'il a raté une coloscopie et qu'il a maintenant un cancer en stade 4 qui va le mener là vers l'inexorable. Bon. Et que faire de cette matière-là? Il l'a documenté lui-même. Il faut savoir néanmoins qu'il s'agit d'un publicitaire californien en mode punk, le genre de type qui ne fait pas des bises à ses enfants mais qui leur fait des doigts d'honneur, ou qui ne fait pas trop de câlins, mais pas fausse pudeur. C'est vraiment un publicitaire punk qui s'est filmé jusqu'à ses derniers jours. Et plus on approche de l'inexorable, plus les choses deviennent sensibles à un moment. Parce qu'on a beau se défendre de se dire... C'est important parce qu'il fait finalement un très beau cadeau à ses enfants, c'est qu'il leur permet de faire leur deuil avant. C'est-à-dire qu'il reste toujours dans la joie, dans la blague, et sauf que là où ça devient ambigu, c'est que les dernières semaines, les blagues, elles deviennent de plus en plus rares.
10: Oui, et puis à la fin, ils feront de leur coloscopie, hein, parce que c'est quand même pas... c'est drôle, effectivement, c'est quand même épouvantablement tragique. Oui. Surtout qu'on sait d'avance ce qui va lui arriver, et que c'est ce qui arrive.
6: C'est important pour la prévention, pour parler du cancer du côlon et de l'importance du dépistage, et je crois que c'est aussi pour cela que Kian Kojandi a vraiment voulu s'impliquer et prêter sa voix. Mais il faut quand même... c'est pas le film le plus joyeux pour...
9: Pour
10: cet été. Un peu quand même.
9: Et si, quand même.
6: Il y a quand même de l'humour, ok, on n'est pas plombé.
9: En tout cas, il s'agit de sortir un petit peu du déni.
6: Pour avertir nos auditeurs.
9: Coloscopie.
6: Ah oui, ça, voilà.
9: Voilà.
6: Mais ceux qui n'ont pas envie d'être plombés, ils peuvent juste aller faire leur coloscopie.
9: Oui, mais...
6: ils ne sont pas pensés d'aller voir le film.
9: Je pense véritablement que personne ne sera plombé en sortant de ce film. Ça reste, malgré tout, malgré la thématique... quelque chose de solaire et de positif.
10: C'est marrant, les coloscopies, c'est super chouette.
6: Mais c'est bien de le préciser, parce que le cancer au cinéma, ça fait peur. On termine maintenant avec une super-héroïne en costume. Supergirl, film assez attendu après l'apparition du personnage dans Superman l'année dernière. C'est un petit... on va écouter peut-être la bande-annonce et puis on en parle après.
23: La vengeance, ça fera pas disparaître la douleur.
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6: De la peine et de la souffrance.
10: Ah, ça donne envie, Caroline, tout de suite. Alors, moi, je préfère la coloscopie, on va pas se mentir.
6: Est-ce qu'elle vous a convaincu, cette super girl?
10: Ça ressemble exactement à ce qu'on en attend. Donc moi, ça m'a cassé les pieds. On l'a déjà vu 30 fois. Il y a ce phénomène aux États-Unis qu'on appelle la super-héros fatigue. C'est-à-dire qu'on commence à en avoir un petit peu assez. C'est toujours la même histoire. Après, c'est proprement fait. Pareil,
6: l'actrice est bien, hein. Oui, Millie Alcock, qu'on a vu dans la série House of Dragon.
10: Très bien, oui, on lui demande pas grand chose. En même temps, elle porte très bien un costume dans lequel beaucoup de gens seraient grotesques. Après, voilà. In Waves, c'est un meilleur film, et plus tard de la Comédie française, c'est beaucoup mieux.
6: Oui, le 22 juillet, hein, le ça 22 sort juillet, au cinéma, la Comédie de Bertrand Huskla et Martin Darondeau, on l'aura compris. Franck,
9: si rapidement. Jamais, comme moi, vous en avez marre des acteurs en collant dans des films ridicules, vous pouvez peut-être, alors c'est, la proposition est un petit peu radicale, mais il y a un film assez sympathique qui s'appelle Entroncamento, un film portugais qui parle de petites frappes qui vivent de deal, mais ce sont des jeunes qui errent au milieu du Portugal par une chaleur écrasante pour essayer de trouver des moyens de s'en sortir autrement qu'en faisant des petits trafics, mais sauf qu'on leur propose des salaires de misère, 450 balles par mois. Et du coup, c'est comment vont-ils s'en sortir ou pas, mais pas du tout dans une ambiance romantico-morbide comme celle que Scorsese nous a très joyeusement développée depuis des années. Là, on reste beaucoup sur les regards et les regrets de ces jeunes qui se disent « Oh là, putain, on va jamais s'en sortir, en fait. » Et ce regard-là est très intéressant.
6: Vous l'aurez compris, vous avez du choix, d'autant que la bataille de Gaulle, deuxième partie, est sortie et que vraiment, nous, ici, on soutient ce film. Que,
10: oui, ça vaut vraiment la peine.
9: Avec vos
6: les
9: enfants
6: deux parties
9: tout,
6: sont encore au cinéma. Allez-y,
10: ça vaut vraiment la peine, oui.
6: Merci à tous les deux, c'est la fin de ce journal des sorties, le dernier de la saison. Je vous retrouve à la rentrée. Vous revenez ?
10: Ah bah oui. Plutôt deux fois
6: qu'une.
9: Si
6: on est
9: Dieu
6: d'accord.
9: Nous prête vie.
6: Oh là là, un peu d'optimisme, Franck.
10: Non mais non, il faut aller faire la coloscopie, Franck.
6: On vous garde et en bonne santé. Mais Clap n'est pas terminé dans un instant. Cadmera, Patrick Timsit et Louane seront dans l'émission. À tout de suite sur Europe 1.
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6: On va continuer à parler cinéma avec Louane Cadmerad ou encore Patrick Timsit. Ils sont pas tous là d'ailleurs pour le même film. Je vous en parle dans un instant. Tout de suite, une pause musicale avec le retour de Grégoire que j'aime beaucoup. On se trouvera un endroit. C'est une nouveauté Europe 1.

0: se trouvera un endroit. Nouveauté Europe 1 signé Grégoire. Vous avez rendez-vous demain avec Nicolas Carreau de 18h à 19h, hein, comme tous les dimanches. Vous connaissez ce rendez-vous par cœur. Il recevra Pauline Clavière pour son livre Spécimen, que j'ai adoré, et il vous emmène dans la bibliothèque du chef pâtissier Julien Alvarez. Quant à moi, je pars à la rencontre de Louane. On a évoqué il y a quelques instants les sorties de l'été. Eh bien justement, elle va nous parler d'un adorable film d'animation qui sort le 22 juillet. À tout de suite sur Europe 1.
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0: Merci d'être à l'écoute de Clap pour notre dernière émission de la saison, mais avant de se retrouver bien sûr en septembre. Et pour terminer en beauté, eh bien on est ravis de parler d'un adorable film d'animation, La fille dans les nuages, qui sort au cinéma le 22 juillet. L'histoire de Providence, une jeune fille de 11 ans dont la vie bascule lorsqu'elle découvre une plume magique capable de rendre réel tout ce qu'elle écrit. Et cette jeune fille, Providence, eh bien c'est toi, Louane.
2: Absolument.
0: Merci d'être là, je suis ravie de te recevoir.
2: C'est assez rigolo, elle a quasiment l'âge que j'avais quand on s'est rencontrés, Providence.
0: Mais c'est vrai.
2: C'est fou, hein.
0: C'est vrai, parce qu'il faut dire à nos auditeurs que je présentais une émission à l'époque qui s'appelait L'École des Stars.
2: Oui.
0: Et qu'un jour, j'ai vu arriver une petite fille au casting sublime, avec une voix en or. Et c'était Louane. Voilà. J'ai eu ce privilège de te découvrir avant tout le monde, tu sais.
2: Avant tout le monde.
0: enfin, moi, le directeur du casting de l'époque. Alors, pour revenir à cette aventure, qu'est-ce qui t'a séduit, toi ?
2: Beaucoup de choses. Déjà, le fait que le rêve et l'imagination se soient mis en avant et que ce soit tourné comme quelque chose de gratifiant dans le film, c'est quelque chose qu'aujourd'hui, dans notre société actuelle, pas si simple. Ensuite, parce que c'est une histoire avec une petite fille qui porte énormément de messages que je trouve très, très importants. Effectivement, l'idée que le rêve et l'imagination sont des choses extraordinaires, mais aussi que chaque acte a des conséquences, que effectivement c'est extraordinaire d'avoir du pouvoir, mais qu'il faut savoir l'utiliser à bon escient, et que le monde et la planète aujourd'hui, c'est quelque chose de primordial, d'important, et auquel on doit faire attention et qu'on doit protéger coûte que coûte. Et tous ces messages-là sont dans ce film à la fois apportés avec une légèreté et quelque chose qui fait qu'on est absolument happé par cette histoire. Donc ouais, ça m'a plu tout de suite.
3: Cette plume rend réel tout ce qu'on écrit avec. En écrivant, j'ai déclenché une terrible catastrophe.
4: On ne peut pas sauver le monde à 11 ans. C'est impossible.
5: Voler aussi, c'est impossible. J'y crois pas, Airbag. On vole.
6: Ouais, je sais, c'est bien ça mon problème.
7: On ne rigole pas avec le pouvoir de la plume.
6: Mais ça va pas! Mais vous êtes tous malades ici!
5: Mes parents voulaient sauver le monde.
8: Aucun enfant ne doit vivre pour le rêve de ses parents.
5: Ce rêve, c'est tout ce qui me reste d'eux.
0: Un extrait de La fille dans les nuages, notre film coup de cœur dans Clap sur Europe 1. Et j'en parle en compagnie de Louane, qui double le personnage de Providence. J'imagine, quand le personnage de Providence dit « Mes parents voulaient sauver le monde, je dois suivre leur exemple », j'imagine que ça te parle particulièrement. Toi aussi, tu as perdu tes parents jeunes.
2: Ouais, bien sûr.
0: Cette notion d'héritage, de rendre ses parents fiers.
2: Alors bon, moi, mes parents, ils essayaient pas de sauver le monde, on va pas se mentir. Mais ouais, bien sûr, je comprends. Forcément, c'est quelque chose qui me touche. Moi, à mon échelle, c'était quand même vachement plus facile de rendre fiers mes parents. J'ai pas eu à essayer de sauver le monde. Mais ouais, bien sûr, c'est quelque chose qui me touche beaucoup dans le perso. Et à la fois, je sais pas si c'est ça qui, bizarrement, même si on pourrait se dire que c'est l'une des choses qui me touche le plus chez elle, c'est pas ça qui me touche le plus chez elle. Ce qui me touche le plus chez elle, c'est que petit à petit, elle grandit, elle apprend à avoir confiance en elle et elle se rend compte que depuis le début, en fait, son instinct, c'était le bon. Et ça, c'est quelque chose qui me plaît beaucoup.
0: La confiance en soi.
2: Ouais, ma fille de 6 ans, à la fin du film, elle m'a dit « Mais maman, moi aussi, j'ai envie d'être Providence. » Et j'ai trouvé ça génial parce que pour le coup, c'est un vrai modèle.
0: Tu y penses d'ailleurs maintenant quand tu acceptes ce genre d'aventure où justement tu peux montrer à ta fille, et c'est des films qui permettent aussi de lancer un dialogue. Tu y penses, ça joue dans la balance pour accepter ?
2: En fait, ça dépend du projet. Là, pour le coup, c'était même pas une question, tellement c'est un film qui est primordial pour notre société aujourd'hui. Donc oui, bien sûr que forcément là, ça m'a donné envie de dire oui. Ça dépend des projets, j'y pense pas toujours. Là, c'était évident. Et la réaction de ma fille face au film m'a je me suis dit, ah, il est bien son cœur. Je le savais déjà, hein, c'est ma fille.
0: Je le savais déjà. Est-ce qu'elle pouvait être autrement, franchement?
2: Mais c'est vrai que sa réaction, elle m'a trop touchée. J'ai trouvé ça génial. C'est la première fois en plus qu'elle me dit qu'elle a envie d'être comme un personnage.
0: C'est trop chouette.
2: J'ai trouvé ça génial.
0: Avoir la tête dans les nuages, ça te parle?
2: Bah, plus qu'il y a beaucoup de monde, hein, je pense.
0: C'est bien sûr. La dernière fois que tu as eu la tête dans les nuages?
2: Ouais, je pense que j'ai la tête dans les nuages tout le temps, très souvent. Je suis hyper rêveuse. Je pense à plein de choses tout le temps. Mais je pense que le moment où j'ai le plus la tête dans les nuages, c'est quand je suis sur scène, quand même. Il y a un truc où
0: le temps reste suspendu.
2: Ouais, ça reste méga irréel. Et ça a beau faire 12 ans que je fais ça, ça reste super irréel.
0: Mais c'est génial. C'est trop cool. Tu n'es jamais blasée.
2: Vraiment. Il y a 2 jours, j'étais en concert et j'ai fini mon concert et dans ma tête, et je m'en rappelle parce que c'est, je sais pas, ce moment-là, il m'a marqué. Je me suis dit, putain, qui est-ce que j'ai de la chance de faire ce métier? C'est incroyable.
0: Ah, c'est beau, hein.
2: Et du coup, ouais, je pense que j'ai souvent la tête dans les nuages, en fait.
0: Qu'est-ce que tu te disais alors à l'âge de Providence? Comment est-ce que tu voyais le monde?
2: Bah, tu m'as vu, hein.
0: Oui.
2: Je voulais chanter des chansons.
0: Avec de la chanson.
2: Déjà, ah ouais, je voulais chanter
0: avec de la musique.
2: Je voulais chanter des chansons. Je voulais juste chanter des chansons. Et je pense que c'est cool parce que j'ai pas trop changé là-dessus. Je veux chanter des chansons.
0: Tu as rajouté jouer la comédie aussi.
2: Ouais. Mais franchement, c'est mieux d'avoir rajouté des petits trucs petit à petit que d'avoir arrêté ça, tu vois.
0: Ce que j'aime aussi dans le film Louane, c'est que ça nous rappelle que les enfants regardent le monde différemment.
2: Absolument.
0: Et ça, j'aime. Parce qu'on le perd parfois. On est happé par un quotidien et on oublie un peu cette âme d'enfant, la mentalité qu'on avait lorsqu'on était enfant. Le regard des enfants sur le monde.
2: Et cette envie d'aventure. Et à la fois le fait d'avoir des dilemmes et de devoir choisir ce qui est bon ou non. Effectivement, dans le prisme des yeux d'un enfant, c'est vrai que c'est un film qui fait du bien. Et c'est con, et je le dis il y a 2 secondes, et je l'ai un peu radoté jusqu'à maintenant, mais c'est pour ça que je suis trop contente que ma fille ait aimé à ce point et qu'elle ait envie de...
0: Est-ce qu'elle a aimé aussi le cochon d'Inde Airbag,
2: mais
0: qui est doublé par Jamel Debbouze?
2: Je pense que c'est le rêve de sa vie que qu'un de nos chats se mette à lui parler.
0: Ouais, c'est ça.
2: Clairement.
0: Et qui amortit aussi les catastrophes de Providence.
2: Ah bah c'est pour ça qu'il s'appelle Airbag.
0: C'est ça.
2: Parce qu'il ne fait que tomber. le pauvre, elle le maltraite. Elle sait pas qu'elle le maltraite. Et à la fois, elle le maltraite pas vraiment parce qu'elle le fait pas exprès.
0: Mais non, elle est comme ça aussi. Elle est jeune, elle a la fougue en elle.
2: Mais c'est ça qui est extraordinaire, c'est que il va devenir un peu sa conscience. C'est un peu son Jiminy à elle.
0: Oui.
2: Et il est vachement plus drôle que Jiminy.
0: Bah déjà avec la voix de Jamel Debbouze.
2: Ouais,
0: franchement,
2: c'est absolument
0: génial.
9: Confier la plume à une gamine, on devrait le radier de la confrérie, celui-là.
10: Vous faites partie de la confrérie?
9: Ça t'étonne. Les sorcières fréquentent les forces invisibles autant que les moines, les poètes.
10: Je vous signale que je fais partie de la confrérie, moi aussi. Vous devez m'aider.
9: Au lieu de dire des bêtises, dis-moi où est la plume.
10: Je sais rien, je l'ai perdue.
0: Voilà un extrait de La fille dans les nuages, film d'animation adorable qui sort le 22 juillet, l'histoire de Providence qui veut sauver la planète. Alors Louane, si tu avais justement comme Providence un stylo magique qui pouvait rendre réel tous tes dessins, qu'est-ce que tu aurais envie de dessiner?
2: Qu'il faut sauver la planète. Voilà.
0: Oui. Urgemment.
2: Vraiment, là c'est le moment, les gars.
0: Je le disais, c'est pas ta première expérience de doublage. Qu'est-ce
2: non.
0: que tu aimes dans cet exercice?
2: La liberté que t'as dans le doublage. Déjà, en fait, il n'y a pas de caméra. Donc il y a une liberté de corps qui est vraiment extraordinaire. Et ce que j'aime aussi dans le doublage, c'est le fait d'être vraiment quelqu'un que tu peux pas être. C'est-à-dire que dans un film, je peux pas avoir 11 ans.
0: Non.
2: Non. Et je trouve ça absolument génial de pouvoir... avec un travail vocal, évidemment, mais être
0: forcément
2: quelqu'un de complètement différent, c'est quelque chose qui me plaît beaucoup.
0: C'est lequel, alors, à part Providence, le personnage qui te touche le plus?
2: Airbag. Bah, bien sûr. Mais j'aime bien Tonton Jason, quand même. Bah,
0: c'est ce que j'allais dire.
2: Tonton Jason, il est... Oh,
0: il est aimant.
2: Ouais, il est flippé. En fait, Tonton Jason, c'est un vrai parent. Évidemment, c'est son tonton et il
0: l'élève.
2: Il l'élève parce qu'elle a perdu ses parents. Mais il a un truc vraiment du vrai parent où il va tout faire pour elle et en même temps, chaque pas qu'elle fait, il respire pas tellement il a peur pour elle. En fait, je trouve ça hyper drôle. C'est ça.
0: C'est drôle.
2: C'est vraiment une mère poule. Et je l'adore. Il est tellement mignon.
0: C'est quoi ton point commun avec Providence? Est-ce que tu te reconnais en elle?
2: Bah, Ouais, moi petite, pas moi aujourd'hui, mais ouais, moi j'étais aussi beaucoup enfermée dans les livres, à rêver d'aventures, donc
0: rêveuse.
2: Ouais, très rêveuse, très rêveuse. Moi aussi, en fait, je retire ce que j'ai dit.
0: Toi rêveuse. Encore aujourd'hui.
2: Ouais, ouais, absolument.
0: C'est quoi alors aujourd'hui ton plus grand rêve?
2: Mon rêve de tous les jours, c'est que ma fille soit bien. Je pense que ça c'est mon rêve numéro un, tous les jours.
0: D'ailleurs, depuis que tu émerges, j'imagine que tous ces films d'animation, tu les revois avec un autre regard.
2: Mais tu vois, je me suis jamais posé la question, pas vraiment. Mais par contre, j'adore les regarder avec elle. C'est trop cool.
0: Partager.
2: Parce que pour le coup, moi, je sais que je le reverrai pas. Donc oui. C'est cool de pouvoir. Je sais qu'elle, elle regarde parfois, genre sa mamie, elle lui montre les films d'animation que j'ai fait ou ce genre de trucs. Moi, pas trop, parce que j'aime pas trop m'entendre. C'est un peu comme au ciné, j'aime pas trop me regarder, j'aime pas trop m'entendre. Pareil, une fois qu'un album est sorti, je réécoute pas mes chansons, c'est un peu bizarre. Mais quand c'est pas encore sorti et qu'on le regarde ensemble la première fois, c'est particulier, j'aime bien.
0: C'est trop mignon.
2: C'est cool.
0: Est-ce que tu lui as montré La Famille Bélier?
2: Elle a vu La Famille Bélier, ouais.
0: Alors?
2: Je lui ai pas montré moi, mais elle l'a vu. Et bah, déjà, ça a été compliqué pour elle de comprendre que du coup, j'étais ado. Mmh. Et que c'est pas une adulte dans le film.
0: Eh oui.
2: Mais c'est pareil, PTDR, elle a ce rapport-là qui est trop trop drôle. Elle a vu pour la première fois Les Choristes. Parce que dans sa classe, pour le spectacle de fin d'année, il faisait une danse sur une chanson des Choristes. Et je lui ai dit que j'étais un peu copine avec JB, avec Jean-Baptiste Monnier. Et elle a pas compris que c'était un adulte. Elle a mis vraiment du temps à comprendre.
0: Mais
2: que
0: oui, maintenant, c'est ça.
2: Il était grand. C'était très drôle. Il m'a fait hyper rire d'ailleurs. Il m'a dit, si tu veux, je lui envoie une photo de mon fils. Elle va y croire.
0: C'est génial.
2: C'est très drôle. Ça m'a fait vachement rire.
0: La transmission.
2: Bah oui.
0: Ça, c'est beau. Merci beaucoup, Louane. Je rappelle donc la sortie La Fille dans les nuages le 22 juillet. Le film d'animation à aller voir en famille. Et puis tout de suite, je vais vous parler de la comédie corse de l'été en compagnie de Kad Merad et Patrick Timsit sur Europe 1.
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0: Merci d'être à l'écoute de Clap sur Europe 1. C'est notre film coup de cœur cette semaine, Permis de détruire, actuellement au cinéma. On en parle avec Kad Merad et Patrick Timsit. Bonsoir à tous les deux.
22: Bonsoir.
12: Bonsoir Laurie.
0: Alors vous êtes embarqué dans cette nouvelle aventure corse. Déjà, qu'est-ce que la Corse vous évoquait avant de faire ce film?
22: Ah ben la Corse, moi je la fréquente, la Corse depuis un moment.
0: La Corse du Nord ou Corse du Sud?
22: J'ai fréquenté un peu toute la Corse, mais je ne connaissais pas à ce moment-là la Balagne. Et la Balagne a rassemblé tout ce que j'aime en Corse. C'est-à-dire aussi bien la mer que là, 20 minutes après on est dans la montagne. Et vraiment un côté très humain, peut-être beaucoup moins touristique que le
0: bien
22: Sud.
0: Bien sûr.
22: Ah ben voilà.
0: Je suis d'accord avec vous. De toute façon, moi, je suis pro-Corse du Nord.
22: Ah ouais, bah voilà.
0: Cadmeirade. Ah, Cap Corse, c'est bien aussi.
3: Oui, alors moi, j'adore l'île Rousse. Moi, j'avais tourné Le Flambeau avec Jonathan Lambert. On avait tourné dans toute cette région-là aussi, à Calvi aussi. Moi, j'aime bien ce coin-là. Après, pour moi, Porto Vec, c'est. Il y a un peu trop de monde. C'est un peu trop. Voilà. Après,
0: c'est
3: moi, je suis.
0: La frime.
3: Je suis plus sauvage que ça. Et puis, ce qu'on aime en Balagne, c'est faire 20 minutes de route et monter là, dans les villages. Ça.
0: Se perdre.
3: Vous allez, vous perdez là, et puis c'est sublime. C'est merveilleux comme destination. C'est à côté, c'est.
0: Voilà. C'est facile. On sort de l'aéroport, on a une voiture, on peut louer la voiture en face, et on part, et on a des décors paradisiaques. Vous retrouviez.
3: C'est bon, on a bien fait la pub pour la France, c'est bon. Allez, bonne soirée à tous, au revoir.
0: On n'est pas payé par l'Office du Tourisme Corse. Juste, on vous aime, les Corses. Et on aime Eric Fraticelli, avec lequel vous aviez déjà tourné, Cadmeirade.
3: Moi, il a tourné dans mon film.
0: Oui, c'est ça.
3: Oui, Eric a en fait, j'ai réalisé un film qui s'appelait Marseille, que j'ai créé avec Patrick Bosso et Judith Elzain. Et Patrick, un jour, on cherchait pour une scène bien précise du film, il a tourné une scène dans le film, qui est une scène qui est devenue la bande-annonce de mon film. J'explique en même temps à Patrick. C'est une scène où j'ai demandé à un acteur de raconter, à l'acteur, donc à Eric Fraticelli, de raconter à un taxi marseillais, dans la scène, le film Gravity. Qui passait la veille. Évidemment, Gravity vu par un Corse, avec l'accent et tout, c'était une vision de Gravity magnifique, et c'est devenu la bande-annonce du film. C'est comme ça que j'ai rencontré Eric, grâce à Patrick Timsit. On a fait un tour de Corse ensemble, en moto aussi, avec Patrick et Eric, et donc on a lié quand même... on est un peu amis, un peu plus que collègues. Et puis longtemps, il m'a proposé ses films, j'ai pas pu, pour des raisons d'emploi du temps, et puis là, la chance a voulu que je tourne, et que j'ai eu la chance de tourner avec Patrick, moi.
0: C'est un duo inédit. C'est la première fois que vous
22: absolument.
0: Tournez ensemble, Cadmeirade, Patrick Timsit.
3: C'est la dernière fois, bien sûr.
22: C'est ça, on a fait deux films en un. Le premier.
0: Ouais, voilà. C'est pratique.
3: Plus jamais ça. Le prochain s'appellera plus jamais ça.
22: La vie, c'est ça. On s'entend, on s'entend pas. Voilà.
12: Je voudrais qu'on fasse sauter la maison du mec de France Énergie. Mais t'as craqué ou quoi? J'ai tout quitté pour venir m'installer ici. Je fais travailler les gens du coin, je suis sympa avec tout le monde. Je suis pro-Corse à mort. Et qu'est-ce qu'il faut faire ici pour être considéré comme un Corse?
13: Il faut être Corse. On va quand même pas laisser deux pinsouilles plastiquer une maison sans rien faire. On va passer pour qui?
12: Un. Deux. Trois.
13: C'est quoi qui a sauté?
0: Patrick Timsit, donc votre personnage, il débarque sur l'île Corse, donc rejoint par son ami psychiatre incarné par Cadmeirade. Vous êtes donc deux pinsoutous. Ouais. Dans le film, les Pinsoutous, hein, c'est ceux qui viennent du continent, qui ne sont pas corses. Est-ce que maintenant, après avoir fait ce film, vous maîtrisez la magagne?
22: La magagne,
0: la Corse.
22: Mais pour l'avoir pratiqué même avant la Corse, donc le charriage, la chambre, même si on était un titi parisien ou on est un titi parisien, mais la magagne, c'est un sport, ils le disent, un sport national. Donc on va balader l'autre, on va le promener par le bout du nez. Plus on l'embarque et moins c'est ma vie, quoi. Ça, j'ai toujours vécu avec la magagne.
0: Vous l'aviez en vous.
22: Ouais.
0: Alors votre personnage, hein, il dit dans le film, la Corse, ça se mérite. D'ailleurs, lui, il essaye d'établir sa vie en Corse, mais c'est pas simple.
22: Non seulement c'est pas simple, mais il est tombé dans ce piège de vouloir de tout faire pour être accepté, de vouloir. Ouais. Et quand on est trop volontaire,
0: mais il est plus corse que les Corses.
22: Voilà. Et il y a cette volonté comme ça qui est, qu'est-ce que je peux faire de mieux? Et en fait, dans la vraie vie avec les vrais Corses, et c'est pour ça que le bonheur de tourner avec un Corse comme Eric Fraticelli, c'est-à-dire qu'il y a ce regard, il y a ce recul, mais il y a pas de moquerie.
0: Non.
22: On est vraiment dans le sentiment. Et il faut laisser faire le temps. Et le temps va faire que vous êtes accepté ou pas, et vous y êtes. Et ça se mérite pas. C'est une évidence ou ça n'est pas. C'est pas plus grave que ça.
0: Ils aiment l'authenticité en Corse.
22: Exactement.
0: En fait. Alors, vous, Cadmeirade.
3: Bonsoir, oui, bonsoir.
0: Bonsoir. Après, bienvenue chez les Ch'tis. Bienvenue en Corse.
3: Oui,
0: elle était très facile, celle-là. C'est pas évident d'être psy en Corse.
3: Ah non.
0: On est d'accord?
3: Les
0: parce
3: Corses
0: que.
3: Ne se livrent pas beaucoup.
0: Bah voilà, c'est ça.
3: C'est pas leur truc. Hein.
0: Chez nous,
3: ils sont un peu fermés.
0: Pas au premier venu.
3: Voilà,
0: mais le problème, c'est que normalement, devant un psy, on doit se confier.
3: Oui, alors ça fait partie des bonnes idées du scénario. Évidemment, imaginez un psy qui est en plus un pinzote à qui on doit confier nos problèmes. Alors là, donc ça, c'est vrai que c'est des bonnes idées, évidemment. Donc oui, c'est très agréable de jouer un psy.
0: Des répliques, j'ai noté, les psys expliquent tout ce qui est compliqué et ne comprennent pas tout ce qui est simple.
3: Ouais. Déjà, j'ai pas compris cette. C'est ça. Ouais. Ben, c'est ça, ouais.
0: Est-ce qu'on est mieux accueilli alors dans le Nord ou en Corse?
3: Attention, il faut que je fasse gaffe quand même. Parce que là, je viens de quitter le Nord pour Baron Noir. Là. On vient de tourner dans le Nord où je suis toujours très bien accueilli. Mais j'ai envie de vous dire, c'est la même chose en fait. Ça peut être des extrêmes en géographie, ça reste des régions pleines de charme, pleines de spécialités, pleines de traditions. C'est des gens très accueillants, vous savez, il n'y a pas de problème. Hein. Je pense que ce soit dans le Nord ou la Corse, je pense que les gens sont les mêmes. Hein. Ils aiment leur région et ils ont envie de vous la faire aimer. Donc ils ne vont pas mal vous recevoir, au contraire. C'est vraiment une réponse de Normand que je viens de faire.
22: Non, c'est pas mal. On a l'impression qu'on est braqué comme ça. Alors
3: tu aimes la Corse? Le Nord, oui, j'aime la Corse. Oui.
0: Est-ce qu'il y a une expression corse que vous avez gardée? Ah oui, c'est quoi? Quand vous rentrez quelque part pour se dire
3: bonjour. Bonjour.
22: Ouais, mais y a, ce qui va avec le c'est le regard. C'est vraiment Il y a une vraie écoute de la réponse. C'est ça le plus important.
4: Bon, Rachid, je te présente mon ami Olivier.
6: Bonjour, monsieur.
4: Oui. Il va bosser avec nous au centre médical. Il est psy.
6: J'aime pas les psys.
3: Ah bon? Et pourquoi?
6: Comme ça.
3: Ah, ben ça, c'est un argument de poids, ça. Vous en avez déjà eu un?
6: Oui. Quand j'étais ado, il s'est suicidé.
4: Tu m'étonnes.
0: Alors, le film aborde aussi des problématiques actuelles, puisque votre personnage veut empêcher la construction d'une centrale électrique et il va créer le mouvement Corse Verte.
22: Ouais, et il va essayer de motiver, et c'est
0: puisqu'il
22: pour ça qu'il
0: est plus corse que les Corses, voilà, hein, pour le rappeler.
22: On est dans le contre-cliché, justement. On peut imaginer que quand tout d'un coup il va demander aux Corses de tout faire péter parce qu'il y a une centrale électrique qui va s'amener, là non, ils vont lui dire c'est normal, il faut que ça évolue, on est embêté. Il y a les vrais problèmes de la vie.
0: Donc je vous laisse découvrir le film en salle pour voir ce qui va se passer. C'est aussi Cadmerade, un film qui parle d'entraide, qui parle d'amitié, de collectif, et c'est ce qui fait le charme du cinéma d'Eric Fraticelli.
3: J'ai l'impression, oui, c'est quelqu'un qui ressemble à son film en fait. Il a cette chaleur, il a cette générosité, il a ce folklore aussi, et on aime bien, on aime bien les gens comme ça. C'est de l'amitié, quoi, de l'humain, beaucoup d'humain. C'est un film d'auteur. C'est un film d'auteur. C'est ce que j'avais dit à Danny Boone quand il m'avait fait lire les ch'tis. J'ai dit, en fait, c'est un film d'auteur. C'est un film de quelqu'un qui sait de quoi il parle. Eric sait de quoi il parle. C'est pour ça que malgré tous les clichés qu'il y a dans le film, qui sont des clichés, donc, ils sont pas caricaturaux, en fait. Il y a quelque chose d'assez réaliste et d'assez juste. Et quand on les abat les uns derrière les autres, on est content de finalement se retrouver à la fin dans l'humour et dans l'émotion, là. Mais ce film lui ressemble, absolument.
0: Alors, Patrick Simsit, Cadmerade, je vous laisse terminer mes phrases. La chose la plus merveilleuse que possèdent les Corses, c'est...
3: Un fusil.
22: Non, ça, c'est la plus précieuse. La chose la plus merveilleuse, c'est vraiment quand ils ouvrent la porte de leur maison. Ça veut dire que là, vraiment, vous n'avez pas eu besoin de forcer la porte, vous n'avez pas besoin de... Ils vous l'ouvrent et ça veut dire qu'ils ouvrent le cœur et vous allez passer des moments... Mais
3: donc, c'est des réponses sérieuses. Moi aussi, ils ouvrent la porte, ils ouvrent le cœur. Toi, tu veux partir encore cette année encore.
22: Mal inspiré.
3: Moi, je n'irai pas cette année, donc je peux dire
22: si vous pouvez vous ouvrir une maison pour cet été.
0: Avis aux habitants. Par amitié, je suis capable de...
3: De beaucoup de choses.
22: Par amitié, je suis capable d'écouter.
0: Pas mal.
22: Et de répondre.
3: Je suis capable de donner.
0: Ok. Bon, vous m'avez pas donné grand chose avec la réponse.
3: Ouais,
0: mais ça
3: ouais,
0: va.
3: Mais bon,
0: on accepte. Ok.
3: Ouais,
22: c'est pour ça que c'est précieux. Là,
3: c'est très intime.
0: Je suis d'accord.
3: Après, tout le monde va m'appeler. Dis-moi, il paraît que tu
0: cadavre.
3: Je suis dans la merde. Là, j'ai un problème. Ça va m'arriver, ça, Laurie. Vous savez bien ça.
0: Tourner avec Patrick Timsit, c'est...
3: C'est une chance.
0: Oh, ça c'est beau, Cadmerade.
3: Bien fait pour ta gueule.
0: Patrick Timsit, tourner avec Cadmerade, c'est...
22: Une rencontre belle.
0: Vous avez vu quand même, vous êtes quand même deux grands professionnels. Hein.
22: Non, c'est vrai. C'est vrai. Professionnels dans le sens où on est vrai.
3: Et qu'on on s'entend bien, on s'est bien entendu et ça se voit de toute façon.
0: Oui.
3: Et même là, même s'il a une chaise beaucoup plus petite.
22: Non, mais c'est dingue. Alors, c'est toi qui as demandé.
0: Faut quand même préciser aux auditeurs. Il y en a un qui a une chaise très petite et un autre qui a une chaise qui
3: très
0: grince.
3: Haute.
0: Oui, et qui grince énormément.
3: Je croyais dans un film.
22: Et qui me demande d'arrêter de bouger.
3: C'est Pierre Richard.
0: Et pour terminer, l'humour corse, c'est...
3: Universel.

0: réalisatrice. Merci à Julie Gélinet, notre coordinatrice et journaliste. Merci évidemment à tous mes journalistes, chroniqueurs, Franck Vallière, Caroline Vier. Merci à Mehdi Omaïs. Merci à Sophie Rosemont. Didier Alouche depuis Los Angeles, évidemment. Merci à Thibaut Gomez-Léal. Merci aux gens des pleins. Merci à Olivier Benkemoun. Voilà, ce sont toutes les voix que vous entendez chaque samedi. Et puis, un remerciement un peu spécial qui nous fait beaucoup de peine, mais en même temps, on est très heureux pour elle. Elle nous a supporté pendant 5 saisons, toujours de bonne humeur, toujours à notre écoute. Elle a fait vraiment de cette aventure de clap une aventure très solide, et sans elle, on n'aurait jamais pu créer cette émission. Donc voilà, on n'oubliera pas notre réalisatrice qui part vers de nouvelles aventures, Corinne Reich. Et voilà, Corinne, tu resteras dans notre cœur, et j'espère que tu continueras à nous écouter, cette fois de façon beaucoup plus paisible que depuis la régie. En tout cas, merci, on t'aime fort, et je vais te tutoyer donc pour l'occasion. Voilà, je vous donne rendez-vous à la rentrée. Il y a énormément de belles sorties salles prévues. On démarrera la saison notamment avec le festival, évidemment, du film indépendant américain de Deauville. Voilà, j'en perds mes mots. Bah oui, je suis émue, moi. Et bonnes vacances à tous, et portez-vous bien, et continuez de nous écouter sur Europe 1. Merci beaucoup.
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4: Bienvenue dans Europe 1 Soir. Ravie de vous retrouver. Nous sommes ensemble pour 2 heures d'information et de décryptage. 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
4: À 3 jours de la décision de la Cour d'appel de Paris qui déterminera si Marine Le Pen peut, oui ou non, se présenter à la présidentielle, démonstration d'unité à Liévin, où la chef de file des députés RN et Jordan Bardella participent ensemble à un banquet champêtre. Comment le parti se prépare à cette séquence cruciale ? On en parle à 19h15 avec Philippe Ballard, mon invité, député de l'Oise, porte-parole du Rassemblement National. Dans l'actualité, vous êtes nombreux à l'attendre. L'équipe de France affronte le Paraguay à l'occasion des 8e de finale de la Coupe du Monde. Coup d'envoi à Philadelphie à 23h heure française. Sans Aurélien Tchouaméni, forfait, remplacé par Manu Koné à l'entrejeu. Selon le sélectionneur Didier Deschamps, la chaleur n'aura pas d'incidence sur le fait d'attaquer ou de défendre. À 20h10, Jean-François Pérez, chef des sports du JDD, envoyé spécial aux États-Unis, il sera mon invité. Les États-Unis, d'ailleurs, qui fêtent leur 250e anniversaire de déclaration d'indépendance dans un climat de défiance. On en parle avec nos débatteurs et dans le journal d'Europe 1. La tendance météo avec vous, ma chère Estelle Lafond.
5: Une météo toujours caniculaire dans le sud-est. Le temps, lui, reste calme, sec et très ensoleillé encore demain. Je vous donnerai le détail à la fin du journal.
4: À tout à l'heure, Estelle.
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4: À 3 jours de la décision de la Cour d'appel de Paris qui déterminera si Marine Le Pen pourra ou non se présenter une 4e fois à l'élection présidentielle, la présidente du groupe RN à l'Assemblée et Jordan Bardella sont donc réunis à Liévin, dans le Pas-de-Calais, ce soir. Dernière apparition commune avant la date couperet du 7 juillet. Bonsoir Alexandre Chevaux, vous êtes... Bonsoir.
6: Bonsoir Stéphanie, bonsoir à tous.
4: Et vous êtes sur place donc pour Europe 1. On imagine évidemment que cette décision est dans toutes les têtes des militants qui l'attendent avec beaucoup de fébrilité et d'impatience.

0: Oui, absolument. Alors, on est à Liévin, mairie conquise par le RN en mars dernier, à un peu moins de 15 km d'Hénin-Beaumont, le fief de Marine Le Pen. Et c'est là, effectivement, que les deux dirigeants s'exprimeront dans un peu plus d'une heure devant les militants de la Fédération du Pas-de-Calais rassemblés pour une fête champêtre en plein air. Donc, alors évidemment, toutes les conversations tournent autour de la décision des juges mardi prochain et sur le remplacement éventuel de Marine Le Pen par Jordan Bardella comme candidat du RN à la présidentielle. Y a-t-il une différence entre les deux ? Pas vraiment, si l'on en croit Fabien et Corinne, deux militants interrogés il y a quelques instants.
1: On a entre guillemets un capitaine qui est Marine Le Pen, et après on a Jordan qui est en numéro 2, tout le monde le sait, et on verra bien ce qui va se passer la semaine prochaine.
2: Ils sont bien tous les deux, Marine c'est une femme bien sûr, mais Jordan il représente très bien le Rassemblement National, et on a autant confiance à l'un qu'à l'autre, donc ça ne changera rien, enfin en ce qui me concerne ça ne change rien.
0: Voilà, alors les prises de parole de Marine Le Pen et Jordan Bardella se feront dans un cadre assez simple, une dizaine de minutes chacun sur une petite estrade et sans discours écrit. L'objectif est assez clair, montrer que, quelle que soit la décision des juges, le parti sera prêt pour cette présidentielle et que le binôme fera campagne ensemble pour 2027.
3: Alexandre Chevaux, merci à vous du service politique d'Europe 1. La France se prépare à une troisième vague de chaleur, vigilance orange canicule dans l'Hérault et les Pyrénées-Orientales, alors que l'eau des 6 départements du sud de l'Hexagone sont en vigilance rouge incendie. Les pompiers redoutent en effet une reprise des feux dans la Drôme. À Die en particulier, le feu déclaré dans la nuit de jeudi à vendredi n'est toujours pas fixé. 115 hectares ont été détruits, presque 250 pompiers mobilisés. La correspondance d'Europe 1, Noémie Loisel, sur place.
4: Chef secteur avant du Papa Charlie, est-ce qu'on peut avoir un point de situation ?
5: Depuis le poste de commandement, les informations du terrain arrivent en continu par radio. À l'intérieur de la salle, le lieutenant-colonel Ramon Navarro, chef du poste de commandement, revient d'un vol de reconnaissance en hélicoptère.
6: On a vu la reprise de feu au centre du flanc gauche. L'hélicoptère bombardier d'eau lourde l'a traité. Les difficultés, on est sur du terrain très escarpé. Il fait 36-37 degrés. Le vent s'est levé. Notre crainte, c'est qu'il y ait des points de réactivation sur des secteurs brûlés ou non brûlés.
5: Avec les fortes chaleurs, les interventions sont particulièrement éprouvantes physiquement pour les pompiers, insiste le lieutenant-colonel Alain Pradon, commandant des opérations de secours.
7: La chaleur amplifie la fatigue, le coup de chaleur. C'est un effort physique très important. C'est tirer des tuyaux sur plus de 400 mètres dans des pentes qui peuvent atteindre 15 à 20%.
5: Dans la Drôme, la sécheresse atteint déjà un niveau habituellement observé début août, favorisant les départs d'incendies.
8: Depuis une dizaine de jours maintenant, dans la Drôme, on observe une augmentation des départs incendies.
9: La saison risque d'être longue et il va falloir faire comme on fait jusqu'à présent, c'est-à-dire tenir bon, rester solidaire, faire face à ce qui nous attend. Avec abnégation.
5: Les pompiers appellent désormais chacun à la plus grande vigilance pour éviter tout nouveau départ de feu. Dit Noémie Loisel, Europe 1.
3: Chaleur et premier week-end de grand départ et début des vacances scolaires. Depuis hier soir, il y a encore du monde sur les routes ce samedi, alors que les ventes de voitures électriques battent des records depuis le début de l'année. Beaucoup d'automobilistes vont expérimenter leur premier long trajet en électrique. Alors, faut-il s'attendre à des embouteillages aux bornes de recharge cet été ? Les acteurs se veulent optimistes et rappellent quand même les bonnes pratiques, Aurélien Fleureau.
10: Avec près de 200 000 points de charge sur la voie publique, la France fait partie des bons élèves. Le taux d'équipement est amplement suffisant pour les 1 700 000 voitures électriques en circulation. Les aires d'autoroute sont toutes équipées et c'est de plus en plus le cas des aires de repos, indique Jean Gadra, porte-parole du réseau Allego en France.
11: Clairement, c'est là où il y a beaucoup moins de monde. C'est une bonne alternative de dire, tiens, je vais directement aller sur l'aire de repos. Il y a du débit et il y a de la disponibilité. C'est vraiment une très bonne alternative pour l'été 2026.
10: Pour éviter les mauvaises surprises, avec des stations sans place disponible, vous pouvez anticiper grâce aux informations en temps réel fournies par de nombreuses applications spécialisées. Et puis, pour vous faire gagner du temps, des saisonniers sont mobilisés sur certains réseaux, comme l'explique Sarah Woodhouse, directrice France de Fastned.
12: Les capitaines de recharge, ce sont des personnes qui vont accueillir ces conducteurs de véhicules électriques jusqu'à fin août. Ils vont partager, par exemple, la bonne pratique qui est de s'arrêter à 80%. Ça permet d'optimiser le temps d'arrêt et le temps de recharge du véhicule.
10: Puisqu'au-delà de 80%, la charge de votre batterie sera bien plus lente. Mieux vaut privilégier un arrêt supplémentaire de quelques minutes, en ayant en tête que la charge rapide permet en moyenne de récupérer 300 km en 15 minutes.
3: Aurélien Fleurot pour Europe 1. 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Les États-Unis fêtent aujourd'hui leur 250e anniversaire d'indépendance, des commémorations qui ont lieu en grande pompe, dirigées par Donald Trump, évidemment, lui-même. Laura Legault, le président américain, qui souhaite mettre en avant l'histoire et l'identité américaine et tout de même se mettre en scène aussi, personnellement.
13: Oui, Donald Trump s'attribue le premier rôle dans ces célébrations. Dès hier, le président américain a lancé les festivités au pied du mont Rushmore sous les visages de granit de quatre de ses prestigieux prédécesseurs, mettant en avant la grandeur des États-Unis.
14: Avec ses 250 ans, l'Amérique est la plus ancienne république du monde. Nous sommes le peuple le plus libre du monde. Nous avons la constitution la plus juste et la plus durable du monde.
13: Ce soir, il doit tenir un meeting politique sur l'immense esplanade du National Mall au cœur de la capitale américaine. Une allocution suivie par un feu d'artifice le plus grand du monde, selon Donald Trump, avec pas moins de 850 000 fusées lancées pendant 40 minutes. Des célébrations grandioses, l'occasion pour le président américain de se mettre en avant, comme l'explique Yannick Mirror, politologue spécialiste des États-Unis.
15: Il y a un message évidemment politique et une appropriation, une personnalisation de lui-même. Les célébrations qui sont mises en œuvre correspondent au style Trump dans la logique de son message politique, hein, qu'il reprend 250 de prestige, de puissance.
13: Pour ces commémorations, le président américain se serait inspiré du 14 juillet français, quelques mois après sa première élection en 2017. Donald Trump avait été convié par Emmanuel Macron sur les Champs-Élysées.
3: Laura Legault pour Europe 1 est toujours à l'étranger. Le pape Léon XIV en visite sur la petite île italienne de Lampedusa, 13 ans après la visite historique du pape François. Le souverain pontife s'est recueilli devant des tombes anonymes de migrants et a exhorté l'Europe à agir davantage pour protéger les migrants. À Téhéran, des milliers de fidèles réunis depuis ce matin sur le site de funérailles nationales d'Ali Khamenei, ancien guide de la révolution islamique, des obsèques 4 mois après sa mort dans des frappes israélo-américaines. Les autorités iraniennes disent attendre entre 15 et 20 millions de participants. On parle sport avec évidemment du football et la France qui affronte le Paraguay en 8e de finale de la Coupe du Monde. Ce sera ce soir à 23h heure française. Robert Pires, invité exceptionnel de Charles Huillier, et vous ce matin sur Europe 1, livrez son analyse. Le champion du monde 98 s'attend à une solide défense paraguayenne.
16: Ce que l'on a vécu et ressenti en 98, c'est ce qui va se passer ce soir. Ça va être le même style de match, c'est la même agressivité qui va nous tomber dessus. C'est ce qu'on appelle un mur. Il va falloir le fissurer, il va falloir travailler cette défense paraguayenne qui déjà à nous à l'époque nous avait vraiment mis en difficulté. Leur objectif, peut-être un peu comme ce soir, ça va être le même, c'est d'aller au tir au but. Puis ce qu'il faut savoir, c'est qu'après la qualif face à l'Allemagne, leur sélectionneur a quand même dit des mots importants, c'est-à-dire qu'il avait en face de lui, pas des joueurs, mais des guerriers. Donc ça veut tout dire. Voilà, toujours cette notion, et je connais Didier, d'avoir cette notion de respect, de discipline, de travail, mais surtout ce qui va être hyper important ce soir, c'est un peu ce que l'on a vécu nous en 90, c'est d'être vraiment patient et de pas tomber dans le piège de la provocation.
3: Et voilà pour Robert Pires. Un petit mot de Formule 1 et le Grand Prix de Bretagne. Le classement de la course sprint voit Kimi Antonelli devancer Lewis Hamilton. Et Lewis Hamilton, un Grand Prix à suivre demain à partir de 16h heure française sur Canal+. Tout de suite, c'est un point sur la météo avec vous, Estelle Lafont. Et c'est toujours très chaud demain, Estelle.
17: Et oui, avec la vigilance canicule en cours dans le sud-est, les chaleurs s'installent et les 39 degrés seront facilement atteints du côté de Perpignan demain après-midi. Pour la couleur du ciel, c'est encore une belle dominante de bleu. Un petit peu plus variable sur un petit axe nord-est près de la frontière du Benelux et de l'Allemagne. Mais la sensation de beau temps sera bien présente. Il faudra aussi composer dans la matinée sur quelques grisailles et nuages bas. Encore pour le Pays Basque, le Béarn et le sud des Landes. Mais aussi côté Bretagne, Pays Nantais et Basse-Normandie. Sauf que sur cette partie de la carte, d'ici 10h du matin, le soleil devrait gagner la partie. On aura aussi quelques petits bourgeonnements de nuages à prévoir en deuxième partie de journée sur le Mercantour et la montagne Corse avec quelques gouttes. Et puis on observe toujours une grande vigilance dans ce quart sud-est avec le vent. Mistral et Tramontane qui soufflent, pas excessivement fort, mais qui rendent le risque de propagation de feux de forêt particulièrement important, notamment autour du golfe du Lion. Côté température, sur le pourtour méditerranéen, prévoyez au réveil 20 à 24 degrés, parfois même 26. Ailleurs, c'est beaucoup plus respirable avec un thermomètre oscillant entre 13 et 20 degrés.
3: Merci Estelle Lafond. Restez avec nous dans quelques instants. J'accueillerai mes débatteurs de la première heure, Hélène Rouet, ce soir avec Antonin André. Puis mon invité à partir de 19h15, Philippe Ballard, député de l'Oise, porte-parole du Rassemblement National. C'est une semaine évidemment cruciale pour le parti de Marine Le Pen. Marine Le Pen sera fixée sur son sort. Ce sera mardi. La cour d'appel décidera si oui ou non elle peut mener la campagne présidentielle ou non.
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3: Europe 1 Soir Week-end, première partie. J'accueille mes débatteurs de la première heure. Hélène Rouet, journaliste au JDD. Bonsoir Hélène.
24: Bonsoir Stéphanie.
3: Antonin André, chef du service politique du JDD. Bonsoir Antonin. Stéphanie. Privé de Raphaël Steinville ce soir, qui a décidé de partir en vacances.
25: Il a droit à un peu de repos.
3: Bon, c'était un week-end de trop déjà, trop tôt, mais voilà, on salue Raphaël Steinville. On va parler de ce couperet judiciaire qui déterminera l'avenir de Marine Le Pen. Ce sera dans trois jours, démonstration d'unité. En attendant, à Liévin, où la chef de file de la députée RN et Jordan Bardella participent ensemble à un banquet champêtre. Alors, comment le parti se prépare à cette séquence crucial. Bonsoir Philippe Ballard.
26: Bonsoir.
3: Vous êtes mon invité, député de l'Oise, porte-parole du Rassemblement National. Première question, dans quel état d'esprit êtes-vous à trois jours de cette décision majeure pour Marine Le Pen, mais aussi pour votre parti ?
26: Il y a vous et Marine Le Pen qui était l'invité d'une chaîne concurrente que je ne citerai pas, mais enfin vous l'avez vu extrêmement combattante. Voilà, on est comme elle, on attend ce jugement. On n'a pas de prise sur évidemment les magistrats et ce jugement. Donc je crois c'est bien aujourd'hui que Marine Le Pen et Jordan Bardella soient avec nos militants extrêmement nombreux à Liévin. Liévin, c'est un peu un symbole parce que c'est une ville que anciennement gérée par la gauche, par les communistes, même que l'on a conquis, donc le symbole est beau, le symbole est fort, et Marine Le Pen et Jordan Bardella sont avec nos militants, et puis on va attendre mardi.
3: Alors c'est vrai que vous parlez de Marine Le Pen et de sa force de caractère, c'est une décision évidemment éminemment cruciale pour elle, qui va déterminer toute la suite de sa carrière, mais aussi pour le parti, parce qu'il faut survivre à la disparition d'un chef, c'est pas toujours chose aisée, on l'a vu par le passé pour d'autres formations politiques.
26: Mais je pense que vous regardez les sondages, vous voyez les sondages pour la présidentielle où Marine Le Pen et Jordan Bardella sont à égalité, donc c'est pas comme si c'était après moi le désert, quoi. Donc nous on espère que Marine Le Pen sera notre candidate à l'élection présidentielle, et si malheureusement tel n'était pas le sens du jugement, eh bien c'est Jordan Bardella, là je refonce des portes ouvertes parce qu'on le dit depuis des mois, qui serait notre candidat.
3: Ce ne sera pas la même campagne, même si on a bien compris qu'au Rassemblement National, les éléments de langage étaient, il n'y a aucune dissension entre les deux, bien sûr, ils affichent une unité, mais quand même, quand on est fin analyste et Antonin André est le premier.
26: Même si on cite Jean-Philippe Tanguy, qui est très proche de Marine Le Pen, lorsqu'on l'interroge, lui, il explique que le bardellisme n'existe pas.
3: Ça ne m'a pas échappé.
26: Et il se pose un peu en garant de la doxa de Marine Le Pen, qui parle beaucoup aux couches populaires, aux classes sociales,
0: et qui se définit comme ni de droite ni de gauche. Et on sent bien que ça tend un petit peu quand même les relations avec Jordan Bardella qui, lui, est plus sur un positionnement de droite traditionnel. C'est pas une difficulté pour vous,
26: Philippe? Alors là, je suis pas tout à fait d'accord avec Antonin André, pardon.
0: Je vous en prie, Philippe Ballard.
26: On s'est connu dans une autre vie. Nous, ce qu'on veut, c'est réconcilier les Français, apaiser les Français. C'est-à-dire faire tout l'inverse de ce que fait Jean-Luc Mélenchon et la France insoumise. Donc on tend, mais c'est toujours ce qu'on dit, on tend la main. Ce peuple de droite qui est un peu orphelin, parce que quand on voit ce qui se passe chez les LR, là, ça devient pathétique. Et puis à ceux qui ont une sensibilité, je parlais de Liévin, mais qui ont une sensibilité peut-être sociale, mais qui sont sincèrement patriotes, souverainistes. On veut rassembler tout le monde, voilà. Et moi, j'écoutais Jordan Bardella qui faisait une émission l'autre soir et qui parlait de patriotisme économique, de préférence dans la commande publique, de protectionnisme intelligent. En entendant ça, je me suis dit, ah bah tiens, ceux qui arrivent de la planète Mars, ils doivent se dire, il est plutôt une sensibilité sociale. Puis dans le même temps, il y avait Jean-Philippe Tanguy qui défendait une baisse accentuée sur les impôts de production, la CVAE, la C3F. Donc là, bah, c'était lui, libéral. Non, mais voilà, on a un programme, il est cohérent et c'est évident qu'on va partir dans cette belle bataille des présidentielles, tous unis, avec le programme.
3: C'est vrai que vous parlez vous-même de la question économique. On sent, vous venez de le dire, cette fibre sociale quand même plus présente chez Marine Le Pen, avec un côté quand même plus pro-business chez Jordan Bardella. Ça a pour conséquence notamment peut-être de moins parler de baisse des dépenses publiques du côté de Marine Le Pen. Ça ne rassure pas forcément tout le monde. Il y a quand même une différence là-dessus.
26: Je vous renvoie au contre-budget que l'on a présenté en octobre dernier, et tout le monde a bien conscience, il faut même que les Français aient bien conscience, que là on est sur une pente, mais c'est terrible. Il y a Kevin Mauvieux, qui est un de nos députés, qui fait une commission d'enquête sur la dette publique, mais c'est une situation catastrophique. Et Marine Le Pen le disait il y a un an. Non, mais si on ne fait pas des réformes structurelles sur l'immigration, sur notre contribution au budget de l'Union Européenne, sur les énergies intermittentes, sur le train de vie de l'État, mais
3: sur
26: on
3: la
26: va
3: retraite, par exemple.
26: Mais les retraites, oui, c'est un poste important, hein, c'est 400 milliards d'euros, c'est une part importante du PIB. Mais c'est le problème, il n'est pas là. On est d'une fainéantise en France. Depuis 45 ans, on ne s'attaque pas de façon structurelle à notre dette. Donc voilà, moi, quand j'ai été élu député en 2022, la charge de la dette, hein, ce sont les intérêts, ce n'est pas le capital. On était à 35 milliards d'euros. L'année d'après, on était à 47. Puis après, on est monté à 56. Puis on est là à 76. Et dans un an ou deux, en fonction des taux d'intérêt, on sera à 95 milliards. Qu'est-ce que ça veut dire, 95 milliards, pour avoir une image quand même? C'est ce que rapporte l'impôt sur le revenu. C'est-à-dire que l'impôt sur le revenu qu'un foyer fiscal sur deux paye, ça servira juste à rembourser les intérêts de notre dette. Il n'y a plus de marge de manœuvre. On ne peut pas continuer comme ça.
3: Mais oui, mais Philippe, alors sur le diagnostic, bon, ça, ce sont des factuels.
0: Quand vous parlez des retraites, par exemple,
3: comment s'y prendre ?
0: Gabriel Attal dit on va supprimer, je supprimerai 100 000 postes de fonctionnaires. On commence à entendre aussi à dire que les retraités devront faire des efforts, notamment les retraités privilégiés, dont on devra peut-être désindexer les retraites. Où est-ce que vous allez demander des efforts et à qui, concrètement?
26: Mais je viens de vous le dire, nous on va demander des efforts. En train de vivre l'Union Européenne, parce que là, le budget des jets... Non mais, on est contributeur net.
3: C'est pas avec ça que vous allez...
26: Ah ben si, c'est quand même...
0: C'est un one-shot de Philippe Ballard.
26: Structurellement,
0: vous allez devoir faire des économies de structure.
26: Mais tous les ans, on réduira par exemple notre contribution au budget de l'Union Européenne, la politique migratoire. Nous, on est pour la priorité nationale.
0: Oui,
26: mais il faut arrêter de dire ça. C'est juste l'inverse.
0: C'est quelques milliards
26: d'euros. Ce sont des milliards. Non, mais ça a été chiffré. L'Institut, vous le citez souvent ici, l'immigration et la démographie, a fait une enquête il y a à peu près 7-8 mois. Le coût de l'immigration, c'est 3,4 points de PIB. Un point de PIB, c'est 30 milliards. Alors, je ne vous dis pas que ça va être 3,4 points d'économiser, mais il y a des milliards, des dizaines de milliards à aller chercher. Les énergies intermittentes...
0: Mais vous ne toucherez pas aux dépenses sociales, par exemple.
26: On va déjà faire ce qui est utile. Les énergies intermittentes, raccorder les éoliennes offshore au réseau sur 10 ans, ça va coûter quasiment 100 milliards d'euros. 100 milliards, 10 milliards par an.
3: Mais Philippe, voilà, vous savez très bien qu'on...
26: Pardon, ils en font depuis des années, des sacrifices. Et alors, il faut quand même nous expliquer qu'avec 44% de prélèvements obligatoires, record du monde, 55%
3: des dépenses
26: publiques...
3: Les dépenses de retraite, de santé, c'est la moitié des dépenses publiques en France.
26: Il y a les gens qui disent du moitié la langue. Il faut aller en circonscription, rencontrer les gens, vous verrez un petit peu. Mais par contre, il y en a qui sont dans la misère. Voilà, c'est un mot très clair. Donc, on fait des économies structurelles là où on n'a pas besoin de donner de l'argent, tout simplement. Les opérateurs, ça chiffre à 80 milliards d'euros. Donc, mais il y a des dizaines de milliards d'euros à aller chercher. Et puis, il faudra, faire ça sur au moins deux quinquennats. Ouais.
3: Deux quinquennats. Vous êtes déjà parti pour deux quinquennats.
26: Ah ben, minimum.
3: Hélène Rouet.
1: Moi, j'avais une question sur les coulisses. Comment ça se passe en interne à trois jours d'un tel scrutin? Est-ce que vous avez le sentiment, parce qu'on se rend compte parfois quand on parle avec des députés, avec des cadres, est-ce que vous avez le sentiment, une forme de soulagement? C'est-à-dire qu'en fait, vous allez sortir aussi d'une certaine torpeur avec, par exemple, les quelques divergences qu'on a évoquées là. C'est vrai que maintenant, a priori, il n'y en aura plus, il n'y aura qu'une seule ligne, un seul candidat. Est-ce que vous avez le sentiment, justement, que ces députés, ces cadres vont sortir d'une torpeur avec un certain soulagement? Et surtout, en termes de coulisses, véritablement, est-ce que des consignes ont été données? Est-ce que vous avez des éléments de langage? Est-ce que vous avez tout ça, là, à trois jours du scrutin? Quelles sont les consignes données par Marine Le Pen et Jordan Bardella?
26: Du jugement même.
0: Du jugement.
3: Je pense que Philippe Ballard ne va pas nous raconter toutes les coulisses.
26: Il n'y a pas d'éléments de langage, ça je peux vous le dire. Il n'y a pas, d'éléments de langage. Et après, il y a une sorte de, de coup près. Le 7 juillet, oui, ça nous pèse. Je ne vais pas vous dire l'inverse. On souhaiterait un jugement.
1: Il y a un soulagement qui arrive.
26: Tel que nous, on le souhaite, mais on va le subir. Et Marine Le Pen l'a dit dans l'émission qu'elle a faite.
3: Et notamment vos équipes, parce que ça ne sera pas les mêmes équipes. En fonction que ce soit Jordan Bardella ou Marine Le Pen.
0: Je suis pas sûr que Jean-Philippe Tanguy ait le même rôle que Jordan Bardella ou Marine Le Pen.
26: Non, mais il va falloir surtout se mettre en campagne. Parce que c'est quand même au mois d'avril, le premier tour.
3: Mais là, c'est clair, déjà, les équipes autour des uns et des autres.
26: Non, mais ça, il y a
3: vous êtes
26: Julien
3: en ordre
26: Sanchez,
3: de marche, si j'ose dire.
26: Non, mais Julien Sanchez est le directeur de la campagne. Vous lui posez la question. Je ne suis qu'un modeste député, si vous voulez.
3: Et porte-parole du Rassemblement National, tout de même, mon cher Philippe Ballard.
0: Si Marine Le Pen ne peut pas se présenter, en fait, c'est plus qu'un épisode juste pour cette présidentielle. C'est la fin d'une époque. C'est-à-dire que pour votre parti, ça va quand même être une sacrée révolution. C'est la première fois qu'un Le Pen ne sera plus associé au nom du Rassemblement National. Donc, c'est pas seulement la question de la présidentielle. C'est-à-dire que ce qui se joue là avec la fin de la vie politique de Marine Le Pen, c'est une nouvelle ère, une nouvelle page à écrire, j'allais dire, pour le Rassemblement National. Est-ce que vous avez le sentiment que Jordan Bardella a l'étoffe de quelqu'un qui peut, dans la durée, continuer à faire grandir ce mouvement et le faire, j'allais dire, larguer les amarres d'une certaine façon avec la marque Le Pen? C'est un sacré défi.
26: Alors moi, je répondrai en deux temps. Marine Le Pen reste encore une fois, il y a ce jugement du 7 juillet, on ne va pas faire la politique fiction, mais c'est une figure, alors le mot m'a valu beaucoup de... c'est une figure tutélaire de notre combat politique. Donc elle sera... c'était le sens
0: elle
26: que je voulais employer.
0: Vous.
26: Elle l'a dit, elle sera militante, c'est le mot qu'elle a employé dans l'émission dont on parlait. Donc c'est une figure, on ne peut pas gommer quelqu'un qui pendant des dizaines d'années a occupé le devant de la scène politique, qui a été candidate à trois élections présidentielles. Et après, Jordan Bardella, il faut regarder quand même son bilan. Il était tête de liste aux européennes à deux reprises. Il a fait 22%, je crois, en 2019. Là, il a fait 33%. Et puis, il est, pour reprendre là aussi les mots de Marine Le Pen l'autre soir, il est dynamique, il s'est rassemblé. Oui, il va insuffler quelque chose. Je pense que c'est quelqu'un qui était formaté. Alors là, c'est peut-être mon ancienne déformation de journaliste.
3: Formaté, c'est intéressant comme
26: mot. Non, mais il était formaté pour faire de la politique et faire ce qu'il fait et ce qu'il est devenu. Voilà, il y a des gens qui sont, je sais pas, moi, Zidane, il était comme c'est Mozart, c'est des gens qui sont qui sont doués naturellement.
3: C'est intéressant ce que vous dites, parce que j'entends ce que vous vouliez dire par formaté, qu'il avait une forme de don, c'est ce que vous dites.
26: Oui,
3: mais formaté,
26: il a une forme de don, oui, comme Zidane au foot ou Mozart à la musique. Et lui, c'est pour faire de la politique. Voilà.
3: Alors c'est
26: chacun
3: vrai que les footballeurs
26: domaine.
3: Ont souvent des carrières très jeunes. Les politiques, c'est vrai que se font peut-être avec l'expérience, avec le terrain, avec la connaissance des Français au cœur de la France, partout en France. Est-ce que Jordan Bardella, tout de même, a suffisamment d'expérience, même si c'est certainement un brillant communicant? Par exemple, est-ce que vous vous l'imaginez en face d'un Jean-Luc Mélenchon avec son habileté, sa culture, comme l'a souligné, c'est certainement pas votre maître à penser, mais les mots d'Alain Minc, dire c'est certainement le plus dangereux aujourd'hui, Jean-Luc Mélenchon. Est-ce que Jordan Bardella fera le poids?
26: Il est dangereux, Jean-Luc Mélenchon, ça oui, je vous le confirme. Oui, parce que je pense que le poison qu'il est en train de distiller en France est facile à combattre, à contrer dans un débat, et les arguments sont extrêmement faciles à trouver. Oui, je pense que, l'expérience, mais là aussi, Marine Le Pen l'a dit, oui, il y a l'expérience, et puis il y a le fait d'être dynamique, jeune, de rassembler, d'entraîner des gens, on peut faire les deux. Vous savez, ceux qui ont, parce que c'est toujours ce qu'on entend là, et puis on va encore l'entendre, si c'est Jordan Bardella qui nous représente, alors tout ce que vous avez énuméré là, voilà. Mais tous ceux qui ont planté le pays depuis 45 ans, si vous voulez, ils avaient beaucoup de diplômes, ils avaient géré des villes, ils avaient été ministres, ils avaient fait un tas de choses, puis ils ont planté le pays. Donc on pourrait peut-être essayer de changer un petit peu.
3: En tout cas, la soirée électorale, petit lapsus, la soirée de mardi, pas électorale, mais après la décision de la Cour d'appel, elle est déjà programmée. Marine Le Pen s'exprimera, c'est ça, dans un grand journal.
26: Dans un 20h, oui. C'est ce qui est, moi, je lis la presse aussi, hein, comme vous. C'est ce qui est prévu.
3: Dernière question, Antonin André, peut-être ?
0: Non, mais on imagine effectivement la fébrilité. Est-ce que, dans le même temps, le RN se prépare, parce que tout n'est pas gelé, est-ce que vous continuez à vous préparer à prendre le pouvoir, c'est-à-dire à commencer à réfléchir avec qui gouverner et surtout avec quelle majorité et quel député ?
26: Ah bah si on, parce que là fatalement il y aura une dissolution. Là je pense que ça on sera pas surpris comme au mois de juin 2024. Eh ben oui on fera tout pour avoir la majorité absolue avec nos alliés de l'UDR et puis encore une fois nous on tend la main à tous ces députés LR qui doivent être morts complètement déboussolés là quand on suit, qu'on essaye de suivre.
3: Vous avez trouvé
26: LR
3: ça
26: suite et fin là.
3: Quel a été votre regard sur le petit appel du pied de Laurent Wauquiez à Édouard Philippe ?
26: Non mais j'ai pas été. Oui. C'est la fin d'un cycle. C'est voilà LR suite et fin. Donc enfin on rencontre quand même les députés, on se parle entre nous, à Buvette ou ailleurs.
0: Mais qui vous disent,
26: ils nous disent pas, on va vous rejoindre, ouais. Mais bon, enfin voilà, comme dirait Édouard Philippe, si je dois le citer, la poutre bouge encore. Et je pense qu'elle a pas fini de bouger. Donc on aura, encore une fois, on accueillera tous ceux qui sont sincèrement patriotes. Ils viennent travailler avec nous et puis nos alliés, évidemment, de l'UDR, d'Éric Ciotti.
3: Merci Philippe Ballard, député de l'Oise, porte-parole du RN. Bonne soirée à vous. On se retrouve dans quelques instants avec Hélène Rouet et Antonin André.
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3: 19h30 sur Europe 1, le journal permanent avec vous Frédéric Joncheret.
14: Bonsoir Stéphanie, bonsoir à tous. La canicule repointe le bout de son nez. 7 départements sont placés demain en vigilance orange canicule. C'est 5 de plus qu'aujourd'hui. Il s'agit de l'Ardèche, de l'Aude, de la Drôme, du Gard, de l'Hérault, des Pyrénées-Orientales et du Vaucluse. Une première marche blanche en hommage à Louis s'est tenue à Carcassonne. Elle était organisée par le père de l'adolescent de 17 ans qui a été lynché à mort par 5 autres jeunes. Elle se voulait apolitique. À la tête du cortège, on pouvait lire sur une banderole « Ni oubli, ni pardon ». Demain, une seconde marche se tiendra à Narbonne, organisée par sa mère et à laquelle participeront des élus du Rassemblement National ou encore Éric Zemmour. Les États-Unis célèbrent leurs 250 ans, une fête de l'indépendance quelque peu éclipsée par son président. Le discours de Donald Trump au pied du Mont Rushmore hier ressemblait plus à un meeting. Il en tiendra un de nouveau ce soir au cœur de Washington pour célébrer l'identité américaine.
5: Attaque massive de drones et de missiles ukrainiens dans la région de Saint-Pétersbourg la nuit dernière. Moscou a promis de répliquer à ces frappes qui interviennent quelques jours après des bombardements meurtriers sur Kiev. Le stress monte pour les supporters des Bleus. L'équipe de France de football défie le Paraguay ce soir à 23h en 8e de finale de la Coupe du Monde. Un match une nouvelle fois menacé par les orages. Un terme qu'emploie le sélectionneur sud-américain pour qualifier la France, indiquant qu'elle peut frapper à tout moment. Et notez qu'après une demi-heure de jeu dans le premier 8e de finale entre le Canada et le Maroc, le score est toujours de 0-0. Enfin, sur le Tour de France, le Danois Jonas Vingegaard s'offre le premier maillot jaune de leader après le succès de son équipe Visma dans le chrono d'ouverture à Barcelone.
3: Merci Frédéric Joncheret, à tout à l'heure, 19h45 pour un point sur l'actualité. À tout à l'heure.
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3: Toujours en compagnie d'Hélène Rouet et Antonin André. La guerre des chefs qui semble une nouvelle fois lancée à droite. On en a beaucoup parlé hier, mais j'aimerais avoir votre regard là-dessus. Après cette main tendue par Laurent Wauquiez et Édouard Philippe en vue de la présidentielle, Bruno Retailleau qui a fustigé ceux qui retournent leur veste. Il a réagi à nouveau aujourd'hui, Bruno Retailleau, candidat LR à la présidentielle.
10: Je ne veux pas suffisamment de mal pour Édouard Philippe pour me réjouir que Laurent Wauquiez le soutienne, parce que je pense qu'il ne mérite pas ça. Dans la vie, on peut avoir des sensibilités, on peut avoir des convictions qui sont différentes. Mais je pense que le pire de tout, ce qui vraiment dégoûte les Français, c'est de retourner sa veste si souvent. C'est de changer d'avis d'un mois à l'autre. C'est ce qui décrédibilise la parole publique.
3: Bruno Retailleau qui réagissait hier, Antonin André, est-ce qu'on est en train d'assister au démarrage de la machine à perdre de la droite la plus bête du monde?
0: Ça y ressemble un peu. En tout cas, ça a été très mal perçu par Bruno Retailleau, qui était furieux de lire l'interview de Laurent Wauquiez dans le Figaro, qui à la fois sous-entend que Bruno Retailleau devrait savoir se retirer et dans le même temps fait un pas vers Édouard Philippe. En même temps, c'est une clarification qui n'a pas tellement surpris Bruno Retailleau, parce que ça fait des mois que ça dure. Laurent Wauquiez, quand Retailleau dit blanc, Laurent Wauquiez dit noir. Et on l'a vu à différents moments, lorsque Laurent Wauquiez disait qu'il n'y avait pas d'automaticité à voter la censure d'un gouvernement socialiste, Bruno Retailleau était en désaccord. Sur la désignation du chef à la présidentielle, il y avait également des désaccords. Laurent Wauquiez n'était pas au meeting de lancement de campagne de Bruno Retailleau. Donc, passé la colère, on se dit chez Bruno Retailleau, c'est une clarification, au moins. Cette fois, les choses sont dites, les choses sont claires. Le problème, c'est que d'autres clarifications pourraient intervenir et à force de vouloir incarner la droite chimiquement pure, Bruno Retailleau risque de s'asphyxier.
3: Est-ce que ça ne vaudrait pas une exclusion quand même? Parce qu'il y a un moment donné, Bruno Retailleau, c'était quoi, 75% quand même
1: d'adhésion.
3: Des voix c'est la démocratie du parti.
1: Et surtout quasiment par deux fois, parce que la deuxième fois, quand il a demandé effectivement aux adhérents qui il voulait désigner pour la présidentielle, ils ont encore une fois été trois quarts à dire on veut Bruno Retailleau pour la présidentielle. Donc en plus, il a eu cette adhésion véritablement deux fois en l'espace d'un an. Mais surtout, Bruno Retailleau, en fait, les problèmes, on a un peu le sentiment quand même que les problèmes sont en train de s'accumuler, parce qu'effectivement, il y a eu ça, il y a eu Laurent Wauquiez cette semaine avec ce retournement de veste, comme dirait Bruno Retailleau. Mais il n'y a pas que Laurent Wauquiez. C'est-à-dire qu'en fait, vous avez aussi les réflexions de Jean-François Copé quand il parle d'un schisme. Déjà, en avril, dans Le Parisien, il critiquait ouvertement Bruno Retailleau et il n'y a eu véritablement aucune conséquence là-dessus. Il peut avoir aussi des grandes divergences avec des figures comme Xavier Bertrand, avec des figures comme Valérie Pécresse, qui ne se cachent pas forcément certaines incointances avec Édouard Philippe. C'est vrai qu'on se demande un peu pour ces personnalités-là si finalement ils ne vont pas tous finir par rejoindre Édouard Philippe. Et à côté de ça, vous avez aussi d'autres personnalités plutôt proches de Bruno Retailleau, comme Michel Barnier, qui dit « voilà, je soutiens Bruno Retailleau, mais en même temps, je reste libre ». En fait, c'est vrai qu'on se dit « Bruno Retailleau s'est lancé dans la campagne présidentielle », sauf qu'en fait, au sein de son propre parti, il y a quand même beaucoup de divergences. En fait. Et les situations comme ça, on ne les imaginerait pas, par exemple, à LFI ou à RN. Là où vous avez le leader qui est désigné, et en fait, il y a,
3: certainement leur
1: j'ai envie de dire, personne mouft.
3: Antonin André, une fois qu'on a dit que Laurent Wauquiez ne sort pas grandi quand même de cette affaire, je pense que les Français en ont ras-le-bol de ce genre d'attitude. Il n'empêche, c'est vrai quand même qu'il se justifie dans le Figaro, il dit « pour l'instant, je ne vois qu'une logique ultra-puriste mettant en garde contre le scénario d'un candidat donc en dessous de 10% qui se maintiendrait au risque de favoriser la qualification de Jean-Luc Mélenchon au second tour, avec Marine Le Pen ou Jordan Bardella en face, en l'occurrence. Est-ce qu'il n'y a pas une forme de pragmatisme quand même là-dedans?
0: Si, ce qui est sûr, c'est que, et ça Bruno Retailleau le sait aussi, si vous avez Bruno Retailleau candidat, Édouard Philippe candidat, un candidat comme Glucksmann, candidat qui se dispute le ticket de qualification pour le second tour, il est à peu près certain que le face-à-face entre Marine Le Pen ou Jordan Bardella et Jean-Luc Mélenchon aura lieu.
3: Oui.
0: Bruno Retailleau l'a bien en tête. Simplement, c'est vrai qu'il y a une question de temporalité. Oui, Bruno Retailleau est à 10% dans les sondages. Gabriel Attal à 15% et Édouard Philippe à 19%. Enfin, on est juste au mois de juin. On est 10 mois avant la présidentielle. Ce que je veux dire, c'est que même les Français qui dans les sondages, s'expriment, s'exprime sans avoir la tension ou l'imminence de la présidentielle en tête. Donc, il faut être à la fois prudent avec les sondages et il ne faut pas non plus enterrer les candidats les uns et les autres trop vite, parce que la campagne elle va commencer en septembre et le dur de la campagne commencera à partir de janvier. C'est là où les Français vont tout d'un coup braquer leur attention sur les candidats et là, les sondages seront plus signifiants, j'allais dire. Ça ne veut pas dire qu'ils ne sont pas signifiants aujourd'hui, mais il faut quand même les prendre avec une grande prudence. Donc, je trouve que l'empressement de Laurent Wauquiez, on peut le comprendre, et peut-être effectivement un peu excessif et un peu prématuré.
1: Et surtout, je pense qu'auprès des militants LR, c'est vrai que ce genre de réflexion peut mal passer. En fait, c'est vrai que ce qu'a fait Laurent Wauquiez, en plus, vous avez évidemment toute la toile médiatique, sans parler de la toile des réseaux sociaux, qui ressortent. Le fait qu'il y a un an, il disait précisément l'inverse. Donc, et malheureusement, ça, j'ai un peu le sentiment quand même que c'est tout ce que les Français détestent en politique. Vraiment. Oui. En fait, c'est ce côté, en fait, je n'ai pas véritablement de conviction. On sacrifie évidemment mes promesses sur l'autel de mes ambitions.
3: Très individuel, quoi.
1: Tout à
3: chacun
1: fait.
3: Sur
1: et en
3: sa
1: fait,
3: propre carrière. Non, mais ça suffit, effectivement.
1: Bien sûr,
3: quoi.
1: Mais
3: ça
1: c'est vrai qu'après, on s'étonne aussi que dans de nombreuses élections qui ne sont pas forcément la présidentielle, l'abstention augmente. On s'étonne que dans des sondages, par exemple, Cevipof, il y a moins de 20% des Français qui font confiance aux personnalités politiques. C'est vrai que véritablement, c'est ce qu'a dit Laurent Wauquiez dans cette interview. J'ai vraiment pas le sentiment que si vous augmenter sa cote de popularité auprès de les militants LR et des Français, là, il n'a pas du tout réussi.
3: À propos de la présidentielle, vous avez peut-être suivi ce cercle des économistes, vous qui gérez, qui êtes responsable également des pages éco du JDD, Antonin, je ne sais pas si vous avez suivi ça pour le JDD demain, qui a dévoilé une série de mesures à destination des prétendants à l'Élysée. C'est toujours intéressant un petit peu d'aller voir un petit peu ce qui sort de ce genre d'événement économique. Ça se tenait à Aix-en-Provence. Alors, il y a eu des propositions, notamment pas mal à l'égard de la jeunesse, de la coopération internationale. Il propose notamment de doter chaque jeune à sa majorité d'un capital d'investissement de 10 000 euros financé. Alors, ça, j'avoue que ça m'a interpellé. J'ai pas eu le détail de la
1: c'est
3: mesure.
1: C'est pas mal, 10 000
3: financé,
1: euros.
3: Oui, mais alors attendez, financé grâce à la fiscalité de l'héritage. Ouais. Non, mais on perd la tête. Ça, on en revient toujours. Alors, c'était la seule chose qui restait à peu près intouchée.
0: C'était une façon de faire des transferts de richesses des familles riches de façon à ce qu'elles profitent à l'ensemble de ceux qui, y compris les jeunes, n'ont pas forcément d'héritage ou de capital de départ.
3: Donc,
0: à travers cette proposition, ce qui, je trouve, est intéressant, c'est que ça souligne le fait que ce pays n'investit pas assez sur sa jeunesse. Et que, on l'a dit à l'instant avec Philippe Ballard, le gros des dépenses sociales en France est fléché sur les retraités.
3: Bien sûr. Or,
0: un pays qui veut se renouveler, faire de la croissance, créer de l'emploi, être dynamique, il doit investir sur sa jeunesse. C'est le sens de cette proposition du cercle des économistes.
3: Mais pourquoi aller chercher dans les héritages
0: Oui, alors on peut sans doute.
3: Et c'est ça le problème.
0: On peut sans doute chercher ailleurs, notamment dans la charge que pèsent les retraites et flécher autrement la fiscalité.
3: Vous n'avez pas l'air d'accord, Philippe Ballard, tout à l'heure avec ça.
0: Oui, non. Les politiques n'aiment pas trop taper sur les retraités parce que c'est un grand contingent de vote. Donc, de façon générale, ils sont assez timides. Mais ce qui était intéressant à Aix-en-Provence, c'est qu'un certain nombre de politiques ont défilé aussi. C'était le grand oral de certains politiques.
3: Oui, tout à fait.
0: Et on avait un reporter sur place. Et parmi ces politiques, Bruno Retailleau, dont on parlait par exemple, n'était pas forcément le plus mal reçu, si vous voulez. Donc il a eu une semaine, j'allais dire, mitigée. Et c'est vrai que le grand patronat regarde un peu, quand même, davantage vers la droite libérale, un peu vers Édouard Philippe, que vers d'autres candidats.
3: Vous sentez effectivement que la dette était au cœur quand même des préoccupations.
0: Oui, attention,
3: vous avez vu certains candidats, la règle d'or voulue notamment par Gabriel Attal,
0: qui veut zéro déficit.
3: Oui, alors
1: 2037.
0: En 2037, ce qui est une échéance à la fois lointaine et à la fois
3: très
0: assez proche.
3: Quand même, oui.
0: Mais il est certain que ce sujet de la dette et de l'endettement va s'imposer dans la campagne présidentielle parce qu'il ne faut pas se leurrer. Quand nos amis italiens ou espagnols nous regardent, ils disent, mais enfin, de quelle mensuétude la France bénéficie avec un déficit record sans intervention de la BCE ou du FMI? Cette intervention, elle va arriver si on ne fait rien. Elle va arriver, c'est une certitude. On ne sait pas quand, mais elle va arriver. Donc, ça va être un point très dur de cette campagne présidentielle et il faudra effectivement que chaque candidat se positionne sur ce sujet.
3: Oui, enfin, en attendant, certains sondages qui prédisent un deuxième tour Marine Le Pen et Jean-Luc Mélenchon, on ne peut pas vraiment dire qu'au parti LFI, on ait pris la mesure de la dépense publique et de la dette. Hein.
1: Non, ça,
3: c'est le moins qu'on puisse dire.
1: Non, LFI, c'est sûr. Bah, dans ces mesures, dans ces 14 mesures du cercle des économistes, bon, il y a un peu à boire et à manger. Il y en a qui étaient très intéressantes. De toute façon, que des économistes suggèrent des idées, si vous voulez, ça fonctionne un peu comme une boîte à idées et le donne à tous les politiques qui veulent prendre ou pas, c'est forcément toujours une bonne idée. On parlait de la jeunesse avec ce capital. C'est intéressant aussi de se dire que c'est un capital. Donc, a priori, vous êtes censé le faire fructifier. Donc, ça, c'est pas inintéressant. C'est une manière aussi de responsabiliser la jeunesse, c'est-à-dire que c'est pas juste une prestation sociale qu'on donne. Ça, c'est plutôt intéressant. Et d'un autre côté, il parle aussi du CESE, vous savez, le Conseil économique et social, qui est très décrié, notamment par des figures libérales de ce pays, comme, vous savez, les agences et les opérateurs qui coûtent extrêmement cher mais qui ne servent à rien. Il y avait une proposition là-dedans où il proposait que 50% des conseillers soient désormais des personnes de 35 ans. En fait, les économistes proposent véritablement un quota, ce qui, pareil, a priori, ne va pas faire sourire aussi les plus libéraux de ce pays, parce que c'est vrai que les quotas, on peut toujours se dire que le principe de neutralité, le principe du mérite n'est pas forcément respecté. Donc c'est vrai que dans toutes ces propositions, il y a des propositions libérales, il y a des propositions qui le sont moins, il y a un peu à boire et à manger. Maintenant, faire fructifier la boîte à idées, on est à un an de l'échéance présidentielle, c'est toujours une bonne chose.
3: Il y a une proposition qui est peut-être passée inaperçue, mais qui me semble très intéressante, c'est il suggère de mettre en place un entretien annuel et d'offrir la possibilité à chaque élève des étudiants, donc de filière générale, professionnelle ou techno, de basculer d'une voie à l'autre, instaurant une sorte de clause de revoyure sur l'orientation. Ça, c'est bien.
1: C'est plutôt bien.
3: Nous qui avons des adolescents, j'en ai un en l'occurrence qui va en enseignement supérieur, c'est vrai que c'est très opaque là aujourd'hui.
0: C'est un grand problème d'adéquation entre la formation enseignante et le monde du travail. On voit bien que là, on loupe une marche, on rate quelque chose qui fait qu'aujourd'hui, le taux de chômage des jeunes explose et que il y a une inadéquation entre le besoin des entreprises et de l'appareil productif et la formation des élèves. Et donc là, il y a probablement une réflexion à avoir aussi pour fluidifier le marché de l'emploi. Et ça, c'est une source de croissance très importante. Mmh. Si vous avez 2 ou 3 points de PIB de plus, la dette, elle se résorbe très vite.
3: Restez avec moi, on se retrouve dans quelques instants. On va parler de cet anniversaire qui est célébré en grande pompe aujourd'hui aux États-Unis, 250e anniversaire de leur indépendance. Je crois que c'est la une du JDD demain.
0: Absolument.
3: On en parle.
0: Avec une interview de l'ambassadeur de France, l'ambassadeur des États-Unis en France.
3: On en parle dans quelques instants sur Europe 1.
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3: 19h45 quasiment, le journal permanent avec vous, Frédéric Joncheret.
5: France-Paraguay, comme on se retrouve, l'équipe de France de football recroise la route de l'Albirroja en 8e de finale d'un mondial. Une équipe rugueuse, jamais facile à aborder. Aurélien Tchouaméni est forfait, remplacé par Manu Koné. À gauche, Digne et Barcola devraient être de nouveau alignés. Coup d'envoi 23h. Et à l'approche de la mi-temps, toujours 0-0 entre le Canada et le Maroc. 7 départements du sud de la France passeront en vigilance orange canicule demain. Météo France annonce des températures comprises entre 35 et 37 degrés, voire des pointes jusqu'à 40 degrés. Cela concernera l'Ardèche, l'Aude, la Drôme, le Gard, l'Hérault, les Pyrénées-Orientales et le Vaucluse. Environ 500 personnes ont participé à la marche blanche pour Louis dans les rues de Carcassonne. Un premier hommage à l'adolescent de 17 ans, mort fin juin des suites d'un passage à tabac. Une manifestation apolitique organisée par son père. Demain, une seconde marche sera organisée. organisée par sa mère à Narbonne. Trois jours avant le verdict judiciaire qui déterminera le nom du candidat RN à la présidentielle, Marine Le Pen et Jordan Bardella se montrent soudés. Ils participent à un banquet à Liévin dans le Pas-de-Calais, fief électoral de la patronne des députés du Rassemblement National. Nous serons en direct de l'événement dans le journal de 20h avec Alexandre Chauveau. Kiev dément avoir perdu sa ville clé de Kostiantynivka. Moscou avait indiqué plutôt avoir pris le contrôle total de cette position fortifiée située sur la route menant vers les dernières grandes villes du Donbass. Et au Portugal, plus d'un millier de pompiers luttent contre les flammes. Ils sont mobilisés pour tenter de maîtriser un feu de forêt dans le nord du pays qui a ravagé depuis jeudi plus de 10 000 hectares de végétation et fait au moins 9 blessés.
3: Merci Frédéric Joncheret. À tout à l'heure 20h pour votre journal.
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3: Toujours en compagnie d'Hélène Rouet et d'Antonin André. On parle maintenant des États-Unis qui célèbrent le 250e anniversaire de leur indépendance. C'est un événement en grande pompe. On peut compter sur Donald Trump là-dessus. Événement historique, festif.
17: Rarement dans la demi-mesure.
3: C'est clair, qui s'étendra sur toute l'année à travers donc le pays, mais quand même dans un contexte de division, hein, parce que tout est pas simple. Je vous propose d'écouter le président des États-Unis.
18: Dans toutes les chroniques à travers les âges, jamais aucune nation n'a célébré un triomphe aussi grandiose que celui-ci, celui auquel nous prenons part en ce moment même. Avec ses 250 ans, l'Amérique est la plus ancienne république du monde. Nous sommes le peuple le plus libre du monde. Nous avons la constitution la plus juste et la plus durable du monde. Nous sommes le pays le plus fort et le plus puissant du monde. Et par la grâce de Dieu, les États-Unis d'Amérique sont la nation la plus prospère, la plus accomplie et la plus exceptionnelle qui ait jamais existé dans l'histoire de l'humanité. C'est un immense bonheur d'être votre président.
3: Bon, les plus forts, les plus grands. En attendant, quand même, Donald Trump est accusé d'avoir un petit peu détourné cette fête pour en avoir fait un événement à sa gloire, Antonin André, sur un contexte même de forte division aux États-Unis.
0: Oui, Donald Trump a beaucoup construit son image sur le culte de la personnalité et son image correspond à tous les codes de la virilité, de la puissance. Et il est l'incarnation du héros américain qui porte les valeurs de force et de puissance du pays qu'il incarne.
3: Vous avez vu ce qu'il a dit, il va faire environ 41 degrés, je vais faire un discours vraiment long, juste pour montrer que je peux le faire, je peux tout faire.
0: Il surjoue. Mais je pense que c'est en résonance avec une partie de ce que pense le peuple américain. C'est-à-dire que le peuple américain a un sentiment patriotique qui est peut-être encore plus fort que nous en France. Quand vous vous promenez aux États-Unis, il y a des drapeaux étoilés à peu près sur toutes les maisons.
3: C'est une bonne chose.
0: Oui, je ne dis pas que c'est une bonne chose. Justement, je pense qu'il parle à une Amérique qui, effectivement, est très... Alors ensuite, sur la grande puissance des États-Unis et sur la situation actuelle des États-Unis, c'est vrai que Donald Trump a quand même quelques difficultés parce que cette guerre au Moyen-Orient a quand même eu des impacts sur l'inflation aux États-Unis qui est repartie à la hausse, qui a atteint quasiment 4%. Et pour les Américains, le pouvoir d'achat, ce que vous mettez dans votre caddie quand vous allez au supermarché, c'est un peu le baromètre de votre opinion politique. Oui. Donc, évidemment, le discours de Trump tente d'effacer et de passer par-dessus ces difficultés, mais ces difficultés sont réelles aux États-Unis, même si leur taux d'emploi est encore très élevé. Et on sent bien que l'approche des midterms, ce discours martial de Donald Trump va être fortement relayé et qui va se mettre en scène davantage encore d'ici novembre pour essayer de garder la majorité dans les deux chambres.
3: Hélène Rouet.
17: Oui, mais c'est vrai que c'est très compliqué. Antonin le rappelait, la situation aux États-Unis est compliquée et surtout, en fait, Donald Trump, ni la première ni la deuxième fois, en fait, ne s'est fait élire pour ce qu'il est en train de nous faire depuis un an, c'est-à-dire vraiment se tourner complètement à l'international, alors que dans sa campagne, à deux reprises, c'était America First, c'était je vais améliorer vos conditions de vie, c'était vous savez l'économie, on va gérer, etc. Et en fait, malheureusement, ça fait un an qu'il s'occupe manifestement d'autres choses, c'est-à-dire qu'il déclenche des guerres ailleurs, il déclenche des bras de fer, il déclenche des rapports de force. Et ça, je pense que les Américains sont vraiment en train de se rendre compte qu'il n'a pas du tout la même stratégie qu'au premier.
3: Étude publiée, pardonnez-moi de vous couper, mais ça va dans le sens de ce que vous dites. Le Pew Research Center, publié dans le Figaro. 37% des sondés qui ont un avis favorable sur les États-Unis, seulement 42 000 personnes interrogées. Moins de la moitié le voient comme un partenaire fiable. 35% ont pensé que l'Amérique contribue à la paix dans le monde et 32% à dire que celle-ci prend en effet les intérêts des autres nations en compte.
17: Je pense qu'aujourd'hui, il y a un certain nombre d'électeurs, en tout cas, qui ont voté pour Donald Trump en se disant qu'il va faire la même chose que la première fois, où en réalité, l'international, il ne s'en était pas vraiment mêlé. Et en fait, qui sont aujourd'hui extrêmement déçu. Bon, ça va être très intéressant de voir évidemment les midterms, mais a priori, je veux dire, le revers de la médaille peut être assez élevé.
3: Donc l'événement demain dans le JDD sur ces 250 ans d'anniversaire d'indépendance.
0: Oui, il y a un récit sur le rôle de la France dans la conquête de l'indépendance américaine et un reportage aussi à Philadelphie au cœur des festivités. Et puis nous avons l'interview de l'ambassadeur des États-Unis en France, Monsieur Kutcher, qui est intéressante parce qu'il fait le point un peu sur les relations entre la France et les États-Unis. Et il assume le fait qu'il y ait des divergences entre les deux, notamment sur la guerre en Iran, qu'il y ait des divergences d'opinion. Mais il maintient que la France est quand même un partenaire et que c'est normal d'avoir des divergences avec ses partenaires, mais il trace quand même une vision...
3: Lafayette, Rochambeau...
0: Voilà. Mais il trace quand même une vision commune de l'alliance franco-américaine, qu'on a encore peu mesurée il n'y a pas très longtemps. C'est vrai que la venue de Donald Trump en France, à Versailles, était plutôt un moment d'apaisement et de bonnes relations. Et il y a cette idée quand même, on sent quand même dans les mots de l'ambassadeur, que la France reste un partenaire très important. J'ajoute qu'ils suivent les élections présidentielles de très près. Il explique qu'il a reçu un certain nombre de candidats à la présidentielle, l'ambassadeur américain, ce que moi j'ignorais. Alors il précise pas les candidats d'extrême gauche, et en particulier il a un mot quand même très dur sur Jean-Luc Mélenchon, dont il dit vraiment que si Jean-Luc Mélenchon était président...
17: Il y a des politiques antisémites au sein de la France insoumise, et en fait il dit je ne sais pas comment le dire plus gentiment.
0: Voilà.
17: mais c'est vrai que c'est... Et même Charles Kushner, il parle évidemment de la relation donc extrêmement privilégiée quand même entre les États-Unis et la France, et c'est très intéressant, il faut rappeler quand même qui est Charles Kushner, et surtout pour Donald Trump. C'est quand même... Et c'est aussi d'une certaine manière, on peut voir à quel point Donald Trump aussi a une estime de notre pays, quand même grâce à cette simple nomination. Charles Kushner, c'est un très proche de Donald Trump. C'est également le père de Jared, absolument, qui est le beau-fils de Donald Trump. Je pense que ça donne aussi une certaine image. C'est-à-dire Donald Trump a une grande estime de la France. Pour mettre un de ses très très proches ambassadeurs, c'est quand même que les relations entre nos deux pays sont excellentes. Et Charles Kushner continue de le dire, même s'il y a des soubresauts, c'est très fort depuis 250 ans.
3: On se rappelle toujours que les États-Unis nous ont sauvés, qu'on parle réellement, s'ils étaient là, mais enfin...
17: Mais on les a sauvés aussi, c'est le titre de l'interview.
3: J'allais y venir, ma chère Hélène.
17: Les États-Unis n'existeraient pas sans la France.
3: Effectivement, Lafayette et Rochambeau qui étaient aux côtés des États-Unis avec l'entrée officielle de la France dans la guerre. Les passionnés d'histoire se replongeront dans ces heures glorieuses de la France. Un tout autre sujet en France à présent, l'accueil des enfants. On a beaucoup parlé de l'aide sociale à l'enfance avec malheureusement la mort de ce jeune Louis, 17 ans, lynché, qui venait d'ailleurs de l'ASE, qui avait été placé provisoirement là-bas. Il y a deux marches blanches aujourd'hui. Et demain à Narbonne. Et là, eh bien, vous avez un pavé dans la mare encore. On ne peut pas faire autrement que d'en parler. LFI, c'est sérieux quand même. Ils sont à l'Assemblée nationale, vous voyez, en commission spéciale. Eh bien, LFI veut supprimer l'exclusion automatique des personnes fichées pour terrorisme de l'aide sociale à l'enfance. Alors, c'est une députée LR qui s'inscrit de ça. C'est en l'occurrence la députée LR, c'est Émilie Bonivard qui révèle cette affaire et qui s'en offusque à juste titre.
17: Alors, je vous avoue, moi, je suis tombée de ma chaise quand j'ai vu ça. Maintenant, précisons quand même d'emblée que cet amendement a d'ores et déjà été rejeté.
3: Oui, mais rien que vous de vouloir le faire. Oui,
17: oui, non, mais tout à fait, vous avez raison. Et en fait, cet amendement, pour essayer de faire relativement simple, il dit que les personnes qui sont aujourd'hui dans un fichier d'auteur d'infraction terroriste devraient pouvoir, en fait, travailler avec des enfants. En gros, c'est ça, c'est-à-dire que... Avoir son nom à ce fichier-là ne devrait pas vous empêcher de pouvoir trouver justement un métier dans les métiers de l'enfance.
3: On a eu le deal de drogue, la prostitution, les violences sexuelles, il manquait plus que le terrorisme à l'ASE.
17: Voilà, c'est un peu le sentiment qu'on a. C'est un peu le sentiment qu'en fait, on se dit, LFI n'a aucune limite et franchira toutes les portes. En fait, c'est vrai qu'on se dit, c'est quand même assez hallucinant. On est sur un des fichiers a priori les plus graves de France, c'est-à-dire qu'on parle de terrorisme, avec le dossier probablement le plus vulnérable de France, à savoir la protection de l'enfance, où on se rend compte quand même que le contexte dans lequel on est aujourd'hui, entre le périscolaire à Paris, l'ASE, Liana, Rosa, Louis, si vous voulez, en plus, en termes de contexte, mettre à déposer cet amendement dans ce contexte-là, oui, c'est vraiment, vraiment, vraiment très fort de café.
3: Alors, puisqu'on parle de LFI, il nous reste quelques minutes. Bali Bakayoko, le maire LFI de Saint-Denis, il fait part de lui par deux fois, puisqu'on apprend quand même qu'il serait intervenu personnellement à deux reprises en faveur de deux frères plusieurs fois condamnés pour trafic de drogue. Alors, c'est Radio France, la cellule d'investigation de Radio France. On ne peut pas soupçonner d'être à l'extrême droite, comme aime à le dire souvent le parti des Insoumis. Enfin, c'est extrêmement étonnant aussi, Hélène Rouet.
17: Oui, c'est alors étonnant. Étonnant, non, je étonnant, ne sais pas. Il y avait quand même eu, c'est vrai, des alertes. Alors, il n'y avait eu aucune preuve. Et c'est la raison pour laquelle, évidemment, ce n'était pas forcément une bonne idée de le médiatiser à ce moment-là. Mais lors de l'élection municipale, on avait eu beaucoup de sources policières, quand même, qui s'étaient tournées vers notamment le journaliste Amaury Bucaud, qui avait dit ça sur CNews, et qui avait vu, en fait, la présence de narcotrafiquants, manifestement très connus, qui étaient dans la ville de Saint-Denis, en tout cas, qui s'étaient rendus à la soirée, justement, d'élection de Bali Bagayoko. Mmh. Et donc, en fait, certains journalistes ont commencé à se pencher là-dessus, en se disant, mais qu'est-ce qui se passe, etc. Il y avait eu aussi une élue du conseil municipal, une élue socialiste, qui était partie à l'élection de Bali Bagayoko, tout simplement parce que elle avait vu Bali Bagayoko avec le commanditaire de son agression. Et en fait, à ce moment-là, elle avait dit, il est hors de question que je travaille avec ce monsieur qui vient d'être élu. Donc, c'est vrai qu'il y avait quand même, je veux dire, c'était une bonne chose que les journalistes commencent à se penser sur ces potentiels liens. Manifestement, Radio France l'a fait. Bon, bah, ça sera
3: bien. Vous savez qu'il y avait l'affaire de Marwan Barghouti, quand même condamné pour meurtre, complicité de meurtre, tentative de meurtre, participation lui aussi à une organisation terroriste, citoyen d'honneur de la ville de Saint-Denis. Oui,
0: Antoine André. Non, mais si vous voulez, ça me laisse sans voix, moi. Mais bon, oui. Il y a probablement une forme de clientélisme. D'un maire qui cible une population particulière et qui donc a des liens avec des gens effectivement peu fréquentables.
3: Non, mais on aimerait ne pas en parler, se dire que c'est anecdotique, mais quand même.
0: Oui, mais c'est pas anecdotique parce que c'est un élu de la République. Donc, je pense que s'il y a des investigations à faire et des mises en cause qui doivent être faites, y compris par la justice, et ben il faut que tout cela suive son cours et que Monsieur Bagayoko réponde.
3: Mais il me reste plus de temps. C'est dommage. Je voulais vous parler, figurez-vous, du festival du barbecue, un spécial d'Antonin.
0: On va vous laisser parce qu'on est en train de faire chauffer les braises.

0: Évidemment, on découvre vos pages demain dans le JDD, les 250 ans de l'indépendance des États-Unis. 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On se retrouve dans quelques instants pour la suite de l'émission et le journal de Frédéric Joncheret.
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0: Dans quelques instants, mes débatteurs de la deuxième heure, Alexandre Malafaï et Elliott Maman, on parlera de football. On sera avec Jean-François Pérez, chef des sports du JDD, envoyé spécial aux États-Unis à Philadelphie, puisque la France joue ce soir les huitièmes de finale contre le Paraguay. Ce sera donc à partir de 20h10. Il viendra nous parler de cette ambiance. Et en attendant, c'est le journal avec vous, Frédéric Joncheret. Et justement, mon cher Frédéric, il y a comme un parfum d'été, un certain parfum de 1998 ce soir.
6: Oui, il y a 28 ans, les Bleus d'Aimé Jacquet débutaient la phase finale de leur Coupe du Monde de football face à eux, le Paraguay, un adversaire coriace que l'équipe de Deschamps retrouve ce soir. Vos avis dans un instant. Fête champêtre et buffet à Liévin pour les leaders du RN. Marine Le Pen et Jordan Bardella entendent montrer qu'ils sont soudés avant le jugement de la Cour d'appel mardi qui décidera de leur avenir présidentiel. Nous serons en direct de Liévin avec Alexandre Chauveau. Et appelé au volant, même avec un kit main libre ou via un dispositif intégré, c'est déconseillé. Les explications sur les conséquences de leur utilisation avec Assurance Prévention à la fin de ce journal.
0: Et Stéphane, un mot de la tendance météo pour demain dimanche.
7: Épisode caniculaire toujours en cours, qui se poursuit vraisemblablement demain avec presque 40 degrés d'atteint du côté de Perpignan dans l'après-midi. Bulletin complet juste après le journal.
0: À tout à l'heure.
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0: Frédéric, le cœur des supporters français commence à battre très fort.
6: C'est aujourd'hui que l'équipe de France de football affronte en effet le Paraguay en huitième de finale de la Coupe du Monde. Les Bleus s'avancent en favoris, mais attention, les Paraguayens ont sorti les Allemands au tour précédent. Comment les supporters français abordent-ils cette rencontre? Charles Bouchain leur a posé la question.
8: Une attaque de folie et une défense centrale en béton, les Bleus impressionnent Jean-Paul.
9: Moi, j'ai jamais vu une équipe de France aussi soudée, aussi forte, aussi belle. Parce qu'en fait, à chaque poste, il y a le meilleur du meilleur. Ah non, c'est une équipe de rêve, franchement.
8: Mais face au Paraguay, le supporter de 52 ans prévient.
9: Ça peut être un piège, un match piège pour moi.
8: Pour de nombreux fans, il faudra se méfier des joueurs paraguayens.
10: Ils sont forts quand même, ils ont sorti l'Allemagne, ils sont très physiques.
11: C'est une équipe qui est vachement défensive et qui aime bien casser. Donc, va falloir faire attention aux joueurs, quoi.
12: Beaucoup de vigilance avant un match comme ça. Surtout pas de mépris vis-à-vis de l'adversaire. Mais ça ressemble pas à Didier Deschamps.
8: Et comme face à l'Irak et la Suède, le match est prévu à 23h, il faudra donc rester éveillé.
13: Ça va à 23h, un samedi soir, il n'y a pas de raison.
14: Il annonce des orages aux États-Unis. Va falloir peut-être rester éveillé plus longtemps que prévu.
13: C'est pas grave, on sera jusqu'à 2h, 3h, 4h, 5h du mat s'il le faut.
8: Un match peut-être jusqu'au bout de la nuit et une victoire forcément attendue.
13: En fait, il y aurait 4-0, ça m'étonnerait pas, quoi.
11: On va la jouer 1-0 pour la France.
15: 2-0, ça serait bien.
8: Tous espèrent aussi que Michael Olise soit enfin récompensé de ses excellentes performances.

0: commence par un premier but dans cette Coupe du Monde.
1: Et on le souhaite tous, Charles Bouchain. Et notez que dans le premier huitième de finale, le score est de 0-0 à la mi-temps entre le Canada et le Maroc.
2: Et le, excusez-moi, Frédéric, et dans l'actualité politique, à présent, on affiche son unité au Rassemblement National.
1: Et de manière conviviale, à travers la fête champêtre de Liévin, dans le Pas-de-Calais, Marine Le Pen et Jordan Bardella sont présents dans ce fief électoral de la patronne des députés du Rassemblement National. Nous retrouvons sur place Alexandre Chauveau. Bonsoir Alexandre.
3: Bonsoir Frédéric, bonsoir à tous.
1: Trois jours avant le verdict judiciaire qui déterminera le nom du candidat RN à la présidentielle, les deux principales figures du parti vont prendre la parole.
3: Oui, absolument. D'ici quelques minutes, devant 1200 militants réunis sur un grand terrain en plein air. Alors, l'heure est à la fête si l'on en croit les tubes de la chanson française qui s'enchaînent et les barquettes de frites que les militants se partagent sur les tables. Même s'il y a inévitablement une certaine gravité dans l'entourage de Marine Le Pen. Gravité que l'on ne ressent pas forcément chez les militants. Assez serein à l'idée que Jordan Bardella soit le candidat du RN à la présidentielle. Écoutez Karine et Pedro interrogés il y a quelques instants.
4: Moi, spécialement, je tiendrai toujours avec Marine, je suis à fond pour le RN. Et j'espère que c'est elle qui gagnera. Si ce n'est pas elle, ce sera Jordan.
5: Non, moi, je n'ai pas de préférence. Tous les deux ont leur chance. Que ça soit l'un ou l'autre, le principal, c'est qu'on arrive au bout et qu'on arrive au pouvoir. Parce que la France a besoin de nous et il faut que ça avance. Il faut que les choses avancent.
3: Voilà, alors vous le disiez, Marine Le Pen et Jordan Bardella vont s'exprimer d'un instant à l'autre sur une petite estrade sans notes, cadre assez simple pour finalement presque tenter de dédramatiser la décision de mardi prochain et montrer que le parti sera prêt, quoi qu'il arrive, à concourir pour 2027, même si l'identité du ou de la candidate du RN donnera forcément une couleur à la campagne.
1: Alexandre Chauveau en direct de Liévin dans le Pas-de-Calais pour Europe 1.
2: Et politique toujours, un amendement de la France Insoumise provoque l'indignation à l'Assemblée nationale.
1: Et il concerne la protection de l'enfance. Bonsoir Romy Azoulay.
6: Bonsoir Frédéric, bonsoir à tous.
1: Les députés insoumis voulaient retirer le fichier des auteurs d'infractions terroristes des contrôles prévus pour les personnes au contact d'enfants à l'aide sociale à l'enfance, Romy.
6: Oui, lors de la commission sur la protection de l'enfance, lancée après le meurtre de la petite Liana, cet amendement déposé par la députée LFI Gabrielle Catala a fait l'effet d'une bombe. L'élu insoumise souhaitait modifier les contrôles imposés aux personnes qui accueillent un enfant à domicile. Alors avec cet amendement, les personnes inscrites au fichier des auteurs d'infractions terroristes, le FIJET, auraient pu se retrouver au contact d'enfants placés à l'aide sociale à l'enfance. Pour justifier cette proposition, le parti de Jean-Luc Mélenchon avance que ce fichier peut aussi viser des personnes mises en examen pour apologie du terrorisme, mais pas formellement condamnées par la justice. Un argument jugé inacceptable par plusieurs responsables politiques, dont la députée LR Émilie Bonivard.
7: J'ai tout d'abord été estomaquée, puisqu'on a tous en tête des drames que certains enfants ont vécu. C'est évidemment incompréhensible d'imaginer pouvoir confier des enfants déjà fragilisés à des personnes auteurs d'infractions terroristes. Ça dénote la forme de complaisance que les députés de la France Insoumise ont avec certaines pensées un peu radicales. Là, ils sont allés trop loin.
6: L'amendement a finalement été rejeté.
1: Merci Romy Azoulay. Dans le reste de l'actualité, drame conjugal à Limay dans les Yvelines. Un homme de 29 ans a poignardé mortellement sa femme du même âge avant de se donner la mort de plusieurs coups de couteau. Selon la police, l'auteur avait été condamné en 2022 à 2 ans de prison, dont 6 mois avec sursis pour des violences envers sa compagne, alors enceinte. Le premier cas en France d'Ebola est guéri. Le patient est sorti de l'hôpital, indiquait la ministre de la Santé, Stéphanie Rist. Il s'agissait d'un médecin français qui avait été testé positif à la maladie à son retour de République démocratique du Congo au mois de juin. À l'étranger, Kiev dément avoir perdu sa ville clé de Kostiantynivka. Moscou avait indiqué plus tôt avoir pris le contrôle total de cette position fortifiée située sur la route menant vers la dernière grande ville du Donbass. Et Londres et Washington continueront à défendre leurs valeurs communes. Déclaration du roi Charles III à l'occasion des 250 ans des États-Unis. Des festivités que Donald Trump s'approprie quelque peu. Dès hier dans son discours, il a semblé surtout vouloir mobiliser son électorat avant les élections de mi-mandat de novembre. Ce soir, il tient meeting à Washington avant, dit-il, le plus grand feu d'artifice au monde avec quelques 850 000 fusées. Et c'est le top départ des vacances d'été pour des milliers de Français. Il y a déjà du monde en ce samedi sur les routes. À midi, Bison Futé relevait 688 km de bouchons. La prudence est de mise au volant, notamment avec la chaleur qui peut exacerber les comportements. Et selon une dernière enquête scientifique d'assurance prévention, nous sous-estimons également les nombreuses conséquences des appels au volant, même avec un dispositif intégré au véhicule. Les précisions d'Emma Ben-Youssef Sudarovic pour Europe 1.
8: Téléphoner au volant grâce à un kit main libre, une action banale et même autorisée, mais qui altère l'attention du conducteur, comme s'en rend bien compte cet automobiliste.
9: Je le fais souvent, mais c'est super dangereux. Vous perdez complètement le fil de la route et boum, percutez la voiture qui est devant, et parfois ça peut être un enfant qui traverse. En fait, c'est super dangereux.
8: En téléphonant avec un kit main libre, vous avez 84% de chances de louper votre sortie, mais surtout, ça multiplie le nombre d'accidents par 3, augmente les excès de vitesse et les freinages brutaux.
10: Et à chaque fois que je suis embêté par un conducteur, c'est toujours à cause des téléphones et je risque ma vie tous les jours à cause des conducteurs qui utilisent le téléphone.
8: Pour éviter tout accident, Éric Lemaire d'Assurance Prévention appelle à la responsabilité de chacun.
11: Lorsqu'on conduit, on ne peut pas faire autre chose. Donc il faut couper son téléphone, éventuellement donner son appareil téléphonique à un passager, parce qu'on ne peut pas rentrer dans sa voiture, prolonger sa vie professionnelle, personnelle.
8: L'inattention au volant est la troisième cause d'accident de la route. Écoute la vie à plus de 400 personnes par an.
1: Le reportage d'Emma Ben-Youssef Sudarovic pour Europe 1. Et pour finir, notez que la 80e édition du Festival d'Avignon est lancée. Le grand rendez-vous international de théâtre se tiendra durant 3 semaines. Les comédiens des compagnies du Festival OFF commencent à déambuler dans la cité papale pour convaincre les spectateurs de venir les voir sur scène.
2: Merci beaucoup Frédéric. À tout à l'heure, 20h30 pour votre journal permanent. D'ici là, place à la météo d'Estelle Lafond.

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1: Et il est 5h10, bonjour à tous, ravi de vous retrouver en ce dimanche matin sur Radio Rythme Bleu. À cette heure-ci, la Calédonie est encore bien au calme, il fait frais, la nuit tient encore un peu les rideaux fermés. Et pendant que certains dorment encore bien au chaud, nous on ouvre doucement la maison. Allez, on va prendre le temps ce matin, de la musique, les premières infos, la météo, vos rendez-vous habituels. Et puis, à cette petite ambiance du dimanche, entre courage pour ceux qui sont déjà debout et douceur pour ceux qui émergent tranquillement. Installez-vous bien, on démarre ensemble cette matinée. Il est 5h, bienvenue sur Radio Rythme Bleu.

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Allez, 5h37 sur les ondes de Radio Rythme Bleu. Ce matin, on se réchauffe doucement ce dimanche matin. Prochain rendez-vous, 6h, ce sera pour la météo. En attendant, très très bon réveil et très très bonne matinée sur les ondes de Radio Rythme Bleu. Très très bon café.

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1: Et il est 6h, bonjour à tous et ravi de vous retrouver sur Radio Rythme Bleu si vous venez de nous rejoindre. Allez, on démarre ce dimanche matin, tout s'en mêle, hein, le dimanche à 5h. Allez, on démarre ce dimanche matin tout doucement, hein, avec encore cette fraîcheur d'hiver calédonien qui pique un petit peu au réveil. Mais franchement, bah, y a pire, hein, pour commencer la journée, hein, on a le calme du dimanche, bien entendu. Un petit peu de musique, bien entendu. Nous aurons aussi les premiers relais, les premiers rendez-vous de la matinée. Et nous ensemble, hein, pour lancer tout ça tranquillement. Allez, tout de suite, un petit point météo. Ce dimanche matin, la journée commence plutôt de manière agréable, hein, sur le territoire. Le soleil dominera une bonne partie de la Nouvelle-Calédonie, même si le ciel est un peu plus nuageux vers l'est et les Loyautés. Quelques ondées restent possibles, surtout du côté des Loyautés et par endroits sur la façade est, mais dans l'ensemble, le temps restera assez calme et plutôt sec. Le vent soufflera de secteur sud-est généralement entre 10 et 15 nœuds, avec quelques pointes possibles autour de 15 à 20 nœuds sur le nord, vers Ouvéa et le nord du lagon ouest dans la journée. Et côté température, on démarre frais ce matin, hein, autour de 17 degrés vers Nouméa à 6h, avant une remontée progressive en matinée. Les maximales devraient rester agréables, hein, souvent entre 23 et 26 degrés selon les secteurs. Et en mer, hein, vu qu'on est dimanche, le lagon restera peu agité et agité avec une houle de sud-est autour de 1 mètre à 1,50 m et jusqu'à 2 mètres du lagon sud vers marée. Voilà pour la météo, on garde la petite laine forcément au réveil, hein, mais on devrait profiter d'un dimanche plutôt lumineux dans l'ensemble. Dans quelques minutes, à 6h15, vous retrouverez les minutes pour Dieu, catholique et protestante, un temps de pause et de réflexion pour bien ouvrir ce dimanche. Ensuite, nous prendrons le temps avec les avis de décès, puis à 6h30, premier point d'information de la matinée, et ce sera avec Michael Juneski. Et à 6h40, bien entendu, nous aurons les anniversaires. Donc, si vous voulez souhaiter un bon anniversaire à quelqu'un, à un de vos proches, un ami ou quelqu'un que vous connaissez comme ça, mais voilà, vous avez envie de lui faire plaisir, et bien ce sera à 6h40. Et pour rappel, ce sera le 25 46 46 par téléphone, du coup, le 31 46 par SMS. Allez, nous, on continue bien entendu tout en musique. Prochain arrêt, ce sera à 6h15 pour les minutes pour Dieu.

0: Bonjour. Alors, j'ai créé cette minute pour Dieu sans connaître les résultats des élections si importants de dimanche dernier. Je découvre ce texte du livre de Zacharie au chapitre 9. Exulte de toutes tes forces, fille de Sion. Pousse des cris de joie, fille de Jérusalem. Voici ton roi qui vient à toi. Il est juste et victorieux, pauvre, et monté sur un âne, le petit d'une ânesse. Ce roi fera disparaître d'Éphraïm les chars de guerre et de Jérusalem les chevaux de combat. Il brisera l'arc de guerre et il proclamera la paix aux nations. Sa domination s'étendra d'une mer à l'autre et de l'Euphrate à l'autre bout du pays. Comment ne pas entendre derrière les mots Sion, Jérusalem, Éphraïm, Euphrate, Dieu nous appelait à la paix apportée par le Christ. Jésus est venu apporter la paix aux hommes, la paix à la terre, et tout spécialement à notre île, à tous les hommes et femmes qui l'habitent. Pour ne parler que des catholiques, sachez que, depuis la croix plantée à Balade en 1843, il y a eu 180 prêtres et frères maristes qui ont donné leur vie, toute leur vie, pour que l'amour du Christ irrigue cette terre. Ils sont venus apporter la paix du Christ, ils l'ont implantée. Ce ne fut jamais facile, loin de là. Mais ils ont réussi, les pasteurs protestants aussi. L'arc de guerre a été brisé. La paix a été vécue d'une rive à l'autre de la Calédonie. Nul ne peut le nier. Un projet fabuleux a été visé. Deux couleurs, un seul peuple. Ce un seul peuple englobait en fait tous ceux que l'histoire avait déposés sur ces rivages où nous vivons aujourd'hui. Cet idéal proclamé, ce projet d'intelligence humaine et spirituelle, initié par des hommes d'Église, va malheureusement buter sur des réalités politiques si éloignées de l'Évangile. En perdant de vue Jésus, nous en avons lourdement payé le prix. Au lieu de paix, c'est la haine et la discorde que nous avons fait croître. Personne n'est obligé de croire en Jésus-Christ, mais personne ne peut nier l'obligation de croire aux valeurs civilisationnelles qu'il a léguées à l'humanité entière, et tout spécialement à cette terre à laquelle ces 180 maristes ont offert toute leur existence. Retrouvons leur héritage. À dimanche prochain.
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0: Chers amis, bonjour. Intéressons-nous ce matin à un sujet souvent négligé dans la vie chrétienne, l'obéissance à Dieu. Souligner la nécessité de la foi en Dieu, c'est évidemment important, mais la foi sans obéissance n'a que peu de valeur. Dieu dit ceci dans sa parole, « Voici, l'obéissance vaut mieux que les sacrifices et l'observation de sa parole vaut mieux que tout. » L'obéissance vaut plus que tout. Adorer Dieu, le servir, chanter des cantiques, sacrifier son temps, son argent, tout cela ne vaut rien sans l'obéissance à Dieu. N'imaginons pas faussement que nous pourrions remplacer l'obéissance par des sacrifices aussi importants soient-ils. Si nous désirons voir Dieu agir, si nous désirons voir la puissance de Dieu se déployer dans notre vie, il faut obéir. Et il y a une relation entre l'obéissance et la foi. Et lorsque je parle de foi, je ne parle pas de croyance, mais d'un style de vie qui est le résultat d'une foi authentique. L'obéissance signale notre foi. Elle met en évidence l'authenticité de notre foi. Elle donne de la valeur à notre foi. Elle révèle que nous sommes de véritables croyants. L'obéissance honore Dieu. Obéir, c'est démontrer son profond respect pour Dieu. C'est le considérer avec déférence. C'est lui accorder la haute valeur qu'il mérite et dont il est digne. L'obéissance doit devenir une culture chez le chrétien. L'obéissance signale notre dépendance à Dieu. Mais ce qui est essentiel, l'obéissance doit être le résultat d'un amour, d'un grand amour que nous avons pour Dieu. Que Dieu vous bénisse.
1: Et il est 6h21 sur les ondes de Radio Rythme Bleu. Prochain arrêt 6h30 avec Mickaël Juneski pour votre première page d'information. Ensuite, nous aurons bien entendu les éphémérides de ce dimanche 5 juillet. Et bien entendu, nous aurons les anniversaires à 6h40, 25 46 46 par téléphone ou 31 46 46 par SMS. Le prochain arrêt, bien entendu, ce sera les avis de décès à 6h24. Très très bonne matinée et très bon réveil à vous si vous nous rejoignez sur les ondes de Radio Rythme Bleu.

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1: Les avis qui vont suivre concernent les décès de M. Orsez Philippe, Mme Drayton Janine, Mme Kuchawa Marie-Reine, Mme Figota Catalina Nemaeleako, M. Guecha Ivanik Marama, M. Tetoe Varouaki di Neko, Mme Ijele Jeanne di Zane di Aloune, M. Daoumé Delphin, M. Manat Jean, M. Jean Dégage Manate di Papitioni, M. Rob Jean-Michel, Mme Touilikoutou Elisabetta et Mme Aline Roth. Nous avons la tristesse de vous faire part du décès de M. Orsez Philippe, survenu le mercredi 1er juillet. Une veillée se déroulera à l'ancien crématorium du 5e kilomètre le mardi 7 juillet de 16h30 à 19h et la cérémonie religieuse sera célébrée ce même jour à 17h30. La crémation se fera dans l'intimité familiale. Nous avons la douleur de vous faire part du décès de Mme Janine Drayton, survenue le mercredi 1er juillet. La veillée sera organisée le lundi 6 juillet au centre funéraire du Pont des Français à partir de 16h, suivie de la cérémonie religieuse à 17h30. La crémation se fera dans la plus stricte intimité. Ni fleurs, ni couronnes, ni condoléances, selon le souhait de ses enfants. Nous avons l'immense tristesse de vous faire part du décès de Madame Kachawa Marie-Reine, survenue le dimanche 28 juin à l'âge de 64 ans des suites d'une longue maladie. L'inhumation se fera aujourd'hui en ce dimanche 5 juillet à 10h à la tribu de Yuati, l'île des Pins. Nous avons la tristesse de vous annoncer le décès de Madame Figota Catalina Nemaeleako, survenue le dimanche 28 juin à son domicile dans sa 87e année. La veillée se tiendra au centre funéraire de Nouméa aujourd'hui, en ce dimanche 5 juillet de 13h à 20h, et reprendra demain le lundi 6 juillet à partir de 7h, suivie de la cérémonie en la chapelle de la morgue à 10h15. L'inhumation se fera au caveau familial à 11h. Nous avons la tristesse de vous faire part du décès de M. Guecha Ivanik Marama, décédé en France le 27 janvier et crématisé le 7 février au crématorium de Wattrelos, en France. En ce dimanche 5 juillet à 10h30, aura lieu une cérémonie religieuse au domicile de son oncle et ses cendres chemineront vers le cimetière où elles seront déposées auprès de ses grands-parents. Nous avons la profonde tristesse de vous faire part du décès de M. Tetoe Varouaï di Neko, survenu le 29 juin à l'âge de 79 ans. Une veillée aura lieu au domicile familial à Nondoué demain, le lundi 6 juillet à partir de 17h, et l'inhumation se déroulera le mardi 7 juillet à 11h au cimetière de Katiramona. On nous prie de vous faire part du décès de Madame Ijele Jeanne di Zanen et Aloune, survenue le 1er juillet dans sa 92e année. La veillée aura lieu au centre funéraire de Nouméa demain, le lundi 6 juillet de 8h à 20h et reprendra le mardi 7 juillet à 7h. La cérémonie religieuse sera célébrée en la chapelle du centre funéraire de Nouméa le mardi 7 juillet à 13h15, suivie de l'inhumation à 14h au cimetière du 5e kilomètre. Le travail coutumier se fera uniquement à la morgue de Nouméa. On nous prie de vous faire part du décès de M. Daoumé Delphin Atea di Delei, survenu le 30 juin dans sa 65e année. La veillée aura lieu au centre funéraire de Nouméa en ce dimanche 5 juillet de 8h à 20h et le transfert du corps vers Ouvéa se fera demain, le lundi 6 juillet. Nous avons la tristesse de vous faire part du décès de M. Manate Jean Dégage di Papitioni à l'aube de ses 86 ans. La veillée se fera au foyer Agia du 4e kilomètre aujourd'hui, en ce dimanche 5 juillet à partir de 14h30 et à 18h, l'église protestante Maui de la 2e VDTI célébrera la cérémonie religieuse. L'inhumation se fera au cimetière du 5e kilomètre demain, le lundi 6 juillet à 14h. On nous prie de vous faire part du décès de M. Rob Jean-Michel, survenu le jeudi 2 juillet à l'âge de 66 ans des suites d'une longue maladie. La veillée aura lieu à la morgue de Nouméa demain, le lundi 6 juillet, de 10h jusqu'à la levée du corps, et la cérémonie religieuse se déroulera en la chapelle du centre funéraire de Nouméa, également le lundi 6 juillet à 14h15, suivi de sa crémation au centre cinéraire de Nouméa. Nous avons la tristesse et la douleur de vous annoncer le décès de Madame Touilikoutou Elisabetta, survenue le 2 juillet dans sa 82e année. La veillée aura lieu au centre funéraire de Nouméa le mercredi 8 juillet de 9h à 20h, puis reprendra le jeudi 9 juillet à partir de 7h jusqu'à la levée du corps. Un office religieux sera célébré en la chapelle du centre funéraire le jeudi 9 juin à 10h15, suivi de l'inhumation au cimetière du 5e kilomètre. Nous avons la profonde tristesse de vous faire part du décès de Madame Alinor Roth, survenue le vendredi 3 juillet à l'âge de 83 ans. Les veillées auront lieu à la morgue municipale de Nouméa en commençant par ce dimanche 5 juillet de 14h à 20h et elles reprendront demain, le lundi 6 juillet à partir de 7h. La crémation se déroulera au centre cinéraire de Nouméa, également le lundi 6 juillet à 9h, selon le souhait de la famille, ni fleurs, ni couronne, ni offrande. C'était vos avis de décès.
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2: Bon réveil à vous, il est 6h30.
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3: Bonjour à tous, à la une de l'actualité du sport, du football, à la une ce matin. Dans une heure et demie maintenant, l'équipe de France disputera les huitièmes de finale de la Coupe du Monde. Les Bleus seront opposés au Paraguay. Entre chaleur étouffante et risque d'orage sur la ville de Philadelphie aux États-Unis, la météo pourrait jouer un rôle important dans ce match. Côté composition, pas vraiment de surprise, si ce n'est le forfait d'Aurélien Tchouaméni au milieu, remplacé par Manu Koné. Le quatuor d'attaque sera composé d'Mbappé, Olise, Dembélé et Barcola. Coup d'envoi de France-Paraguay prévu à 8h. Notez que le vainqueur défiera le Maroc en quart de finale. Les Marocains ont de leur côté battu le Canada sur le score de 3-0. Un incendie à Nouville hier. L'un des phares de l'ancien complexe hôtelier du Quendou Beach a pris feu. La salle Frangipane à côté du waterslide est complètement détruite. Les pompiers ont été alertés aux alentours de 7h30 et ont pu maîtriser l'incendie. Les soldats du feu étaient encore mobilisés hier soir par précaution. L'actualité nationale au chapitre politique. Marine Le Pen et Jordan Bardella participaient à un meeting à Liévin dans le Pas-de-Calais. Rendez-vous organisé à 3 jours de la décision de la Cour d'appel de Paris sur l'inéligibilité de la chef de file des députés RN à l'Assemblée nationale. Marine Le Pen qui a voulu avant tout mobiliser ses militants à l'heure de lancer la campagne pour la prochaine présidentielle. Elle a notamment évoqué cette décision de justice attendue et a affiché sa confiance en Jordan Bardella. Le couperet judiciaire est attendu le 7 juillet prochain pour savoir si Marine Le Pen pourra se lancer une quatrième fois dans la course à l'Élysée. À la une de l'actualité dans le monde, les États-Unis qui célèbrent leur 250e anniversaire ce week-end. Donald Trump s'est exprimé. Le président américain salue pour le jour de la fête nationale américaine le peuple le plus libre du monde. Il s'était également exprimé depuis le Mont Rushmore. Il avait affirmé que l'identité américaine subissait sur son sol ce qu'il a décrit comme une nouvelle offensive venant de radicaux et d'extrémistes. Le chef d'État américain a encore déclaré: vous n'avez pas à être né ici, mais vous devez aimer ce que nous avons construit. Fin de citation. Dans le reste de l'actualité en Calédonie, le salon Échappé Nord se déroulait ce samedi à la salle des expositions de Nouville. Un rendez-vous qui a su trouver son public. Les prestataires touristiques du Nord étaient heureux de recevoir une clientèle intéressée par des projets concrets de séjour ou d'activité. Le bilan est positif selon le GIE Tourisme Province Nord. D'autres rendez-vous aujourd'hui à Nouméa. La place du Moïka accueille de 8h30 à 17h le salon Floralise et Jardins, organisé depuis jeudi par la Chambre de métiers et de l'artisanat. Rendez-vous également sur la place des Cocotiers pour le traditionnel vide-grenier. Retour au sport d'une équipe de France à l'autre, du rugby avec la première journée du championnat des nations. Le 15 de France a été défait par la Nouvelle-Zélande à Christchurch hier soir. Dans un match accroché, les Bleus sont passés tout près de l'exploit, mais finalement ont perdu sur le fil 34-32. Et puis du cyclisme avec la première étape du Tour de France qui s'est courue la nuit dernière. Un contre-la-montre inaugural par équipe remporté par Jonas Vingegaard et ses coéquipiers. 6h passées de 33 minutes, voilà pour l'essentiel. Rendez-vous à 7h pour Info Week-end, le journal complet de la rédaction des RRB.
2: Et on vous remercie Mickaël Juneski, bien entendu. Nous sommes pressés de vous retrouver à 7h30 pour avoir tous les détails de ces informations. Mais tout de suite, nous on continue bien entendu notre dimanche matin et ce sera avec Marion et les éphémérides pour tout savoir de ce qui peut se passer en tout cas en ce 5 juillet.
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5: Bonjour à tous, bonne fête aux Zoé et aux Ellie. Et bon anniversaire à Amélie Mauresmo, la française la plus titrée en simple dans l'histoire du tennis. Elle souffle aujourd'hui ses 47 bougies. Depuis 2021, elle est la directrice du tournoi de Roland-Garros. Une carrière de vie. Eden Théâtre, premier marathon, héroïne saisie, champion de France UNSS, le 5 juillet en Calédonie, du spectacle depuis 1895. Le 5 juillet 1980, Georges Kalkoa devenait le premier président de la toute nouvelle République du Vanuatu, qui venait d'obtenir son indépendance. Élu à l'unanimité par le Grand Collège, il prendrait ses fonctions le 31 du même mois. L'éphéméride de ce 5 juillet, en 1895, ouverture de la toute première salle de spectacle permanente de Calédonie, l'Eden Théâtre, par messieurs Rousselot et Loude, rue de la République. Nous passons au XXe siècle, 1909, le 5 juillet toujours, organisation du tout premier marathon en Calédonie par le club La Néo-Calédonienne. Les coureurs iraient de Nouméa à la coulée et retour. C'est un jeune de 15 ans qui l'emportait, César Debien, 1909. Hein. En 1975, à 5h35 précis, vol inaugural de la première liaison Nouméa-Brisbane-Nouméa par Air Pacifique, compagnie fidjienne. Et deux ans plus tard, en 1977, les scientifiques du territoire jouent les voyeurs. Pour la première fois au monde, on a pu observer les ébats amoureux des nautiles, grâce aux deux couples installés dans le bassin de l'aquarium. Passons en 1980 sans transition, l'assaut du gaz multiplie par 5 le prix de la consigne de gaz, un prix qui n'avait pas été révisé depuis 1955, mais qui mécontente les Calédoniens, on s'en doute. Ainsi, la consigne d'une bouteille de 13 kg passe de 600 à 3000 francs et de 1200 à 6000 francs pour les bouteilles de 39 kg. 5 ans plus tard, 1985, à Tontouta, 6,6 kg d'héroïne étaient saisis sur un voyageur britannique, Malcolm Ross. Il sera condamné à 6 ans de prison et 100 millions de francs d'amende douanière lors de son procès un an et demi plus tard. 1992, un nouveau carburant était commercialisé sur le territoire, l'essence sans plomb. Et puis deux ans plus tard, 1994, et ce sera le mot de la fin, le collège de Rivière-Salée était sacré champion de France UNSS. De 1895 à 1994, c'est presque un sans faute pour ce 5 juillet. Bon dimanche à l'écoute d'RRB et à la semaine prochaine.
2: Et on vous remercie Marion, bien entendu, pour ces éphémérides de ce 5 juillet. 6h36 sur les ondes de Radio Rythme Bleu. Prochain rendez-vous, ce sera à 6h40 pour les anniversaires. 25 46 46 par téléphone ou 31 46 par SMS. C'est dans quelques minutes. Allez, on continue en musique, toujours en compagnie, bien entendu, de la meilleure de Radio Rythme Bleu.

Et il est 6h40 et on arrive à ce petit rendez-vous du matin qui fait toujours plaisir, les anniversaires. Alors si vous avez quelqu'un à célébrer aujourd'hui, hein, un proche, un ami, un collègue, un voisin, ou encore même vous-même, hein, après tout on n'est jamais mieux servi que par soi-même, et ben vous pouvez nous envoyer un nouveau message, bien entendu par SMS. Pour rappel, c'est le 31 46 et par téléphone c'est le 25 46 46.

Et pour Christophe Delbora, connaît un joyeux anniversaire, passe une belle journée, de gros bisous de Koumak. Un joyeux anniversaire Christophe, souviens toutes tes bougies. Eh ouais, c'est aussi ça le dimanche matin, hein, prendre le temps de penser aux gens qu'on aime, hein, même une simple phrase, un petit message ou un bon anniversaire, hein, lancé à la radio pendant que le café chauffe à la maison.

Et on prend quelques minutes ensemble pour souhaiter les anniversaires du jour avec les petits mots, les prénoms, les clins d'œil et toute la tendresse bien entendu qui va avec. Toujours bon de la tendresse le dimanche matin quand il fait froid comme ça.

Allez, il reste 1 minute 30 pour souhaiter les bons anniversaires en ce dimanche 5 juillet. Et ce sera repris bien entendu dans Canal Folie avec Thierry tout à l'heure.

Et 6h44, notre prochain rendez-vous après ses anniversaires, bien entendu, ce sera l'horoscope avec Lana qui nous décrira les astres et ce sera à 6h51. Et nous aurons notre journal complet, bien entendu, avec Mickaël Juneski et ce sera à 7h tout court, oui, 7h tout de suite. On continue en musique, bien entendu, avec Post Malone et son titre I Had Some Help. Très très bon réveil et très très bon dimanche à vous en compagnie, bien entendu, de Radio Rythme Bleu.

0: Et oui, c'est déjà la fin du week-end. On commence avec les béliers. Vous ressentez le besoin de couper avec la pression de la semaine. Ce dimanche vous pousse à ralentir et à remettre vos priorités à plat. Taureau. Vous réalisez que certaines personnes sont des repères stables dans votre vie. Gémeaux. L'ambiance est légère et propice au rapprochement. Vous êtes de meilleure humeur et votre partenaire le voit. Cancer. Rien d'alarmant, mais une petite mise au point vous permettra d'aborder la semaine prochaine avec plus de sérénité financière. Lion. Votre énergie est correcte, mais demande du repos intelligent. Le corps récupère mieux quand vous acceptez de ralentir sans culpabiliser. Allez, c'est votre dernière chance avant le début de la semaine. Vierge. Vous faites le point sur vos objectifs. Une clarté nouvelle vous aide à comprendre ce que vous voulez réellement garder ou laisser derrière vous. Balance. Même en repos, une idée liée à votre travail peut vous traverser l'esprit. On ne vous arrête jamais. Scorpion. Vous êtes peut-être un petit peu trop présent pour votre partenaire et ça l'étouffe. Pensez aussi à rester dans votre zone. Sagittaire. Vous adoptez une vision plus stratégique de vos finances. Une décision simple aujourd'hui peut éviter un problème demain. Capricorne. Vous réalisez que la fidélité et la constance valent plus que les grandes démonstrations. Verseau. Ce dimanche vous aide à sortir des schémas habituels et à penser différemment. Et pour conclure, les poissons. Votre équilibre émotionnel est la clé. Trop de stimulation vous fatigue rapidement, donc privilégiez le calme.
1: Et il est 6h53, le prochain arrêt ce sera à 7h avec Mickaël Juneski pour votre journal complet.

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2: Et c'est l'heure de faire le point sur l'actualité avec Michael Juneski, la rédaction d'RRB pour Info Weekend.
3: À la une, la Coupe du Monde de football, France-Paraguay, acte 2. Les Bleus retrouvent comme en 1998 l'équipe sud-américaine en 8e de finale du Mondial ce dimanche. En Calédonie, un incendie dans l'un des forêts du Quendo Beach. Hier, les sapeurs-pompiers de Nouméa ont mobilisé 2 camions et 10 de soldats du feu pour venir à bout des flammes. L'actualité nationale, Marine Le Pen et Jordan Bardella affichaient leur unité lors d'un meeting dans le Pas-de-Calais à quelques jours de la décision de justice qui déterminera le nom du candidat RN à la prochaine présidentielle. Aux États-Unis, les Américains célèbrent leur fête nationale, un 250e anniversaire et une déclaration de Donald Trump qui salue le peuple le plus libre du monde. Le sport en Calédonie, les coureurs les plus téméraires sont encore engagés sur la backyard ce matin. L'épreuve d'endurance à pied qui se jouera à qui courra en dernier sur l'hippodrome Henri Millard. Le départ avait été donné hier à 7h. Bonjour et soyez les bienvenus dans Info Weekend pour tout savoir de l'actualité en Calédonie, en métropole et dans le monde. À la une de votre journal, la Coupe du Monde de football aux Amériques. L'équipe de France a rendez-vous avec son histoire.
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3: Les huitièmes de finale de la Coupe du Monde, tous les regards seront tournés vers la pelouse de Philadelphie aux États-Unis pour suivre le huitième de finale de l'équipe de France. Les Bleus doivent affronter le Paraguay d'ici 1 heure, Léo Fichot.
5: Oui, on va croiser les doigts pour que la rencontre ne soit pas reportée. Les orages menacent, il fait une nouvelle fois très chaud, plus de 38 degrés. Mais les dernières infos de la FIFA sont rassurantes. Malgré les mauvaises conditions météo, le coup d'envoi sera bien donné à 8h. Heure de Nouméa. Sur le terrain, la nouvelle génération bleue veut imiter la génération 98 qui s'était imposée, vous le disiez, en 8e de finale de la Coupe du Monde contre le Paraguay avant de remporter la première étoile. Ce matin, les tricolores se méfient tout de même des Sud-Américains qui ont éliminé l'Allemagne en 16e. Mais pas de pression pour Désiré Doué.
6: On ne ressent pas spécialement de pression parce qu'on joue match après match et on se focalise vraiment sur nous, sur ce qu'on doit faire sur le terrain. On sait qu'on a beaucoup de qualité. Après, voilà, ce statut de favori, on l'avait avant la compétition. Il y a d'autres équipes aussi, bien sûr. Et on l'a aussi contre le Paraguay. Mais je ne pense pas que le statut nous fasse gagner des matchs. Ça ne sera pas un statut de favori qui va nous faire gagner contre le Paraguay. Il faudra mettre tous les ingrédients du début jusqu'à la fin du match pour gagner. Et il faudra être très sérieux, très engagé, parce qu'on sait que c'est une équipe qui a beaucoup de qualité.
5: Désiré Doué qui débutera une nouvelle fois la rencontre sur le banc. Bradley Barcola lui étant préféré aux côtés du capitaine Kylian Mbappé, de Michael Olise et du ballon d'or Ousmane Dembélé en attaque. Au milieu terrain, c'est Manu Koné qui remplace Aurélien Tchouaméni, forfait blessé. Manu Koné aligné avec Adrien Rabiot. Derrière, pas vraiment de surprise. Mike Maignan dans les cages, Lucas Digne à gauche, Jules Koundé à droite et la paire d'Ayo Upamecano, William Saliba dans l'axe. Un groupe qui vit bien selon le sélectionneur Didier Deschamps.
7: Ils prennent du plaisir. Moi, ça fait 14 ans que j'en prends. Donc, c'est le privilège que j'ai, la fierté d'être là, tant mieux. Il y a le côté humain aussi, parce qu'on est dans une aventure sportive et on sera jugé, eux et moi, là-dessus. Mais c'est une aventure humaine aussi. Donc, évidemment que je ne vais pas ressortir la formule magique. Un groupe qui vit bien, il y a un très bon état d'esprit, avec évidemment des affinités, comme dans tous les groupes. Voilà, ils sont tous fixés sur les objectifs qui se présentent.
5: Et le premier objectif, il est donc dès 8h, France-Paraguay en 8e de finale de la Coupe du Monde. Le vainqueur sera opposé au Maroc en quart de

0: Finale, les Marocains tombeurs 3-0 du Canada ce matin, notamment un doublé d'Unai. Les autres huitièmes de finale se joueront demain, lundi, mardi donc et mercredi. Brésil-Norvège, Mexique-Angleterre, Portugal-Espagne, États-Unis-Belgique, Argentine-Égypte et enfin Suisse-Colombie.
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2: À la une de l'actualité en Calédonie, l'une des salles de l'ancien complexe hôtelier, le Quendu Beach, la salle frangipane, a été ravagée par les flammes hier. Les pompiers ont été alertés aux alentours de 7h30 par un agent de sécurité. C'est donc le faré situé à côté de la piscine et du water slide qui a pris feu. Les précisions de Mathieu François, le PDG de la société Quendu Beach.
3: On a une équipe de gardiens sur site 24h sur 24, 7 jours sur 7. Et donc la relève a eu lieu à 6h, il n'y avait toujours rien. Et le gardien en poste donc faisait son tour. À 7h13, il était au niveau du deck, justement là où le feu a pris. Il n'y avait toujours rien. Et en repartant vers le nord du site, à ce moment-là, il a vu de la fumée. Il était à peu près 7h30. Et en moins de 10 minutes, les pompiers ont été très réactifs. Quendu Beach, c'est sûr que c'est historique. Ça fait partie du patrimoine de la Calédonie. Donc c'est malheureux que ça puisse partir en fumée comme ça. Heureusement que les pompiers ont pu intervenir assez rapidement pour soulever une partie, notamment le grand deck, qui est l'endroit où il y avait tout ce qui était restauration, événements, soirées, qui a pu être sauvé. Par contre, la salle frangipane, elle a été brûlée.
2: Les pompiers ont dû mobiliser 2 camions et 10 de soldats du feu pour maîtriser les flammes. Ils étaient toujours sur place hier soir pour éviter toute reprise du sinistre. Une enquête est ouverte pour déterminer l'origine de cet incendie. On signalera également que les policiers avaient évacué une bande de jeunes alcoolisés qui étaient sur la plage du Quendu Beach, mais ils n'avaient a priori rien à voir avec cet incendie, selon la police. Au chapitre judiciaire, le procureur de la République a fait le point sur une nouvelle affaire de provocation directe et publique à la commission de crimes ou délits par des publications sur les réseaux sociaux. 2 individus ont été présentés au parquet après leur garde à vue. Ils avaient diffusé des messages illicites sur Facebook dans une période sensible à l'approche du 13 mai 2026. Un homme âgé de 51 ans vivant à Yengen avait écrit « Le cornu, si tu ne veux pas un 13 mai bis, éteins la mèche de la bombe que tu as allumée avec ton patron l'État ». L'auteur présumé a reconnu les faits. Un autre individu, âgé de 49 ans et vivant à Wailou, avait, lui, écrit « Il faut refoutre le feu au pays, tout ce qui représente l'État français et la colonisation en Kanaki ». Fin de citation. Ce délit de provocation directe et publique non suivi des faits est puni de la peine de 5 ans d'emprisonnement et d'une amende pouvant aller jusqu'à plus de 5 millions de francs. Les 2 hommes seront convoqués à une audience correctionnelle le 15 décembre prochain. L'actualité nationale. Au chapitre politique, Marine Le Pen et Jordan Bardella participaient à un meeting à Liévin, dans le Pas-de-Calais. Un rendez-vous organisé à 3 jours de la décision de la Cour d'appel de Paris sur l'inéligibilité de la chef de file des députés RN à l'Assemblée nationale. Marine Le Pen qui a voulu, avant tout, mobiliser ses militants à l'heure de lancer la campagne pour la prochaine présidentielle. Elle a notamment évoqué cette décision de justice attendue et elle a affiché sa confiance en Jordan Bardella.
4: C'était normal que je sois là, ici aujourd'hui, à quelques jours d'une décision qui sera évidemment importante, parce qu'elle peut venir contrecarrer le fonctionnement démocratique de notre pays. Elle peut venir, en quelque sorte, décider à votre place. En cela, ces répercussions auront bien sûr une dimension historique, parce que selon la décision des magistrats, les choses ne seront pas les mêmes. Mais il n'en demeure pas moins qu'elles se feront avec les mêmes personnes. Jordan et moi, nous travaillons depuis des années ensemble. Nous avons l'un pour l'autre une immense amitié, une immense confiance. Il n'a jamais trahi cette confiance. Il a toujours relevé tous les défis qui lui ont été confiés avec brio, avec énergie, avec conviction, avec expertise.
2: Jordan Bardella et Marine Le Pen qui ont affiché leur unité devant les militants à l'approche de la date qui déterminera qui sera candidat pour le Rassemblement National dans la course à la présidentielle de 2027. Le coup près judiciaire est attendu le 7 juillet prochain pour savoir si Marine Le Pen pourra se lancer une quatrième fois dans la course à l'Élysée.
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2: À la une de l'actualité dans le monde, les États-Unis qui célèbrent leur 250e anniversaire ce week-end. Donald Trump s'est exprimé. Le président américain salue, pour le jour de la fête nationale américaine, le peuple le plus libre du monde.
6: Dans toutes les chroniques à travers les âges, jamais aucune nation n'a célébré un triomphe aussi grandiose que celui-ci, celui auquel nous prenons part en ce moment même. Avec ses 250 ans, l'Amérique est la plus ancienne république du monde. Nous sommes le peuple le plus libre du monde. Nous avons la constitution la plus juste et la plus durable du monde. Nous sommes le pays le plus fort et le plus puissant du monde. Et par la grâce de Dieu, les États-Unis d'Amérique sont la nation la plus prospère, la plus accomplie et la plus exceptionnelle qui ait jamais existé dans l'histoire de l'humanité. C'est un immense bonheur d'être votre président.
2: Et à la veille de ces célébrations, le président américain s'était exprimé depuis le Mont Rushmore. Il a notamment affirmé que l'identité américaine subissait sur son sol ce qu'il a décrit comme une nouvelle offensive venant de radicaux et d'extrémistes. Le chef d'État américain a encore déclaré « Vous n'avez pas à être né ici, mais vous devez aimer ce que nous avons construit ». Fin de citation. Les 250 ans de la naissance des États-Unis d'Amérique seront célébrés ce week-end. Bien sûr, mais aussi avec plusieurs temps forts prévus tout au long de cette année. Il est 7h passé de 11 minutes. On se retrouve après une courte pause publicitaire pour revenir à l'actualité en Nouvelle-Calédonie. À tout de suite.
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2: Retour à l'actualité en Nouvelle-Calédonie. Le salon Échappée Nord se déroulait ce samedi à la salle des expositions de Nouville. Un rendez-vous qui a su trouver son public. Les prestataires touristiques du Nord étaient heureux de recevoir une clientèle intéressée par des projets concrets de séjour ou d'activité. Plusieurs centaines de personnes ont fait le déplacement tout au long de la journée.
11: Alors moi c'est Farah du Kawabwana Yengen. Aujourd'hui on a rencontré beaucoup de monde, des gens qui sont des clients potentiels, des clients qui sont déjà venus nous voir et qui reviennent nous voir encore. Il y a quand même du monde et ceux qui sont présents font de la pub pour ceux qui ne sont pas là.
12: Ici on est à la Casacel, on se situe sur Poum à Botpass. On fait du sel aromatisé avec plein d'épices, on fait aussi des huiles essentielles. Oui, il faut venir voir quoi. Ce matin, beaucoup de monde bien sûr, j'ai pas arrêté, hein. Je suis toute seule, mais c'est vrai que j'ai pas arrêté. C'est bien de nous faire connaître et de partager un peu aussi nos expériences avec tout le monde et faire de nouvelles rencontres aussi avec les gens du Nord.
13: Moi c'est Charlène, je tiens le club de plongée de Kumak, Eden Blue Caledonia. Je fais que des sorties VIP sur mesure. Je fais plonger les enfants, les adultes, plonger bouteille, palmas ketchuba, sortie sur îlot. Je suis agréablement surprise. Finalement, les gens sont arrivés un peu tardivement et on en est content. Finalement, il y a eu du monde, on a pu vraiment échanger. Là, c'est l'envie d'aller découvrir le Nord et ça fait vraiment plaisir.
2: Le bilan est positif selon le GIE Tourisme Province Nord. À cette occasion, des prestataires du Sud et des îles Loyauté pouvaient aussi être présents à la salle des expositions de Nouville. Favoriser la mobilité internationale, c'était le but du Salon des études internationales qui était organisé hier par l'organisme Brock Education. 25 stands étaient sur place pour représenter des universités de Nouvelle-Zélande, d'Australie, du Canada notamment. Une question, les diplômes que ces écoles délivrent sont-ils reconnus sur le territoire? La réponse avec Karine Rizzoli de Brock Education.
14: Alors les formations sont reconnues, oui. On fait juste attention, et ça fait partie aussi de notre conseil, aux professions réglementé. Donc à chaque fois qu'un étudiant vient nous voir avec un projet d'études, on vérifie quand même avec lui que le diplôme qui va passer à l'étranger puisse bien être utilisé ici. Ou alors après, vraiment, on part sur des profils d'étudiants qui décident de faire leurs études à l'étranger parce qu'ils veulent absolument immigrer dans le pays. Mais là, on vérifie aussi tout le côté immigration pour être sûr d'être dans quelque chose qui soit viable pour eux. Quand il y a des équivalences à repasser par rapport à certains domaines d'exercice, ben, ils sont bien prévenus et informés, surtout avant de lancer toutes les démarches.
2: Le salon est donc terminé, mais il est bien sûr toujours possible de se renseigner sur ces formations via Internet sur le site brockeducation.nc.
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2: Raviver le lien social dans les quartiers de Nouméa. C'était l'objectif de l'événement organisé hier sur la place des Cocotiers, la fête des quartiers. Des associations de proximité étaient rassemblées pour une journée festive. La volonté de la municipalité, selon Robert Déméné, l'organisateur de Nouméa Fête ses quartiers, renforcer le lien social dans la commune.
16: Volonté de la mairie, c'est renforcer le lien social en fait. Le lien social, le lien intergénérationnel et interculturel aussi. Si on prend la lecture d'un habitant, s'il vient sur site, c'est qu'il arrive à repérer en fait les différents secteurs de la ville de Nouméa. Donc c'est toutes les réunions de préparation en amont qu'il y a eu, qui a encouragé en fait le travail collectif entre associations, parce que des associations qui appartiennent à un même secteur mais qui ne se côtoient pas forcément. Donc là, ce que vous voyez, c'est un peu le fruit de leur travail commun.
2: Plusieurs concours ont animé cette journée festive sur la place des Cocotiers. Concours de rap à coco, concours du plus beau village d'animation ou encore battle de hip-hop. D'autres rendez-vous programmés aujourd'hui sur la place des Cocotiers encore. Cette fois, c'est le traditionnel vide-grenier de la ville de Nouméa qui a débuté ce matin. Il continuera jusqu'à midi. La place du Moquin, enfin, accueille de 8h30 à 17h le salon Floralise et Jardinage. Il est organisé depuis jeudi par la Chambre de métiers de l'artisanat. En bref, à Nouméa encore, le spécimen de requin-marteau Tiburo, qui était présent depuis le début de la semaine dans la zone de baignade protégée de la baie des Citrons à Nouméa, a été sorti du secteur hier matin. Il ne s'agissait pas d'un type de squale dangereux. Mesurant un peu plus d'1,50 m, il s'était retrouvé à l'intérieur du filet de sécurité. Les agents de la commune et ceux de l'aquarium des Lagons ont réussi à faire partir le spécimen de la zone. La baignade restait interdite depuis le début de la semaine, le temps de l'intervention des experts. Elle est désormais réouverte. Il est 7h passé de 17h. Minutes, une dernière page de publicité dans ce journal avant de revenir à l'actualité sportive.
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2: Un retour donc à l'actualité sportive. Je vous rappelle que nous avons évoqué dès le début de cette édition le football. Dans moins d'une heure maintenant, l'équipe de France disputera son 8e de finale de la Coupe du Monde. Les Bleus, je vous le rappelle, seront opposés au Paraguay. Coup d'envoi de ce France-Paraguay à 8h, heure de Nouméa. Le vainqueur défiera le Maroc en quart de finale. Les Marocains qui ont sorti de leur côté les Canadiens sur le score de 3-0. d'une équipe de France à l'autre. Un mot de rugby avec la première journée du championnat des nations et le 15 de France défait par la Nouvelle-Zélande hier soir à Christchurch dans un match accroché. Les Bleus sont passés tout près de l'exploit mais se sont inclinés sur le fil 34 à 32. Dans les autres rencontres, l'Afrique du Sud a dominé l'Angleterre 45 à 21. Le Pays de Galles s'est imposé sur les Fidji 39 à 24. Victoire de justesse de l'Irlande sur l'Australie 33 à 31. Enfin, le Japon a dominé l'Italie 27 à 10. Ce matin, l'Argentine est opposée à l'Écosse. On passe à un autre grand événement qui débute en cyclisme. La première étape du Tour de France qui s'est courue la nuit dernière.
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2: Et c'est donc parti pour la grande boucle, édition 2026. Ça a commencé par un contre-la-montre inaugural par équipe remporté par Jonas Vingegaard et ses coéquipiers Léo Fichaud.
0: Et c'est le Danois qui endosse le premier maillot jaune de cette 113e édition du Tour de France. Il possède 8 petites secondes d'avance sur l'Italien Filippo Ganna, spécialiste du contre-la-montre, et 16 secondes sur le grand favori et double tenant du titre, Tadej Pogacar. Du côté des Français, Paul Sexas fait déjà parler de lui, plus jeune coureur a participé au Tour depuis 1937. Il est dixième du général à 39 secondes du leader. Écoutez le français de la team Decathlon CMA-CGM après l'arrivée.
20: C'est sûr que c'est super. Après, de toute façon, c'est un chrono. On est vraiment dans notre bulle, donc c'est particulier. Ouais, bah c'est sûr que c'est important de voir un peu les écarts. Voilà, on a bien limité la caisse aujourd'hui. Et je suis content des sensations. C'est cool. Après, les émotions sont compliquées sur un chrono par équipe. On est concentré. Mais voilà, je pense que ça sera plus demain sur la première étape en ligne qu'on verra ça. Mais voilà, je me sentais bien, je suis content de l'équipe.
0: Paul Sexas, le français, dixième après la première étape du Tour de France. Et donc Jonas Vingegaard qui est en tête. La deuxième étape ce soir alliera Tarragone à Barcelone. Étape accidentée de 168,5 km. Le départ sera donné à 22h45.
2: On passe au sport mécanique.
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2: La F1 avec le Grand Prix de Grande-Bretagne ce week-end et c'est une nouvelle fois Kimi Antonelli qui s'est imposé sur la Sprint Race, Léo Fichaud.
0: Oui, le jeune pilote italien, leader du championnat du monde sur Mercedes, a remporté la course devant trois Britanniques qui étaient à domicile. Lewis Hamilton, deuxième sur Ferrari, Lando Norris, troisième sur McLaren et George Russell, lui sur Mercedes, quatrième. Isaac Hadjar est une nouvelle fois le premier tricolore. Il termine neuvième, Pierre Gasly onzième, Esteban Ocon seizième. Dans la foulée de la Sprint Race, les pilotes se sont élancés pour les qualifs du Grand Prix et c'est encore une fois Kimi Antonelli qui a réalisé le meilleur temps. Il s'élancera en pole devant les Ferrari de Charles Leclerc et Lewis Hamilton. Isaac Hadjar a lui réalisé de très belles qualifs. Il partira de la 5e position. Départ du Grand Prix de Grande-Bretagne, ce sera à 1h la nuit prochaine.
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2: Le sport en Calédonie à présent et direction l'hippodrome Henri Millard de Nouméa pour suivre la backyard. En effet, il reste encore quelques courageux engagés après déjà 24 heures de course.
0: Et oui, le départ de cette course d'endurance où chaque participant doit parcourir 6706 mètres chaque heure a été donné hier à 7h du matin. Un peu plus de 24 heures plus tard, ils sont encore trois. Pierre, François et Émilie ont bravé la chaleur hier après-midi, le froid cette nuit avec 24 tours. Pour l'instant, ils ont d'ores et déjà battu le record de Nouvelle-Calédonie qui était de 22 boucles. Écoutez Sébastien Bourlard, l'organisateur de la backyard en Nouvelle-Calédonie, juste après le départ de 6h.
21: Ouais, toujours en course. Donc là, on vient de lancer le 24e départ et il y a toujours trois coureurs. Ah ben, c'est génial. En plus, le jour se lève. Donc c'est une autre course qui va commencer. Donc là, les trois participants à la fin du tour, ils ont fait 24 heures, 24 boucles, ils auront fait 100 miles, 160 kilomètres, et puis ça va sûrement continuer encore, donc c'est super. Ils sont encore pas mal, hein. Bon, ça commence à être difficile, mais là, je suis incapable de dire lequel sera le prochain à abandonner.
0: La course continue. Ils étaient 200 au départ hier. Ils ne sont plus que 3 et sont engagés à l'heure actuelle sur leur 25e tour de l'hippodrome. En 5e position, on retrouve Clara, Nicolas et Edouard qui ont bouclé 20 boucles. En 4e position, Émilie a bouclé 22 tours. Et il reste donc 3 participants, Pierre, François et une autre Émilie.
2: Allez, autre épreuve de course à pied ce dimanche, le Trail Total Energy de la SNSM qui se déroule à la Tontouta, une manifestation sportive avant tout pour soutenir la Société Nationale des Sauveteurs en Mer. Marc Sabatier, le président de la station SNSM de Nouméa.
1: C'est la 10e édition et donc on veut faire un événement festif en faisant participer un maximum de personnes. Ça s'adresse plus au tout public plutôt qu'à l'élite, mais l'élite est bienvenue. La SNSM est une belle association. Nous œuvrons 365 jours par an et nous avons besoin d'être soutenus par le public.
2: Les participants qui s'affrontent sur 3 parcours différents ce dimanche dans une ambiance conviviale. Avant tout, un coup d'œil avec vous, Léo Fichou, sur le reste de l'actualité sportive sur le territoire.
0: Duva d'abord avec les championnats de Nouvelle-Calédonie Marathon V1 qui avaient lieu hier. C'est Albert Minguet de Geffroy Sport qui l'a emporté chez les hommes. Victoire de Marcy Manaté de Toapin chez les dames. Le sport mécanique du rallye ce week-end à Thomau-Vallée, troisième rendez-vous de la saison qui se poursuit aujourd'hui avec les 5 dernières spéciales. À l'issue de la première journée, c'est l'équipage Gaspard Lefebvre sur Ford Fiesta qui était en tête. Et puis du football avec la 13e journée de Super League. Quelques résultats. Gaïcha qui l'emporte sur Magenta 1-0 et qui récupère la première place du classement. Cougnier s'est imposé 2-1 sur la pelouse de Yengen. Victoire de Nejiu 2-0 sur Horizon Passau. Et de Lossi 5-3 sur le Mont d'Or. Cet après-midi, Tigasport fera face à Saint-Louis à partir de 15h au stade Noumadélé.
2: Merci beaucoup Léo Fichou. Il est 7h passé de 25 minutes. On termine ce journal avec la météo.
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2: Et si beaucoup d'entre vous sont en train de guetter la météo du côté de Philadelphie aux États-Unis, hein, pour être sûr que le match France-Paraguay reste programmé à 8h, on le rappelle, des menaces d'orage, mais pour le moment, l'heure initiale reste inchangée. On va quand même jeter un coup d'œil à la météo en Nouvelle-Calédonie avec vous, Pierre, bonjour.
5: Bonjour Mickaël, eh bien écoutez, pas de canicule chez nous, mais ce matin on aura quand même le droit à un grand soleil, hein, sur une grande partie du territoire. Le seul petit bémol, ce sera les nuages, hein, qui seront plus présents du côté des loyautés et dans une moindre mesure bien entendu sur la pointe sud. Le vent de sud-est lui soufflera généralement entre 10 et 15 nœuds. Il sera plus faible sur le sud et le sud-ouest avec moins de 10 nœuds par endroit. Cet après-midi, quelques ondées seront attendues sur la côte est tandis que des averses concerneront les loyautés sous un ciel parfois plus nuageux. Hein, des nuages se formeront également sur le relief. Ailleurs, le soleil s'imposera largement. Le vent de sud-est oscillera entre 10 et 15 nœuds et pourra atteindre 15 à 20 nœuds sur le nord-ouest. Quant aux températures, elles resteront souvent stables, comprises entre 23 et 25 degrés, et on pourra atteindre localement les 26 degrés sur la pointe nord et aux loyautés.
2: Merci beaucoup Pierre pour la météo et la technique. C'est la fin de ce journal. Le prochain point sur l'info, ce sera à 8h, l'heure du coup d'envoi du 8e de finale de la Coupe du Monde France-Paraguay. En vous souhaitant une très belle matinée et un bon dimanche, toujours à l'écoute de nos programmes.
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5: Il est 7h26.
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5: Et on remercie bien entendu Mickaël Juneski et la rédaction d'RRB pour ce journal complet. Nous, on continue bien entendu en musique jusque 8h. Eh oui, il est 7h30, on va pas attendre jusque 7h30. On va attendre jusque 8h le retour bien entendu de l'information avec Mickaël Juneski pour le rappel des titres. Et on continuera bien entendu aussi avec Thierry pour Canal Folie. Mais tout de suite, la musique, c'est Cathy Mellois qui arrive avec Nana Million Bicycle. Très très bon réveil à vous si vous venez de nous rejoindre. Très très bon dimanche ensoleillé, bien entendu, toujours accompagné de Radio Rythme Bleu.

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0: Et il est 8h sur les ondes de Radio Rythme Bleu et c'est l'heure de retrouver Léo Fichou pour le rappel des titres.
1: Bonjour à tous. Le sport avec du football, bien évidemment, à la une de l'actualité ce matin. Le coup d'envoi imminent entre l'équipe de France et le Paraguay en huitième de finale de la Coupe du Monde. Entre chaleur étouffante et risque d'orage sur Philadelphie, la météo pourrait jouer un rôle important dans ce match. Côté compo, pas vraiment de surprise, si ce n'est le forfait d'Aurélien Tchouaméni, remplacé par Manu Koné. Le quatuor d'attaque sera composé et composé d'Mbappé, d'Olise, Dembélé, Barcola. Coup d'envoi, je le disais, ce match entre la France et le Paraguay. Le vainqueur défiera le Maroc en quart de finale. Les Marocains vainqueurs du Canada 3-0 ce matin. Un incendie à Nouville, c'était hier. L'un des phares de l'ancien complexe hôtelier du Quendu Beach a pris feu. La salle Frangipane qui jouxte le waterslide est complètement détruite. Les pompiers ont été alertés aux alentours de 7h30. Ils ont pu maîtriser l'incendie sans pour autant l'éteindre complètement. Les soldats du feu étaient toujours mobilisés hier soir par précaution. L'actualité nationale au chapitre politique. Marine Le Pen et Jordan Bardella participaient à un meeting à Liévin dans le Pas-de-Calais. Un rendez-vous organisé à 3 jours de la décision de la Cour d'appel de Paris sur l'inéligibilité de la chef de file des députés RN à l'Assemblée. Marine Le Pen qui a voulu avant tout mobiliser ses militants à l'heure de lancer la campagne pour la prochaine présidentielle. À la une de l'actualité dans le monde, les États-Unis qui célèbrent le 250e anniversaire ce week-end, 250e anniversaire de leur indépendance. Donald Trump s'est exprimé, le président américain salue pour le jour de la fête nationale américaine le peuple le plus libre du monde. Il s'était également exprimé depuis le Mont Rushmore. Il a notamment affirmé que l'identité américaine subissait sur son sol, ce qu'il a décrit comme une nouvelle offensive venant de radicaux et d'extrémistes. Dans le reste de l'actualité en Calédonie, le Salon Échappé Nord se déroulait ce samedi à la salle des expos de Nouville, un rendez-vous qui a su trouver son public. Les prestataires touristiques du Nord étaient heureux de recevoir une clientèle intéressée par des projets concrets de séjour ou d'activité. D'autres rendez-vous aujourd'hui à Nouméa, la place Mouaka accueille de 8h30 à 17h le salon Floralie et Jardinage organisé depuis jeudi par la CMA. Rendez-vous également sur la place des Cocotiers pour le traditionnel vide-grenier. Puis le sport pour terminer, d'une équipe de France qui débute les huitièmes de finale de la Coupe du Monde à une autre qui joue le championnat des nations. C'est du rugby. Le 15 de France défiait la Nouvelle-Zélande hier. Défaite sur le fil 34-32 lors de la première journée. Et enfin du cyclisme avec la première étape du Tour de France qui s'est courue la nuit dernière contre la montre par équipe remportée par Jonas Vingegaard et ses coéquipiers. 8h03. Très belle matinée à l'écoute de Radio Rythme Bleu. On se retrouve à 11h pour le rappel de titre, un flash avant le journal de midi. À tout à l'heure.
2: Exactement. Merci Léo. Le rendez-vous est pris. On vous souhaite bien sûr un bon début de journée.
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2: Voilà donc pour l'information. Comme tous les dimanches, on vous souhaite la bienvenue au standard de Radio Rythme Bleu. Bien le bonjour au 25 46 46 ou par SMS au 31 46. Il fait beau et ça caille. J'espère que vous êtes bien couverts. On va dire bonjour à Jane, bien sûr, elle est derrière le standard, comme tous les dimanches. En tout cas, j'espère que vous allez bien, on souhaite bien sûr une très belle journée, un bon appétit, bien sûr, si c'est le cas, un bon courage pour ceux qui bossent aujourd'hui, prudents sur la route, bien sûr, les dédicaces jusqu'à midi, on y va.

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1: Andy Mitchell, toujours un coin qui me rappelle les Eagles, Tequila Sunrise. Dans un instant, on va accueillir Kylinda Bouakou. Restez bien branchés, on va tous avoir des sorties pour ce 5 juillet, ce dimanche matin. Avec par ici les sorties, c'est à suivre sur Radio Rythme Bleu.

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1: Bonjour, aujourd'hui dans ce Paris C'est sortie dominicale, on va commencer avec la vie de Nouméa qui organise depuis 7h ce matin son traditionnel grand vide-grenier sur la place des Cocotiers. Plus de 250 stands seront sur la place. Ils vous présentent sur leur table un large choix d'articles à des prix abordables et c'est jusqu'à 12h30 du kiosque à musique jusqu'en bas de la place de la Paix. Et direction Lanzvata avec l'aquarium des Lagons qui met à l'honneur les requins et les raies durant ce deuxième trimestre de l'année. Parents et enfants pourront découvrir de nouvelles activités. L'occasion pour vous de découvrir ou de redécouvrir les animations dédiées aux requins et aux raies manta et d'en apprendre davantage sur ces espèces fascinantes et souvent méconnues. Au programme à 13h30, le nourrissage des poissons, sauf le lundi. À 15h, une animation sur les requins. À 15h45, le nourrissage des tortues, sauf le lundi. Puis à 16h15, des animations sur les raies manta. Et notez que les week-ends et les vacances scolaires est proposé un bonus avec à 10h une animation sur les requins. Les visiteurs pourront aussi découvrir les 43 bacs de l'Aquarium des Lagons. Les précisions de Jazz Barocco, animatrice à l'Aquarium des Lagons.
2: C'est un visiteur qui va venir. Donc la première zone qu'il va voir, c'est la zone eau douce. Donc il va découvrir les écosystèmes des rivières qu'on peut trouver sur la côte ouest, de tout ce qui va être les cascades, les eaux vives qu'on peut trouver sur la côte est et l'embouchure de la rivière. Ensuite, il traverse la mangrove, il va voir les crabes de paille étudiés, les poissons sauteurs et les crabes yoganistes. Et ensuite, là, on est vraiment dans le bord de mer. Donc, il va pouvoir visiter les bassins qui représentent les herbiers, les alguerais, les milieux sablo-vaseux, donc ce qu'on peut trouver à la baie des Citrons, à Lanzvata par exemple. Et ensuite là, on fait un petit tour sur le platier. On peut découvrir les bénitiers, les trocas, les étoiles de mer, les raies par exemple. Et ensuite, on va plonger tout doucement dans le lagon. Donc ils pourront visiter tout ce qui va être les coraux fluorescents, voir les bassins avec les langoustes, les murènes. Et là, on plonge vraiment dans le lagon. Donc ils peuvent visiter le bassin des tortues où on va voir vraiment les 3 espèces de tortues qui sont présentes toute l'année en Nouvelle-Calédonie. Des requins pointe noire qu'on a aussi, un requin dormeur, et ensuite le bassin des trichorhéiers, où on a l'espèce de trichorhéier noir et jaune qui est endémique à la Calédonie, l'espèce de trichorhéier bleu, et là on va aller à la grande barrière de corail, donc ils pourront voir les espèces présentes à la grande barrière. Tout ça pour finir dans la mer profonde et voir les nautiles, les murènes et les crabes de profondeur.
1: L'aquarium des Lagons qui est donc passé depuis le 1er mai dernier à l'heure d'hiver et ferme ses portes à 17h avec les dernières entrées à 16h30. Et donc notez que les horaires d'ouverture sont de 13h à 17h du lundi au vendredi, puis de 9h à 17h les week-ends et les jours fériés, les vacances scolaires, les mercredis pédagogiques et quand un bateau de croisière est en escale à Nouméa. Pour plus de renseignements, le 26 27 31 le 26, 27, 31. Le Centre culturel Chiba ouvre ses portes au public toute la journée. L'occasion pour les visiteurs de découvrir ou de redécouvrir à travers ses déambulations dans les murs du Centre Chibaou les différentes expositions temporaires ou permanentes. Le Centre culturel Chibaou qui est donc ouvert de 9h à 17h avec les dernières entrées à 16h30. Pour plus de renseignements, le 41 45 45, le 41 45 45. Le parc provincial zoologique et forestier est ouvert au public aujourd'hui. L'occasion pour vous de découvrir ou de redécouvrir la faune et la flore locale. Rappelons que le parc est ouvert du mercredi au dimanche de 9h à 17h avec les dernières admissions à 16h15. Pour plusieurs renseignements, le 27 89 51, le 27 89 51. On termine ce Paris C'est sorti avec l'association La Cathédrale, notre patrimoine, qui organise le mercredi 8 juillet prochain un récital d'orgue en la cathédrale Saint-Joseph de Nouméa. Les mélomanes retrouveront Johan Vexo, organiste de la cathédrale de Nancy, un concert organisé en mémoire de Roger Boine et Yves Berge. Les précisions de Jean-Baptiste Leroux, le président de l'association La Cathédrale, notre patrimoine.
3: Alors on organise un concert d'orgue, on aura la participation donc de Johan Vexo, qui est un organiste reconnu

0: Le récital d'orgue aura lieu à 19h30 le mercredi 8 juillet en la cathédrale Saint-Joseph de Nouméa. C'est terminé pour ce Paris et sorti. Le prochain rendez-vous, c'est à 10h20 demain matin.
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19h30, on va souhaiter ce matin un joyeux anniversaire à Liopa. On lui souhaite une belle journée ensoleillée de la part de ses copines Sue, Catherine, Irna et Apolline. Liopa, bel anniversaire et une très belle journée. Un bel anniversaire également ce matin à Graziella Naran, à Koné. De gros bisous, une belle journée de la part de Émile Roland Gossard, à Nétéa Païta. Graziella, bel anniversaire du côté de Koné. On vous souhaite une bonne journée. Et un bel anniversaire également à ma mère pour ses 68 ans. Gros bisous, une belle journée de la part de sa fille Indira à Miaris. Indira, merci. Bel anniversaire à Malon, bien sûr, pour les 68 ans. On lui souhaite une très belle journée et un bon dimanche. Et pour Christophe Delbord, à Koné, bel anniversaire, bonne journée, de gros bisous de Koumak. Voilà, Christophe, bel anniversaire et une très belle journée. Bon anniversaire, bien sûr, à tous les natifs de ce 5 juillet. On vous souhaite un bon début de journée. La suite des messages au 25 46 46 ou au 31 46 par les SMS. Et dans une petite demi-heure maintenant.

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9h02, on va souhaiter ce matin un bel anniversaire à Arnaud de la part de ses parents, à Cathy Ramona qui lui souhaite bien sûr un bon dimanche et une bonne journée. Arnaud, bel anniversaire. Pour Cotepeu, Tevaya, un bel anniversaire à toi pour tes 19 ans. De gros bisous, une belle journée, c'est de la part de la famille Cotepeu à Païta. Bel anniversaire Tevaya pour les 19 ans, un très bon dimanche. En T1 46 pour les messages SMS et bien sûr par le téléphone au 25 46 46.

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On vous souhaite un bon dimanche, bien sûr. Les messages au 25 46 46, on vous souhaite la bienvenue au standard. Un bon courage pour ce 5 juillet bien ensoleillé. Il fait un peu mieux, un peu plus chaud, on va dire. L'équipe de France, pénalty de Mbappé à la 70e, 1-0 pour l'équipe de France, pour la petite information.

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1: Allez, la suite des messages. Hein. Bonjour et un bon dimanche, Radio Rythme Bleu. Bel anniversaire à Kateko Emmanuel à Goyeta Ponérioin pour ses 55 ans aujourd'hui. C'est de la part de JP. Merci JP. Kateko Emmanuel, bel anniversaire du côté de Goyeta. Une très belle journée à vous. Une bonne journée à Radio Rythme Bleu. Un grand merci pour la programmation musicale et vous êtes formidable de la part de Marc. Merci Marc, c'est gentil. Un bon dimanche à vous. Un bel anniversaire à Nati Bernard et pour Robert Alizier. Sans oublier notre petit singe de 2 ans de la part de la famille Tellotte et Nati Poindimier. Et un bon dimanche à tous les trois. Bernard et Robert, bel anniversaire.

présence de Monsieur Soleil. Et je vous présente le cagou masqué. Dans un instant, la suite des messages, juste après le petit coup d'autostop avec ambiance souvenir en direction Point Bout. 25 46 46 au 31 46 pour les SMS. Bienvenue.

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3: Et 30 minutes, je vous rappelle, dans une demi-heure, on fera le point sur la formation avec la rédaction de Radio Rythme Bleu. Ce sera bien sûr les titres du journal. Journal présenté à partir de midi. Pour Radio Rythme Bleu et son personnel, pour Thierry et sa famille, pour les familles Luciano et Allier, pour mes enfants, mes neveux, mes sœurs, pour Simone, Yvonne, Lydia, pour mes 75 neveux et nièces et bien ça, pour ma fille Ali Gemès à Wellyfool, loin des yeux, près du cœur, pour mes cousins et cousines, pour les papiers et les mamies de ma maison, bonne santé, pour Naïs et sa petite famille au Montmou, pour les habitants de Wemo, je vous souhaite un bon dimanche ensoleillé dans l'amour, la fraternité et l'amitié, le vieux cagou qui chante tous les matins pour que la paix règne sur notre beau caillou. Viva la vie, Aïta, paix à paix. Merci tonton, je te souhaite un bon dimanche. Un bon dimanche à Carl et Grace à Pointe-Boute de Pointe-Boute. Bon dimanche à eux deux. Bon dimanche à Carl et Nestor de Pointe-Boute, doucement sur l'apéro. Nestor, oublie pas le salé au vieux, sinon il va être triste. Alors Nestor. Salut Carl, salut Nestor. Et on salue le vieux également. On n'oublie pas le salé. Un bon dimanche à notre petite famille Rosette à ma maison à Nouméa, sans oublier Thierry et sa bande RRB. De gros bisous qui part de la famille. Tout ça, c'est de la part de la famille de Coné. Merci, bisous du côté de Coné, mamie Rosette. On vous embrasse, bien sûr, comme tous les dimanches. Et toutes les papilles et les mamies de ma maison également. Bon dimanche à vous tous. Bel anniversaire à ma copine Colette, partie trop tôt, toujours. Colette, bel anniversaire dans le ciel. Merci, madame, monsieur, qui a envoyé ce message. On vous souhaite un bon dimanche. 31-46, bien sûr, on le rappelle, ou le 25-46-46. J'ai une allée prête, le stylo dans chaque main. Et on accueille Barthélémy dans un instant, c'est l'été à Bapiti.

vie de Erwan de Bellamy. Bellamy Robert. Duo venu pas mal de fois en Nouvelle-Calédonie avec Feel Free à l'instant, la country américaine Dry to Akam, voici The Cursors. Dans un instant, retour aux années 80.

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0: On a fait sonner la cloche d'Anita Ward à l'instant, Ring My Bell.
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0: Et The Glenn Miller Orchestra juste avant les titres du journal.

0: Excellente fin de matinée. Il est 11h, Info Express. On retrouve Léo Fichou.
1: Bonjour Thierry, bonjour à tous. À la une de l'actualité du football, la qualification de l'équipe de France pour les quarts de finale de la Coupe du Monde. À l'usure, les Bleus se sont sortis du piège paraguayen. Victoire 1-0. Un pénalty de Kylian Mbappé à la 70e minute permet aux joueurs de Didier Deschamps de rejoindre le Maroc au prochain tour. Rendez-vous vendredi à 7h. Le capitaine tricolore a inscrit son 7e but dans ce mondial. C'est autant que Lionel Messi. Demain, la suite des 8e de finale avec Brésil. Norvège dès 7h, puis Mexique, Angleterre à partir de 11h. On reste aux États-Unis, le pays qui fête le 250e anniversaire de son indépendance. Des commémorations qui ont lieu en grande pompe, dirigées par Donald Trump lui-même. Le locataire de la Maison-Blanche souhaite mettre en avant l'histoire et l'identité américaine, mais aussi se mettre en scène personnellement. L'actualité en métropole est cette phrase: nous ne nous découragerons jamais.